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5: Bonsoir. Ce soir, EGLM6 prend le cap de l'été et des vacances. Elles sont synonymes de vacances à petit prix ou tout simplement d'évasion dans la nature. Les tentes de camping ont fait en quelques années des progrès étonnants en termes de confort, de légèreté et surtout de facilité de montage. Quelle science se cache derrière ces progrès ?
6: Appuyer et tourner en même temps, ça y est, elle est pliée.
5: Youhou ! J'y suis arrivé. L'été, c'est la saison des balades dans la nature et les rencontres parfois cuisantes avec les ennemis qu'on y trouve. Les tiques, les orties ou encore les aoûtas. Pourquoi ils nous piquent ? Comment

0: Vous pouvez toujours vous acharner, les tentes modernes, c'est du solide.
1: Mais... Oh, c'est pas possible!
0: D'ailleurs, de quelle matière sont-elles faites?
2: Du plastique!
0: Un plastique très particulier. C'est au pied du Mont Blanc que nous allons découvrir à quel point ces abris de plein air peuvent être à la fois légers, confortables et résistants. C'est là que le leader français a installé son QG. Émilien Brunteau, ingénieur produit, va tout nous expliquer.
3: La tente, elle est composée principalement de sa carapace extérieure. Et c'est du polyester, c'est un composé plastique. Et du coup, ça nous fait un composant vraiment résistant. Et ensuite, sur ce composant, on va venir mettre une espèce de pâte pour venir boucher les pores et le rendre étanche.
0: Jugez plutôt. En gris, le polyester non traité. En blanc, celui de nos tentes.
3: On va voir tout de suite la différence. Si on met un peu d'eau, ici, ça va s'imbiber d'eau tout de suite. Alors que ici, l'eau ne va pas s'imbiber dans le tissu. Et ici, je peux vraiment jouer avec ma goutte d'eau sur mon tissu qui va venir rouler.
0: Une fois imperméabilisé, notre polyester ne pèse que 115 grammes pour 1 mètre carré. Le poids d'un citron. Et pourtant, il est ultra costaud. Mais si le tissu est totalement imperméable, comment ne pas suffoquer quand la tente est fermée?
2: Ici, l'air, elle peut passer dans les petits trous.
0: Tout à fait. On respire grâce à ces ouvertures. On peut même faire un courant d'air.
3: Par exemple, sur ce modèle-là, on peut pouvoir ouvrir ici pour avoir un plus gros appel d'air à l'intérieur de la tente.
0: Mais attention, quand vous y dormez, il y aura toujours un peu de condensation. Là encore, les ingénieurs ont pensé à tout.
3: Il y a un phénomène qui se produit la nuit quand on dort dans une tente, c'est que la vapeur d'eau qu'on va dégager quand on respire va se transformer en gouttelettes d'eau. Donc l'eau va ruisseler jusqu'en bas de la paroi. Pour quand on est dans la tente, ne pas être mouillé, on va pouvoir ajouter une chambre qui est une grande moustiquaire pour pouvoir être séparé de cette face.
0: Voilà pourquoi on a cette deuxième couche. Une tente, c'est aussi une structure qui lui permet de tenir debout.
3: Elle est constituée d'arceaux en fibre de verre. Donc voilà, on peut les assembler comme ça. C'est un matériau qui est solide et élastique, qui va nous permettre de faire ce volume de tente.
0: Et vous allez voir à quel point ce matériau est solide. Tente sous le bras, Max se rend à l'école des arts et métiers où l'attend Luc Brémaud, physicien.
4: Bonjour Luc.
5: Bonjour Max.
4: Alors Luc, j'ai essayé une tente, j'ai appris que la plupart des arceaux de tente aujourd'hui étaient en fibre de verre. C'est quoi ce matériau?
5: Alors la fibre de verre, c'est un composite.
4: D'accord.
5: Qui se constitue de fibres de verre,
4: oui.
5: Donc le même verre qu'on retrouve dans la vaisselle et au quotidien, enrobé ou imprégné dans une matrice qui est une résine, un plastique.
4: Ça, c'est une fibre?
5: Pas exactement. Vous voyez la mague dans ce que vous tenez? Il y a des milliers de fibres. Dans cet arceau de à peu près 4 mm, on n'est pas très loin du million de fibres de verre.
4: Attendez, ici, il y a 1 million de fibres de verre,
5: voilà,
4: enrobées dans une résine plastique.
5: Et c'est exactement ça.
0: Mais pourtant, le verre, c'est cassant. Alors, quelle est la solidité de ces fibres?
5: Alors, au laboratoire, on a fait des essais de traction sur un arceau de 4 mm de diamètre.
4: On prend un arceau comme celui-ci et on tire comme ça.
5: Exactement.
0: Un véritable outil de torture pour arceau. Tendez bien l'oreille.
4: C'est bien le bruit du verre qui casse, ça.
5: Exactement, c'est plusieurs fibres qui cassent.
4: Ça casse de manière quasi invisible.
5: Quelques fibres.
4: Ça tire fort, là, déjà? Là, pour que ça casse comme ça, quelle force vous avez mis au bout du fil?
5: 2 tonnes.
0: Le poids de 30 machines à laver.
4: Ça veut dire que, dans les conditions normales d'utilisation, mon arceau n'a aucune chance de casser?
5: Aucune.
0: Voici le secret.
5: Plus on multiplie le nombre de fibres de verre, plus on démultiplie la résistance du composite.
0: C'est le même phénomène avec une feuille et un tas de feuilles. Quand on conçoit une tente, il faut ensuite la tester en conditions extrêmes. Retour dans les montagnes. Malmener les tentes, c'est la mission d'Alexandre Jouvenceau, ingénieur essai. Ennemi numéro 1 des campeurs, la pluie. Alors ici, on ne fait pas les choses à moitié.
6: On teste cette tente donc, sous une pluie tropicale pour 3 heures. Et là, je suis en train d'installer le tissu témoin. C'est un tissu qui va me permettre, à la fin des 3 heures, de venir vérifier que la tente est étanche, c'est-à-dire de venir constater s'il y a eu une fuite ou non.
0: Et si on mettait notre journaliste dedans? bien équipé quand même au cas où.

0: Des trombes d'eau s'abattent sur la tente. Et à l'intérieur, tout va bien.
1: Ça a été ?
2: Toute sèche, super.
1: Donc là, la pluie tropicale est terminée. On voit que c'est sec, donc cette tente est validée. Elle est bien étanche à la pluie.
0: Mais il y a un problème que tous les campeurs connaissent, le montage. Avec une tente classique, à peine arrivé dans un lieu idyllique, vous voilà plongé dans un véritable casse-tête, interminable, compliqué, avec des arceaux, une toile, qui semble toujours vouloir partir dans la mauvaise direction. Alors, il y a un peu plus de 20 ans, les ingénieurs ont inventé la tente 2 secondes, ou pop-up. Et le montage devient un véritable jeu d'enfant. On la lance, elle se déplie, on l'aide un peu, et c'est fini. Plus besoin d'assembler des arceaux en kit.
3: Bon, elle s'est dépliée à toute vitesse. Comment c'est possible, hein ?
4: Je vais vous montrer quelque chose, Mac. Je vais vous donner ça.
3: Oui.
4: Vous avez un élastique qui représente le sac et le ressort qui représente la tente. Ici, le sac est fermé.
3: D'accord.
4: Je vous invite à enlever la tente du sac.
3: Alors, donc, ça veut dire retirer l'élastique du ressort. Ping ! Le ressort reprend évidemment sa forme initiale.
4: Voilà.
3: Et c'est la même chose pour la tente ?
4: C'est exactement la même chose. Lorsqu'on plie le ressort, il emmagasine de l'énergie.
3: D'accord.
4: Ensuite, lorsqu'on enlève le sac, il restitue son énergie. Et il se déplie.
0: Voilà pourquoi, pour la replier, il faut y mettre de l'énergie avec vos petits muscles.
3: Ah ben on la sent l'énergie là, hein ?
0: Beaucoup d'énergie.
3: Je ne suis pas plus bête qu'un autre, je peux y arriver. Et...
4: Ça y est, elle est pliée.
3: Youhou, j'y suis arrivé.
0: En résumé, quel est le secret de cette tente 2 secondes ?
4: L'arceau qui tient la structure. Au début, il est plié en 8.
3: Oui.
4: Il a emmagasiné de l'énergie.
3: Oui.
4: Et ensuite, lorsqu'on déplie la tente, il reprend sa position initiale, c'est-à-dire une ellipse en banane.
3: Ce qui ne peut se faire que si on a un matériau qui est à la fois très élastique et très résistant.
4: Voilà, exactement comme la fibre de verre.
0: Solide, légère, facile à monter, il ne reste plus qu'à installer votre tente dans les zones autorisées, en suivant les conseils d'Emilien.
5: On va ne pas se mettre dans une cuvette, si jamais il pleut la nuit, ça va se remplir d'eau. Et idéalement, pas à côté d'un arbre mort, si jamais il nous tombe dessus la nuit.
0: Et pas d'arbre tout court en cas d'orage, car il risque d'attirer la foudre. Enfin, une fois le camping terminé, ne lavez jamais votre toile de tente en machine, mais à la main, avec de l'eau savonneuse, séchez-la bien et rangez-la dans un endroit sec.
3: L'été, c'est la saison des balades dans la nature et des rencontres parfois cuisantes avec les ennemis que l'on y trouve, les tiques, les orties et les aoûtas. Pourquoi ils nous piquent, comment s'en prémunir, nos spécialistes vont tout vous dire.
0: Pendant que vous vous promenez en forêt ou que vous pique-niquez en famille, de petites bêtes sont à l'affût, bien cachées dans la végétation. Pour les débusquer, partons dans la forêt de Sénart, en région parisienne. Lucas et Manon y retrouvent Vincent Vitrac, animateur nature.
6: Bonjour.
7: Est-ce que vous voyez des petites bêtes dans ces herbes hautes ?
8: Non, moi j'en vois pas.
6: Pour voir s'il y en a, on va essayer de capturer des petites bêtes avec un filet.
8: D'accord.
0: En seulement 2 ou 3 coups de filet, les enfants attrapent de tout petits animaux.
8: Oh, une mini chenille, elle est trop mignonne.
0: Mais il y a aussi des bestioles plus inquiétantes dans ces filets.
8: Regarde, je crois que j'ai attrapé un truc là.
6: Alors, fais voir. Ah oui, regarde, c'est une larve de tique. Mmh. Elle est toute petite. Toi aussi, t'as attrapé une larve de tique.
0: Et ces petites bêtes-là ne nous veulent pas du bien. Regardons une tique de plus près.
6: La tique, c'est un acarien. Ça fait partie de la famille des arachnides. De la famille des araignées avec un grand A.
0: Cachées dans les hautes herbes, les feuilles mortes ou encore les fougères, les tiques attendent patiemment leur proie, comme un mammifère de la forêt, ou bien nous.
6: Et avec leur première paire de pattes, elles vont sentir le gaz qu'on dégage quand on respire, et à ce moment-là, elles se laisseront tomber sur leur proie pour boire du sang.
0: Le sang, elles adorent ça. Voici une tique avant son repas, puis après, lorsqu'elle est gorgée de sang. Et pour ne pas être dérangée pendant qu'elle nous attaque, elle est bien équipée.
6: Quand elle va percer ta peau, elle va mettre son rostre. Son rostre, c'est sa bouche. Ça va bien piquer, rentrer sous la peau. Il y a comme des petits piquants qui font comme un harpon. C'est-à-dire que pour l'enlever, bah, ça va être un peu dur, ça ne va pas être dans le bon sens.
0: En plus, la tique sait se faire discrète. Quand elle nous pique, elle sécrète un anesthésiant et un antidouleur. Donc la plupart du temps, on ne s'en rend pas compte. Mais derrière cette discrétion, il y a un vrai danger. Elle peut transmettre des maladies, dont la plus connue, la maladie de Lyme. À l'hôpital de Villeneuve-Saint-Georges, en région parisienne, Alice Raftin, médecin infectiologue, est spécialiste du sujet.
9: Donc la maladie de Lyme est due à une bactérie qui s'appelle Borrelia. Cette bactérie, elle est portée uniquement par une espèce de tique qui s'appelle la tique Ixodes. Et quand elle commence à aspirer le sang, se produit un échange où elle aspire le sang, elle rejette de la salive. Aspire le sang, rejette de la salive. Et c'est à ce moment-là que la bactérie Borrelia va être potentiellement transmise à l'être humain.
0: Une fois accrochée, une tique ne commence son repas sanguin qu'au bout de 24 heures. Il est donc très important de la repérer sur son corps dès le retour de la balade. Examinez bien les plis comme le genou, l'aisselle et même le cuir chevelu. Si vous en repérez une, voici comment procéder.
9: L'idéal est de s'équiper d'un tire-tique, qui est ce petit instrument qui ressemble à un petit pied de biche miniature. J'insère délicatement le tire-tique au niveau de l'insertion de la tique à la peau et je tourne. Donc je dévisse la tique qui va venir s'enlever tout simplement.
0: À défaut, vous pouvez utiliser une pince à épiler. Et si un petit bout de tique reste dans la peau, pas de panique, le corps l'éliminera en quelques jours. En revanche, surveillez bien votre peau dans les jours qui suivent la piqûre. Voici ce qui peut apparaître si vous avez été contaminé par la maladie de Lyme.
9: Une lésion donc rouge-rose qui va s'étendre de jour en jour avec au fur et à mesure un cercle qui va se former par éclaircissement de la peau. Et cette lésion est absolument typique. Elle ne fait pas mal et pour le coup, cette lésion ne gratte pas. Ça s'appelle un érythème migrant.
0: Dans ce cas, consultez votre médecin et après 10 jours d'antibiotiques, vous serez guéri. Si la maladie n'est pas détectée à temps, elle peut donner de sérieux troubles neurologiques et articulaires. Mais les cas aussi graves sont rares. Moins dangereux, mais beaucoup plus urticant, connaissez-vous ce petit acarien rouge?
6: Ça, en fait, ça s'appelle un aouta.
8: Un aouta?
6: Aouta, parce que ça apparaît surtout dans les mois où il fait le plus chaud, comme au mois d'août.
8: D'accord.
6: Alors c'est très très petit, hein, c'est plus petit qu'un millimètre.
8: Oh, c'est minuscule.
6: C'est plus petit que ça.
0: Difficile de le repérer malgré sa couleur rouge. Les aoutas, on les trouve dans les milieux ouverts bien ensoleillés, comme les prairies, les lisières de forêt, et même dans votre jardin.
6: Donc c'est une larve, elle n'a que 6 pattes, et c'est elle qui nous enquiquine. L'adulte, lui, il ne nous fait rien du tout. Et elle ne fait pas comme la tique, elle ne nous mange pas du sang, elle ne nous prend pas du sang. Elle va rentrer sa bouche à l'intérieur de notre corps pour dissoudre un peu de peau et la boire comme de la soupe.
8: Hein ? De la soupe ?
0: Et être transformée en soupe ? Ça ne plaît pas du tout à notre peau qui réagit immédiatement.
9: La réaction du corps humain est tout à fait différente par rapport à la réaction suite à une piqûre de tique. Parce que dans la salive de l'aouta, il n'y a pas toutes les propriétés avec l'anti-inflammatoire, l'antidouleur, etc. Donc nos cellules immunitaires de la peau vont réagir fort. Ça va faire une réaction locale avec la formation d'un petit bouton qui va gratter énormément après la piqûre de l'aouta.
0: Voici quelques précautions à prendre pour se prémunir contre les piqûres d'aouta et de tiques.
9: Il faut couvrir le maximum de parties du corps, c'est-à-dire porter par exemple un t-shirt à manches longues, des pantalons, éventuellement passer les chaussettes au-dessus du pantalon. Et pour les zones qui vont rester découvertes, il ne faut pas hésiter à appliquer certains répulsifs.
0: Évitez aussi de passer au milieu des hautes herbes, préférez toujours les chemins balisés et mettez une nappe si vous pique-niquez. Mais en forêt, il n'y a pas que les petites bêtes qui peuvent nous piquer. Les plantes aussi. Et en premier lieu...
8: Ah, des orties ! Ça pique ces plantes-là !
0: Pour éviter d'être mangée par les grands mammifères de la forêt, l'ortie a développé un système de défense imparable.
6: Regardez, vous voyez tous les petits poils blancs, là ? C'est comme des petites seringues en verre. Et ces petites pointes en verre, dès qu'elle touche la peau, elle va se casser à l'intérieur de la peau. Et c'est ça qui fait mal, parce que dedans, il y a un petit acide, il y a un petit produit qui pique quand il passe sous la peau.
0: Démonstration grâce à Vincent, qui se sacrifie pour la science.
6: Là, on voit bien toutes les cloques qu'il y a, beaucoup. Hein. Ça commence à faire un peu mal, on a envie de se gratter.
0: Mais pour apaiser la piqûre, Vincent connaît une astuce. Il envoie les enfants chercher une autre plante qui pousse dans tous les milieux herbacés de France, du plantain.
8: Je crois que c'est du plantain, Lucas.
10: Ah ouais ? Elle a l'air bien, non ?
6: Les enfants, dépêchez-vous, j'ai un peu mal.
8: Allez, vite, allez, sauvez Vincent, viens, du coup.
0: Et maintenant, comment ça marche ?
6: On va prendre une feuille de plantain, oui. On va la rouler entre ses doigts, comme ça. Et dès que le jus va sortir, on va pouvoir le mettre sur les piqûres d'ortie et ça va soulager vos piqûres.
8: Wow.
0: Le plantain contient des substances qui vont limiter l'inflammation de la peau. Et ça marche aussi pour soulager les piqûres d'aouta. Si vous n'en avez pas sous la main, rincez bien à l'eau et au savon et appliquez du froid pour apaiser l'inflammation. Tiques, aouta ou ortie, vous savez désormais comment les tenir à distance pour un été sans piqûres ni démangeaisons.
3: Et voilà, Égal M6, c'est terminé pour ce soir et pour cette saison. Passez un très bel été. On se retrouve à la rentrée. Et d'ici là, pour commencer, passez une très bonne soirée sur M6, bien sûr. Au revoir.
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0: Dans une semaine, s'ouvrira le salon de l'agriculture. Et cette année, avec la mobilisation historique de dizaines de milliers d'agriculteurs sur les routes de France, il prendra une toute autre dimension. Une crise existentielle avec, au cœur des revendications, la question du revenu. Nombreux sont ceux qui doivent se battre chaque jour pour gagner le minimum vital et échapper au surendettement. C'est ce combat que l'une de nos équipes a suivi pendant un an. Les défis des agriculteurs, reportage découverte de Stéphane Sanchez et Bertrand Boyer.
1: Oud, viens vite, il y a un veau en train de se faire.
2: Bienvenue.
3: Je l'ai tout,
4: Philippe.
3: Bouge pas.
4: Allez,
3: allez, c'est ça, mon bébé. Allez, va, ma fille. C'est bien. C'est bien, ma fille. Allez, encore au saut. C'est bien, mon fils. C'est bien, je sais. Je sais, ma fille. Allez, tire dessus. Allez.
5: Dans cette exploitation laitière d'Ille-et-Vilaine, la naissance d'un veau est parfois un moment de tension.
3: C'est bien, ma fille.
2: Allez, réaction.
3: Allez, allez. Petit canard. Bah oui, je sais. Ah oui, je sais que c'est dur.
5: Aude et Pierrick ont bien cru perdre celui-ci pendant le vélage.
2: C'est bien vu.
6: En général, la majorité de nos naissances chez nous, c'est sans aide. Elles le font toutes seules. Là, tu vois, ça a quand même bloqué au niveau des épaules et du bassin.
5: Mère de 3 enfants, fille d'éleveur, Aude connaît encore à chaque fois le même émerveillement.
6: Allez. Je ressens à la fois cette grande émotion et puis je trouve c'est un moment où faut s'accrocher à la... Enfin, faut être guerrière, quoi. Bah oui, t'as raison. Tu le lèches partout pour qu'il se réveille.
3: C'est bien, ma fille, oui.
2: Oui, ça y est, elle est maman.
3: Elle est maman, oui. Oui, elle a fait son petit veau.
6: Tu partages la vie, en fait. À travers cette expérience-là, on montre à nos enfants ce que c'est que la vie, en fait. Et ça, ça n'a pas de prix.
5: Et pourtant, le métier d'éleveur laitier est l'un des plus difficiles du monde agricole. Revenu moyen, 750 euros. Moins que le SMIC. Après 3 ans d'activité, Aude et son mari ne se versent toujours pas de salaire. Alors, ils viennent d'emprunter 400 000 euros pour financer un pari fou. Lancer leur propre marque de yaourt fermier et tenter de s'imposer dans les rayons des supermarchés face aux géants du secteur.
7: Evanie, c'est ça ? Merci ! Et au plaisir, au revoir !
5: Comment mieux vivre de la terre et de son métier ? Cette question, tous les agriculteurs se la posent. En Vendée, Thierry et Victor créent de toutes pièces leur exploitation maraîchère, serres, irrigation, machines agricoles. Pour s'endetter le moins possible, ils ont peut-être trouvé une solution. Fabriquer de leurs mains un maximum de choses.
8: Un peu plus près, ouais, c'est bien, c'est bien.
5: En Auvergne, Sophie, elle, lance son supermarché paysan avec plusieurs associés. Leur objectif, commercialiser eux-mêmes leur production pour augmenter leur marge. Mais ces agriculteurs vont devoir apprendre le dur métier de la distribution.
9: Ce saucisson-là, il est fait tout en boyau naturel, il a un coût. Bon alors, vous avez tout bien compris, parce qu'il faut bien vendre les produits. Hein.
5: Enfin, dans le Berry, deux céréaliers se lancent un défi improbable. Cultiver la fleur emblématique de la Provence, la lavande, loin de son berceau. Ils veulent produire de l'huile essentielle pour l'industrie du luxe. Un pari audacieux à 250 000 euros. Au cœur de nos campagnes, rencontre avec 4 combattants de l'agriculture qui ont décidé de prendre leur destin en main, coûte que coûte.
6: Tu vas chercher les vaches ?
2: Oui.
6: Eh ben, je prépare. Salut les fifis ! Bon, t'as faim, hein ?
2: Allez !
5: Chaque matin, au lever du jour, c'est l'heure de la traite pour les 50 Montbéliardes d'Aude et de Pierrick, qui produisent 420 000 litres de lait par an.
6: Ah, ma fille ! Mani, viens.
2: Regarde celui-là pour les petits veaux.
6: Oui, ça marche.
5: Il y a 3 ans, Pierrick gérait un magasin de produits agricoles. Aude était ingénieur agronome. Le couple décide alors de racheter la ferme du père d'Aude. Il s'endette de 350 000 euros et s'y met à fond. 12 à 15 heures de travail par jour.
2: Le métier salarié que j'avais avant, c'était assez peinard, on va dire. Et tous les jours, c'est l'astreinte du réveil, de la traite. Des travaux des champs, des fourrages à récolter, les céréales à implanter, le matériel qui tombe en panne, on n'est jamais tranquille, non. C'est l'agriculture en fait, ça n'arrête jamais.
5: Mais leur sacrifice ne paye pas. Le couple vend son lait à une coopérative à un prix imposé par le marché. Il est à peine suffisant pour payer les charges et rembourser les dettes.
6: C'est hyper décourageant quand tu es passionné par ton métier, quand tu te lèves tous les matins et que tu t'engages dans cette production laitière. Mais toi, la rémunération du travail, t'es en dernier, quoi. T'es que s'il reste un peu d'argent. Aujourd'hui, il n'y a pas de salaire. On va tout faire pour et tous les projets qu'on met en œuvre, c'est pour créer de la valeur. Là, mes fifis.
5: Alors, il y a un an, Aude décide de se lancer dans un projet périlleux.
6: Tu viens, Renan ? C'est bien, Mimi. Allez, premier yaourt, on y croit.
7: Ouais.
6: Motivée, concentrée, hein.
5: Elle va transformer elle-même son lait et vendre ses propres yaourts.
6: Donc le labo, c'est un investissement énorme de 400 000 euros. Ça va nous demander entre 7 et 15 ans pour rembourser tout ça, quoi. Idéalement, il faut qu'on arrive en rythme de croisière à vendre presque 1 million de yaourts par an.
5: Pour se démarquer, Aude mise sur une recette naturelle. Du lait, du sucre, de l'extrait de vanille, des ferments lactiques et aucun additif.
6: Moi, j'ai un peu la trouille, là, quand même. Autant mes vaches, c'est mon dada, on connaît, puis on est né dedans, donc ça va bien. Autant là, c'est tout nouveau, donc on a un peu la pression quand même. Hein ?
7: Ouais. Quelle galère ce machin-là.
5: L'éleveuse espère qu'une fois transformée en yaourt, son litre de lait lui permettra de réaliser 30 centimes de marge.
7: Le geste est loin d'être sûr.
5: 10 fois plus qu'en le vendant directement à la coopérative.
7: Alors là, on est mal barré. La petite opercule, elle s'est pas posée. C'est un peu la galère, hein.
6: Faut être couteau suisse un peu.
7: Ah, c'est mieux déjà. Allez, les gars.
5: Aude s'est improvisée directrice marketing. Elle a créé sa marque, dessiné elle-même la petite vache de son logo et imaginé le packaging avec une promesse faite aux consommateurs. Des yaourts fermiers ou bon lait entier de nos vaches. Ainsi, elle espère conquérir les rayons des supermarchés, mais aussi d'autres lieux qui lui tiennent à cœur.
6: L'objectif, c'est de faire en sorte que nos yaourts ils se retrouvent dans la cantine de nos enfants et qu'ils se retrouvent aussi dans les goûters de mon papy qui est en maison de retraite, parce que je pense que la santé des gens, elle commence quand ils sont tout jeunes et elle termine quand tu vieillis. Et si j'arrive à faire ça... Je vais pleurer. Oh, allez. On y va ?
5: Après 6 heures de repos en chambre froide, puis au frigo, ses premiers yaourts sont prêts pour le grand test. Une dégustation avec toute la famille.
6: Vous allez dire bravo si c'est réussi.
5: Autour de la table, son père, éleveur aujourd'hui à la retraite, dont elle redoute le jugement, ses enfants et sa sœur, connue pour son franc-parler.
4: J'aime pas qu'il balance comme ça quand tu le secoues. Je préférerais qu'il soit un peu plus ferme.
10: D'accord.
7: C'est bon.
10: C'est bon.
7: D'accord.
6: Qu'est-ce qui va pas ?
7: Ça manque de sucre.
6: Ça manque de sucre. D'accord.
4: C'est pas si sucré. C'est bon ?
11: Je dirais que ça fait 30 ou 35 ans que j'ai pas mangé de yaourt.
7: On en a un deuxième.
6: Ah.
5: Aude se laisse quelques semaines pour perfectionner la recette de ses yaourts.
6: Bravo.
5: Son destin va bientôt se décider avec des clients plus exigeants. 150 km plus au sud, près de Vannes, d'autres agriculteurs jouent leur avenir dans une ambiance de garage. À l'atelier paysan, une coopérative, ses élèves apprennent à fabriquer eux-mêmes les outils pour leur ferme. Une brouette pour transporter les légumes ou cet étrange cultibute pour affiner la terre. Le moyen de faire de grosses économies, mais aussi d'échapper à l'agro-industrie et à ses machines souvent très chères.
12: J'ai fait le premier, j'ai vraiment l'impression que c'est de la merde, mais si tu veux bien...
13: Ouais, non,
12: ça éclabousse vachement. Hein.
13: Oui, mais il faut faire fort, c'est pas grave. Ce qu'il faut, c'est que ça soit solide.
5: Pour Thierry, cette formation est cruciale. À 56 ans, cet informaticien change de vie. Il crée sa propre exploitation agricole. Mais son budget n'est pas extensible. Seulement 150 000 euros.
10: Alors, il doit apprendre à faire lui-même ses machines et ses outils de futur maraîcher.
12: Je suis issu d'une, famille des menuisiers et des ébénistes, donc le métal, ça a toujours eu un espèce de, côté un peu mystérieux. C'est Vulcain, quoi, c'est la forge.
10: Thierry dispose de seulement 5 jours pour confectionner cet outil imposant, une buteuse. Attelée à un tracteur, elle permettra de former des bandes de terre.
12: Ok, c'est cool, merci.
10: Où pousseront ses tomates et ses courgettes.
12: Une buteuse, ça fait des buttes. Et nous, on veut faire des buttes. On a 180 buttes de 30 mètres à faire. Donc, tu vois, 180 buts, ça fait 5,4 km de buts.
10: En attendant, pas si simple de devenir soudeur.
12: Ouais, mais attends, ça colle carrément pas, là.
13: Ouais, c'est l'angle qui est pas terrible.
12: L'angle est naze, hein. C'est pourri.
13: Cette pièce-là, 180. Mmh. Il n'y a pas du tout 180.
12: Hein. Oh non. 180 à la meuleuse.
10: Dans le commerce, une buteuse équivalente coûterait à Thierry deux fois plus cher que cette machine faite maison.
12: Je paye en gros 2 200 € de ferraille. Donc ça me coûte ça en fait. Et puis évidemment, le gros intérêt, c'est que ben, j'apprends à faire, quoi. On apprend à faire, à réparer. On saura en cas d'avarie, par exemple s'il y a un boulon qui saute, ben, on saura le réparer, quoi. C'est beaucoup mieux.
10: C'est à Chanvery, village vendéen de 4500 habitants, que Thierry implante sa future exploitation. Perché à 3 mètres au-dessus du sol, il a changé d'outil pour construire de ses mains 4 vastes serres.
12: Merde, j'ai enlevé le boulon.
10: Sous l'œil attentif de Victor, son neveu, ouvrier maraîcher depuis 4 ans, devenu son associé.

0: Ouais, c'est bien.
1: C'est bon.
2: Depuis longtemps, tous deux partageaient le même rêve de légumes.
0: Il faut que tu le relèves d'au moins 20 cm.
1: Où ça?
0: Celui-là, là, le collier. Là. Ça fait des mois, des années qu'on bosse dessus. Là. Ça commence à être concret, donc c'est bien.
2: Pour ne pas faire appel à un coûteux installateur, ils ont là aussi opté pour la débrouille. Ils assemblent eux-mêmes les 1500 pièces de ce mécano.
3: Alors, il faut combien de BU2?
0: Il en faut...
3: 4, non?
0: 1, 2, 3. Il en faut 3.
3: 3 BU2.
0: Et 4...
3: Et 4 CV1. Merde, mais c'est pas vrai.
2: Un casse-tête qu'ils espèrent régler en 15 jours. À l'aide d'une grue qu'ils ont bricolée eux-mêmes. Une astucieuse potence en bois qui leur sert à hisser les lourds arceaux.
3: C'est de la planche de sapin, de charpente, et puis avec quelques équerres, des vis. C'est notre outil de levage construit pour la modique somme de 100 euros et des brouettes.
2: Une machine de location leur aurait coûté près de 6000 euros. Pour réussir leur pari, Thierry et Victor doivent vendre leurs légumes au plus vite.
3: Ah, c'est pas mal quand même. Ça sert mieux.
2: Mais pour l'heure, rien n'est planté. Les pluies incessantes de ces derniers mois ont repoussé la construction des serres. Le duo n'est pas prêt de réaliser ses premières ventes.
3: Là, globalement, on a repoussé 2 mois à peu près. Ça va diminuer notre chiffre d'affaires de manière évidente.
2: Fin de journée. Le moment de vérité pour la buteuse, fabriquée par Thierry à l'atelier paysan.
3: Arrête ! C'est naze.
0: On descend pas suffisamment dans le sol pour arracher suffisamment. Puis la dent du milieu, elle touche à rien.
3: La dent du milieu touche à rien. Très vraisemblablement, le réglage qu'on lui fait est pas bon, quoi.
2: Thierry et Victor vont devoir rapidement trouver une solution pour planter leurs premiers légumes et faire avancer leur projet. En Auvergne, d'autres valeureux agriculteurs ont décidé de prendre leur destin en main et de s'attaquer aux 2 supermarchés de Saint-Pourçain-sur-Sioule, 6000 habitants. Sophie, viticultrice, travaille sur ce projet depuis près d'un an.
4: Salut Sophie.
5: Salut Igor.
4: Ça va
5: et toi?
4: Ça va bien. Ouais, ça y est, on y est.
5: Ouais.
2: Sous la houlette d'Igor, ex-cadre dans l'industrie du luxe, elle s'est associée à 6 agriculteurs pour ouvrir un magasin paysan.
5: Le monde agricole a changé. Il faut venir voir les consommateurs, parler avec les consommateurs, faire une distribution peut-être un petit peu plus différente par rapport à avant. Mais c'est là-dessus qu'on aura plus de marge et où derrière, on gagnera mieux notre vie. Et c'est une mutation obligatoire.
4: Là, aujourd'hui, c'est quand même une grande journée. Hein.
5: Ouais. Oh, oh, oh.
4: J'ai une sorte de petit stress qui est en train de monter.
5: Parce que dans une semaine, t'es ouvert.
2: Dans la bande d'investisseurs, il y a Julie qui vendra ses légumes et ses fruits. Patrice qui proposera la viande de ses bovins. Corinne apportera le fromage de ses chèvres et de ses brebis. Marie, la charcuterie de ses cochons. Et Christophe, paysan boulanger, vendra son pain.
4: Donc là, ici...
5: On a dit laitier.
4: Laitier. Donc une vitrine sur le laitier.
5: Après, c'est la vitrine de Patrice.
4: Vache, beau. Oh.
5: Et agneau.
4: On tente comme ça. On veut, nous, réunir tous les produits issus des artisans et des producteurs locaux dans un seul lieu et accessible toute la semaine. Et ça, aujourd'hui, ça n'existe pas à 100%. Et ça n'existe pas, d'ailleurs, quasiment dans tout l'Allier.
2: Ouais. Pour aménager ce fonds de commerce de 150 mètres carrés, acheter les vitrines, les chambres froides, le collectif a emprunté 114 000 euros sur 8 ans.
5: C'est un pari énorme, mais c'est du collectif. Donc, j'allais dire, tout seul, on va plus vite, mais à plusieurs, on va plus loin. Donc, voilà.
2: Chacun d'entre eux tiendra la boutique à tour de rôle, en compagnie d'Igor, le seul salarié.
4: Magnifique! Ça, c'est un meuble de caisse. À l'ancienne.
2: Sophie proposera ici son vin blanc que tous les associés doivent apprendre à vendre.
4: Allez, profitons-en pour faire une petite sensibilisation de produit, Sophie. Donc c'est un vin qui est vif.
6: C'est très salé.
5: Non, faut pas dire vif. Tu dis vif, tu fais partir avec les clients. On parlera...

0: de vin avec de la fraîcheur. Et qui, en fin de bouche, va avoir un côté un peu salin, un peu iodé.
1: Voilà. Okay.
0: Vous l'aurez, l'argumentaire, c'est bon.
2: Mais ce magasin de producteurs permet aussi à Sophie de se lancer dans une nouvelle aventure. À côté des 15 hectares de vignes bio, très soumises aux aléas climatiques, elle va miser sur un légume sec qui a la cote.
0: Voilà, c'est mûr. Dans l'agriculture, quand c'est prêt, il faut y aller, il faut ramasser.
2: Avec son frère et son mari, c'est leur première récolte de pois chiches, protéines végétales qui remplacent en partie la viande. En fin de matinée, ils obtiennent 2 tonnes de graines qu'ils vont transformer eux-mêmes.
0: T'es content ?
3: Ouais. T'es content du résultat, il y a quand même un beau tonnage là.
4: Ah bah ouais, c'est ouais. Bien. Ouais, c'est bien. C'est bien.
0: Ils sont jolis.
4: C'est dommage de commencer le boulot et puis de ne pas aller au bout et de vendre une matière brute comme ça, directement la livrer chez un autre marchand qui, lui, va faire la transformation et bah, il va récupérer la marge qui nous échappe, en fait.
2: La récolte est terminée. La mission de Sophie commence dans cette conserverie.
0: Bonjour.
1: Bonjour
2: Arnaud. Arnaud met en boîte tous les légumes de la région. Sophie a pris rendez-vous avec lui pour élaborer une recette de houmous avec ses pois chiches fraîchement ramassés.
1: On va essayer.
0: Ouais. Oh mais je te fais totalement
1: c'est
0: confiance.
1: C'est pour ça qu'on fait ce test aujourd'hui aussi.
0: Moi aussi.
1: On va faire cuire les pois chiches, simplement.
2: Si ce test est réussi, ce houmous à la courgette deviendra une nouvelle référence du magasin paysan.
1: Donc là, on est sur 600 grammes de pois chiches. Alors, on va mettre un peu de cumin. Et là, c'est la seule épice qu'on va pouvoir mettre. Un peu d'huile d'olive, un peu de jus de citron.
0: On a les odeurs qui arrivent là. Mmh, ça sent bon. La phase la plus intéressante. On sent bien là, il est le cumin.
1: Effectivement, on sent bien le cumin.
2: Houmous validé. Arnaud va produire une 100aine de pots qui seront vendus au supermarché paysan. L'ouverture est prévue dans 3 jours.
5: Dans un instant, vous allez découvrir 2 agriculteurs qui vont tenter un pari fou.
6: On a fait quelques mètres déjà, on voit que ça fonctionne.
5: Cultiver de la lavande dans le Berry.
6: Voilà, on met le brin comme ça, racine vers nous, et puis là, le brin tombe dans le sillon.
5: Quant à Aude, la productrice de lait, elle va présenter ses yaourts aux représentants de la grande distribution.
7: Super bon.
8: Bonjour.
5: Puis faire un test grandeur nature avec les enfants d'une école primaire.
8: Bon, vous allez nous dire si vous aimez les yaourts, hein. C'est nous qui les fabriquons tous les deux. On croise les doigts alors.
2: Gelée blanche sur les plateaux du Luberon.
9: Bonjour, monsieur Allais.
10: Bonjour. Ça va, ça va.
2: En plein hiver, ces 2 agriculteurs arrivent du Berry. 2 copains qui portent le même prénom, François, et qui se lancent un audacieux défi. Cultiver chez eux la plante emblématique de la Provence. Ils en ont commandé plus de 100 000 pieds à ce producteur.
11: Vous pouvez entrer ?
10: Allez-y, allez-y. C'est de la lavande, donc c'est très dur à couper.
11: Ouais.
10: On se sert de ça pour faire des boutures, en fait. Voilà. On a 4 boutures.
11: D'accord.
10: Auxquelles on va planter.
11: Même le premier, là.
12: Même ça, là.
10: Ouais, tout.
11: Ah oui, d'accord.
12: Ouais. Ah bah ça, c'est... Alors, d'accord. Donc vous mettez ça en terre.
10: Voilà, on plante ça.
12: Ça reprend comme ça.
10: Ouais.
12: Ah, ok. Et ça
2: prend... Les 2 François connaissent parfaitement les céréales qu'ils cultivent depuis 25 ans. Mais ici, ils sont novices.
11: Ça repart de là ?
10: Voilà, des yeux, ouais.
11: Ah, d'accord. Ouais. Impeccable, ça c'est...
10: Une jolie fleur de lavande.
11: Ah oui.
2: Avec ses boutures, ce producteur obtient 1 million de pieds. Les 2 François font un pari risqué. Accueillir cette petite fleur violette, 600 kilomètres plus au nord, dans le Berry.
10: Voilà, ça ressemble à ça.
2: Où le soleil est moins généreux.
10: Okay. Ouais. Il ne faut pas avoir peur de les couvrir, de les enterrer. Ouais.
11: Il y a beaucoup d'excitation, beaucoup d'envie. Mais on n'a jamais planté ça à nous.
2: Savoir planter, c'est une chose. Mais eux veulent aller encore plus loin. Ils vont transformer leur lavande en huile essentielle.
13: Hop là. Alors là,
7: Là, par exemple, tout de suite, ça se voit que là, il faut en rajouter là, dans le coin là, voilà.
2: Dans ce centre de formation à Manosque, ils vont apprendre à utiliser cette imposante et complexe machinerie, une distillerie.
7: Donc là, je mets en eau, voilà. Ensuite, je vais ouvrir là-bas la vapeur.
9: Ça y est, oh, vache, oh, c'est beau.
7: Là, comme c'est déjà sec,
9: ça sent déjà.
7: Ça va beaucoup plus vite à chauffer.
9: Ah, ça sent déjà.
2: En plus de payer leur formation, 800 euros par personne, ils doivent faire de grosses dépenses. Acheter une distillerie et du matériel agricole, au total, 250 000 euros d'investissement.
11: Ça reste quand même un saut dans l'inconnu, ouais. Ouais, ouais, ouais. On investit ça, on se dit qu'il y a un marché, mais c'est toujours un risque à prendre. Mais on le prend, on a envie de le prendre.
2: S'ils y croient, c'est parce que l'huile essentielle de lavande est un liquide à très forte valeur ajoutée.
13: Tiens François.
2: Ils comptent le vendre à l'industrie du luxe.
13: C'est une première, hein, comme état.
2: Entre 70 et 150 euros le litre, avec un objectif, moins dépendre du prix fluctuant des céréales fixé au niveau mondial.
11: Oui, ça donne envie. Oui. Et puis apparemment, il fait ça bien, François. Donc, c'est lui qui va être à la chaîne d'embouteillage.
7: Bien sûr.
11: Ouais.
2: Quelques semaines plus tard, les 107 000 pieds de lavande sont arrivés dans le Berry. Les deux François lancent aussitôt la plantation.
11: Ça va les gars? Ça pique là.
2: Pour cette première, ils ont acheté une planteuse d'occasion qu'ils ont dû adapter.
11: Là, on a fait quelques mètres déjà, on voit que ça fonctionne. Voilà, on met le brin comme ça. Racine vers nous, et puis là, le brin tombe dans le sillon, tout simplement. Une chose que la plante est en train de nous apprendre, c'est la patience. C'est important. Quand on sème du blé, on va plus vite que ça.
2: Car le tracteur progresse au rythme impressionnant de 300 mètres en une heure. 10 fois moins vite que pour semer des céréales.
14: Quand on se rend sur la machine, on se rend compte que ça va pas aussi bien que ça, quoi. Entre les plants, y en a des gros, des petits, qui se coincent dedans. Bah, du coup, on va moins vite que prévu. Donc.
2: Au lieu des 4 jours prévus pour tout planter, il leur en faudra 15. Et dans les plaines froides du Berry, nul ne sait si la lavande va réussir à s'acclimater.
8: Faim.
2: Retour en Ille-et-Vilaine, dans la ferme d'Aude et de Pierrick.
8: Les plus jeunes, elles ont entre 1 jour et 40 jours.
15: C'est bien, mon poulet.
8: Ah, ça fait du bien. Là, je dis souvent, c'est la crèche. Là, t'as la maternelle, puis après, c'est les primaires, quoi.
16: Viens, mon petit père.
2: Les dernières semaines ont été studieuses. Aude a retravaillé la recette de ses yaourts en vue d'une opération séduction décisive avec des directeurs de supermarchés.
8: En 3 heures, on va recevoir en fait 80% de nos partenaires potentiels, en fait, ce qui représenterait presque 80% de notre chiffre d'affaires demain. Je crois que ce soir, je serai sur les rotules. C'est, je crois, la journée majeure de toute notre carrière, en fait.
2: Pour en mettre plein la vue aux acheteurs de la grande distribution, Aude a eu une idée ingénieuse. Se mettre en scène en pleine production de yaourt. Elle joue ainsi à fond la carte locale et artisanale, tellement dans l'air du temps.
8: La salle de traite est directement de l'autre côté derrière vous et par un aqueduc souterrain, ça alimente directement.
2: Les yaourts industriels représentent toujours la majorité du marché.
8: Le nature aujourd'hui.
2: Mais les grandes surfaces misent de plus en plus sur ces produits du terroir pour répondre à la demande des consommateurs.
8: C'est certes une production, mais c'est surtout un projet de vie pour eux. Si les animaux mangent bien, nous on mange bien aussi, et c'est forcément ça.
2: Ces dernières semaines, Aude a concocté de nouvelles saveurs. Citron, fraises, framboises.
8: Voilà la gamme de yaourts qu'on a choisi aujourd'hui. On a seulement ces 6 références, mais on a plein de projets pour la suite, ça ne manque pas. Quand la petite vache sera reconnue comme le loup blanc, on attaquera le reste. Bonne dégustation, messieurs.
2: Ils sont tous là. Les directeurs bretons de Leclerc, Super U, Intermarché, flairant la bonne affaire pour les papilles et le tiroir caisse.
15: Super bon.
8: Ça marchera alors, tu crois, en magasin?
15: Mais ça marche pas en magasin.
8: Ouais, c'est top.
15: Mais sinon, je serais pas là. Non, si, si, c'est excellent. Franchement, j'ai rien à dire, c'est très bien.
4: Nous, en tant que distributeur, on y croit. Enfin, je veux dire, c'est... On est persuadé que la distribution de produits locaux fait partie de l'avenir aussi de nos magasins.
2: De l'enthousiasme, des sourires, mais pas encore de contrat.
8: Là, on est vraiment dans les échanges, dans le partage, mais j'attends les commandes, on est bien d'accord. Donc c'est ce que je vais essayer de m'attacher à faire avec chacun des participants, bah, reprendre rendez-vous. On lâche pas, on y croit, on rentre dedans et c'est parti, quoi.
2: Pour être rentable, Aude devra signer avec 15 supermarchés minimum. Mais elle cible déjà un autre secteur tout aussi prometteur, la restauration collective. À 2 km de chez elle, l'école primaire de son fils, Erwan. Aude a convaincu le chef de la cantine de mettre au menu son yaourt pour un test en conditions réelles.
15: Bonjour.
17: Bonjour Pascal. Ça va ?
15: Vous allez bien ?
17: Ouais, un peu stressé, mais c'est beau en tout cas. Hein. C'est la première fois en fait qu'on les voit dans une cantine en fait. Et qui plus est, dans la cantine où quand j'étais petite, je venais me servir. Donc j'ai l'impression que c'est plus petit, mais je te remercie de nous laisser notre chance.
15: C'est le sourire des enfants qui va faire que, c'est vraiment les testeurs.
2: Pour Aude, ce serait un très beau marché. 1000 élèves mangent ici chaque jour.
17: Bonjour.
15: Ça va les petits loups ?
8: Oui. Vous allez nous dire si vous aimez les yaourts, hein ? C'est nous qui les fabriquons tous les deux. On croise les doigts alors.
2: La dégustation peut commencer.
18: Le goût déjà, il est mieux. Il est plus doux et il est plus léger.
15: Tu trouves bon le yaourt ? Ah ben c'est pour satisfaire tout le monde, tu sais.
2: Dans sa recette, Aude met 3 fois moins de sucre que dans un yaourt industriel. Et aucun additif. Bon pour la santé, mais pas toujours apprécié des enfants.
8: Il y a complètement une prise de risque, mais c'est une éducation au goût en fait. On a vraiment un yaourt qui est différent. C'est plus léger que ce qu'ils peuvent manger habituellement.
2: Aude aura dans quelques jours les réponses des supermarchés et de la cantine. C'est son avenir qui se joue.
8: Et bon après-midi, merci les enfants.
18: Bon après-midi.
2: En Vendée, chez Thierry et Victor, bonne nouvelle. Les serres sont enfin terminées. Plus d'un mois de montage au lieu des 15 jours envisagés. Et après des premiers essais compliqués, la buteuse fabriquée par Thierry à l'atelier paysan est désormais au point.
19: Plus près, là. Ouais, c'est bien, c'est bien. Allez, vas-y, baisse.
20: Ah, c'est bien. Bon, ça y est, là, l'outil commence à être bien réglé. Bon, mais c'est nickel. Hein ? C'est nickel.
21: La butte, elle est bien centrée, elle est assez haute.
20: Ouais, elle est pas mal, pas mal.
2: Dernière étape des aménagements, l'irrigation. Il faut poser plus d'un kilomètre de tuyaux sous ces 4 tunnels.
20: Ah, tire dessus, je vais aller chercher. Ça coule, on laisse couler encore un peu.
2: Mais aussi pour lutter contre les mauvaises herbes, sans utiliser de pesticides, des centaines de mètres carrés de bâches. L'exploitation maraîchère est enfin prête. Un soulagement, car dans quelques jours... Il aurait été trop tard pour planter les premières tomates.
22: C'est hyper cool qu'on arrive à être prêt à temps et c'est quand même une satisfaction importante, ouais.
20: Hello.
2: C'est un voisin maraîcher qui leur vend les plants.
20: Ah oui, encore du concombre.
15: Le melon.
2: Pour faciliter leur installation, Denis leur a rendu quelques services, comme du prêt de matériel ou le fauchage des prairies.
23: Il y avait quoi ? Il y avait des tomates, des melons.
2: Convaincu qu'il faut plus que jamais défendre nos agriculteurs.
20: T'as rien que de le remuer, le basilic.
15: Ça sent, hein.
20: On le sent, là.
24: Quand je vois des étiquettes par tous les magasins, ça vient d'Espagne, du Maroc, Italie, tout ça, moi, je préfère du local, puis du français. Et les jeunes, il faut les installer aujourd'hui, hein, parce qu'on est en voie de disparition. Hein. Alors, il faut les bichonner, les petits jeunes, là. Maintenant, c'est l'avenir, hein, si on veut manger encore demain.
22: Voilà. Les petits jeunes, hein, Thierry.
20: Bon, vous accompagne.
2: Aujourd'hui, Thierry et Victor ont 300 pieds de tomates à mettre en terre, sans attendre. Mais à 13h, il fait très chaud sous la serre. Plus de 30 degrés.
20: Voilà, les tout premiers. Là, t'as l'impression de vraiment commencer le boulot pour de vrai, quoi. Bon, ça va, ils se dépotent encore assez facilement. C'est un bon gros coup de pelle.
22: Première variété de planter.
0: Qu'est-ce qu'on ressent là après cette première
22: c'est rien, on ressent de la soif un peu.
20: Surtout pour les tomates. Ils ont vraiment besoin de boire un coup là. Moi aussi, je vais y aller, mais après les tomates.
2: Mais derrière les plaisanteries, les deux hommes sont inquiets. Les nombreux retards de l'installation mettent leur projet en danger.
20: Toutes les courges, courgettes, c'est pourquoi tu as 6 semaines?
22: Décalage de 6 semaines.
2: Pour y faire face, les deux anciens ingénieurs ont cette fois encore mis au point eux-mêmes un outil. Ce logiciel, pour rendre leur exploitation plus performante.
22: Donc ça, c'est toutes les cultures qui sont planifiées pour le moment. On a une culture qui commence et qui finit à une date et qui s'arrête à une date. Et à un moment, si on voit qu'on a un super rendement sur une plante et qu'on se demande un peu pourquoi, bah, du coup, on sera capable de revenir en arrière, de voir tout ce qu'on a fait dessus, y compris la météo qu'il y a eu à tel moment de la croissance de la plante, etc.
2: L'autre préoccupation du moment, ce sont les finances.
22: C'est des petites factures.
20: Ah ouais.
2: Thierry et Victor ont investi 150 000 euros dans ce projet. Avec les imprévus, il y a déjà 10 000 euros de dépassement.
22: Là, quasiment rien ne nous appartient. C'est la banque qui a tout financé. Donc à un moment, il va falloir le rembourser.
20: On a décalé, donc on va vendre un peu moins que ce qu'on avait prévu. Oh, il y a des moments où on se fera peur, hein, je pense. De toute façon, dans toute entreprise.
22: Après, il y en a plein d'autres qui ont réussi avant nous. Il n'y a pas de raison qu'on n'y en parle.
2: Un budget qui gonfle, des délais qui s'allongent, les premières tomates plantées in extremis. Et il faut déjà lancer un nouveau chantier dans cette ancienne grange, leur futur point de vente. En Auvergne, le supermarché paysan de Saint-Pourçain ouvre cette semaine. Malgré une formation au commerce, Sophie a encore du mal à dompter la caisse.
1: Au début, les gens, il va falloir qu'ils soient compréhensifs. Hein. Non, mais attends, c'est la première fois que je le fais. Alors,
3: ah bon ?
1: Est-ce que ça marche avec ça ?
3: Yes.
1: Yeah, parfait.
5: Vous rêviez de devenir vendeuse quand vous étiez petite ?
1: Pas vraiment, non. C'était pas mon métier principal.
5: Mais il n'y a pas que du houmous, il y a aussi des haricots.
2: Le houmous de Sophie sera vendu 4,50€ les 100 grammes.
5: Moi, j'ai hâte de goûter. Hein.
2: Elle proposera aussi sa farine et son vin. Viande, fromage, légumes. Sur chacun de leurs produits, les agriculteurs toucheront 70% du prix de vente. D'ordinaire, dans la grande distribution, c'est plutôt 25 à 30%.
5: Tu prends un poulet à 20 euros. Sur ce poulet, il y a environ 14 euros qui vont être directement dans la poche du producteur. Le reste, ça part pas n'importe où, en fait. Le consommateur, il sait où ça part. Ça part juste dans le magasin. On paye quoi ? On paye un loyer. On paye un salarié. Et on paye les investissements qu'on a fait dans le magasin. Voilà, c'est juste ça le prix. Il n'y a rien d'autre, il n'y a pas d'argent qui part ailleurs, tout est ici.
2: En tout, 400 produits du terroir, vendus un peu plus cher que dans la grande distribution. Alors, Sophie et ses associés doivent apprendre à convaincre les clients de dépenser un peu plus.
6: Allez, bonjour à tous.
5: Alors, ils sont beaux ces cochons, hein.
2: À la veille de l'ouverture, ils rendent visite à Marie et Alain, éleveurs et charcutiers depuis 40 ans.
5: C'était de la bine.
2: Première étape, apprendre à parler des bêtes.
25: C'est du porc fermier d'Auvergne, label rouge, élevé en plein air et nourri aux céréales de la ferme.
26: Ils consomment plus qu'un porc de bâtiment parce qu'ils courent, ils font de la muscu, donc forcément, ils consomment davantage.
27: Il est meilleur, évidemment, ils se dépensent, ils bouffent des racines, des vers de terre, des limaces. Il vit, il suce des cailloux, il fait sa vie, et il est content.
2: Le cochon heureux, un argument de vente bien dans l'air du temps.
28: Les enfants, on va manger, allez, allez.
1: Depuis le temps qu'on l'attend.
2: Deuxième étape, la découverte de la cochonaille pour apprendre à faire saliver les clients. Habituée à vendre sur les marchés, Marie a un discours bien rodé pour détourner les consommateurs des produits industriels de la grande distribution.
6: Si vous l'achetez en grande surface, un saucisson, au bout de 15 jours, vous pouvez vous sortir un saucisson. Mais c'est n'importe quoi dedans, c'est de la flotte et c'est de la matière chimique. Nous, il nous faut 2 mois. On ne peut pas dire on va le faire en 15 jours, on ne sait pas faire. Il faut 2 mois parce qu'il faut le temps qu'il sèche doucement. Donc ce saucisson-là, il est fait tout en boyau naturel, il a un coût. Alors c'est sûr qu'on ne va pas le trouver au premier prix à Peta ou Schnock, mais vous aurez une qualité que vous n'en trouverez nulle part ailleurs.
7: Et moi je suis sûr qu'on peut le goûter.
15: Parce que là, tu nous fais saliver.
2: Un argumentaire indispensable pour justifier les 8 euros de son saucisson auprès des consommateurs.
6: Bon alors, vous avez tout bien compris, posez-moi des questions parce qu'il faut bien vendre mes produits. Hein.
9: Bien. Oui Marie, je veux nous faire confiance.
1: À la vôtre.
10: Santé.
1: Au magasin.
10: Allez,
1: à la future ouverture du magasin.
2: Pour garder le sourire et être rentable.
1: Et ce petit verre ira très bien avec ma petite charcuterie.
2: Sophie et ses amis devront atteindre 1600 euros de chiffre d'affaires par jour. Six mois après les plantations, en plein été, la lavande éclate de couleur et semble s'être bien adaptée au climat du Berry. Les deux François ont le sourire.
11: Quand on prend un plan comme ça, où peut y avoir une trentaine, une quarantaine de brins, c'est bien.
12: Ouais, franchement, on ne pensait pas avoir des plantes comme ça à la récolte, quoi. On nous avait dit, vous aurez 3-4 brins, plus, quoi. Et puis finalement, on se retrouve avec des trucs intéressants, quoi. Donc, ouais, on est vraiment surpris, ouais.
15: On y va, François ? Attention, c'est parti.
12: Si vous récoltez le fruit de son travail, quoi, c'est quand même toujours impressionnant. C'est toujours agréable, quoi.
2: Si la France entière a souffert tout l'été du réchauffement climatique, la canicule a plutôt été une bonne nouvelle pour les deux céréaliers.
12: Malheureusement, le climat nous donne raison. On a quand même des étés extraordinairement chauds. On a maintenant l'habitude d'avoir 35 degrés, alors qu'avant, c'était vraiment exceptionnel.
11: Vas-y!
2: Pour ne pas sécher, les fleurs fraîchement coupées doivent être distillées au plus vite afin de produire la fameuse huile essentielle.
11: C'est bon là, François ?
12: Oh, je pense, ouais.
11: Hein ?
2: Les deux François ont donc acheté une distillerie d'occasion qu'ils devaient installer sous ce hangar. Mais il y a un gros problème. Elle est bloquée en Provence depuis 3 mois. Malgré les nombreux appels à l'intermédiaire qui leur a vendu.
13: Le seul problème, c'est qu'elle est dans un local qui est exigu, ça pèse 6 tonnes quand même. Pour la sortir, il faut faire ça avec un engin. Sauf que, comme on est en période d'arrêt d'usine de partout, le mois de février, à partir de la dernière semaine de juillet jusqu'au 15 août, à peu près, tout le monde est surbooké.
12: Très bien. Eh bien, je vous remercie.
11: On a eu la distillerie, là, on distillait.
12: Ouais.
11: Ça va retarder aussi la commercialisation, quoi. Ça, là-dessus, on n'y peut rien. Hein. Là, on est obligé de subir, là, par contre.
2: Pour sauver leur lavande, fraîchement récoltée, les deux François vont devoir trouver une solution de remplacement au plus vite.
14: Là, ça doit commencer à arriver.
2: Dans un instant, les deux François vont presser pour la première fois leur lavande du Berry. Ils sauront alors si elle est de bonne qualité.
11: C'est le fruit de 2 ans de réflexion et finalement, c'est possible, quoi.
14: Allez! Bon, vous êtes prêts, là ? On y va ?
1: Allez.
2: Et à Saint-Pourçain, dans l'Allier, les agriculteurs vont ouvrir leur supermarché et accueillir leurs premiers clients.
16: C'est parfait.
1: Allez.
2: Samedi, 5h du matin, dans l'exploitation laitière d'Aude et de Pierrick.
29: Un petit lait au chocolat et ça repart. C'est mon carburant.
2: 3 mois après le lancement de leur marque, les premières bonnes nouvelles tombent.
29: C'est du lait de chez nous.
2: Comme elle l'espérait, Aude va fournir la cantine de son fils, mais aussi plusieurs supermarchés. Elle lance le 5e aujourd'hui.
29: C'est quand même à chaque fois en fait, un petit pas vers la réussite. On produit 6000 yaourts à peu près par semaine, là. Donc c'est mieux que zéro, mais on n'est encore pas tout à fait à nos objectifs.
2: 9000 yaourts par semaine. De quoi rembourser les 12 000 € de crédit mensuel et commencer à se verser un salaire.
29: On espère d'ici 6 mois, 1 an, déjà pouvoir partir sur 500 € chacun, donc 1 000 €, et puis progressivement arriver à 2 500 € chacun par mois.
4: Il n'y a pas de chiffre, faut qu'on sorte de l'argent, faut que ça rentre. T'as vu l'heure ?
29: Oui, faut qu'on y aille.
8: Hop, c'est parti, mon petit chéri.
2: Les vaches se réveillent et Aude prend la route.

0: Je sais ce que je touche, je sais ce qu'elle touche. C'est en totale transparence. On a visité la ferme, je suis rassuré sur le contenu, je suis rassuré sur la qualité. Et c'est aussi ce qu'attendent nos consommateurs.
1: Au rayon laitier, Aude va se retrouver face aux poids lourds du marché.
2: Les vaches de mes enfants, c'est un beau clin d'œil, hein ?
1: Les siens seront vendus environ deux fois plus cher, 1,95€, mais elle gagnera 15 centimes d'euros par pack.
2: Mon mari, Thierry, il adore le citron, moi je préfère la vanille, enfin... Et vanille, c'est ça ? Bonne journée, c'est gentil d'essayer. Merci. Et au plaisir, au revoir. Ouais, vous avez l'habitude de manger du nature, voilà.
3: Et bon courage à vous.
4: J'aime bien quand c'est local et quand c'est
2: ouais, nature. Ben ouais, en tout cas, vraiment c'est sympa.
1: En fin de journée, 400 yaourts ont été vendus. Une réussite.
2: On a un bel accueil. Maintenant, il faut espérer que quand il goûte, il soit encore plus conquis. Et puis, l'aventure continue. C'est parti.
1: Aude mise sur la grande distribution pour enfin gagner sa vie. Mais un autre marché lui tient particulièrement à cœur.
2: Voilà. Bonjour, Fafi. Voilà.
1: La maison de retraite de son grand-père.
2: C'est moi, papy.
5: Ça va?
2: On t'a ramené nos yaourts. On a des vaches. Papy, il était fermier.
5: Vous la connaissez, les Montbéliardes?
2: Oui. Tu vas goûter mes yaourts. C'est parti, tu me dis si t'aimes bien. Alors, qu'est-ce que t'en penses? Tout le monde regarde ta tête. Hein. Souris.
5: C'est bon, papy.
2: T'aimes bien?
6: Bon.
2: C'est bon. Je suis émue de me dire que mes yaourts, ils vont... C'est bon. C'est bon. Émue de faire des yaourts pour les petits et pour les anciens. Pour toi, pour ta santé. Du bon lait pour côté de la force. C'est reparti, mon kiki. Hein ? C'est bien, ma fille.
7: C'est très bon. Un goût de revenu ici.
1: Verdict.
7: On signe.
2: La secrétaire a signé.
1: La maison de retraite lui passera commande. 2400 yaourts par mois. Aude en vend désormais 10 000 par semaine, au-dessus de ses objectifs. En Vendée aussi, les choses avancent. L'heure est désormais à la récolte et aux premières ventes.
8: Parce que j'ai rêvé que je récoltais des patates.
1: Pour Thierry et Victor.
8: Ça m'a occupé une partie de la nuit.
9: Bon, on va repasser aujourd'hui, tu vois, là, il y en a.
10: Ouais, mais à mon avis, il faut passer un peu quand même.
9: Ouais, ouais, parce que sinon, ça...
10: Ça va devenir des obus lundi.
8: Je te dis pas... Tiens, là, oh là là.
1: Curieusement, déjà... il faut éviter que ces légumes deviennent trop gros. C'est la condition pour plaire aux clients.
9: Et les courgettes, ça pousse vite et beaucoup. Ici, les gens, ils préfèrent ça. Tu vois, ils préfèrent cette taille-là. Il y a un truc que j'aime bien aussi, qui est sympa dans la courgette. C'est cette couleur lustrée qu'elle a quand tu la récoltes. Elles sont pétantes, elles sont brillantes. Tu sais.
1: Courgette jaune, mais aussi aubergine blanche, courge grise des marais. Les deux agriculteurs ont misé sur des variétés anciennes, prisées des consommateurs. La récolte est bonne, sauf pour les tomates qui ont souffert d'un été caniculaire et des restrictions d'eau. Thierry et Victor s'inquiètent aussi pour leurs carottes.
11: Le sol est dur.
12: Voilà, c'est petit quand même.
9: Du gros. Hein.
12: La sécheresse là, ça les a pas aidés. Elles ont stagné pendant hyper longtemps. Avant que la pluie là les fasse reverdir un peu. Mais normalement elles auraient dû être bien plus précoces que ça.
9: On doit bien trouver quand même d'en faire 2 kilos. Ou...
1: De petits kilos de carottes cueillis en dernière minute. Ils vont rejoindre le magasin de vente directe qui ouvre dans moins d'une heure dans l'ancienne grange.
9: Aubergine, ça fait un peu maigre, non? Il nous en reste pas un peu?
1: Alors... Après de longues journées de travail, elle est enfin prête. Ici aussi, les deux maraîchers ont tout aménagé eux-mêmes pour moins de 1500 euros.
9: Le premier truc, ça a été un premier balayage, on va dire, pour enlever une bonne couche de fumier déjà sur le sol. L'étape suivante, ça a été brossage des murs, badigeon, lait de chaud par-dessus. Et les pierres de granit, on les a brossées, puis on a vinaigré pour leur redonner leur belle couleur.
12: C'est marrant, le moment qui m'a fait le plus plaisir, c'est le moment où on a allumé les lumières.

0: La première fois, tout s'est illuminé, tout était propre, les étals étaient en place, ça y est.
1: Place au premier client de la journée.
2: Bonjour.
3: Bonjour. Bonjour.
2: C'est votre première fois ?
4: Oui, c'est la première fois.
2: Ah bah bienvenue, alors bienvenue dans le nouveau magasin.
4: Oui, voilà.
3: Dans la grange que vous connaissiez peut-être d'ailleurs ?
4: On est voisins, nous. On habite tout près, là.
2: Voilà, bah, tout ce qu'on vend, bah, des tomates, poivrons, concombres, carottes.
4: Voilà. Bon, ben, on vous souhaite que des bonnes choses.
3: Oui. Ben, merci beaucoup, c'est très, très gentil à vous.
5: Est-ce qu'on se sert seul ?
3: Oui, vous pouvez y aller.
5: Et au niveau des prix des haricots verts, s'il vous plaît ?
3: 9 euros le kilo.
5: Oui, ben, je
3: vais l'écrire. Vous voyez, comme ça.
1: Pour vivre de leur jeune exploitation, Thierry et Victor doivent à chaque ouverture attirer une quarantaine de clients. Principalement parmi les 4500 habitants de la commune.
2: Des carottes.
3: Qu'est-ce que vous voulez comme tomate ? Un panaché ? D'accord.
6: On a trouvé qu'elles étaient très bonnes.
3: Oui.
0: De voir que les gens sont contents de venir, qu'ils sont contents d'acheter, de manger, c'est gratifiant.
6: 3,40 € s'il vous plaît.
3: Ça y est, c'est parti, quoi. Maintenant, c'est la réalité, quoi. Il y a déjà des produits et ça fait plaisir de les proposer aux gens. Bon.
1: Aujourd'hui, ils ont encaissé 275 euros pour un objectif de 500 euros par jour. Il faudra donc faire le double pour devenir rentable et gagner leur pari d'une exploitation entièrement bâtie de leurs mains. Pour produire leur première huile essentielle, les deux François ont fini par trouver une solution. À 200 km de chez eux, dans le Puy de Dôme, chez des cultivateurs de plantes aromatiques. La lavande a été apportée du Berry.
7: Alors ça remplit les chaussettes. Hein.
1: Elle est placée dans ce gros conteneur pour être distillée.
7: Des fois on a des mauvaises surprises. Hein. On peut avoir des très belles marchandises et ça ne sortira pas d'huile. Une année humide, c'est compliqué. Bon, une année trop sèche, comme ça s'est passé dans le sud cette année, c'est compliqué, mais dans l'autre sens. Voilà.
2: Donc c'est jamais gagné ?
7: Non. Moi, ça fait tousser.
1: Première étape cruciale, bien répartir la lavande.
7: Quand tu arrives sur la fin du caisson, faut réussir à boucher les trous, entre guillemets, si tu veux. Tu vois là où c'est moins tassé.
1: Le conteneur est ensuite rempli de vapeur d'eau.
7: Et le joint d'eau.
1: En traversant la lavande, elle libère l'huile contenue dans la plante.
7: Et c'est parti.
1: Au bout d'une heure, l'hydrolat, mélange d'huile et d'eau, commence à s'écouler.
7: Là, ça doit commencer à arriver.
8: Ouais, ça ressort un peu, ouais.
1: Mais contient-il une dose suffisante d'huile essentielle ?
7: Toutes les petites bulles qui remontent, c'est l'huile. Donc là, on est à 5%, 6%.
6: Ah oui, d'accord.
7: C'est bien.
1: La lavande semble tenir ses promesses. Les deux céréaliers guettent l'apparition de la précieuse huile.
9: Eh ben, c'est parti.
7: Ça y est.
9: Hein ? Ça y est, les premiers. Oh, la première taille. Oh là là là là là là.
7: Là,
9: elle
7: va déferler, c'est bon.
9: Tout ça, c'est ce qu'on va récupérer ?
7: Ouais.
9: Bon, c'est plein, qu'est-ce qu'on fait ? On y est, hein ?
7: Ouais.
9: C'est le fruit de 2 ans de réflexion et finalement, ben, c'est possible, quoi.
1: Après 4 heures de distillation, ils obtiennent 25 litres d'huile essentielle et repartent soulagés. Direction le Berry, où ils doivent tester une étrange machine achetée sur Internet. Une remplisseuse automatique.
10: Et on déconne pas, on pense pas de vin. Là, on amorce la pompe.
11: Bon, mais c'est en route. Parfait.
12: Ça marche, ça fonctionne.
10: C'est ni plus ni moins un travail à la chaîne.
1: La cadence est pourtant loin d'être infernale. 3 flacons de 10 millilitres par minute.
11: Formidable cette petite machine.
1: Et ils doivent en remplir 2500.
10: On s'improvise transformateur et puis en flaconneur, je sais pas si ça se dit.
1: Touche finale, l'étiquette qui arbore fièrement le Berry sur un produit typiquement provençal. Pour séduire les premiers clients en vente directe, 9,50 € le flacon. Mais avant de se lancer, il

0: veulent roder leurs arguments de vente auprès de leurs amis et de leurs épouses.
1: C'est une huile qui est très apaisante, voilà, cicatrisante, myorelaxante. Bon, avec tout ça, vous allez passer une nuit formidable. Donc, pas mal de vertus.
2: Ouais. Oh, c'est rigolo.
3: C'est bien ça.
1: Bah, ouais. Il y a plein de choses derrière le flacon. Ouais. Enfin, dans le flacon aussi, d'ailleurs. Il n'y a pas que derrière. Il y a de la passion, il y a de l'amour, il y a des fous rires, il y a des moments de doute.
2: Bon, moi, je suis touchée parce que ça fait longtemps qu'on en entend parler quand même de cette huile essentielle. Donc, de là, déjà de voir les flacons, moi, c'est la première fois que je les vois. Je trouve que d'arriver à ça et de voir tous les efforts qu'ils ont fait, l'ingéniosité qu'ils ont dû démontrer, leur patience, enfin, il faut être agriculteur hein, pour faire ce métier.
0: Une huile essentielle de lavande produite loin de la Provence. Les deux céréaliers ont réussi leur pari. Ils espèrent être rentables d'ici 2 ans. À Saint-Pourçain dans l'Allier, c'est le grand jour pour le supermarché paysan de Sophie.
4: Heureuse, impatiente que les premiers clients arrivent. Nuit assez perturbée, mais...
5: Vous avez pensé au magasin ?
4: Un petit peu, si on n'avait pas oublié des choses, voilà.
5: Ah, d'accord. Salut Sophie.
4: Salut Igor.
5: Allez, bon, vous êtes prêts là ? On y va ?
4: Allez.
5: Eh, aujourd'hui c'est le jour J, hein. Ça fait 11 mois qu'on est dessus. Il faut qu'on marque l'esprit dès le premier jour, quoi. Direct, producteur, des bons produits et local. C'est ça qu'il faut marteler. Et puis après, moi, je vais marteler à fond. Profitez des producteurs que vous avez en magasin. Et donc, tous les clients, je vais les orienter vers vous, quoi. Vous savez, en année 1, il faut qu'on fasse 1600 euros de chiffre d'affaires par jour si on veut réussir à vivre ici. Donc, il faut vendre, hein. Bonjour, madame. Bienvenue dans notre magasin de producteurs.
0: 10h, la journée démarre en fanfare.
4: Il sera demi-crémeux, il a l'air...
6: C'est parfait.
4: Allez.
7: En tout cas, moi, je remercie tous les producteurs. Super idée. Merci.
8: Il était temps. Il faut arrêter de faire de la malbouffe. Il faut aller chercher les produits chez les gens qui les produisent. Voilà.
9: Ça rentre vite, hein, j'ai l'impression, le métier, hein, Sophie.
4: Il faut. Il n'y a pas le choix. Non, mais ça me plaît. Merci à vous d'être venus. Bonne journée à vous. Au revoir.
0: Au total, une centaine de clients sur la journée.
4: Merci, bonne soirée. Au revoir.
5: Franchement, je ne m'attendais pas à avoir une telle influence. C'est super. C'est juste génial.
0: Mais l'objectif de 1500 euros a-t-il été atteint ?
10: On a fait 1916. Bien, bien, formidable.
5: Formidable.
4: Ça fait plaisir. On dormira mieux ce soir.
0: Depuis son ouverture, le supermarché réalise en moyenne 2000 euros de chiffre d'affaires quotidien. En France, on compte 400 magasins de producteurs comme celui-ci, deux fois plus qu'il y a 5 ans.
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0: Bonjour et bienvenue à tous en direct sur Antenne Réunion. Vous êtes dans le 6-8 ensemble, page spéciale pour la visite du pape Léon XIV en France. Le souverain pontife est attendu aujourd'hui pour une visite de 4 jours. Nous décrypterons son déplacement avec nos reportages, nos invités, des réunionnais qui se trouvent justement à Paris, à Lourdes et à Metz. Et on parlera bien sûr tout au long de ce matinal de ce déplacement historique en France du pape Léon XIV. Victoria, le programme, forcément, on tournera autour de cette visite.
1: Et oui, on reste dans cette même thématique. On va revenir notamment sur l'histoire intrinsèque du catholicisme en France. Qu'est-ce qui explique qu'on soit aussi présent pour cette visite du pape? On le découvrira dans notre carte blanche. Et puis même dans le 6-8 vous répond, la question du jour, elle portera sur les signes religieux. Yannick, qu'est-ce que vous nous avez prévu aujourd'hui?
2: Bonjour, un très beau programme également, tourné autour de cette visite du pape Léon XIV en France. Dans la revue de presse, on va le découvrir tout de suite, puisque tout le monde en parle dans la presse nationale sous différents angles, notamment la question de la sécurité. Et justement, on se penchera sur cette question sécurité, dépenses de la visite du pape en France. Qui paye? Combien? Ce sera dans l'instant écho tout à l'heure. Et puis, on l'a dit, on sera avec des réunionnais en direct, notamment dans Matin Bonheur. Juste avant le flash de 6h30, nous serons à Lourdes avec Damien, avec sa maman. Il a fait le voyage sur place pour pouvoir assister aux célébrations autour de cette visite du souverain pontife.
0: Voilà, on ira à Lourdes, on ira à Paris également, car Brigitte Waraud, une bénévole, encadre aussi l'événement. Et sur ce plateau, c'est le frère Manuel Rivero, dominicain, prêtre à la cathédrale de Saint-Denis, qui nous apportera son expertise sur ce temps fort pour les chrétiens.
1: Un programme donc axé autour de la visite du pape. Vous l'aurez compris, ça démarre tout de suite. Il est déjà 6h sur Antenne Réunion, en télé et en radio.
0: Dans l'actualité de ce vendredi 25 septembre, Emmanuel Macron s'est adressé hier soir aux Français. Le chef de l'État annonce le déploiement de moyens militaires au Moyen-Orient. Lors de son interview, le président de la République affirme qu'une baisse des taxes à la pompe n'est pas à exclure si les prix des carburants continuaient de s'envoler. Des réunionnais au cœur de l'événement, la visite du pape à partir d'aujourd'hui en France, Paris, puis Lourdes et Metz. Samuel et Wilson suivront notamment le déplacement. Les cloches des églises de toute la Réunion vont sonner à midi pendant 7 minutes au moment de l'arrivée de Léon XIV à Orly. Alors que le pape sera au Stade de France, Zinedine Zidane disputera lui son premier match en tant que sélectionneur des Bleus ce soir. Turquie-France affiche de cette première journée de Ligue des Nations. Emmanuel Macron s'est donc adressé aux Français hier soir. Le président de la République a pris la parole au JT de 20h de TF1 et de France 2 dans un contexte international et économique particulièrement tendu.
2: Oui, le président répondait aux questions de Gilles Boulot et de Caroline Roux face à la flambée des prix à la pompe causée par le blocage du détroit d'Ormuz. Le chef de l'État n'exclut pas une baisse des taxes si les prix venaient à s'envoler de manière excessive. Emmanuel Macron a assuré que l'État fait tout pour éviter une pénurie si les stocks de pétrole et de gaz sont sécurisés pour la fin de l'année. Il a admis une incertitude pour le début d'année prochaine dans l'Hexagone. Tout en affirmant ne pas regretter le quoi qu'il en coûte de la période Covid, le président a défendu le projet de budget actuel, le qualifiant de budget de responsabilité face à l'urgence financière. Et interrogé sur l'avenir de l'Assemblée nationale, il a fermement écarté l'idée d'une nouvelle dissolution, estimant qu'elle ne serait pas bonne pour le pays.
0: Vous avez résumé donc ses propos sur le pouvoir d'achat et sa politique intérieure, mais le président de la République a aussi évoqué la menace russe et les tensions géopolitiques du moment.
2: Tout à fait, puisqu'Emmanuel Macron a alerté sur la multiplication des actes hostiles et des attaques hybrides de la Russie en Europe, tout en démentant une éventuelle attaque de drones sur le sud de la France. Il a jugé crédible le scénario d'une nouvelle mobilisation russe de 300 000 hommes pour l'effort de guerre. La France va déployer de son côté des moyens militaires, des soldats, radars, systèmes de défense en mer Rouge pour protéger les flux maritimes et sécuriser l'approvisionnement pétrolier face au blocage au Moyen-Orient. Cette annonce a d'ailleurs immédiatement fait réagir l'opposition, notamment Jean-Luc Mélenchon, qui dénonce un risque d'engrenage guerrier. On va écouter tout de suite quelques extraits.
3: Nous allons envoyer des moyens militaires, c'est-à-dire des soldats, des radars, des systèmes de défense. J'ai vu, il y a deux jours, le président Zelensky. On a signé la fourniture de radars supplémentaires, de missiles supplémentaires, et donc on continue d'être à leur côté. Si les choses s'améliorent dans les prochains jours, les prix baisseront vite. Regardez, avant qu'il y ait une tente, d'ici à la fin de l'année, on s'est mis en situation d'avoir ce dont on a besoin en diesel, en gaz, en fuel. Notre intérêt, c'est plutôt de baisser les prix avant de baisser les taxes. Parce que sinon, on ferait payer aux contribuables français les conséquences de la géopolitique. Il faut plutôt essayer de se mobiliser. La France a une grande diplomatie, on pèse et on est présent dans cette région, donc on peut avoir des résultats. On a la présidence du G7, donc il faut d'abord faire ça. La priorité du moment, à mes yeux, c'est la stabilité financière et la stabilité politique. Donc le gouvernement a raison de faire un budget solide et le Premier ministre en a présenté

0: déséquilibre, il a raison. Est-ce que c'est un budget qui est excessif, qui est un budget d'austérité? Non, c'est un budget de responsabilité. Donc le gouvernement aura à présenter 1er octobre ce budget et ensuite il fera son chemin parlementaire.
1: C'est donc la visite événement en France. Plus d'un million de personnes attendues pour le déplacement du pape Léon XIV. Attendu justement, lui, il est attendu à midi, heure de la Réunion.
2: C'est ça, avec le décalage horaire, 10 heures dans l'Hexagone, midi à la Réunion, pour 4 jours de visite entre Paris, Lourdes et Metz. Enjeu d'organisation et vaste ferveur au programme. 15 000 bénévoles mobilisés, parmi lesquels Samuel réunionnait au cœur du dispositif, tout comme Wilson qui va assister aux célébrations. On va les écouter, hein, on va pouvoir écouter leur témoignage au micro de Romain Guest.
3: Rencontrer deux fois, c'est une grande joie pour moi de pouvoir participer à cet événement. Je participerai d'abord le vendredi en tant que bénévole pour le diocèse de Paris. Et puis le samedi, j'irai à la messe pour vivre pleinement la messe sans être bénévole. Et puis le dimanche, je serai de nouveau bénévole pour l'Ordre de Malte et cette fois-ci à Lourdes. Voilà.
4: On a beaucoup l'habitude aussi des grands rassemblements à la Réunion et c'est sûr que le pape, c'est le successeur des apôtres. Donc c'est une personne importante dans l'Église. Donc c'est des moments forts mais qui touchent, je pense, même si c'est prévu qu'il y a 600 000 personnes, qui touchent, je pense, chacun d'entre nous dans nos cœurs.
1: Voilà, et on entendra beaucoup de réunionnais tout au long de cette matinale. On sera avec Damien qui est à Lourdes avec sa maman, et également Brigitte hein, qui est à Paris en ce moment même et qui encadre la visite du pape Léon XIV pour faire honneur au Saint-Père. Les cloches des églises partout en France vont sonner symboliquement pendant 7 minutes à 10h, donc heure de Paris, à midi chez nous, moment où Léon XIV atterrira à l'aéroport d'Orly. Le pape Léon XIV, donc on va en parler avec vous Yannick, et son programme, il s'annonce très chargé.
2: Exact, hein, il se rendra d'abord à l'Élysée après avoir atterri pour une rencontre avec le président de la République, avant un discours attendu à l'UNESCO. Le pape déambulera également à bord de sa papa mobile dans les rues de la capitale pour rejoindre Notre-Dame de Paris. Une procession sur le parvis et des vêpres historiques sont prévues au cœur de la cathédrale restaurée avec les religieux. Cette séquence n'est pas ouverte au public, hein, notons-le. Direction le Stade de France également pour Léon XIV parmi les moments forts. L'enceinte des Bleus se transformera en une église à ciel ouvert. Plus de 80 000 jeunes de 17 à 35 ans se sont inscrits hein, pour une veillée géante de prière.
1: Et pour les autres jours, à quoi faut-il s'attendre?
2: Eh bien, demain, samedi, place à la solidarité avec une visite à la maison Bakita pour l'accueil des migrants. Avant l'autre moment fort de ce week-end à la capitale, une messe en plein air sur la place de la Concorde sous haute sécurité. Le pape s'envolera ensuite pour Lourdes dimanche. Léon XIV passera la journée au plus près des malades. Et enfin, le voyage se clôturera lundi à Metz. Une étape politique, le souverain pontife y prononcera un discours majeur sur l'avenir de l'Europe.
1: Et on continuera bien sûr d'évoquer cette actualité avec l'invité du 6-8 ensemble.
2: Oui, le frère Manuel Rivero, il est dominicain et il est prêtre à la cathédrale de Saint-Denis. Il nous apportera son expertise sur ce plateau tout à l'heure. Son interview à retrouver après le rappel des titres de 7h30.
1: Dans le reste de l'actualité, retour chez nous avec cette enquête ouverte pour assassinat suite au drame survenu à Saint-Gilles mercredi.
2: Angelin Bataille a été tué de plusieurs coups de couteau par son voisin de la cité SHLMR, le Lagon, à l'Ermitage. Le suspect était connu du voisinage pour perturber le quotidien des habitants. Il aurait fait l'objet de multiples signalements au bailleur pour des troubles du voisinage. Le mis en cause, un quinquagénaire qui était connu hein, pour ses antécédents psychiatriques, mais aussi judiciaires. Il a été interpellé mercredi en état d'ivresse. Son audition en garde à vue devrait permettre d'en savoir davantage sur ce conflit entre voisins. Il devrait être déféré aujourd'hui devant la justice. La victime, Angelin Bataille, allait fêter ses 60 ans.
1: Trois hommes ont été interpellés par la police cette semaine dans le cadre d'une affaire de vol de 20 tonnes de maïs destinées à l'alimentation animale.
2: Information de nos confrères d'Imas Press, l'affaire a été portée à la connaissance de la justice début août dernier lorsque l'URCOPA, l'Union réunionnaise des coopératives agricoles, avait porté plainte pour le vol de la marchandise. Livré par bateau au grand port maritime, le maïs n'est donc jamais arrivé dans les entrepôts à Cambé. Un chauffeur et deux employés qui travaillaient pour un transitaire ont détourné la marchandise pour la vendre à des éleveurs peu scrupuleux. Des perquisitions ont été effectuées au domicile des suspects, mais le maïs n'a pas été retrouvé. Les suspects en garde à vue auraient reconnu en partie les faits et affirmé avoir écoulé la marchandise pour 20 000 euros. Les trois hommes ont été remis en liberté hier matin. Ils seront jugés prochainement dans le cadre d'une comparution sur reconnaissance préalable de culpabilité.
1: Les priorités de la police à La Réunion, notamment de la PAF.
2: Une nouvelle chef du service territorial de la police aux frontières installée à La Réunion cette semaine. En haut de sa feuille de route, parmi ses priorités, la question de l'immigration irrégulière, phénomène marginal à La Réunion, mais surveillée, avec notamment une recrudescence de faux pax selon les forces de l'ordre. On voit les chiffres et les explications avec Ambre Calza.
5: Située au cœur de l'océan Indien, La Réunion est l'un des points de passage majeurs dans la région. Chaque année, près de 2,7 millions de passagers transitent par l'île qui dispose de l'un des principaux aéroports de la zone. Les services de la police aux frontières surveillent plusieurs types de filières et de situations susceptibles d'alimenter l'immigration irrégulière. Première situation identifiée, les EVASAN, ces évacuations sanitaires qui permettent à des patients, principalement venus de la zone de l'océan Indien, de venir se faire soigner à La Réunion. Par exemple, en 2026, 628 personnes étrangères ont été accueillies dans ce cadre. Parmi elles, 151 auraient disparu sans laisser de traces après leurs soins. Un phénomène qui pourrait toutefois être sous-évalué. Les signalements seraient notamment plus fréquents lorsque des enfants sont concernés. Autre phénomène surveillé, les faux documents et les reconnaissances de paternité frauduleuses. À cela s'ajoutent les personnes entrées légalement à La Réunion, mais dont le visa arrive à expiration sans qu'elles ne quittent ensuite le territoire. Des situations qui s'inscrivent aussi dans un contexte régional particulier.
6: Au niveau de La Réunion, on est quand même moins touché que sur d'autres départements d'outre-mer, donc comme Mayotte par exemple. Mais on a quand même un flux d'immigration irrégulière, notamment issu des Comores, avec beaucoup de recrudescence de faux pax, notamment fausse reconnaissance de filiation et de paternité. Donc c'est des dossiers qu'on traite au quotidien. Il peut y avoir des fois des étrangers qui étaient en situation régulière sur Mayotte, mais qui viennent en évacuation sanitaire chez nous, et qui peuvent se maintenir régulièrement sur le territoire. Donc c'est quelque chose sur lequel on est vigilant au niveau des contrôles également.
5: Reste la question des personnes effectivement présentes en situation irrégulière sur l'île. Selon les chiffres communiqués, en 2026, 88 personnes ont déjà été expulsées. Environ 200 étrangers en situation irrégulière seraient actuellement connus des services réunionnais. Là encore, ce chiffre ne constituerait qu'une photographie partielle du phénomène. Des liens familiaux, mais aussi communautaires, peuvent faciliter l'installation sur l'île de ressortissants de la région. Des attaches qui constituent également un facteur pris en compte par les services de la police aux frontières dans le suivi des situations d'immigration irrégulière.
1: Nous vous en parlions hier matin dans l'Instant Écho. Les règles sur le découvert bancaire vont changer à partir du 20 novembre.
2: Les règles vont se durcir en fait. Les découverts bancaires de moins de 200 euros ou de moins d'un mois seront considérés comme des crédits à la consommation. Jusqu'ici, ces petits découverts à court terme étaient considérés comme automatiques. Dès le 20 novembre, ils seront toujours autorisés, mais il faudra l'autorisation du banquier pour en bénéficier. Une mesure mise en place afin d'assurer une meilleure protection des emprunteurs et une réduction du risque de surendettement.
1: Et nous vous donnons la parole sur ce sujet via la question Votre Opinion de l'info.re.
2: Autorisation de découverts bancaires. Approuvez-vous les nouvelles règles restrictives? Donnez votre avis, les résultats seront présentés lundi matin dans le 6-8 Ensemble avec Laura Château. Et bien sûr, la Libre Antenne nous cause ensemble pour vous exprimer sur le sujet, pour nous appeler, pour nous laisser vos messages sur WhatsApp entre 8h10 et 10h au 02 62 234 567. Je serai avec Hugo.
1: Voilà, donc pour le programme de Nous Cause Ensemble. En football, c'est un peu la première du pape du football français. L'équipe de France affronte la Turquie ce soir lors de la première journée de la Ligue des Nations et Zidane sera sur le banc.
2: Oui, le nouveau sélectionneur des Bleus, Zizou, dirigera sa première rencontre avant de s'envoler pour la Turquie. Les Bleus ont réalisé un exercice devant les buts à Clairefontaine. Une fois arrivé sur place hier, le technicien français s'est exprimé face aux médias. On écoute donc Zinedine Zidane et le milieu de terrain Adrien Rabiot.
7: Ce que demande le coach, c'est évidemment d'avoir une animation de jeu assez offensive. Et il aime bien jouer avec des latéraux qui peuvent jouer assez haut, que ce soit à gauche comme à droite. Donc, après, évidemment, il faut garder un équilibre. On connaît les qualités de Kylian et s'il joue à gauche, il faudra s'adapter aussi. Mais sans dénaturer l'animation de toute l'équipe.
8: Je ressens une immense Émotion de pouvoir être là à la tête de cette équipe de France. L'important, c'est qu'on soit prêt demain. Et c'est

0: C'est vrai qu'on a fait trois entraînements et demi. On a voyagé, donc voilà, on a mis deux, trois choses en place et demain, il va falloir être bon, préparé pour faire un bon match en tous les cas, parce qu'on a une équipe en face qui sera une équipe compétitive et avec des très bons joueurs.
1: Et les premiers matchs de la Ligue des Nations ont déjà démarré hier soir.
2: Avec le choc entre les Pays-Bas et l'Allemagne, les deux équipes se sont séparées sur un match nul, un partout à Amsterdam. Un classique européen qui marque les grands débuts de deux grands joueurs, hein, Jurgen Klopp côté allemand et de Xavi pour les oranges. Félix Mecha a ouvert le score hein, pour la Mannschaft en première période. À la 92e, c'est Cody Kapko qui a permis aux Néerlandais d'égaliser. Dans les autres rencontres de la soirée, la Norvège a battu la Danemark 3 buts à 2. Haaland a marqué un doublé. Le Portugal s'est imposé 1-0 face au Pays de Galles. Ronaldo était titulaire, mais il n'a pas inscrit de but. Continue à jouer, Ronaldo, décidément. Et toujours dans la Liga, celle des Bleus, la Grèce a dominé la Serbie 2 buts à 1.
1: C'est vrai que Ronaldo, on pensait qu'il allait il allait mettre un terme à sa carrière après la Coupe du Monde internationale, mais pour l'instant, non, il a encore joué, contrairement à Messi, qui lui va jouer son dernier match hein, avec l'Argentine prochainement. Voilà, Jurgen Klopp et Xavi, les deux nouveaux entraîneurs donc des deux sélections allemandes et néerlandaises. On passe à la météo.
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4: Et on démarre notre journée avec un soleil éclatant et ce sur l'ensemble de notre île. Pas une once de nuages à vous signaler ce matin, ce qui est particulièrement rare. En termes de temps, cet après-midi, ça risque d'être un petit peu plus chargé. En masse nuageuse, bien sûr, vous allez retrouver un petit peu de grisaille dans le nord et l'est du département. Et puis quelques gouttes de pluie. Nous sommes sur les hauteurs du nord en particulier, mais ça pourra également toucher Takamaka ou encore Petite France. Parlons température aujourd'hui avec eh bien, des températures changeantes, justement. Alors le matin, on démarre tout de même assez bas avec du 5 degrés seulement au niveau du Pas de Bellecombe-Jacob. Mais cet après-midi, nous avons une maximale particulièrement haute par rapport à ces derniers temps. Elle est de 30 degrés, nous sommes sur la façade nord-ouest, 29 degrés pour le nord-est de notre île et on est sur du 28 degrés sur le secteur sud de Saint-Pierre, mais également sur l'ensemble est avec par exemple Saint-Benoît et Saint-Rose qui sont concernés par cette maximale. Aujourd'hui, nous sommes le vendredi à 25 septembre et nous fêtons les Hermann. On vous souhaite une très belle journée, belle fête à vous. On retrouve une marée basse qui est présente à 18h49 et comme hier, le soleil va se coucher à 18h15.
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1: Allons voir comment ça circule pour ce dernier jour de semaine. On retrouve le CRGT.
4: Le vendredi est souvent plus clément sur nos routes. Est-ce encore le cas cette semaine? Eh bien, on va rejoindre le CRGT. Bonjour Dolène, de belles nouvelles ce matin?
5: Bonjour Victoria, bonjour à tous. Écoutez, dans l'ensemble, oui, donc ça circule plutôt bien en ce début de journée. Pas vraiment de congestion déjà à vous signaler. La circulation est en fluide sur l'ensemble du réseau routier. Donc l'occasion, bien sûr, pour moi de vous rappeler, étant donné que je les vois en nombre, la campagne sucrière qui se poursuit et par conséquent, la présence sur le réseau routier rapide d'engins agricoles qui roulent à une très faible allure. Donc prudence à leur approche, ils sont assez nombreux sur Sainte-Suzanne, par exemple, comme c'est le cas actuellement au niveau de la montée de Bel Air. Mais voilà, mis à part cette présence hein, d'engins agricoles sur le réseau routier, aucune mauvaise note à vous signaler ce matin. Ça roule très bien et c'est ce qu'on va retenir.
4: Eh bien, c'est de très belles nouvelles pour commencer notre vendredi du bon pied. On vous retrouve tout à l'heure, Dolène, en espérant que ça continue ainsi. Rendez-vous à 6h47 pour un nouveau Point Route.
1: Voilà, et on se quitte quelques minutes, on revient avec vous Yannick et l'invité Matin Bonheur.
2: Oui, avec toujours cette ferveur au rendez-vous pour la visite du pape Léon XIV en France. Parmi les centaines de milliers de fidèles qui sont présents pour l'accueillir, le saluer ou assister à des messes, quelques réunionnais. Et à Lourdes, on retrouvera Damien Duchemann. Il est actuellement sur place avec sa maman pour cette visite qu'il attend depuis longtemps et nous serons donc avec lui tout à l'heure.
1: Voilà, interview à retrouver donc dans quelques minutes dans cette page spéciale consacrée

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0: Il est 6h22 sur Antenne Réunion. Bienvenue à tous dans notre page spéciale consacrée donc à la visite du pape Léon XIV en France. On en parle justement avec vous, Yannick. Elle fait la une de cette visite de la presse nationale.
1: Et justement, pour vous le montrer, j'ai mis côte à côte les différentes unes des journaux. Et c'est le pape Léon XIV que l'on retrouve en grande une un peu partout, sauf dans l'équipe, bien sûr, c'est une autre personnalité, c'est Zinedine Zidane. Et on a aussi Emmanuel Macron, puisqu'il s'est exprimé hier soir. Mais effectivement, le souverain pontife occupe largement l'actualité aujourd'hui et la une de Libération est vraiment parlante. Effectivement, nous avons le pape qui fait un salut avec l'image de Paris derrière, la tour Eiffel, et ce titre « Habemus Panam ». On connaît l'expression « Habemus Papa », mais là c'est « Habemus Panam ». Salut Paris, le pape Léon XIV entame effectivement ce vendredi dans la capitale une visite de 4 jours en France que nous allons suivre pour vous, avec vous. Ça fait aussi la une du journal Le Monde, Léon XIV, les enjeux d'une visite historique, c'est un terme que l'on retrouve souvent, hein, historique. Le voyage du pape de vendredi à lundi entend accompagner le regain de dynamisme du catholicisme dans le pays. Le Figaro, on parle aussi, avec la main levée du pape Léon XIV qui salue la foule. Léon XIV en France, une visite, devinez le terme, historique. Voilà, exactement, le successeur de François qui voit notre pays comme une priorité pour l'Église est très attendu. C'est un chiffre qui revient souvent. 1 million de personnes se sont inscrites à Paris, à Lourdes et à Metz pour l'accueillir et pour l'écouter, parmi lesquels quelques réunionnais, on les entendra.

0: Le Parisien aujourd'hui en France, c'est le pape toujours qui salue un autre homme d'église qui est en interview. Hein. La France intrigue Léon, voilà pour la citation. Le souverain pontife entame son voyage historique à Paris, Lourdes et Metz. Le cardinal Aveline raconte comment il a convaincu Léon XIV de ce choix moins d'un an et demi après son élection. Voilà donc pour cette visite sous tous les angles. Et puis cette visite de la France en Turquie ce soir et le pape Zidane, c'est ça Julien ?
1: Du foot, oui.
0: Le pape du foot pour la Ligue des Nations. Ce match à suivre à partir de 22h45, heure de la Réunion. Autrement bleu, voilà pour le titre. Avec la représentation à la une de Zinedine Zidane, d'Ousmane Dembélé, de Michael Olise, de Kylian Mbappé. Zinedine Zidane dirige ce soir en Turquie son premier match comme sélectionneur de l'équipe de France. Tous les regards seront braqués sur la qualité du jeu proposé par ses joueurs. On sait que c'est un technicien, on sait que c'est un homme qui aime le jeu, le beau jeu. On verra si en plus du score qu'on espère positif pour la France, il y aura du beau jeu ce soir.
1: Voilà, et on espère une victoire des Bleus pour la première de Zinedine Zidane. Merci Yannick. Et on rappelle aussi que dans quelques minutes, on sera en direct de Lourdes avec notre invité. Matin, bonheur, mais avant, la chronique emploi de Victoria.
2: Australjob recrute ce matin un conseiller ou une conseillère vendeur ou vendeuse en cosmétiques et parfumerie. Vous devrez accueillir chaque client avec élégance et professionnalisme pour leur offrir une expérience premium. Vous identifierez leurs besoins avec finesse afin de proposer des conseils personnalisés et vous devrez partager votre passion pour les soins, le maquillage et les parfums avec expertise. Enfin, vous allez développer vos ventes grâce à votre sens du commerce et vous allez essayer de fidéliser votre clientèle. C'est un poste en intérim à pourvoir sur une durée d'un mois sur notre île. Et puis comme chaque matin, on découvre également d'autres offres d'emploi. Focus aujourd'hui sur celle du groupe Vindémia qui de son côté recrute un manager de rayon alimentaire. Ça se passe à Sainte-Marie et on va rester dans ce même secteur pour découvrir nos autres offres d'aujourd'hui avec un directeur adjoint de hypermarché. Et on va terminer avec un gestionnaire paie et administration du personnel. Pour avoir plus d'infos, découvrir d'autres offres, comme d'habitude, rendez-vous sur Dom Tom Job.
1: Et on rejoint tout de suite l'invité Matin Bonheur. Direction Lourdes ce matin. Il fait tôt, il est tôt là-bas.
0: Oui, il est tôt, même pas 6h30 ici, donc même pas 4h30 dans l'Hexagone et dans le sud-ouest de la France en l'occurrence, puisque c'est dans cette ville, c'est dans cette région de l'Hexagone que se situe Lourdes. Pour parler de la ferveur et pour parler d'un réunionnais actuellement sur place avec sa maman, Damien Duchemann. Bonjour, merci d'être avec nous, déjà bien réveillé. Alors effectivement, il est très tôt chez vous là actuellement, là où vous êtes. On imagine que vous êtes justement déjà dans le sud-ouest de la France, peut-être même à Lourdes actuellement. Expliquez-nous.
3: Effectivement, il est très tôt, il n'est pas encore 4h30. Le côté de la ferveur est toujours, nous anime toujours et c'est ça qui fait que je suis avec vous ce matin.
0: Alors Lourdes est une ville spéciale pour les catholiques, un lieu de pèlerinage par rapport aux apparitions de la Vierge Marie. Quelle est l'ambiance déjà sur place depuis que vous y êtes? Depuis combien de temps d'ailleurs?
3: Alors ça fait déjà quelques jours qu'on y est. Alors beaucoup de mouvements ici. La sécurité se prépare. On voit aussi les bénévoles qui sont en train de bouger de partout pour pouvoir accueillir l'ensemble des pèlerins qui vont être présents sur l'esplanade à partir de demain, puisque à partir de demain soir, du coup, il va y avoir plein de manifestations et du coup, la prière qui commencera avec le souverain pontife dès demain soir à 19h40. Du coup.
0: Vous allez prier, vous allez participer à cette ferveur. Quel est votre programme à vous, précisément, pour ces prochains jours? Pensez-vous voir le pape directement?
3: Alors, c'est le souhait. C'est le souhait qu'on a. On s'est inscrit puisque, comme partout, sur l'ensemble des sites sur lesquels le pape se rendra, il fallait pouvoir s'inscrire. Donc, c'est ce qu'on a fait du coup. Donc, pour Lourdes, il va pouvoir animer un temps de prière samedi soir à 19h40. Ensuite, il y aura la messe dimanche matin à 11h. Et dimanche soir à 21h, on aura avec lui la procession au flambeau. la célèbre Prosso Flambeau, que connaît Lourdes, du coup.
0: Vous avez bien retenu le programme, hein, ça se voit que vous vous êtes organisé, vous avez 32 ans, vous venez de Saint-Denis à La Réunion, du quartier de la Trinité même, je pense. Donc c'est le quartier, on va dire, emblématique par rapport à la Vierge Marie. Et avec votre maman, vous vous êtes lancé dans cette aventure. C'est un long voyage. Vous avez dû prévoir un certain budget, on imagine aussi, quand même, entre les billets d'avion, les transports, l'hébergement.
3: Totalement, totalement. Comme c'est aussi une première fois pour nous, pour Lourdes, du coup, c'est aussi un côté organisationnel qui doit aussi se mettre en place. Le côté découverte aussi, d'une région qu'on ne connaît pas. Donc oui, le budget, il fallait que ça puisse suivre, puisque du coup, entre le billet d'avion, aller-retour, l'hébergement, les déplacements qui doivent se faire aussi ici. Un sujet qui revient, tout comme chez nous, c'est le prix du carburant aussi. Donc, il fallait aussi le calculer, le prendre en compte dans le budget. Donc, effectivement, c'est un budget qui est conséquent, mais qui n'a pas été mis de côté pour qu'on puisse venir ici.
0: Oui, exactement. Ben merci Damien Duchemin, on doit déjà se quitter. Merci de nous avoir accordé quelques minutes dans votre nuit à Lourdes donc, pour cette visite du pape avec votre maman. On vous souhaite donc de bonnes messes et de bonnes célébrations. Bonne journée à vous.
1: On aura l'occasion sûrement de retrouver Damien durant ce week-end sur Antenne Réunion. Il est un peu plus de 6h30, tout de suite le flash. C'est donc la visite événement en France. Plus d'un million de personnes attendues pour le déplacement du pape Léon XIV.
0: 4 jours, Paris, Lourdes, on vient d'en parler, mais aussi à Metz. Un enjeu d'organisation, une vaste ferveur, 15 000 bénévoles mobilisés, parmi lesquels un réunionnais au cœur du dispositif, Samuel. Wilson est également un réunionnais qui va assister aux célébrations. Et pour faire honneur au Saint-Père, les cloches des églises partout en France sonneront symboliquement pendant 7 minutes à 10h, heure de Paris. À midi, chez nous, au moment où Léon XIV atterrira à l'aéroport d'Orly. Les cloches sonneront également ici, hein, donc on les entendra un peu partout, hein, ces cloches dans les différentes communes de l'île.
1: Et on se penchera largement sur cette visite historique avec l'invité du 6-8 ensemble.
0: Le frère Manuel Rivero, dominicain, prêtre à la cathédrale de Saint-Denis, nous apportera son expertise sur ce plateau. Son interview à retrouver après le rappel des titres de 7h30.
1: Emmanuel Macron s'est adressé hier soir aux Français. Le président de la République a pris la parole au JT de 20h de TF1 et France 2 dans un contexte international et économique compliqué.
0: Oui, face à la flambée des prix à la pompe causée par le blocage du détroit d'Ormuz, le chef de l'État n'exclut pas une baisse des taxes si les prix venaient à s'envoler de manière significative. Emmanuel Macron a assuré que l'État fait tout pour éviter une pénurie. Si les stocks de pétrole et de gaz sont sécurisés pour la fin de l'année 2026, il a admis une incertitude pour le début d'année 2027 dans l'Hexagone. Fait notable, Emmanuel Macron a annoncé que la France allait déployer des moyens militaires, des soldats, des radars, des systèmes de défense en mer Rouge pour protéger les flux maritimes et sécuriser l'approvisionnement pétrolier face au blocage.
1: Dans le reste de l'actualité, une enquête ouverte pour assassinat suite au drame survenu à Saint-Gilles mercredi.
0: Angelin Bataille a été tué de plusieurs coups de couteau par son voisin de la cité SHLMR, Le Lagon, à l'Ermitage. Le suspect était connu du voisinage pour perturber le quotidien des habitants. Il aurait fait l'objet déjà de multiples signalements aux bailleurs pour des troubles de voisinage. Le mis en cause, quinquagénaire, était connu pour ses antécédents psychiatriques mais aussi judiciaires. Il a été interpellé en état d'ivresse mercredi et devrait être déféré aujourd'hui. La victime, Angelin Bataille, allait fêter ses 60 ans.
1: Le rapporteur public demande bel et bien l'annulation de l'élection municipale à Saint-André.
0: Élection qui s'est jouée à 34 voix au mois de mars entre le maire Joué Bédier et son adversaire Laurent Virapoulet. Les 3 recours étudiés hier devant le tribunal administratif. Le rejet du compte de campagne de Joué Bédier est également demandé, mais la décision du tribunal n'est pas encore connue. Elle peut suivre ou non les recommandations du rapporteur. Cette décision sera rendue le 1er octobre prochain.
1: On en parlait hier justement dans l'instant écho. Les règles sur le découvert bancaire vont changer à partir du 20 novembre.
0: Elles vont se durcir. Les découverts bancaires de moins de 200 euros et allant jusqu'à un mois, moins d'un mois même, considérés comme des crédits à la consommation, donc à partir du 20 novembre. Jusqu'ici, ces petits découverts à court terme étaient considérés comme automatiques. Dans les prochaines semaines, ils seront toujours autorisés, ces découverts, mais il faudra l'autorisation du banquier pour en bénéficier. une mesure mise en place afin d'assurer une meilleure protection des emprunts et une réduction du risque de surendettement.
1: Et vous avez la parole sur Antenne Réunion. Voilà la question, votre opinion de l'info.re.
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1: En natation, à seulement 17 ans, le japonais Shin Ohashi établit un nouveau record du monde du 200 mètres brasse aux Jeux asiatiques.
0: Le nageur a pulvérisé le record en 2 minutes 4 secondes 83 centièmes. Cet immense espoir de la natation nippone devient ainsi le premier homme à passer sous la barre des 2 minutes et 5 secondes sur la distance. Très ambitieux en vue des JO de Los Angeles 2028, Shin Ohashi est perçu comme une véritable menace par le Français Léon Marchand. Le champion olympique en titre du 200 mètres brasse était présent à Tokyo hier pour assister à la magnifique performance du Japonais. Le Toulousain s'est notamment montré inquiet donc face à l'arrivée du phénomène. « J'ai peur, j'ai très peur de lui », a-t-il lâché en riant. Voilà, c'est une peur relative, ça reste du sport.
1: Oui, ça va promettre un beau duel en tout cas entre les deux hommes à venir en natation. On retrouve Victoria et la météo.
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2: Et je vais vous donner le sourire ce matin avec du soleil et encore du soleil sur l'ensemble de notre île. On a donc du très beau temps, par contre les températures qui restent un petit peu fébriles pour le début de journée. Avec cette minimale de 5 degrés, nous sommes au pas de Bellecombe-Jacob, 8 à 12 degrés pour nos cirques et puis 8 degrés sur le secteur de Petite-France. Cet après-midi, un petit peu plus de grisaille en perspective, notamment sur Petite-France où vous connaîtrez également des averses. On retrouve de la pluie sur le secteur de Salazie, également celui de Takamaka. Et puis dans les hauteurs du nord, vous pourriez avoir quelques gouttes de pluie. En termes de température, c'est la belle surprise. Elle remonte à nouveau avec cette très jolie maximale de 30 degrés. Aujourd'hui, nous sommes sur la façade nord-ouest du département. Si vous habitez dans le Grand Est, du côté de Saint-Benoît et Sainte-Rose, on est sur du 28 degrés et on peut même monter jusque 24 degrés dans nos hauteurs. Ici, on est plus précisément sur nos cirques.
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1: La carte blanche du jour de Victoria sur la visite du pape Léon XIV. On va revenir sur l'histoire de la France et du catholicisme.
2: Vous l'aurez sans doute compris à présent à travers nos nombreuses éditions, encore nos titres, le pape Léon XIV arrive pour une visite d'État et un voyage apostolique historique. Pour comprendre pourquoi la venue d'un pape suscite autant de ferveur chez nous, eh bien il faut faire un grand saut en arrière dans notre temporalité, car la France et le catholicisme, c'est une vieille, très vieille histoire d'amour, de pouvoir et parfois même de violentes ruptures. Vous avez tous déjà entendu cette fameuse phrase, cette formule célèbre répétée comme une évidence, la France c'est la fille aînée de l'Église. Mais alors d'où vient-elle vraiment? Pour le comprendre, il faut remonter dans le temps de plus de 15 siècles. Nous sommes à la fin du 5e siècle, vers l'an 496. Nous sommes encore dans le royaume des Francs, qui est païen et entouré de souverains dits barbares, qui eux ont embrassé l'arianisme. C'est un courant chrétien qui est alors jugé hérétique par Rome.
1: Et c'est là que tout va changer.
2: Et oui, en effet, Julien, puisque le roi Clovis, poussé par son épouse Clotilde, fait un choix géopolitique et spirituel qui est capital dans notre histoire. Il reçoit le baptême à Reims des mains de l'évêque Rémi. Par ce geste, le royaume des Francs devient le tout premier grand royaume barbare officiellement catholique. Alors c'est un lien donc unique et privilégié qui s'établit directement entre la monarchie française et la papauté. Et puis au fil des siècles, de Charlemagne à Saint-Louis, les rois de France vont revendiquer avec une fierté immense le titre de fils aîné de l'Église. C'était leur signature, leur façon de dire à l'Europe entière qu'ils étaient les protecteurs ultimes du pape. Et ce n'est que bien plus tard que la formule va changer, du roi cette fois-ci vers la nation, ce qui explique qu'elle soit féminisée à travers le temps. Et le pays tout entier devient alors la fille aînée de l'Église.
1: Qu'en reste-t-il aujourd'hui en 2026?
2: Alors on va faire un grand bond dans le temps pour revenir à notre époque contemporaine. Et la réalité est celle d'un paradoxe, puisque d'un côté, la France, elle s'est profondément sécularisée. organisée. Le dimanche à la messe est devenu pour beaucoup une pratique beaucoup moins courante au fil des décennies. Et pourtant, l'Église de France vit aujourd'hui un surprenant sursaut, hein, un rebond, notamment auprès des nouvelles générations. Ça, nous en parlerons tout à l'heure dans notre autre info, mais je vais vous livrer tout de même quelques chiffres. Je vous propose de nous pencher sur les chiffres officiels de la Conférence des évêques de France. Lors des dernières fêtes de Pâques, 21 386 adultes

0: et adolescents ont reçu le baptême, soit un bond historique de 28% en un an.
1: 28% en un an, et dans la pratique, le catholicisme a changé de visage.
0: Et oui, on estime aujourd'hui qu'il y a environ 6,3 millions de Français adultes qui se considèrent comme des catholiques engagés et près de 3 millions de fidèles qui pratiquent régulièrement, au moins une fois par mois. Et ce patrimoine historique, il est également visible à chacun de nos croisements de route, puisque la France, elle compte toujours entre 42 000 et 45 000 églises et chapelles paroissiales. C'est un maillage qui est unique au monde, puisque la très grande majorité d'entre elles, plus de 40 000, appartiennent directement aux communes. Et ça, c'est un héritage de la célèbre loi de la séparation de l'Église et de l'État. On est en 1905, une loi d'ailleurs cruciale pour comprendre l'évolution de la place du catholicisme en France. Je vous propose d'écouter.
2: Depuis la naissance du Royaume de France, l'Église et l'État ont toujours été intimement liés. Le roi était considéré comme le représentant de Dieu sur terre et il était sacré par le clergé. En échange, le roi accordait aux religieux des terres, de l'argent, du pouvoir politique. Bref, les deux fonctionnaient ensemble. Et ça, au bout d'un moment, il y en a qui commencent à plus trop être d'accord. Notamment les penseurs du XVIIIe siècle, le siècle des Lumières, qui sont assez critiques à ce sujet. Par exemple Voltaire qui écrit
3: « Tant qu'il y aura des imbéciles, il y aura des religions. La nôtre est la plus ridicule, la plus absurde et la plus sanguinaire qui ait jamais infecté le monde. » Ah, il n'est pas tendre avec l'Église, Voltaire.
2: Non, et ceux qui le sont encore moins, ce sont les Républicains qui, durant les 10 ans de la Révolution française, vont développer une véritable politique d'encadrement de la religion et de répartition des rôles entre l'État et l'Église. Par exemple, avec la création de communes distinctes des paroisses, d'un État civil séparé des registres de baptême, d'un mariage civil et même du divorce. Il s'agit tout simplement d'enlever à l'Église son contrôle sur le quotidien des gens pour le donner à une administration publique.
0: En bref, ce changement entre une France très engagée auprès du catholicisme et intrinsèquement liée et une république laïque, il est aussi basé sur un choix politique. Avec par exemple l'exécution de Louis XVI, roi de droit divin, à l'époque on voit le catholicisme comme étant complice de la monarchie. L'État laïque est ainsi le gardien du temple de la mémoire catholique et c'est précisément toute cette histoire qui fait de la visite du pape un tel événement.
1: Voilà pour la carte blanche du jour. On va se quitter quelques minutes. On revient dans notre page spéciale consacrée donc à la visite du pape Léon XIV. On parlera écho avec vous, Yannick. Quelques chiffres importants à suivre.
4: J'ai les chiffres. Ils sont là. Des chiffres colossaux de la visite du pape en France. Des centaines de milliers de fidèles attendus pour un budget à plusieurs millions d'euros. Je vous donne déjà un chiffre, si vous voulez. Alors, 27 millions d'euros ont été mobilisés au total. Et je vous dévoilerai les détails tout à l'heure entre les préparations, entre la mise en place des sanitaires, entre les hosties, entre toute cette organisation. Il y a pas mal de choses à découvrir. Et puis il y a la sécurité aussi autour du pape. Alors qui paye? Est-ce que c'est l'Église? Est-ce que c'est l'État? Est-ce que c'est nous au final? Eh bien on développera tout cela tout à l'heure, les chiffres et les explications.
1: Voilà, on verra tous ces détails avec vous dans l'instant écho, juste après la pause. À tout de suite.
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0: Et on est de retour dans notre page spéciale sur la visite du pape en France. On va tout de suite d'abord retrouver le CRGT pour un point actualisé sur l'infotrafic. Bon.
1: La circulation est-elle toujours aussi clémente? La réponse, c'est de suite avec le CRGT. Dolène, dites-nous tout.
2: Alors, on a une situation routière qui est plutôt agréable. Pour autant, des petits ralentissements tendent à s'installer progressivement, surtout au niveau des secteurs sensibles. Donc, par exemple, sur l'entrée est de Saint-Denis, vous avez du monde depuis la Marine à Sainte-Suzanne, on va dire jusqu'à la deux fois de Sainte-Marie, secteur les cafés. Mais par ici, on parle de trafic dense et je vous rassure, non pas de gros bouchons. Nous partons dans l'ouest maintenant à Saint-Paul où ici on peut parler d'un bouchon entre le viaduc du Bermuda et l'échangeur de Savannah, soit 4 km de trafic ralenti dans le sens Saint-Pierre-Saint-Denis. Dans le sud, le réseau routier deux fois deux voies s'emprunte toujours agréablement, donc pas de difficulté de circulation particulière. Et enfin, dans le chef-lieu, le boulevard Lancastel reste totalement dégagé. Et sur le boulevard sud, ça commence à se charger sur la partie nord, c'est-à-dire entre le pont Vinsane, on va dire, et le secteur du Moufia. Donc voilà, pour ce point, on va dire que dans l'ensemble, ça reste plutôt correct, excepté à Saint-Paul, où ça bouchonne sur 4 km.
1: Merci beaucoup, Dolène, pour toutes ces précisions. Bon, globalement, on garde de belles conditions de circulation tout de même, mais bon, c'est vrai que ça commence peu à peu à se charger. Bon courage sur les routes. On retrouve le CRGT après votre journal de 7h.
0: L'instant écho, on va parler donc des chiffres colossaux autour de la visite du pape Léon XIV. Des centaines de milliers de fidèles attendus pour un budget à plusieurs millions d'euros.
3: Et ce chiffre que je vous rappelle, 27 millions d'euros mobilisés au total pour cette visite du pape Léon XIV, c'est le budget pour l'église de la visite apostolique, 20 millions rien que pour son étape dans la capitale avec des rendez-vous sur les Champs-Élysées et au Stade de France, à Saint-Denis près de Paris. Ce sont des centaines de milliers de fidèles qui sont attendus à Paris, à Lourdes et à Metz. 600 000 personnes se sont inscrites pour la messe en plein air samedi sur la place de la Concorde et les Champs-Élysées. À cette occasion, 4000 sanitaires ont été déployés, ont été commandés, 48 écrans géants facturés, 50 000 euros chacun, hein, il faut le savoir. C'est le plus grand rassemblement, la plus grosse organisation de cette visite. Pour financer l'ensemble, l'Église compte notamment sur les dons des fidèles, les produits dérivés ou encore le mécénat privé. On sait que quelques milliardaires éventuellement ou de personnes, des hommes d'affaires voilà, ont fait des dons ou pourraient faire des dons, sachant que l'Église a dû fabriquer et commander des tonnes de cierges et d'hosties à l'occasion des différentes cérémonies. Alors un chiffre aussi à retenir peut-être, plus de 1000 kilos d'hosties ont été préparés pour les célébrations, 175 000 cierges ont été commandés à Lourdes pour accompagner la venue du pape.
0: Un point maintenant sur la mobilisation humaine durant cette visite du souverain pontife.
3: Alors déjà au total, 30 000 bénévoles et forces de l'ordre pour la visite, dont 15 000 à Paris. 15 000 policiers, gendarmes et militaires de la force Sentinelle seront aussi mobilisés le vendredi et 2500 sapeurs-pompiers, particulièrement à l'aéroport. Dès qu'il arrive, il faut vraiment un déploiement spécial. La sécurité, elle, est payée par l'État. Là, il n'y a pas de doute là-dessus. Au nom du principe de la laïcité, l'État ne finance pas directement les cérémonies religieuses, mais Léon XIV est également lui-même un chef d'État, bien sûr. Sa protection et la sécurisation des rassemblements relèvent donc des pouvoirs publics, en l'occurrence. Et enfin, 2500 journalistes ont été accrédités. Les données que je viens de vous donner ont été communiquées via le dossier de presse diffusé par la Conférence des évêques de France. Et c'est vrai que ce sont beaucoup, beaucoup de chiffres quand même autour de cette visite.
0: Voilà, donc pour ces chiffres autour de la visite du pape Léon XIV qui va atterrir à Orly dans un peu plus de 5 heures. Maintenant, on va voir

0: aussi. On parle de visite historique. On va voir justement combien de papes sont venus en France avec vous, Victoria.
1: Eh oui. Et oui, effectivement, qu'on va voir tout de suite, puisque vous l'aurez compris à travers notre carte blanche tout à l'heure, il existe un lien fort entre la papauté et la France, et je vous propose de revenir sur certaines des visites passées. Et premièrement, il faut noter que la France est le pays le plus visité par les papes, et ce à travers les années et les siècles. Et parmi les figures emblématiques de la papauté, Jean-Paul II garde le titre de celui qui est venu le plus de fois chez nous. Il vient 8 reprises lors de son pontificat. L'un de ses déplacements les plus marquants est le premier en mai 1980. Il est pape depuis moins de 2 ans à l'époque. Il prononce une phrase qui restera marquante. « France, fille aînée de l'Église, es-tu fidèle aux promesses de ton baptême ?» Autre séjour marquant pour les Journées mondiales de la jeunesse, cette fois-ci, dont il est d'ailleurs à l'origine. Ils sont 1 million à participer à la messe à Longchamp, et si nombreux qu'un nom est même créé pour ce phénomène, c'est la génération JMJ, qui désigne ce flux inattendu de catholiques du monde entier qui convergent donc en cette période sur Paris. À rappeler que le pape Jean-Paul II était même venu sur notre île du 1er au 2 mai 1989. Il avait même à l'époque adressé un message d'espoir en créole.
0: Voilà, il avait déclaré « c'est pas dans le fait noir », on s'en souvient,
2: c'est ça.
0: Lors de son discours.
2: Une phrase que l'avait glissé l'évêque, Mgr Gilbert Aubry, bien sûr, pour cette visite.
0: Et le pape Benoît XVI viendra lui aussi en France.
1: Et oui, il vient en 2008 pour son unique voyage à Lourdes et à Paris. Il effectuait une visite de 4 jours à l'époque et les médias l'appelaient le pape francophile, mais on aurait pu tout aussi bien l'appeler le pape francophone puisqu'il parlait couramment notre langue. Il avait un lien particulier avec notre pays et il se vit d'ailleurs décerner le titre de commandeur de la Légion d'honneur à l'ambassade de France près le Saint-Siège. Ça sera la dernière visite d'un souverain pontife en France avant celle qui nous attend aujourd'hui. Le pape François est quant à lui venu en visite officielle à Madagascar en 2019, parmi les thèmes principaux qu'il avait abordés lors de cette visite. Il s'était engagé dans la lutte contre la pauvreté et la corruption, ainsi qu'en faveur de la protection de l'environnement et l'appel à l'espérance. Il s'était également rendu à l'île Maurice dans le même temps.
0: Et historiquement, les papes sont fréquemment rendus dans notre pays, donc.
1: En effet, Julien, par exemple, en 754, alors là, on remonte bien dans le temps, on est donc au 8e siècle, lorsque le pape Étienne II vient à Saint-Denis pour renouveler le sacre du roi Pépin le Bref, auquel il associe son fils Charles, futur Charlemagne. Quelques années plus tard, le pape Grégoire IV inaugure à Saint-Denis, en présence du roi Louis Ier le Pieux, la première fête de la Toussaint qui est célébrée dans le royaume de France. Au fil des années, plusieurs pontifes feront le déplacement vers notre pays, souvent pour chercher l'appui des rois de France, comme par exemple Pascal II en 1107, Innocent II en 1131 ou bien Eugène III en 1147. Le pape Alexandre III se réfugie même en France peu après son élection en 1159 pour fuir l'empereur germanique Frédéric Barberousse.
0: Voilà, le pape et la France, un lien privilégié donc à travers l'histoire. Allez, nous, on se quitte quelques minutes. On revient, bien sûr, dans cette page spéciale sur la visite du pape. Dans quelques minutes, on parlera aussi de la circulation avec la feuille de route de Victoria, puis un point complet sur l'actualité à 7h.

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0: Et on entre dans la deuxième partie de ce 6-8 ensemble, consacré donc à la visite du pape Léon XIV en France. On retrouve Victoria et la feuille de route.
1: Et nous avons une circulation qui est plus fluide que d'habitude ce matin, malgré quelques difficultés, notamment sur le secteur de Cambuston à Saint-André, jusqu'au secteur des cafés à Sainte-Marie, on va avoir un embouteillage. Mais juste après, on va parler simplement de ralentissement, avec encore de nombreuses zones roulantes pour accéder à notre chef-lieu. D'ailleurs, le chef-lieu, eh bien, il est très fluide ce matin, ça se passe merveilleusement bien. Vous avez juste une petite portion ralentie au niveau du Barachois, et l'entrée ouest, elle se fait avec grande facilité au niveau de la nouvelle route du littoral. Donc de très belles conditions dans le nord de notre île, ça vous l'aurez compris. Dans l'ouest, c'est un petit peu plus problématique, ça reste notre bête noire de la matinée, avec environ 4 km d'embouteillage juste en amont de Savannah. Le problème, c'est qu'on a un embouteillage juste avant, et les deux semblent être en train de se lier, notamment en provenance de Boucan-Canot ce matin. On a un petit peu plus de monde que d'habitude, ça va être le souci un petit peu problématique, et nous sommes bien sûr en direction du nord, comme chaque matin. Légère zone de ralentissement à vous signaler du côté de la Possession, mais ça reste plutôt minime de ce côté-ci et peu significatif en tout cas pour le moment. On va se rendre en direction le sud de notre île, une Sabat Carré Saint-Pierre cette fois-ci, avec une entrée ou est de Saint-Pierre qui se fait un petit peu plus complet, de manière complexe, avec notamment du côté de Grand-Bois un ralentissement en perspective, et puis en provenance de Saint-Joseph on a quand même une circulation qui reste assez dense. Et puis dans le sens descendant, à partir du tampon, on va retrouver eh bien, un gros ralentissement en perspective. Vous avez un peu de monde également sur le secteur de Saint-Louis ou encore sur celui de Pierrefonds, et dans tous les cas, nous sommes bien en direction de notre capitale du Sud. Et puis on termine ce point cette fois-ci dans le Grand Est, en direction à Saint-Benoît. On va retrouver quand même quelques ralentissements, difficultés de circulation qui sont plus prononcées dans le secteur de Brancanotte ce matin, mais on retrouve eh bien, peu de monde tout de même comparé à ce que vous, vous voyez habituellement hein, sur cette même zone, avec simplement un ralentissement en perspective et pas de véritables embouteillages à prévoir ce matin.
0: Et il est bientôt 7h, voici l'essentiel de l'info. Bonne journée, bon réveil. Dans l'actualité de ce vendredi 25 septembre, Emmanuel Macron s'est adressé aux Français hier soir. Le chef de l'État annonce le déploiement de moyens militaires au Moyen-Orient. Lors de son interview, le président de la République affirme qu'une baisse des taxes à la pompe n'est pas à exclure si les prix des carburants continuent de s'envoler. Des réunionnais au cœur de l'événement, la visite du pape Léon XIV à partir d'aujourd'hui en France, Paris, puis Lourdes et Metz. Les cloches des églises de toute la Réunion vont sonner à midi pendant 7 minutes au moment de l'arrivée de Léon XIV à Orly.

0: Alors que le pape sera au Stade de France ce soir, Zinedine Zidane disputera lui son premier match en tant que sélectionneur des Bleus. Turquie-France affiche de cette première journée aujourd'hui de Ligue des Nations. Emmanuel Macron s'est donc adressé aux Français hier soir. Le président de la République a pris la parole au JT de 20h de TF1 et de France 2 dans un contexte international particulièrement tendu.
1: Exact, hein, le président répondait aux questions de Gilles Boulot et de Caroline Roux face à la flambée des prix à la pompe causée par le blocage du détroit d'Ormuz. Le chef de l'État n'exclut pas une baisse des taxes si les prix venaient à s'envoler de manière excessive. Emmanuel Macron a assuré que l'État fait tout pour éviter une pénurie. Si les stocks de pétrole et de gaz sont sécurisés pour la fin de cette année, il a admis une incertitude pour le début de l'année prochaine dans l'Hexagone, tout en affirmant ne pas regretter le « quoi qu'il en coûte » de la période Covid. Le président a défendu le projet de budget actuel, le qualifiant de budget de responsabilité face à l'urgence financière. Interrogé sur l'avenir de l'Assemblée nationale, il a fermement écarté l'idée d'une nouvelle dissolution, estimant qu'elle ne serait pas bonne pour le pays.
0: Le président a aussi réagi concernant la menace russe et les tensions géopolitiques.
1: Oui, Emmanuel Macron a alerté sur la multiplication des actes hostiles et des attaques hybrides de la Russie en Europe, tout en démentant une éventuelle attaque de drones sur le sud de la France. Il a jugé crédible, en revanche, le scénario d'une nouvelle mobilisation russe de 300 000 hommes pour l'effort de guerre. La France va déployer des moyens militaires, des soldats, des radars, des systèmes de défense en mer Rouge pour protéger les flux maritimes et sécuriser l'approvisionnement pétrolier face au blocage au Moyen-Orient. Cette annonce a d'ailleurs immédiatement fait réagir l'opposition, notamment Jean-Luc Mélenchon, qui dénonce un risque d'engrenage guerrier. On va écouter quelques extraits.
2: J'ai vu, il y a deux jours, le président Zelensky. On a signé la fourniture de radars supplémentaires, de missiles supplémentaires, et donc on continue d'être à leur côté. Si les choses s'améliorent dans les prochains jours, les prix baisseront vite. Donc, je peux vous dire que d'ici à la fin de l'année, on s'est mis en situation d'avoir ce dont on a besoin en diesel, en gaz, en fuel. La priorité du moment, à mes yeux, c'est la stabilité financière et la stabilité politique. Donc le gouvernement a raison de faire un budget solide, et le Premier ministre en a présenté les équilibres, il a raison. Est-ce que c'est un budget qui est excessif, qui est un budget d'austérité? Non, c'est un budget de responsabilité. Notre intérêt, c'est plutôt de baisser les prix avant de baisser les taxes. Parce que sinon, on ferait payer aux contribuables français les conséquences de la géopolitique.
0: Emmanuel Macron qui rencontrera tout à l'heure le pape Léon XIV qui doit atterrir à Orly à 10h heure de l'Hexagone.
1: Oui, 10h heure de l'Hexagone, midi heure de la Réunion pour ces 4 jours de visite entre Paris, Lourdes et Metz. Enjeu d'organisation et vaste ferveur attendue. 15 000 bénévoles mobilisés pour l'occasion, parmi lesquels Samuel, un réunionnais au cœur du dispositif, tout comme Wilson qui va assister aux célébrations. On va les écouter, hein, leur témoignage au micro de Romain Guest.
3: Rencontrer deux fois, c'est une grande joie pour moi de pouvoir participer à cet événement. Je participerai d'abord le vendredi en tant que bénévole pour le diocèse de Paris. Et puis le samedi, j'irai à la messe pour vivre pleinement la messe sans être bénévole. Et puis le dimanche, je serai de nouveau bénévole pour l'Ordre de Malte. Et cette fois-ci à Lourdes. Voilà.
4: On a beaucoup l'habitude aussi des grands rassemblements à la Réunion. Et c'est sûr que le pape, c'est le successeur des apôtres. Donc, c'est une personne importante dans l'Église. Donc, c'est des moments forts, mais qui touchent, je pense, même si c'est prévu qu'il y a 600 000 personnes, qui touchent, je pense, chacun d'entre nous dans nos cœurs.
0: Et pour faire honneur au Saint-Père, les cloches des églises partout en France sonneront symboliquement pendant 7 minutes à 10h donc de Paris, à midi chez nous, au moment où Léon XIV atterrira à l'aéroport. Les démineurs sont déjà à pied d'œuvre à Notre-Dame, à quelques heures de l'arrivée du pape.
1: Le dispositif de sécurité est hors norme, on l'a évoqué dans l'instant écho tout à l'heure, hein, c'est semblable à celui du chef d'État américain. Dès son arrivée à Orly, l'autoroute A6 sera fermée en direction de Paris. Sur chaque pont, chaque intersection, il y aura des motards et des camions de police déployés aux quatre coins de la capitale. Maureen Bajac.
5: Dernières images du pape au Vatican l'attend à Paris un dispositif de sécurité exceptionnel, semblable à celui du chef d'État américain. Dès son arrivée à Orly, l'autoroute A6 sera fermée en direction de Paris. Sur chaque pont, chaque intersection, des motards et des camions de police. À Notre-Dame, le travail a même déjà commencé pour Swann.
6: Tu cherches. Donc là, du coup, elle est en train de rechercher pour savoir s'il y a une matière explosive présente du coup sur la cathédrale.
7: On va rester quand même à proximité immédiate du lieu pour être sûr que s'il y a une levée de doute à faire, on sera là avec les démineurs.
5: 8000 fidèles sont attendus, plus de 6000 mètres carrés à inspecter.
6: Ouais, allez encore, on continue, on cherche.
5: Un travail d'équipe dans chaque recoin.
8: C'est un miroir d'inspection, donc le but c'est quand même de vérifier qu'il n'y a pas d'objet caché ou autre qui puisse être un danger.
5: Au total, 14 000 policiers et gendarmes seront mobilisés à Paris. 12 000 samedi, 2500 sapeurs-pompiers. Des effectifs comparables à ceux des Jeux Olympiques de 2024.
9: Il n'y a pas de menace particulièrement identifiée sur ce voyage du pape. Pour autant, on le sait, la menace terroriste reste importante en France avec un niveau élevé de vigilance.
5: Le principal défi, c'est la foule. 1 million de personnes sur les Champs-Élysées. Le pape aime aller au contact. Tout autour de lui, ses gardes suisses. Une bulle de sécurité, à terre et dans les airs. Dernier entraînement pour le Fennec de l'armée de l'air. En quelques secondes, les militaires doivent pouvoir neutraliser toute forme de danger.
10: Pour agir dans le milieu aérien, on a un équipage qui est constitué de pilotes, mais aussi de tyrans embarqués. Et le tyran d'élite, il se situe effectivement un petit peu à califourchon, si vous voulez, entre le cargo et l'extérieur. On est capable de tirer à plusieurs centaines de mètres.
5: Au sol, dernières inspections avant la grande messe, place de la Concorde, samedi. Les commerçants ont reçu l'ordre de fermer. Le coût de ce dispositif de sécurité, lui, reste confidentiel.
0: Et on continuera bien sûr à évoquer cette visite historique avec l'invité du 6-8 ensemble.
1: Exactement, il s'agit du frère Manuel Rivero. Il est dominicain, prêtre à la cathédrale de Saint-Denis. Il nous apportera son expertise sur ce plateau tout à l'heure. Son interview à retrouver après le rappel des titres de 7h30.
0: Une enquête ouverte pour assassinat suite au drame survenu à Saint-Gilles mercredi.
1: Angelin Bataille a été tué de plusieurs coups de couteau par son voisin de la cité SHLMR, le Lagon, à l'Ermitage. Le suspect était connu du voisinage pour perturber le quotidien des habitants. Il aurait fait l'objet déjà de multiples signalements aux bailleurs pour des troubles du voisinage. Le mis en cause, quinquagénaire, était connu pour ses antécédents psychiatriques mais aussi judiciaires. Il a été interpellé mercredi soir même en état d'ivresse. Son audition en garde à vue devrait permettre d'en savoir davantage sur ce conflit de voisinage. Il devrait être déféré aujourd'hui devant la justice. La victime, Angelin Bataille, allait fêter ses 60 ans.
0: Trois hommes ont été interpellés par la police cette semaine dans le cadre d'une affaire de vol de 20 tonnes de maïs destinées à l'alimentation animale.
1: Information de nos confrères d'Imas Press. L'affaire a été portée à la connaissance de la justice début août lorsque l'URCOPA, l'Union réunionnaise des coopératives agricoles, avait porté plainte pour le vol de la marchandise. Livré par bateau au grand port maritime, le maïs n'est jamais arrivé dans les entrepôts à Cambé. Un chauffeur et deux employés qui travaillaient pour un transitaire ont détourné la marchandise pour la vendre à des éleveurs peu scrupuleux. Des perquisitions ont été effectuées au domicile des suspects, mais le maïs n'a pas été retrouvé. Les suspects en garde à vue auraient reconnu en partie les faits et affirmé avoir écoulé la marchandise pour 20 000 euros. Les trois hommes ont été remis en liberté hier matin. Ils seront jugés prochainement dans le cadre d'une comparution sur reconnaissance préalable de culpabilité.
0: Le rapporteur public demande bel et bien l'annulation de l'élection municipale à Saint-André.
1: Élection qui s'est jouée à 34 voix au mois de mars entre le maire Joël Bédier et son adversaire Laurent Virapoulet. Les trois recours étudiés hier devant le tribunal administratif. Le rejet du compte de campagne de Joël Bédier est également demandé. La décision sera rendue le 1er octobre. Le tribunal peut suivre ou non le rapporteur public sur l'annulation des élections et le rejet du compte, voire aller plus loin, notamment sur les demandes d'inéligibilité envers Joël Bédier ou sur la réforme du décompte de voix qui placerait Laurent Virapoulet vainqueur avec 23 voix d'avance. Les partis peuvent ensuite faire appel du jugement du tribunal administratif devant le Conseil d'État. On écoute maître Robin Vinsard, avocat de Joël Bédier, et maître Sylvie Moutoukoumoura-Poulet, avocate de Jean-Marie Virapoulet, et maître Emmanuel Glasser, avocat de Laurent Virapoulet, tous les trois au micro d'Ambreux Calza.
11: Le rapporteur public a dit qu'il n'y avait aucune fraude, comme Joël Bédier le dit depuis le début. Il n'est pas un fraudeur, il est quelqu'un de probe. Les frères Virapoulet instrumentalisent cette procédure pour jeter le discrédit sur le maire. Et évidemment, le rapporteur public n'est pas tombé dans ce piège.
12: Nous attendons sereinement la décision qui sera prise par le tribunal administratif et rappeler que le rapporteur public a quand même demandé l'annulation

0: parce qu'il y avait une violation de l'article L51-8 du code.
1: En nous, on considère que les conclusions sont très favorables. C'est, comme le disait Laurent tout à l'heure, très rare qu'on conclue l'annulation d'une élection, mais l'écart des voix était très faible. Donc il y avait quand même de bonnes raisons d'aller dans ce sens-là. Et puis les griefs sont nombreux. Nous sommes d'accord avec ce qu'a dit le rapporteur public. Nous pensons néanmoins que le tribunal peut aller plus loin.
2: Un nouveau rapport sur les tarifs des billets d'avion outre-mer.
3: Le député martiniquais Giovanni William y dévoile une augmentation de 45% des prix depuis 2019. Rappelle la faiblesse aussi des moyens consacrés à la continuité territoriale pour les territoires ultramarins par rapport à ceux déployés pour la Corse. On voit les grandes lignes de ce rapport et les préconisations formulées avec Joanne Mazard.
4: 14 recommandations pour tenter de faire baisser le prix des billets d'avion entre les Outre-mer et l'Hexagone. Le député martiniquais Giovanni William a remis son rapport aujourd'hui à la ministre des Outre-mer. Pour le parlementaire, le principal levier d'action de l'État reste la fiscalité, qui finance notamment le fonctionnement des aéroports.
5: Si on prend un chiffre, c'est plus de 140% d'augmentation depuis 15 ans. Il y a vraiment une fiscalité à revoir et qui drainerait finalement de l'argent, des moyens financiers pour l'État. Parce que cette fiscalité actuellement, elle réduit la concurrence et on sait que plus il y a de concurrence et mieux ce sera pour les bénéficiaires, pour les consommateurs.
4: Aujourd'hui, l'État consacre 187 millions d'euros par an à la continuité territoriale en Corse, contre 67 millions d'euros pour les Outre-mer via l'ADOM. Ce qui correspond à 519 euros par habitant en Corse, contre 24 euros dans les Outre-mer. Autre recommandation, plus de transparence sur les prix. Le député souhaiterait obliger les compagnies à transmettre à l'État leurs données sur les coûts et les tarifs pour mieux comprendre la décomposition d'un prix d'un billet d'avion. Autre recommandation, créer des tarifs spécifiques pour certains publics. Autre point mis en avant, encadrer la tarification dynamique pour rendre plus lisibles les variations de prix des billets.
6: Dans le cas d'un avion, chaque place d'avion peut avoir un prix différent en fonction de la tension qu'il y aura, l'offre et la demande sur cette place. Donc c'est vrai que cette mécanique peut susciter un ensemble de, parfois de suspicions ou de questionnements. Néanmoins, c'est un mécanisme qui permet aussi à l'entreprise de pouvoir remplir le mieux possible son avion et de lui assurer une forme de rentabilité.
4: Ces recommandations doivent permettre d'en finir avec l'augmentation du prix des billets d'avion. Ils ont augmenté de 45% depuis 2019.
2: En sport, football, l'équipe de France affronte la Turquie ce soir lors de la première journée de la Ligue des Nations.
3: Le nouveau sélectionneur des Bleus, Zinedine Zidane, dirigera donc sa première rencontre chez les Bleus en tant que sélectionneur. Avant de s'envoler pour la Turquie, les Bleus ont réalisé un exercice devant les buts à Clairefontaine. Une fois arrivé sur place hier, le technicien français s'est exprimé face aux médias. On écoute Zinedine Zidane et le milieu de terrain, Adrien Rabiot.
7: Ce que demande le coach, c'est évidemment d'avoir une animation de jeu assez offensive. Et avec, j'aime bien jouer avec des latéraux qui peuvent jouer assez haut, que ce soit à gauche comme à droite. Donc, après, évidemment, il faut garder un équilibre. On connaît les qualités de Kylian et s'il joue à gauche, il faudra s'adapter aussi. Mais sans dénaturer l'animation de toute l'équipe.
8: Je ressens une immense émotion de pouvoir être là à la tête de cette équipe de France. L'important, c'est qu'on soit prêt demain. Et c'est vrai qu'on a fait trois entraînements et demi. On a voyagé, donc voilà. On a mis deux, trois choses en place. Et demain, il va falloir être bon, préparé pour faire un bon match en tous les cas, parce qu'on a une équipe en face qui sera une équipe compétitive et avec des très bons joueurs.
2: Les premiers matchs de la Ligue des Nations se sont déroulés hier soir. Le choc opposé, les Pays-Bas à l'Allemagne.
3: Les deux équipes se sont séparées sur un nul, un partout, Amsterdam, un classique européen qui marquait les grands débuts des deux entraîneurs, de Jurgen Klopp côté allemand et de Xavi pour les oranges. Félix Mecha a ouvert le score pour la Mannschaft en première période. À la 92e, c'est Cody Kapko qui a permis aux Néerlandais d'égaliser. Un partout, on vous le rappelle, pour le score. Dans les autres rencontres de la soirée, la Norvège a battu la Danemark 3-2. Haaland a marqué un doublé. Le Portugal s'est imposé 1-0 face au Pays de Galles. Ronaldo était titulaire, mais il n'a pas inscrit de but. Mais rien que pour le fait qu'il ait pu être titulaire, c'est quand même quelque chose. À 41 ans, toujours dans la Ligue A, celle des Bleus.

0: La Grèce a dominé la Serbie 2-1.
1: Ces images plutôt rares maintenant, celles de trois orques observées au large de Saint-Benoît.
0: L'observation a été réalisée mercredi par Charles Delmas, pêcheur professionnel à bord de son petit palangrier. Il a partagé ces images qui témoignent de la présence, même occasionnelle, de ces cétacés emblématiques dans les eaux réunionnaises. Dans l'océan Indien, les orques ne sont pas considérés comme des résidents permanents. Globis rappelle que leur présence est notamment liée à la disponibilité de nourriture. Elles peuvent ainsi transiter dans la région où ils chassent en fonction des opportunités alimentaires et des déplacements de leurs proies. Une nouvelle observation qui rappelle que les eaux réunionnaises peuvent accueillir de manière ponctuelle une grande diversité de cétacés.
1: Voilà, ça fait plaisir de voir les orques au large de Saint-Benoît, pas loin de chez vous, Yannick.
0: Oui,
1: peut-être
0: pas loin,
1: vous pourrez les voir.
0: À la limite, j'aurais même pu les caresser.
1: Voilà, donc pour ces trois orques, on passe à la météo.
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3: On démarre notre vendredi matin avec du beau temps, de très belles éclaircies et j'ai envie de vous dire, pas une once de nuages sur notre île. Cet après-midi, en revanche, une impression de grisaille pourrait être renforcée sur les secteurs nord et en particulier, vous allez retrouver quelques gouttes de pluie sur nos hauteurs avec Takamaka qui est concerné, Petite France, mais également le secteur de Salazie. Parlons température à présent avec un changement drastique. Ce matin, on suit plutôt la normale de ces derniers temps avec 5 degrés attendus au niveau du Pas de Bellecombe-Jacob ou encore 8 à 12 degrés pour nos cirques. Et puis cet après-midi, cette fois-ci, eh bien, on a une augmentation assez nette du temps et des températures avec cette maximale dans nos hauteurs de 24 degrés pour les cirques. On est sur du 30 degrés tout au plus sur le secteur nord-ouest, 29 degrés pour le nord-est du département et le sud-est. Et on retrouve 28 degrés sur les secteurs de Saint-Benoît, de Sainte-Rose et également de Saint-Pierre, des températures donc plutôt hautes. Aujourd'hui, nous sommes le vendredi 25 septembre et nous fêtons les Hermann. On vous souhaite une très belle fête. On retrouve une marée basse prévue à 18h49 et le soleil, quant à lui, va se coucher vers 18h15.
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1: Allez, on se quitte quelques minutes, on retrouvera le CRGT juste après la pause, ainsi que le 6-8 vous répond, Victoria.
3: Et oui, on va rester sur notre thématique du jour, puisqu'on parlera signes religieux. C'est une question qui nous est posée par Laurine ce matin.
1: La question de Laurine, toujours concernant, on rappelle, dans cette thématique de la religion, car le pape Léon XIV arrive donc en France maintenant dans un peu moins de 5 heures. On continue notre page spéciale juste après la pause. À tout de suite.
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1: William, quel est l'impact réel d'une fuite d'eau invisible ?
2: Une fuite d'eau invisible, c'est comme laisser un robinet ouvert 24 heures sur 24. Un énorme gâchis pour l'environnement et une facture d'eau qui explose.
1: Et votre mission dans tout ça ?
2: Intervenir le plus vite possible pour stopper l'hémorragie.
1: Comment réussissez-vous à la détecter et la réparer ?
2: On utilise des technologies de pointe. Appareils acoustiques, gaz traceurs, générateurs de fumée, caméras endoscopie. On peut ensuite procéder à la réparation et à la remise en état des supports qui ont été sinistrés. Et comme on dit chez les gars des eaux, nous trouvons la fuite et la répare.
1: En cette semaine, nous terre ensemble, comment les gars des eaux s'engagent pour la Réunion ?
2: Chez les gars des eaux, nous sommes toujours dans l'innovation. Après avoir proposé la télé-recharge de fuite, nous lançons aujourd'hui la prévention avec un boîtier AquaSmart. AquaSmart, c'est un boîtier hyper intelligent qui est connecté au compteur d'eau et qui permet de détecter la moindre fuite d'eau instantanément.
1: Et c'est pas juste une prestation d'analyse, c'est un boîtier qui reste installé en permanence.
2: Tout à fait. Le boîtier AquaSmart reste caché dans son petit compteur. Il travaille tout le temps, pendant 24 heures sur 24, 7 jours sur 7, tous les jours de l'année. Et celui-ci détecte vraiment instantanément la moindre fuite d'eau.
1: Et ça fait de belles économies.
2: De belles économies et beaucoup moins de dégâts dans la maison.

0: Il est 7h22 sur Antenne Réunion. Bienvenue à tous si vous nous rejoignez dans notre page spéciale sur la visite du pape Léon XIV en France. On va d'abord faire un point sur la circulation avec le CRGT.
1: On a une circulation qui est franchement plus agréable que d'habitude. Est-ce toujours le cas? Eh bien, Dolène va nous donner la réponse. Est-ce que ça roule toujours bien? Dolène qui nous entend, qui est avec nous. Dolène qu'on va retrouver dans quelques instants. Je vous rappelle, nous avions une circulation qui était plus fluide que d'habitude. Toujours des zones de ralentissement tout de même à vous signaler, notamment dans l'ouest du département. Et Dolène va nous en dire plus justement comment ça se passe dans l'ouest de notre île. Un Dolène que visiblement nous n'entendons pas pour le moment. Alors je vous le rappelle, hein, difficulté de circulation. Tout à l'heure, elles étaient évaluées à 4 km en direction du nord. Elles ont pris un peu d'ampleur et puis surtout, nous avons un embouteillage qui nous vient de Bourg-en-Canotte et qui pourrait se relier à l'embouteillage juste avant Savannah. Il faudra vous en mettre un petit peu de patience. C'est quand même moins critique que d'habitude sur ce secteur. On a un petit peu de monde également en provenance de l'est du département. Mais on va plutôt parler de ralentissement que de réelles conditions absolument difficiles de circulation. Un tout petit peu de monde également du côté de Saint-Joseph pour rejoindre notre capitale du sud, Saint-Pierre. Et on retrouvera un léger ralentissement également en provenance de Pierrefonds ce matin.
0: Le 6-8 vous répond, on parle religion et travail ce matin.
1: Et oui, on va en effet mélanger les deux sujets. On va s'attarder sur l'expression de sa foi au sein du contexte professionnel et du travail. Avec la question du jour qui nous vient de Laurine, je vous propose de la lire ce matin puisqu'elle nous a été posée par écrit. Puis-je porter un signe de croix au travail? Alors dans l'idée, la réponse est oui. Mais attention, elle est particulièrement variable tout de même aujourd'hui. Alors on va décrypter tout cela ensemble, voir les différentes situations. En principe, le Code du travail autorise l'expression des convictions religieuses et donc le port d'un signe discret, comme par exemple un petit crucifix en pendentif, tant que tout cela ne va pas troubler le bon fonctionnement de l'entreprise. Mais ce droit, il faut le rappeler, il n'est pas absolu. Il faut tenir compte du fonctionnement de l'entreprise, de la nature du poste occupé, mais aussi des éventuelles règles qui peuvent être prévues dans le cadre de votre travail. Autrement dit, porter un signe religieux, ce n'est pas en soi interdit dans le monde du travail.
0: Alors, comme à chaque fois, quelles sont les exceptions?
1: Eh bien, on va retrouver une première exception qui concerne le secteur public. Elle est donc assez large. Ici, on rentre dans un cadre particulier, celui du principe de laïcité et l'obligation de neutralité. Les agents publics, ils sont soumis à cette obligation de neutralité. Cela signifie qu'ils ne doivent pas manifester leurs convictions religieuses dans l'exercice de leurs fonctions, notamment à l'égard des usagers du service public. L'objectif ici, c'est de garantir un service public neutre qui traite les usagers sans distinction liée à leurs convictions. Donc, si vous êtes agent public, les règles ne sont pas les mêmes pour vous que si vous êtes, par exemple, salarié dans une entreprise privée.
0: Et même dans une entreprise privée, il peut y avoir des restrictions.
1: En effet, Julien, un exemple concret, vous ne pouvez pas vous adonner au prosélytisme, c'est-à-dire que vous ne pouvez pas imposer vos convictions religieuses à vos collègues. Et ça, c'est très différent du simple fait de porter un signe religieux, porter discrètement un crucifix, par exemple, et bien ça relève d'une expression personnelle de ses convictions. En revanche, chercher à imposer ses convictions aux collègues, exercer des pressions sur eux ou tenter de les convaincre dans le cadre professionnel, eh bien ça, ce n'est plus simplement manifester sa foi et ce n'est pas possible dans un contexte de travail. Et puis votre employeur, il peut également limiter vos droits et libertés individuelles si c'est justifié par la nature de votre tâche et que c'est proportionné au but recherché. Alors il va falloir pouvoir justifier que la restriction est exigée par des conséquences concrètes dans votre travail et par un objectif poursuivi qui soit précis. Donc il faut bien sûr motiver cette décision. Pour vous donner des exemples, en général, elle va être admise, cette exception, dans le cadre où vous travaillez en contact avec le public ou encore dans certains domaines médiatiques, notamment par exemple dans le domaine journalistique où vous êtes particulièrement exposé.
0: Voilà pour les explications. Donc du 6-8 vous répond à la question de Laurine ce matin. On retrouve Yannick pour la revue de presse régionale. Est-ce qu'on parle du pape chez nos voisins, Yannick?
2: Alors, pas à la une en tout cas, mais c'est vrai que lorsque l'on ouvre les pages, il y a quelques articles. Alors, à la grande une de France Mayotte Matin, on retrouve une actualité autour de la reconstruction après le passage du cyclone Chido. C'était en fin d'année 2024 déjà que le cyclone est passé, qu'il a fait de nombreux dégâts. Eh bien, le comité de suivi avoue son incapacité. On sait que les établissements scolaires, notamment, ont pris du temps prennent encore du temps et ce n'est pas encore terminé pour une remise en état totale. C'est compliqué toujours, hein, finalement, sur l'île aux parfums. On continue avec l'Express de Maurice qui évoque notamment cette thématique de la santé privée. 19 milliards de dépenses annuelles sous le scalpel, les prix des assurances, les pratiques commerciales passées au crible, 133 plaintes et problèmes ont été recensés en un an dans ce domaine chez nos voisins mauriciens. On va poursuivre avec Défi Média qui parle de pénurie d'eau. La sécheresse, on le sait, ne touche pas que la Réunion, elle touche aussi nos voisins à quelques 200 km d'ici. Marovacois à 38,7% seulement. La situation est critique. Donc 38,7% pour cette zone. Chiam Tanou de la CWA, le réservoir, pourrait se retrouver avec un taux de 20%, ce qui rendrait le pompage difficile. C'est donc une interview de leur office de l'eau là-bas sur place concernant la situation très compliquée dans les nappes phréatiques, dans les réservoirs. Donc la Réunion n'est pas la seule touchée encore une fois. On espère l'arrivée de la pluie normalement. Avec l'arrivée de l'été austral, un temps plus humide est prévu dans le département et donc à Maurice dans les prochaines semaines. Et puis, on ne parle pas donc du pape François à la une, mais du football français avec cette rencontre entre la Turquie et la France ce soir en Ligue des Nations, avec un focus sur le nouveau sélectionneur Zinedine Zidane. On aperçoit aussi Ousmane Dembélé, Kylian Mbappé, à la pointe de l'attaque ce soir. Michael Olise aussi pour ce trio offensif. Donc nos voisins mauriciens s'intéressent également à ce match de l'équipe de France.
0: Et on retrouve Laura Château qui nous attend pour les résultats de la question. Votre opinion ?
3: Bonjour La Réunion, votre opinion sur la piste de la Cour des comptes afin d'assainir les finances publiques. Taxer davantage les patrimoines les plus élevés, un retour en quelque sorte de l'impôt sur la fortune, une réforme de la fiscalité du patrimoine dans le cadre du budget 2027. À cette question que nous vous posions, budget 2027, êtes-vous favorable à un nouvel impôt sur la fortune pour renflouer les caisses de l'État ? Sur 487 participations au sondage de l'info.re, 73% répondent positivement, 24% d'internautes s'y opposent et 3% ne se prononcent pas sur la question. En commentaire sur les réseaux de l'info.re, les avis sont partagés entre ceux pour qui cela sonne comme une évidence, bien sûr que oui, écrivent Sandra, Michel et Léna. Selon Maverick, je cite, il faut tout simplement remettre en place cet apport qui a été supprimé sous Emmanuel Macron. Depuis qu'il est au pouvoir, le Mozart de la finance nous a surtout laissé dans une situation catastrophique, dit-il. Que l'argent soit pris là où il est. Il y en a marre que ce soit les petits qui casquent, lance Hello. Plus dubitatif, Laurent répond, attendre que l'Assemblée nationale vote un retour de l'ISF ou une taxe Zuckman équivaut à attendre que les poules aient des dents. A contrario, d'autres internautes craignent que la mesure entraîne la fuite des capitaux, à l'instar de Cyril. Bien sûr, ils vont se barrer à l'étranger, comme ça ils ne paieront plus d'impôts en France. Et quand les grandes fortunes seront épuisées, on puisera où, messieurs, conteste Jacques. Et Thierry se dit défavorable à toute nouvelle augmentation de l'impôt sur la fortune et plus généralement à toute hausse supplémentaire de la fiscalité tant que la gestion des finances publiques n'est pas davantage maîtrisée. Alors dans ses préconisations, la Cour des comptes suggère un nouvel impôt sur la fortune qui serait de 0,5% sur le patrimoine net au-delà des 3 millions d'euros, soit 3,4 milliards d'euros de recettes supplémentaires par an pour l'État. Dans les autres pistes évoquées, le renfort de la taxation des holdings dans le but de limiter l'optimisation fiscale, une mesure qui pourrait rapporter 1 milliard d'euros par an. Des pistes non retenues pour le moment par le Premier ministre Sébastien Lecornu qui maintient sa ligne directrice, trouver 54 milliards d'euros d'économies pour le budget 2027.
0: Et Laura Château, vous retrouvez à 10h30 pour le journal télévisé. Il est 7h30, tout de suite le rappel des titres. Laissé hier soir aux Français, le chef de l'État annonce le déploiement de moyens militaires au Moyen-Orient. Lors de son interview, le président de la République affirme qu'une baisse des taxes à la pompe n'est pas à exclure si les prix des carburants continuent de s'envoler. Des réunionnais au cœur de l'événement, la visite du pape à partir d'aujourd'hui en France, Paris, puis Lourdes et Metz. Nous ferons le point tout à l'heure avec Brigitte Warreau à 8h en direct dans le journal. Alors que le Pape sera au Stade de France, Zinedine Zidane disputera lui son premier match en tant que sélectionneur des Bleus ce soir. Turquie-France affiche de cette première journée de Ligue des Nations. Et pour cette page spéciale consacrée à la visite du pape Léon XIV en France, nous accueillons l'invité du 6-8 Ensemble, le frère Emmanuel Ribeiro, dominicain, prêtre à la cathédrale de Saint-Denis. Bonjour et bienvenue.
4: Bonjour à vous.
0: Frère Emmanuel Ribeiro, le pape entame donc une visite historique en France aujourd'hui. Quel est le message qu'il souhaite adresser aux Français ?
4: C'est la joie. Il vient apporter une vision de paix, il vient apporter la grâce de la vie de Dieu. Hein. Il vient rencontrer les Français, écouter, c'est un homme qui écoute. Il vient relier, partager l'expérience de Dieu et il répond à une invitation. Ce sont les évêques catholiques de France, le président de la République et le directeur de l'UNESCO qui l'ont invité, il a répondu favorablement.
0: Alors aujourd'hui, temps fort, notamment à midi, heure de la Réunion, les cloches vont sonner dans toutes les églises lorsque le pape va atterrir officiellement à Orly pendant 7 minutes. Pourquoi 7 minutes exactement ?
4: 7, c'est le chiffre de la perfection dans l'Ancien Testament. Pour les chrétiens, le 8, c'est la résurrection. Mais 7, c'est bien, et les cloches, c'est la joie, c'est l'appel à la prière.
0: Et sur le plan personnel, on sait que Léo XIV, de son nom, Robert Francis Prévost, compte lui-même des racines françaises. Sa grand-mère paternelle est née au Havre et son père a participé au débarquement en Normandie en juin 1944. Il s'était d'ailleurs déjà, lui, rendu à Londres. Cette visite aura un sens aussi particulier pour lui sur le plan personnel.
4: Oui, il aimait la France, et voilà, oui, tout à fait.
0: Il parle bien français aussi ou...
4: Et il l'améliore. Il a suivi des cours en vue de cette visite apostolique à la France.
0: Ouais. Depuis sa nomination comme pape le 5 mai 2025, Léon XIV a effectué 4 visites apostoliques en Turquie, à Monaco, une tournée africaine, il est allé en Espagne récemment. Ce déplacement en France sera donc son 5e. On parle de visite apostolique, ce n'est pas un déplacement diplomatique, il y a une différence.
4: Non, il est apôtre, donc il est le responsable de l'État du Vatican, mais il vient comme un disciple de Jésus, humblement. Il vient apporter la vie de Dieu. Moi, ce qui me frappe à la Réunion, c'est le nombre de fois que j'entends « je suis perdu ». Donc, il vient apporter une lumière, une vision et un enthousiasme pour ceux qui sont découragés. Quelle est la joie pour lesquels qui cherchent Dieu ? Parce que les Réunionnais aiment la prière, ça c'est magnifique. Hein ? Et les enfants ont une joie extraordinaire à prier, les adultes aussi, et ils apportent cette joie et cette paix de la prière à ceux qui sont dans le mal-être, dans l'échec, dans la souffrance.
0: Oui. Autre temps fort aujourd'hui, la veillée avec les jeunes au Stade de France, le pape a avoir une place privilégiée à la jeunesse.
4: Au Stade de France, ce soir, on attend 80 000 jeunes. Hein. Souvenez-vous de la journée mondiale de la jeunesse à Paris avec Jean-Paul II. À l'époque, j'étais l'aumônier de l'université à La Réunion. Et j'ai vécu avec les étudiants réunionnais un événement extraordinaire. Nous étions 1 million à Paris, donc avec Jean-Paul II. Et là, il y aura 80 000 avec des concerts, la prière, l'enseignement, la joie de la jeunesse. Parce que l'université...

0: Depuis très longtemps, les universités sont devenues des lieux tristes. J'ai 20 ans d'aumônier d'étudiants. Ils sont des lieux tristes. Et là, il y a la joie. Voilà.
1: Alors, une belle ferveur hein, au Stade de France. Il se rendra avant à l'Élysée, mais il n'a pas souhaité recevoir la Légion d'honneur ou se prêter au jeu d'un dîner d'État. Le Vatican aurait même refusé l'idée d'un échange entre le pape et Emmanuel Macron au sein de la cathédrale hein, de Notre-Dame de Paris. Est-ce que vous pensez que la loi, justement, créant un droit de l'aide à mourir a contre l'avis de l'Église, a joué un rôle dans cette décision du Vatican ?
0: Peut-être, mais je pense qu'il vient rencontrer les catholiques français et tous les Français. Nous ne sommes pas loin d'une échéance électorale. Il y a eu des choix qui ne correspondent pas à la doctrine sociale de l'Église. Peut-être il n'a pas trop insisté pour apparaître avec les responsables politiques.
1: En tout cas, il rencontrera quand même Emmanuel Macron à l'Élysée.
0: Ce matin, il va le rencontrer, donc à l'Élysée.
1: Des vêpres historiques aussi sont prévues justement à la cathédrale de Notre-Dame. Qu'est-ce que c'est exactement des vêpres ?
0: Les vêpres, c'est la prière du soir. C'est la joyeuse lumière, hein, la lumière du Christ qui est célébrée le soir. Donc les vêpres seront célébrées dans Notre-Dame restaurée.
1: Voilà. La cathédrale qui a été restaurée, c'est un moment uniquement entre religieux, hein. Il n'y aura pas d'accès.
0: Les places sont limitées. Hein. En revanche, demain samedi, il y aura la messe à Paris, hein, avec 600 000 personnes. Et donc là, ça sera le peuple de Dieu qui se rassemblera.
1: Grande messe hein, sur la place de la Concorde. Léon XIV prévoit aussi de se rendre à Lourdes. Hein. C'est un moment fort aussi attendu lors de ce déplacement, une prière à la grotte des apparitions de Massabielle, puis il rencontrera des victimes de violences sexuelles dans l'Église. C'est une démarche de réparation qui tient à cœur aussi à ce nouveau pape.
0: Oui, il tient. Donc il va rencontrer quelques victimes à Lourdes.
1: Ouais. Des victimes, c'est important justement pour vous qu'il rencontre aussi des...
0: Oui, c'est toujours très important d'écouter la souffrance des personnes.
1: Ouais. Et ce voyage ne s'adresse pas seulement aux chrétiens de France, il va aussi s'adresser à l'Europe également.
0: Donc, surtout à Metz, il va s'adresser au centre Robert Schuman, qui est l'un des pères fondateurs de l'Europe. Il va s'adresser à la communauté internationale, hein, car nous sommes sortis du droit international. Hein. Poutine et Trump agissent en dehors, voire contre le droit international. Et le pape Léon XIV, il a voulu s'appeler Léon à la suite de Léon XIII. Et Léon XIII, au XIXe siècle, était le pape de la question sociale, donc des problèmes sociaux, politiques, et aussi le pape de la question biblique. Donc il nous a donné cette encyclique sur l'intelligence artificielle, qui est en fait une encyclique sur la doctrine sociale de l'Église. Vous voyez, nous avons dans l'Église cette doctrine sociale, hein, qui s'adresse à la conscience et à la raison. Elle est universelle. Et il rappelle donc les droits humains, donc l'importance de la paix. Hein. Il vient apporter une vision de paix. Hein. Et le pape Léon, il prêche une paix désarmée, désarmante, et il dit les politiques qui vont faire des prières, mais qui ont du sang dans leurs mains, Dieu n'écoute pas leurs prières. Donc il est quand même très direct et très franc par rapport à la paix. Nous sommes menacés de guerre et de guerre nucléaire. Hein. Il faut prendre cela très au sérieux. Et les États-Unis qui attaquent des pays qui sont en train de développer l'arme nucléaire devraient se rappeler, ça serait de la pudeur, que jusqu'à maintenant, malheureusement, les seuls qui ont jeté la bombe atomique, ce sont eux. Et à Hiroshima et Nagasaki. Donc, nous avons à avoir peur aussi des États-Unis, pas uniquement des pays qui sont en train de préparer l'arme nucléaire.
1: Il y aura un volet diplomatique forcément autour de ce déplacement.
2: Oui, c'est ça, c'est ce que j'allais dire. Hein. C'est la visite d'un homme d'église et c'est une visite d'un homme d'État aussi. Dans ses discours, peut-être même pendant les messes, vous pensez qu'il va faire passer ce genre de message ?
0: C'est-à-dire, il aime l'humanité. Pour nous, le Fils de Dieu s'est fait homme. Et donc, nous, les chrétiens, nous avons connu au Japon, Je pense au père Pedro Arrupe, qui était le général de la Compagnie de Jésus, des Jésuites. Il était à Hiroshima le 6 août 1945, quand la bombe atomique est tombée. Et lui, qui était médecin, s'est occupé des malades. Donc nous avons éprouvé dans notre chair, avec d'autres, le malheur provoqué, les terribles souffrances de la guerre atomique. Et le Saint-Siège est présent dans les institutions internationales. Pour mettre un frein, un arrêt au développement des armes nucléaires. C'est très important.
2: Et il est écouté, vous pensez qu'il est écouté, qu'il sera écouté quand il sera en France particulièrement ?
0: Et la parole porte toujours du fruit, elle marque l'opinion publique, et un politique ne peut pas gouverner longtemps ayant l'opinion publique contre lui. Donc le pape Léon n'a pas d'armes nucléaires, il n'a pas des troupes militaires, mais il a la force de la vérité de Dieu qui aime l'homme. Et donc, il marque l'opinion publique.
1: Alors, on l'a vu hein, durant cette matinale, il y a eu beaucoup de Réunionnais qui ont fait le voyage ou qui sont actuellement, qui vivent dans l'Hexagone pour pouvoir apercevoir hein, le pape Léon XIV. Est-ce qu'on peut imaginer que notre modèle de Réunionnais, de vivre ensemble, puisse être une source d'inspiration aussi pour l'Église ?
0: Le vivre ensemble des Réunionnais, qui est mis en lumière par le groupe du dialogue interreligieux auquel j'appartiens, et il va y avoir à Metz donc une rencontre avec les représentants du judaïsme, des protestants, des musulmans et des bouddhistes. Hein. C'est très important. Hein. Notre professeur d'histoire, Prosper Eve, il préfère parler du vivre avec. Pour les réunionner que pour vivre ensemble. Mais je pense quand même que nous vivons ensemble très bien et que c'est pour nous une grande joie que d'autres nous envient, c'est vrai, d'autres nous envient.
1: La dernière visite d'un pape à La Réunion, c'était il y a 37 ans, Jean-Paul II en 1989. Est-ce que vous pensez que le pape Léon XIV pourrait être celui qui marche dans les pas de Jean-Paul II et pourrait revenir aussi à La Réunion
0: Il marche sur le pas de Jésus, sur le pas de tous les papes de l'Église. Mais voyez, chaque personne est unique et chaque temps est unique. Nous ne sommes plus en 89, Jean-Paul II qui traverse donc l'allée centrale de la cathédrale qui est à la Trinité, c'est merveilleux. Mais aujourd'hui, en 2026, nous avons en face des problèmes nouveaux, des mentalités nouvelles. Vous voyez, nous sommes passés à la réunion de la lampe à pétrole à l'intelligence artificielle. Et donc, ce sont des personnalités nouvelles face à des problèmes nouveaux, mais l'esprit est le même.
1: Voilà. Et pour qu'il vienne à La Réunion, il faut une demande officielle et de l'évêque.
0: Pour qu'il vienne à La Réunion, il faut que le président de la République l'invite, que les évêques de la CEDOA, de la Conférence épiscopale française, l'invitent. Par rapport aux invitations de grands pays, je crois que nous n'aurons pas trop de chance, malheureusement, de les recevoir, mais on les reçoit à travers tous les enseignements. Et il est très aimé parce que c'est un homme calme. Et il est des États-Unis, mais il est péruvien. Il est du Nord et il est du Sud. Il est américain, mais il est un peu français, il est un peu espagnol. Donc, aux Canaries, les Espagnols lui ont montré son arbre généalogique. Et donc, vous avez rappelé l'arbre généalogique, donc avec la lumière de la France. Voilà, c'est...
1: Voilà, et on aura l'occasion, bien sûr, de le voir aujourd'hui hein, à Paris. Merci beaucoup, frère Emmanuel, Emmanuel Rivero, d'avoir accepté ce matin notre invitation. Allez, on se quitte quelques minutes, on revient juste après pour la suite de notre page spéciale sur la visite du pape Léon XIV.
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0: Il est 7h47 sur Antenne Réunion en télé et en radio. On retrouve Victoria à la météo.
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2: Nous avons un temps lumineux qui nous attend ce matin sur l'ensemble de notre île. De très belles éclaircies et pas une once de nuages pour démarrer notre journée. En termes de temps, cet après-midi, ça risque d'être un petit peu plus maussade sur certains secteurs. Dans le nord du département, un peu plus de grisaille. Et puis surtout, trois secteurs ou quatre seront concernés par des averses. C'est le cas des hauteurs du nord, mais également de Salazie, de Takamaka et de Petite-France. Partout ailleurs, le soleil règne toujours en maître et on retrouve de très belles éclaircies. Merci. Parlons température à présent et n'hésitez pas à sortir le paletot ce matin. Minimal de 5 degrés, nous sommes au pas de Bellecombe-Jacob, 8 à 12 degrés pour nos cirques. Et on est sur du 19 degrés sur le chef-lieu. Mais cet après-midi, eh bien, ça va augmenter d'une manière assez exceptionnelle, en tout cas plus que ce qu'on a pu voir ces derniers jours. Nous avons une maximale aujourd'hui qui est attendue à 30 degrés. Nous sommes sur la façade nord-ouest de notre île, 28 degrés pour le sud, voire même 29 degrés sur le secteur du Baril. Et puis même au niveau de nos hauteurs, nous aurons une maximale de 24 degrés pour les cirques. Je vous propose également de faire un point sur la journée d'aujourd'hui qui est prévue avec une marée basse à 18h49 et un coucher du soleil à 18h15. Et on rappelle, nous fêtons les Hermann.
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0: Le dernier point du CRGT, c'est l'infotrafic.
2: Que se passe-t-il sur notre réseau routier? On appelle le CRGT pour répondre à cette question. On vous rejoint, vous, Dolène, comment ça se passe?
3: Des circulations matinales qui se sont déjà résorbées, notamment dans le sud. Dans l'ouest, ça c'est un petit peu plus compliqué, donc ça persiste entre Belmaine et Savannah. Dans le nord, vous avez du monde sur le boulevard sud. Les deux entrées de Saint-Denis se font ralenties. Pour ceux qui arrivent de l'est, vous ralentissez juste au niveau de l'échangeur du Verger à Sainte-Marie, avec de nombreuses zones roulantes jusqu'au Chaudron. Sur l'entrée ouest de Saint-Denis, rien de bien méchant. Vous ralentissez juste au niveau du giratoire de la caserne Lambert. Et enfin, on termine dans l'est à Saint-Benoît avec par ici un bouchon entre Bourbier et Beaulieu en direction des plaines. Donc voilà pour cette situation. En heure de pointe, courage en tout cas si vous êtes dans les bouchons.
2: Merci beaucoup Dolène. Alors un bilan un petit peu mitigé, on a de plus en plus de monde sur les routes, mais globalement, les conditions restent tout de même un petit peu plus sympathiques que ce qu'on a pu connaître ces derniers jours.
0: L'autre info, on va parler modernité et Église catholique.
2: Comment l'Église catholique a-t-elle réussi à se moderniser pour attirer les jeunes? Eh bien, c'est notre question du jour. Oubliez les images poussiéreuses des bandes d'église ou encore des...

0: antique, austère, l'Église catholique a su se moderniser avec son temps et elle a même troqué son orgue pour des algorithmes. L'histoire, vous la connaissez, on l'a vu tout à l'heure, mais aujourd'hui, en 2026, la foi, elle s'affiche aussi sur les réseaux sociaux. Alors, comment l'Église a su se moderniser pour cette Gen Z? C'est simple, elle a investi notre fil d'actualité. Alors, d'abord, via le phénomène des prêtres influenceurs ou encore de la catosphère, comme certains l'appellent. Sur TikTok ou encore sur Instagram, ils cartonnent en cassant les codes. Vous avez forcément croisé par exemple le frère Paul Adrien et ses 681 000 abonnés sur YouTube ou encore les vidéos hyper rythmées de Victor Montreno alias le Cato de service qui cumule près de 300 000 abonnés sur TikTok. Et si ce n'est pas le cas, eh bien justement je vous propose de le découvrir ce matin. On l'écoute.
1: Voilà ce que je ferais si j'avais une semaine avant de voir le pape en personne. La plupart des gens vont vivre cette visite du pape en France comme des touristes. Ils vont attendre, filmer, prendre une photo, poster une story et c'est pas mal, hein. Mais nous, on peut faire beaucoup plus. Alors voilà trois petits gestes tout simples pour préparer nos cœurs cette semaine. Pas besoin de faire compliqué, juste trois gestes. Le premier, lire l'évangile du jour. Avant de chercher ce que le pape va dire, commençons par écouter ce que le Christ dit aujourd'hui. Même cinq minutes ou même un seul verset. Mais se remettre chaque jour devant la parole de Dieu, ça change vraiment la manière dont on accueille un événement, autant matériel, disons, que spirituel. Le deuxième geste, porter une intention de prière. Choisis quelque chose de simple, pour le pape, pour l'Église en France, pour l'unité des chrétiens, pour ceux qui se sont éloignés de la foi, ou même pour ta propre conversion. L'idée, c'est de ne pas rester extérieur à l'événement.
0: C'était donc le Cato de service sur les réseaux sociaux qui donnait quelques conseils à l'approche de la visite du pape. Yannick, Julien, est-ce que vous aviez déjà vu ce type de contenu un peu religieux sur les réseaux sociaux
2: pour... Oui, oui, ça arrive de tomber sur certaines vidéos. Hein.
3: Et y compris le prêtre que l'on a vu, que vous avez parlé sûrement, qui était venu à La Réunion il n'y a pas très longtemps. Il était venu à Saint-Denis notamment, et pour évangéliser autrement, voilà, de manière 2.0, puisque ça existe l'Église 2.0 à La Réunion.
0: Et oui, de manière totalement numérique. Et ces créateurs de contenu, ils répondent sans filtre d'ailleurs aux questions même qui peuvent parfois être tabous hein, de certains internautes et des jeunes, notamment en matière de sexualité ou encore de santé mentale. Et ça marche, les réseaux sociaux sont devenus la nouvelle porte d'entrée de l'Église.
2: Et tous les textes sont désormais à portée de main hein, pour ceux qui veulent se renseigner tout seuls.
0: Et oui, effectivement, plus besoin d'emmener votre Bible là encore puisqu'elle existe également en format numérique. Il y a maintenant des applications qui vous permettent de lire la Bible. À l'image de plateformes de méditation, d'autres proposent carrément des podcasts qui vous expliquent certains passages, qui les lisent pour vous ou encore qui les décryptent. Et ça va même plus loin dans certains secteurs, puisque aux États-Unis, alors malheureusement, je ne vous ai pas trouvé d'extrait francophone, mais aux États-Unis, nous avons une application même qui, cette fois-ci, vous raconte la Bible un peu comme des commérages. Ça permet de rendre le texte un petit peu plus accessible pour ceux qui ont du mal avec son écriture première. Et je vous propose de terminer ce matin sur une note musicale, puisque les jeunes, ils sont également inspirés en termes de musique, à tel point qu'une chanson est carrément sortie sur la venue du pape. On l'écoute.
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0: Alors vous avez même vu, vous avez entendu, on a la France et la fille aidée de l'église, on l'a retrouvée encore une fois, ça nous poursuit. Hein.
1: Pas mal cette chanson, Yannick. Hein.
2: Oui, ça rentré, non.
1: Ramener la coupe à la maison pour la Coupe du Monde, on a maintenant la chanson du pape Léon XIV pour sa visite.
0: Et oui, c'est un titre signé Sol de Tarse qui a été dévoilé par Amen Media il y a 5 jours. Donc c'est très récent, vraiment, ils sont sur le timing de l'arrivée du pape. Alors maintenant, vous le saurez, la religion, elle donne tout pour ne pas devenir has-been et ça semble bien fonctionner. Rappelez-vous les chiffres qu'on a vus tout à l'heure en carte blanche.
1: Allez, on va se quitter une dernière fois dans le 6-8. On revient juste après pour la feuille de route et le journal de 8h. À tout de suite.
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0: On entre dans la dernière partie de ce 6-8 ensemble, je ne sais pas, spécial consacré à l'arrivée du pape François, du pape Léon XIV, pardon, je devais le faire. Hein. J'ai tenu pendant les deux heures et je savais que j'allais faire l'erreur au moment. Le pape Léon XIV, bien sûr, qui arrive dans 4 heures maintenant à Paris, mais d'abord la feuille de route.
1: Allez, on va se concentrer sur le nord du département avec un embouteillage marqué au niveau du secteur des cafés à Sainte-Marie jusque notre chef-lieu. On a une très légère zone roulante qui persiste à proximité de l'aéroport, mais partout ailleurs, c'est un petit peu plus encombré. On a d'ailleurs plus de monde sur la rivière des Puits, le secteur de Belle-Pierre. La belle nouvelle que j'ai à vous apporter, c'est qu'au niveau de l'entrée ouest, elle se fait avec une fluidité exceptionnelle. Aucun ralentissement à vous signaler sur la NRL ni sur le début du Barachois.
0: Et il est bientôt 8h, voici l'essentiel de l'info. Votre journal. Dans l'actualité de ce vendredi 25 septembre, des Réunionnais au cœur de l'événement, la visite du pape à partir d'aujourd'hui en France, Paris, puis Lourdes et Metz. Nous serons en direct de la capitale avec Brigitte Warreau dès le début de ce journal. Emmanuel Macron s'est adressé aux Français. Hier soir, le chef de l'État annonce le déploiement de moyens militaires au Moyen-Orient. Lors de son interview, le président de la République affirme qu'une baisse des taxes à la pompe n'est pas à exclure si les prix des carburants continuent de s'envoler. Enfin, Zinedine Zidane disputera, lui, son premier match en tant que sélectionneur des Bleus ce soir. Turquie-France, affiche de cette première journée de la Ligue des Nations. C'est donc la visite événement du jour et de ces prochains jours. Le pape Léon XIV doit atterrir dans 4 heures justement à Orly. Des milliers de personnes sont attendues.

0: pour ce déplacement parmi eux de nombreux réunionnais. On va retrouver justement en direct de Paris Brigitte Waro. Bonjour et merci d'être en direct avec nous ce matin depuis la capitale. Voilà, le pape atterrit dans 4 heures exactement. Est-ce que vous sentez l'effervescence monter à Paris ?
1: Oui, oui, beaucoup d'effervescence dans les rues de Paris. Oui, oui, les préparatifs. Et en effet, on le sent bien et on a la chance d'être là et de vivre ce moment qui est exceptionnel. Une chance, un honneur, une grâce exceptionnelle. Oui.
0: Est-ce que vous aviez déjà assisté à un déplacement d'un pape
1: Écoutez, il y a très très longtemps, c'était à Paris même, c'était lors des Journées mondiales de la jeunesse, donc il y a très très longtemps. Et puis, quand le pape Jean-Paul II est venu à l'île de la Réunion, j'ai pu voir à travers le petit écran, puisque je ne tardais pas à mettre au monde mon enfant, mon fils Vincent, voilà.
0: Voilà, et vous allez maintenant voir le pape Léon XIV. Quel est votre rôle précisément sur Paris actuellement ?
1: Alors, j'ai été invitée comme bénévole de l'Ordre de Malte dans le cadre du diocèse de Paris. Ordre de Malte, pourquoi ? Parce que lorsque j'étais à Tahiti pendant 4 ans, j'ai œuvré auprès de l'Ordre de Malte pour les personnes en situation de handicap et notamment les personnes qui étaient dans la rue à Papeete. Donc ça, c'est le début de ma participation à l'Ordre de Malte. Et du coup, ils ont repéré un petit peu tous les gens qui ont fait partie de l'Ordre de Malte qui pouvaient se rendre disponibles pour être bénévoles. Donc j'ai répondu favorablement. C'était une chance, c'était l'occasion pour moi d'être au plus près de la visite papale et je n'ai pas hésité. J'ai répondu positivement cet appel et je suis là au service de Dieu pour la visite de notre Saint-Père, le pape Léon XIV.
0: Alors en tant que bénévole, j'imagine que vous avez dû réaliser quelques préparatifs ces dernières heures à Paris ?
1: Oui, en effet, les préparatifs, bien sûr. On voit beaucoup de choses qui se mettent en place ici à Paris. On a vu, on a assisté aux messes. On est allé voir la tunique, la sainte tunique à Argenteuil. Enfin, bref, on a essayé de faire le maximum de préparation possible et surtout spirituellement, mais aussi de manière plus concrète. Hier soir, par exemple, on était auprès des policiers qui mettaient en place les dernières barrières pour la déambulation du pape au niveau de Notre-Dame-des-Champs. Donc, on y est allé, là où le pape va démarrer la déambulation, c'est-à-dire la papa mobile quittera Notre-Dame-des-Champs, partira jusqu'à Place Saint-Michel pour arriver à la cathédrale. Donc, nous, on y était et jusqu'à aux environs de minuit et demi ce matin. Donc voilà.
0: La nuit a été courte pour vous. Vous êtes quand même levé pour s'expliquer ensemble.
1: Écoutez, oui, en effet, mais pour le pape, on ne va pas dire non. C'est ce que je me suis dit depuis le départ quand j'ai accepté d'être bénévole. Et j'ai dit, OK, si c'est pour le pape, il n'y a pas de problème. Voilà.
0: un dernier mot peut-être. Où est-ce que vous serez positionné lors de la visite du pape Léon XIV ?
1: Alors, moi, je serai positionné place Concorde. Je pense être auprès des personnes en situation de handicap, les personnes à mobilité réduite.
0: Place Concorde pour la messe de demain ?
1: Oui, non, pour la messe du 26, oui, c'est ça, exactement. Aujourd'hui, pour moi, c'est une journée un petit peu, on va dire, light, si on peut dire ça comme ça. On va marcher, moi, je vais marcher jusqu'au plus près de la cathédrale pour le voir passer. J'espère pouvoir vivre ce moment à 10 heures avec toutes les cloches qui sonnent pendant 7 minutes. J'espère le voir passer même un petit peu avec grande joie et vivre cet événement comme tout un chacun, avec les gens qui crient déjà, qui commencent depuis hier soir. Déjà, on entend dire « Vive le pape !» et être au plus près de la visite en elle-même, même si je ne vois que très peu aujourd'hui, je ne sais pas. Mais je pense que faire partie de ces milliers de personnes qui vont vivre un moment unique, un moment extraordinaire, c'est pour

0: C'est pour, comme tout chrétien, je pense, une grâce infinie.
1: Et on sent votre émotion. En tout cas, on vous remercie beaucoup de vous être levé tôt ce matin, malgré votre emploi du temps très chargé, pour votre témoignage en direct ce matin sur Antenne Réunion. Et dans le 6-8 ensemble, on vous souhaite de profiter de cet instant de la visite du pape Léon XIV à Paris. On passe l'autre titre de l'actualité, c'est le discours d'Emmanuel Macron hier face aux Français. Le président de la République a répondu aux questions des journalistes de Gilles Bulot et de Caroline Roux dans ce contexte international tendu.
2: La veille, avec face à la flambée des prix à la pompe causée par le blocage du détroit d'Ormuz, le chef de l'État n'exclut pas une baisse des taxes si les prix venaient à s'envoler de manière excessive. Emmanuel Macron a assuré que l'État fait tout pour éviter une pénurie. Si les stocks de pétrole et de gaz sont sécurisés pour la fin de l'année, il a admis une incertitude pour le début de l'année prochaine dans l'Hexagone. Tout en affirmant ne pas regretter le quoi qu'il en coûte de la période Covid, le président a défendu le projet de budget actuel, le qualifiant de budget de responsabilité face à l'urgence financière. Interrogé sur l'avenir de l'Assemblée nationale, il a fermement écarté l'idée d'une nouvelle dissolution, estimant qu'elle ne serait pas bonne pour le pays.
1: Et il a évoqué aussi la menace russe.
2: Oui, Emmanuel Macron a alerté sur la multiplication des actes hostiles et des attaques hybrides de la Russie en Europe, tout en démentant une éventuelle attaque de drones sur le sud de la France. Il a jugé crédible le scénario d'une nouvelle mobilisation russe de 300 000 hommes pour l'effort de guerre. La France va déployer de son côté des moyens militaires, des soldats, des radars, des systèmes de défense en mer Rouge pour protéger les flux maritimes et sécuriser l'approvisionnement pétrolier face au blocage au Moyen-Orient. Cette annonce a d'ailleurs immédiatement fait réagir l'opposition, notamment Jean-Luc Mélenchon, qui dénonce un risque d'engrenage guerrier. On va retrouver quelques extraits de l'intervention du président.
3: J'ai vu, il y a 2 jours, le président Zelensky. On a signé la fourniture de radars supplémentaires, de missiles supplémentaires, et donc on continue d'être à leur côté. Si les choses s'améliorent dans les prochains jours, les prix baisseront vite. Donc, je peux vous dire que d'ici à la fin de l'année, on s'est mis en situation d'avoir ce dont on a besoin en diesel, en gaz, en fuel. La priorité du moment, à mes yeux, c'est la stabilité financière et la stabilité politique. Donc, le gouvernement a raison de faire un budget solide, et le Premier ministre en a présenté les équilibres, il a raison. Est-ce que c'est un budget qui est excessif, qui est un budget d'austérité? Non, c'est un budget de responsabilité. Notre intérêt, c'est plutôt de baisser les prix avant de baisser les taxes. Parce que sinon, on ferait payer aux contribuables français les conséquences de la géopolitique.
1: En sport football, l'équipe de France affronte la Turquie ce soir lors de la première journée de la Ligue des Nations.
2: Oui, c'est l'événement sportif du jour. Le nouveau sélectionneur des Bleus, Zinedine Zidane, dirigera sa première rencontre avant de s'envoler pour la Turquie. Les Bleus ont réalisé un exercice devant les buts à Clairefontaine. Et une fois arrivé sur place hier, le technicien français s'est exprimé face aux médias. On écoute donc Zinedine Zidane et d'abord le milieu de terrain Adrien Rabiot.
4: Ce que demande le coach, c'est évidemment d'avoir une animation de jeu assez offensive. Et avec, j'aime bien jouer avec des latéraux qui peuvent jouer assez haut, que ce soit à gauche comme à droite. Donc, après, évidemment, il faut garder un équilibre. On connaît les qualités de Kylian et s'il joue à gauche, il faudra s'adapter aussi. Mais sans dénaturer l'animation de toute l'équipe.
5: Je ressens une immense émotion de pouvoir être là à la tête de cette équipe de France. L'important, c'est qu'on soit prêt demain. Et c'est vrai qu'on a fait trois entraînements et demi. On a voyagé, donc voilà. On a mis 2-3 choses en place et demain, il va falloir être brun, préparé pour faire un bon match en tous les cas, parce qu'on a une équipe en face qui sera une équipe compétitive et avec des très bons joueurs.
1: Et on va terminer avec ces images qu'on ne se lasse pas de regarder. 3 heures qui ont été observées au large de Saint-Benoît.
2: Oui, l'observation a été réalisée mercredi par Charles Delmas, pêcheur professionnel. Il était à bord de son petit palangrier. Il a partagé ces images qui témoignent de la présence, même occasionnelle, de ces cétacés emblématiques dans les eaux réunionnaises. Dans l'océan Indien, les orques ne sont pas considérées comme des résidentes permanentes. Globis rappelle que leur présence est notamment liée à la disponibilité de nourriture. Elles peuvent ainsi transiter dans la région où ils chassaient en fonction des opportunités alimentaires et des déplacements de leurs proies. Une nouvelle observation qui rappelle que les eaux réunionnaises peuvent accueillir de manière ponctuelle une grande diversité de cétacés.
1: Et on arrive au terme du 6-8 ensemble spécial visite du pape Léon XIV en France. Merci à tous de nous avoir suivis ce matin. Merci Yannick et Victoria pour cette matinale. À suivre Nous Cause Ensemble sur Antenne Réunion Radio avec vous Yannick. Puis on vous répond de 10h à 11h. Tout de suite, Un jour un doc, puis Boutique Antenne sur Antenne Réunion Télé avec Aurélie Béton. On vous souhaite de passer une très bonne journée. Excellent week-end à tous et à lundi.
6: Un très bon week-end.
2: Ciao. À lundi. Excellent week-end.

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0: en Bretagne, dans les Côtes d'Armor, l'île de Bréhat est un paradis qui accueille une poignée d'habitants. 427 à l'année seulement.
1: Allez, viens. Vas-y, mon grand.
2: On est parti.
0: Parmi ces privilégiés, Aurore et Ludovic.
2: On met pas le snout, c'est bon.
0: Ce matin, c'est un peu la course. Ils doivent emmener leurs deux fils à l'école.
2: Allez, go.
0: La famille a quitté le continent pour ce confetti idyllique il y a 6 ans. Sans aucun regret pour la terre ferme.
1: C'est un peu ce qui a fait qu'on est venu s'installer ici, en fait. C'est un peu ces moments-là de tranquillité le matin, de pouvoir amener les petits à l'école à pied. 5 minutes à peine de la maison, c'est super chouette.
0: Pour emmener Louis, 7 ans, et Jules, 3 ans, à l'école, ils n'ont que 500 mètres à parcourir.
3: Bien mon casque ?
2: Oui, ton casque, il est bien.
0: Chaque trajet du quotidien est une occasion de s'émerveiller.
1: C'est magnifique. Ça, c'est la vue pour aller à l'école tous les matins. C'est vrai qu'on est gâtés. On rentre quand même dans la super période.
0: À Bréhat, ni trottoir, ni passage piéton.
1: Salut.
0: Les voitures sont interdites.
2: Du coup, on utilise des tracteurs.
4: Donc, voilà. Vous savez que quand vos enfants vont à l'école, la seule chose que vous prenez, c'est des tracteurs.
2: C'est les tracteurs. Il faut qu'ils fassent attention à les tracteurs. C'est ça.
4: C'est plutôt rassurant.
2: C'est plutôt rassurant. Ils connaissent, ils savent. Parce que depuis qu'ils sont nés, ils les voient passer. Donc, ils sont très, très prudents.
0: Leurs deux enfants sont scolarisés dans l'unique école de Lille.
1: C'est bien, maman. Allez, je vais partir. Maman, Jules, attention.
0: Elle accueille une trentaine d'élèves, de 3 à 11 ans.
1: Salut. Je t'aime tout mon cœur.
0: Ils sont répartis en 2 classes.
3: Salut, papa.
2: Passez une bonne journée.
1: Vous êtes tous les deux ?
4: Ouais.
1: Bonjour.
0: Comme Ludovic et sa famille, ils sont une poignée de Français à vivre dans un cadre exceptionnel, presque coupé de tout.
5: C'est le bonheur, on est bien.
0: La France compte plus de 1300 îles. Certaines sont lointaines et sauvages.
6: Il n'y a pas de cinéma, il n'y a pas de bistrot, il n'y a pas de magasin.
7: Vivre en France, sur le continent,
8: c'est pas la même vie.
7: Waouh !
0: D'autres sont à seulement quelques kilomètres des côtes de la métropole et sont habités par des milliers d'insulaires.
9: Tout le monde se connaît. Il y a beaucoup d'entraide, il y a beaucoup de gentillesse ici.
2: Elles sont joyeuses, voilà, c'est ça.
0: À Belle-Île, sur les côtes bretonnes, les résidents vivent essentiellement du tourisme. Michael s'y est installé il y a 17 ans.
10: Salut Erwan, t'es chaud ?
0: Il y a fondé une famille.
10: Passer un moment au bord de l'eau père-fils, c'est quand même plutôt pas mal.
7: Ah, ça y est, poisson. Bien joué !
0: Mais pour rester sur son île, il doit impérativement attirer des touristes dans son école de pêche.
10: Si l'argent ne rentre pas, je serais obligé de retrouver un autre travail.
0: Au large de Cannes, sur l'île Saint-Honorat, une 20aine de moines cisterciens perpétuent une histoire séculaire.
11: Ça fait 16 siècles qu'il y a des moines sur l'île.
0: Ils produisent un vin de renommée mondiale.
12: Syrah 2024.
11: La couleur est profonde.
0: Rencontre avec ces Français.
1: Bonne journée.
0: Qui ont fait le choix audacieux de prendre le large. En Bretagne, au large du golfe du Morbihan, Belle-Île en mer est l'une des plus grandes îles de la métropole. À 12 km de Quiberon, un confetti de douceur posé dans l'Atlantique. Un territoire où il fait bon vivre, adopté par Laurent Voulzy, mais aussi par Michael.
10: On va prendre celle-là, pour le grand, celle-là.
0: Il est 17h, Michael a fini sa journée de travail. Son fils Gaelig, 10 ans, vient tout juste de poser son cartable.
10: Alors, tu nous emmènes quoi, Gaelig ?
3: Bon, regardez, la redire. Celui-là, il fait que flotter. Et celui-là, il est fait pour faire du bruit à la surface.
10: Voilà.
0: Mais avant de se lancer dans les devoirs...
3: Tout à l'heure.
10: Voilà, tout à l'heure.
0: Michael et Gaelig ont un petit rituel.
8: monte devant. Et c'est parti.
0: Après l'école, la plupart des enfants de son âge jouent au foot au pied de leur immeuble ou aux jeux vidéo dans leur chambre. Mais pas à Belle-Île.
8: C'est bon, je vais prendre les miennes.
0: Ici, c'est partie de pêche entre père et fils.
8: Donc là, on est sur Sauzon. Un joli petit spot que j'aime beaucoup, une plage magnifique. Voilà, on va pouvoir essayer de trouver un poisson. Déjà, ne serait-ce que de passer un moment au bord de l'eau père-fils, c'est quand même plutôt pas mal. Et nous, on va aller se mettre en bas, tu vois, on va descendre.
0: Son fils est né sur l'île. Alors, il a mordu à l'hameçon, dès son plus jeune âge.
8: Tu te mets où, Gaëlig ?
13: Là-bas.
0: Gaëlig n'est qu'en CM2.
8: Ferme, ferme. Il y a le vent, il y a le vent, il y a le vent, il y a le vent.
0: Mais c'est déjà un pêcheur aguerri.
8: Ah, ça y est, poisson. Cool, je vais chercher l'épuisette. Bien joué!
0: En s'installant sur l'île il y a 17 ans, ce natif de la région parisienne s'est offert un cadre de vie exceptionnel.
8: L'avantage d'élever ses enfants sur une île, en fait, c'est d'avoir un peu ce sentiment de liberté, de profiter à la fois d'un territoire où on a l'océan, comme là ce soir, mais d'aller faire du VTT en plein milieu de la campagne, sans avoir tout ce tumulte de la vie urbaine qui peut des fois être un peu usant. T'en avais une. Ah oui.
0: Ici, la vie est moins tumultueuse.
8: Et voilà.
0: Et c'est loin d'être le seul avantage de l'île.
13: Je pense prendre le gros sein.
8: Allez, vas-y. Ça, c'est pour qui?
13: Pour Edouard et Dominique.
8: Peut-être si Ewan veut porter un petit peu.
13: Ewan, tu veux venir?
0: Ewan, Gaëlig, Michael et Céline vivent à Borlagadec, un hameau d'une quinzaine d'habitants.
8: C'est parti.
0: Alors ici, tout le monde se connaît. Et les voisins sont avant tout des amis.
8: Bonsoir.
0: Comme Édouard et Dominique.
14: C'est l'ancien.
8: Dominique et Édouard sont là depuis plus longtemps que moi. Hein. Mais oui, bien sûr.
14: Ça fait 20 ans.
8: 20 ans, voilà. 20 ans. Moi, ça fait moins que ça.
14: On est là et dès qu'on est arrivé ici, c'est vrai qu'on a été très, très bien accueillis.
8: Là, on doit être une quinzaine max à vivre là en ce moment. Maximum dans le petit hameau dans lequel on est.
0: Belle-Île-en-Mer compte un peu plus de 5000 habitants. Alors à Borlagadec, comme sur le reste de l'île, les relations de voisinage n'ont pas le même goût qu'ailleurs.
14: Il y a quelqu'un en galère.
8: Hein. Ah oui, oui, ça, on aide assez facilement, bien sûr.
14: On aurait pu vivre de l'autre côté.
8: Moi non plus, vivre en France, sur le continent, c'est pas la même vie, carrément pas.
0: Ce n'est pas la même vie que sur le continent, et pas la même monnaie. Ici, on pratique le troc. Et ce soir, c'est une vieille contre un gros paquet de bonbons.
8: Oh là là.
14: Tiens, et tu donneras ton petit frère.
8: Ouais. Merci bien. Bon allez, on vous laisse manger tranquille. À bientôt. Allez, à plus.
0: C'est l'heure du dîner, mais à Belle-Île-en-Mer, on ne fait décidément rien comme sur le continent.
8: Bon allez, c'est parti alors. On va faire à manger.
0: Au menu ce soir, pas de coquillettes au beurre, mais la pêche du jour.
8: Ici, on a un mulet. On va lever les filets et on va faire revenir au beurre tout naturellement pour un repas en famille, comme ce qu'on va faire ce soir, il y a largement assez. Hein.
0: Les trois quarts des Français ne mangent du poisson qu'une fois par semaine. Mais chez Michael, on se régale des produits de la mer 4 ou 5 fois par semaine.
8: Et on va le couper en deux. On ne peut pas faire plus frais, direct de l'océan à l'assiette.
0: Dans le commerce, le père de famille aurait dû débourser au moins 20 euros pour ce dîner.
8: C'est du poisson pas cher, c'est du poisson frais, ce qui nous permet de, ouais, d'une part, de faire des économies, de manger des choses plutôt saines malgré tout. Les gars, à table.
13: Ok.
0: Des repas succulents chaque jour, un cadre de vie idyllique en famille.
8: C'est quoi ton assiette ? C'est de la vieille.
0: Un petit paradis insulaire que les enfants ne quitteraient pour rien au monde.
8: Tu penses que c'est la même chose de vivre sur le continent ?
13: Non.
8: Comme chez Papou Manou, par exemple ? Pourquoi ?
13: On peut faire tout ce qu'on veut.
8: D'ailleurs, Gaëlie.
0: Les enfants adorent. Et ne parlons pas de Céline qui vit ici depuis 41 ans. Pour cette belle îloise pure souche, la France ressemble même un peu à un pays étranger.
15: Moi, je ne me verrais pas aller sur cette France, le continent.
0: Cette comptable a quand même dû trouver un travail sur le continent. Mais pour ne pas quitter son île, elle a négocié le télétravail à 100%.
15: Moi, quand je vais sur le continent, c'est... Ouais, c'est pour moi, c'est une expérience qui est lourde, en fait. Parce que de l'extérieur, quand ils viennent ici, ils se sentent tout de suite apaisés, c'est relaxant. C'est... Et nous, quand on va de l'autre côté, c'est plus difficile, quoi. On se sent, oui, oppressé.
0: La famille voudrait bien rester à l'abri dans son paradis breton.
15: Il y a des pommes, si vous voulez. D'accord.
0: Mais pour cela, il faut absolument que la nouvelle activité de Michael démarre lors de la saison touristique. Sur la Côte d'Azur, la très chic ville de Cannes, célèbre pour ses marches, sa croisette et ses yachts. Pour fuir le strass et les paillettes, il suffit d'emprunter ce ferry. À 15 minutes de navigation, il rejoint une île mystérieuse, l'île Saint-Honorat. Longue de 1500 mètres, elle accueille près de 100 000 visiteurs par an.
16: Ouais.
17: J'ai l'opportunité d'être à Cannes quelques jours et je voulais découvrir ces îles qui sont réputées.
0: Une réputation qui attire des curieux des quatre coins du monde.
18: Vous venez d'où ?
19: Du Mexique.
20: C'est magnifique.
19: C'est calme.
20: Et calme.
19: C'est beau, la nature, c'est génial.
18: En fait, c'est un monastère ici. Il y a des moines qui vivent ici.
19: Ah, vraiment ? On ne savait pas du tout.
0: Cela surprend certains touristes, mais sur l'île, ni villa de milliardaires, ni hôtel de luxe. L'île Saint-Honorat appartient à une communauté religieuse de moines. Parmi les chanceux habitants du monastère, Frère Marie. Sa cellule avec vue imprenable sur les eaux cristallines de la Méditerranée est propice au recueillement.
21: Sur l'île, il n'y a rien, il n'y a que le monastère. Voilà, il n'y a pas de cinéma, il n'y a pas de bistrot, il n'y a pas de magasin. Le fait d'être coupé un peu de l'agitation du monde, d'avoir cet écart, ça permet d'avoir l'esprit, le mental plus libre, plus libéré.
0: L'île Saint-Honorat n'abrite pas uniquement une abbaye, et l'un des plus anciens monastères d'Europe. Elle possède aussi 8 hectares de vignes, que les moines cultivent religieusement depuis des siècles.
21: On voit déjà les petits bourgeons floraux qui vont grandir.
0: C'est Frère Marie qui a la lourde tâche de veiller à la production du vin.
21: Et les mises en bouteille, en fait, où est-ce
22: En début avril.
0: Ce matin, il a rendez-vous avec Hugo, l'œnologue, pour vérifier la qualité du dernier millésime.
23: Donc la Syrah 2024, après 6 mois d'élevage.
24: Elle a une couleur très
25: belle. Ah ouais, la couleur est profonde, elle est belle.
23: Il va falloir juste être encore un peu patient, puisqu'il y a encore un an et demi d'élevage.
26: C'est le trésor des moines, un peu d'un mot.
24: Un des trésors des moines. C'est la cave au trésor, ici.
0: Un trésor qui rapporte à la communauté monastique près d'un million d'euros par an.
21: C'est un vin qui commence à être connu maintenant. Dès le départ, je dirais, sur la côte, certains sommeliers, tout ça, même de palace et tout, se sont intéressés à ce qu'on faisait, parce que bon, il y a peu de vin sur canne quand même, enfin de production, et puis l'image des moines, etc. Okay. Ça marche.
0: Chaque année, les moines produisent près de 35 000 bouteilles. S'ils en gardent certaines pour leur consommation personnelle.
24: Des frères Philippe, je viens prendre quelques bouteilles là pour la fête de demain. C'est l'Annonciation, alors solennité.
0: La plupart sont exportées et certaines voyagent aux quatre coins du globe. C'est Frère Philippe qui est responsable de les expédier.
24: Je vais prendre du Saint-Pierre.
27: Tu prends du Saint-Pierre ?
24: Ouais.
27: De façon régulière, c'est le Japon, hein, depuis quoi, une dizaine d'années maintenant ?
24: 1995.
27: Ah oui, voilà. On en a envoyé déjà en Australie, mais ça, c'est plus occasionnel. Hein, voilà. Et un peu aux États-Unis.
0: En fin de journée, la camionnette de livraison et sa précieuse marchandise embarquent sur le ferry.
28: À bientôt.
29: Merci.
28: Bonjour, merci.
0: Les derniers touristes, eux aussi, vont regagner les côtes cannoises. L'île retrouve enfin la quiétude. Le quotidien de ses 21 habitants est rythmé par les prières. Ici, au monastère, il y en a 7 par jour. La première est à 4h30 du matin. La dernière, à 20h. Sur l'île de Bréa, au large des côtes bretonnes, beaucoup d'insulaires travaillent dans le tourisme.
2: Bonjour.
0: Comme Ludovic, qui a ouvert son restaurant il y a 3 ans.
2: Chef, vous avez une minute ?
4: Oui.
2: S'il vous plaît ?
4: Oui.
2: Du coup, on a tout ce qu'il faut ?
4: Oui, il manque juste le pain.
2: Ok, tout là, c'est ok ?
4: Tout là, c'est bon, ouais.
2: Ok, ça roule.
4: On est parti.
2: Bon, bah, du coup, moi, je vais faire ça, puis il y a une liste terrasse comme d'hab, classique.
4: Ouais.
2: Allez, ça roule.
4: Bon, ça marche.
2: Ok, merci.
0: À la différence de la plupart des restaurateurs de l'île, il a fait un pari osé.
2: Sous le soleil, exactement.
0: Rester ouvert toute l'année.
2: On attend un peu de clients aujourd'hui. Entre 20 et 30 clients, c'est à peu près à l'équilibre du midi. Et après, c'est vrai que dès que les vacances commencent, ça double. Plus direct, c'est une 60aine après. Puis plus encore l'été.
0: Au fourneau, c'est le chef Christophe qui est aux commandes.
2: Du coup, il y a une quinzaine de raisins.
4: Oui.
2: Donc pour le pain, je vous laisse gérer. Et une table de 8, et après le reste, c'est des petites tables de 2.
4: Ça marche.
2: Ça roule.
0: Et pour l'assister, Malo, la dernière recrue de l'équipe.
2: Là, vous mettez bien les mêmes... Non, c'est trop petit. Là, du coup, vous passez directement au cœur de filet, vous passez sur la plaque en dessous, directement.
4: Directement.
2: Ouais, ouais, ouais.
0: Avant d'ouvrir sa propre affaire, Ludovic a longtemps été chef cuisinier dans des restaurants étoilés aux quatre coins de la planète. En Grèce, à La Réunion, ou encore dans les Caraïbes. Dans son établissement, dans lequel il a investi 200 000 euros...
2: Merci la carte, s'il vous plaît.
0: Il propose une cuisine locale et saisonnière. Les plats valent environ 25 euros.
2: Nos Saint-Jacques viennent de Saint-Brieuc. Le Saint-Jacques de la Baie. Et puis ensuite, vous avez la salaison de filet mignon de porc breton conservé au sel.
0: C'est parti pour le premier service.
2: Allô, messieurs, deux qui passent. Ça va rentrer deux rillettes, ensuite deux poulets en dessert, deux chocolats.
4: Oui.
2: Merci.
0: Les commandes s'enchaînent.
5: Je vous amène le pain et le vin tout de suite.
0: Les clients se régalent.
6: C'était très très bon.
5: Merci beaucoup, en tout cas.
0: À la fin du repas, le verdict est sans appel.
7: Bien sûr que ça vous a plu, la preuve.
2: C'est gentil, merci.
7: Non, reste plus.
5: Ça vous fait plaisir d'entendre
2: ça. Bah oui, c'est toujours sympa.
0: Ludovic est aux anges.
2: Bah avec plaisir. Bon bah top, tant mieux.
0: En seulement 3 ans, son restaurant est devenu une adresse incontournable de Bréa.
2: Ça fait 64 ans, s'il vous plaît. Le restaurant vit bien, c'est une création. Donc c'était pas non plus gagné, parce qu'à la base, il n'y avait rien. Donc là, c'était un sacré pari. C'est parfait. Merci beaucoup, messieurs, dames.
0: Si Ludovic est devenu la star des fourneaux sur l'île, sa femme Aurore s'est elle aussi fait une place dans le cœur des habitants.
9: Allez, c'est parti. Je te les règle.
0: Il y a 6 ans, elle a offert aux résidents de Bréa un bol d'air frais.
9: Vous faites attention, ça glisse. OK ?
12: Ouais.
9: Et on se perd pas.
0: En leur proposant une nouvelle activité, des cours de fitness.
9: Et on fait attention au tracteur, ok ? On s'équipe, voilà, ou on prend un parapluie.
12: Voilà.
0: Et aujourd'hui, malgré une météo très bretonne, aucune de ses fidèles clientes ne manque à l'appel.
9: Allez, grandissez-vous !
0: Une fois par semaine, ces séances de marche nordique autour de l'île, au prix de 6 euros par personne.
9: Ça, c'est beau, là. Alors là, on est à la plage du Guerzido. Donc, c'est une jolie plage qui est très fréquentée l'été. Toutoun, cet été, aquagym sur le Guerzido. Hein.
0: Pour cette joyeuse troupe de retraités, ces balades sont l'occasion de se dépenser, mais aussi de se retrouver.
9: Mario, redescends.
0: Marie-Odile est née à Bréa. Lorsqu'elle a quitté son emploi, elle craignait la solitude.
16: J'avais une appréhension, la retraite, et finalement ça s'est très bien passé parce que bah, y a un lien. Sans ça, vous presque on retournerait travailler, hein, oui. Par manque de lien social.
22: Elle nous a sauvé la vie.
9: Ah, oh, arrête, tu vas me faire pleurer.
22: Pendant un coup, tu es gentil. Non, mais c'est vrai, ça nous a sauvé. Hein.
0: Grâce à son énergie et sa bonne humeur, Aurore a vite été adoptée par les insulaires.
9: J'ai une bonne clientèle, une bonne équipe, il y a une bonne ambiance. Voilà, c'est chouette, je suis très contente. Queen Amman et boissons chaudes au retour. Non, mais je vous abandonnerai jamais. Pas d'inquiétude, je resterai là.
0: Et vu l'enthousiasme des athlètes, son activité a encore de beaux jours devant elle. À Belle-Île-en-Mer, le palais, la capitale de l'île, voit débarquer 400 000 touristes par an. En haute saison, plus de 2 000 visiteurs arpentent chaque jour ses ruelles pittoresques et son joli port de plaisance. Alors Michael, lui, s'est trouvé un petit coin à l'abri de la foule.
1: Je plonge toute l'année. Si la mer est belle au mois de janvier, un bon équipement, bien au chaud, et puis on est parti, quoi.
0: Pour ce breton d'adoption, la pêche sous-marine, c'est un moment d'évasion en pleine nature. Mais les côtes sauvages de l'île ne sont pas qu'un gigantesque terrain de jeu. C'est aussi un peu le bureau de Michael. Car Michael est guide de pêche. Alors, repérer les fonds marins et trouver les meilleurs spots pour ses clients, c'est son travail de tous les jours.
1: On a réussi à attraper quelques poissons. Hop là. C'est un des poissons les plus communs. C'est la vieille commune. Là, on a un très joli mulet. Voir déguster une très belle araignée.
0: Une combinaison en guise de costume et des mouettes comme seul collègue de bureau. Une vie très éloignée du classique métro boulot dodo des Français.
1: Pour l'instant, je ne me vois pas aller vivre ailleurs. Ça, c'est sûr. C'est le bonheur. On est bien.
0: Michael ne se voit pas vivre ailleurs, mais l'avenir de sa vie de famille à Belle-Île est en sursis.
1: Y a quelqu'un ?
0: Car Michael a réalisé son rêve en devenant guide de pêche l'année dernière.
3: Donc là, c'est le site que j'ai créé, toutes les prestations qu'on peut faire.
0: Mais il a emprunté beaucoup d'argent. Alors la saison qui commence va être déterminante.
3: Ça nécessite d'acheter toutes les cannes, tous les moulinets, tous les types de leurres. Et bien sûr, le plus gros des investissements restera le bateau.
0: Au total, il a investi près de 100 000 euros, qu'il doit absolument rentabiliser.
3: C'est la survie de la société, c'est un salaire qu'il va falloir que, enfin, qu'il faut que je me verse. Donc si l'argent ne rentre pas, je serai obligé de retrouver un autre travail.
0: À Belle-Île-en-Mer, les touristes viennent surtout de mai à octobre. Michael a 5 mois pour faire son chiffre d'affaires de l'année. Alors en basse saison, il se démène pour trouver de nouveaux débouchés.
3: Allô ? Oui, allô, bonjour Laurence. Tu vas bien ?
6: Ça va bien ?
3: Eh ben super.
0: Et aujourd'hui, bonne surprise.
6: On a pensé à toi.
0: Une école voudrait faire appel à ses services.
6: Tu serais libre pour nous accompagner ?
3: Ah mais oui, moi je suis disponible le 1er avril. 33 élèves.
6: Et ça nous coûterait combien ?
3: Je te fais un petit tarif de groupe. Hein. Je te fais un devis. De rien, salut. À bientôt.
0: Solidarité insulaire oblige. Michael fait des ristournes à tout va.
3: Trop bien. À 33 enfants, si j'applique le tarif, c'est un budget, c'est hors budget. Bien sûr, je peux pas perdre de l'argent.
0: S'il ne veut pas perdre de l'argent et préserver son mode de vie paradisiaque à Belle-Île, dès qu'il a un moment de libre,
3: c'est parti.
0: Michael se lance aussi à la pêche aux clients. Prospectus en main, il va inonder l'île. En commençant par chez Anne-Laure.
3: Bonjour.
0: Une de ses amies qui tient une épicerie, très fréquentée par les touristes.
3: Je peux te laisser quelques flyers ?
8: Oui, pas de soucis.
3: Super. Tiens, merci beaucoup.
8: C'est important sur une île d'être solidaire. De compter les uns sur les autres.
0: Michael facture 140 euros la demi-journée de pêche en bateau. Alors, direction l'hôtel du Grand Large, l'un des hôtels les plus prestigieux de l'île. L'entrepreneur mise beaucoup sur cette institution, qui affiche complet 4 mois par an.
3: Bonjour.
8: Bonjour, ça va bien ?
3: Ça va et toi ?
8: Oui, ça va.
3: Tu peux te déposer quelques petits flyers ?
8: Pas de soucis.
0: Ici, la chambre se négocie autour de 200 euros en haute saison. Alors pour Michael, c'est la promesse de vendre des prestations haut de gamme.
10: Ça plaît beaucoup à nos clients, effectivement, de pouvoir visiter Belle-Île, de pouvoir voir la pêche, etc. Pour que la météo soit clémente, quoi, cette année.
3: Bah là, c'est sûr que vaut mieux. Ah, c'était rude, ouais.
10: Allez. Bon courage à vous.
3: Pareillement, salut.
0: Rendez-vous dans quelques semaines pour savoir si Mickaël aura réussi à prendre des clients dans ses filets. Sur l'île de Bréa, les marchandises qui arrivent du continent transitent par cet embarcadère. Et pour les acheminer à leur destination finale, pas de camion de livraison.
2: Est-ce que c'est nous ?
0: Sur l'île, ils sont interdits.
2: Manitou, Fenwick, tout petit véhicule à quatre roues, ça passe. Ça, c'est clairement spécifique à l'insularité. Et encore plus à l'insularité non véhiculée.
0: Aujourd'hui, Ludovic le restaurateur reçoit une cargaison importante. Et il va avoir une mauvaise surprise.
2: C'est pas les bons cubis. J'ai commandé des 10 litres et c'est des 5 litres. Donc le fournisseur, il va essayer de passer à la prochaine livraison. Même si c'est pas chez nous, il va s'arranger avec un autre restaurateur pour nous faire parvenir la marchandise quand même.
0: Des erreurs de marchandises, des retards de livraison, mais surtout des prix plus élevés. À Bréa, ils sont 5% plus chers que sur le continent.
2: On doit, sur toutes les marchandises, rajouter le prix de la barge logistique maritime et ensuite de la logistique terrestre. Ça, c'est quelque chose au continent qui n'existe pas.
0: Si, comme Ludovic, les restaurateurs de Bréa restent dépendants du continent, l'île abrite tout de même une poignée de producteurs.
2: On est dans le circuit court, complètement. Oui, c'est chouette. Après, ça fait partie du quotidien ici, on fait tout en vélo ou à pied.
0: Direction la seule exploitation laitière de Bréa.
2: C'est bien, non ?
11: Salut, ça va ?
2: Comment ça va ? C'est bien ?
11: Ouais, toi ?
2: Cool, ouais.
0: Grâce à son troupeau d'une vingtaine de vaches, Anne-Laure propose depuis 2019 des produits frais, qui faisaient cruellement défaut sur l'île.
2: Bah, du coup, c'est les vôtres cette année. Ils ont peur.
0: Pour sa nouvelle carte, Ludovic vient goûter le fromage blanc, le produit phare d'Anne-Laure.
2: Bon, bah, c'est chouette, ça.
11: Voilà, fromage blanc.
2: Cool, merci. Mmh. Ah, c'est top. C'est assez riche, c'est très fort en... On a du gras dedans, mais franchement, un bon gras, c'est végétal, en fait. On sent vraiment... tu sens l'herbe, tu sens c'est herbacé. C'est riche, c'est frais. C'est un fromage, mais c'est délicieux, quoi. Moi, j'adore ça.
0: Dans son restaurant, Ludovic aime mettre en valeur les produits de son île d'adoption.
2: 1 kilo de fromage blanc.
11: Fromage blanc et yaourt.
2: Super, génial. Trop bien. Nous, on est heureux en fait, de parler des produits qu'Anne-Laure et elle fabrique. Ça va avec l'économie vraiment de l'île. En fait. Ouais, merci Anne-Laure en tout cas.
11: De rien.
0: Ses produits laitiers en poche, Ludovic se rend maintenant chez le maraîcher. Il est à l'autre bout de l'île, mais à seulement 15 minutes de coup de pédale.
2: Là, tout ça, c'est les terres agricoles. Artichaut, culture, maraîchage.
0: Au 19e siècle, l'île était couverte de cultures. Aujourd'hui, il ne reste plus qu'une seule exploitation maraîchère.
2: On est au GAEC de Kervillon, au groupement agricole de l'île de Bréa. C'est ceux qui font le maraîchage sur l'île. Et donc là, je viens chercher mes algues.
0: À Bréa, dans les commerces, pas de vigile ni de caissière. Sur l'île, la confiance règne.
2: C'est un libre service. Donc du coup, le petit marché de Kervillon, les gens ils viennent ici, ils prennent leurs besoins, en fait, ce qu'ils souhaitent en fruits et légumes ou alors en préparation. Et ensuite, ils payent en laissant l'argent ici. Moi, je prends ça. Je prends du tartare d'algues. Là, c'est des wakame et kombu. Et c'est fabriqué ici. Donc c'est chouette, en fait, c'est cool. Parce que ça en appelle à la responsabilité de chacun. Je connais pas, sur le continent, d'endroit où ça se passe comme ça.
0: Ces produits frais ne sont pas seulement destinés à la clientèle de son restaurant. Car depuis 2 ans, Ludovic s'est donné une mission.
2: On va regarder s'il y a de la fécule, chef, ou de la purée, parce que la purée de petits pois, elle est trop liquide.
12: Oui, c'est ce qu'on a dit.
0: Proposer une cuisine saine et équilibrée aux enfants de l'île.
2: Filet de poulet Bretagne. Là, on est entre les Côtes d'Armor et le Finistère. Le Faou.
0: Chaque matin avant le service, avec le chef Christophe, ils doivent préparer 20 repas pour la cantine scolaire.
12: Donc là, je fais revenir Il n'y a plus courgettes. Beurre et huile. Ensuite, on va rajouter des carottes glacées. Curry, sel, crème. Ça fait plaisir de faire manger aux enfants, comme si c'était mes propres enfants, comme si c'était un client.
0: Et le chef a beau être un breton pur beurre, il s'autorise quelques infidélités à la gastronomie locale.
12: Je suis un vrai breton, mais j'adore la crème. Je suis entre normand et breton, en fait, on va dire.
2: Bon, le chef, c'est un peu comme le Mont-Saint-Michel. On ne sait pas s'il est breton ou s'il est normand.
0: Avec cette initiative, Ludovic ne gagne pas d'argent.
2: Au prix où on vend le repas, avec les produits qu'on achète, on n'est pas du tout à l'équilibre. Mais on ne le fait pas pour être à l'équilibre. En fait, on le fait par conviction. C'est un peu notre contribution au vivre ensemble ici, quoi.
0: Tout doit être prêt sur les coups de 11h40 pour Patrick, l'employé de l'école.
2: Alors Patrick, t'as un curry de poulet, coquillette.
0: Les repas sont acheminés à la cantine au pas de charge.
13: Le temps est un peu compté. C'est très bien. Mais ça nous fait faire du sport et puis... voilà, on en profite quand même.
0: Pour ce Bréhatin d'adoption, travailler sur l'île, c'est presque des vacances.
13: C'est un vrai bonheur parce que, enfin, rien que le cadre en lui-même. Puis tout le monde se connaît, donc on est sur une île et il y a beaucoup d'entraide, il y a beaucoup de gentillesse ici.
0: À midi, les fauves sont lâchés.
14: Donc je te mets deux bouts de poulet, hein, d'accord ?
0: Et ils font honneur à la cuisine du chef.
15: C'est super bon. Bah, j'aime bien les pâtes, les carottes, les légumes, le poulet et tout.
0: Ludovic a terminé son service. Mais il est loin d'avoir fini sa journée.
2: Alors là, on va au logement des salariés. Du coup, ils ont leur aspirateur, la batterie à griller. Donc je leur ramène un autre aspirateur.
0: À Bréhat, 80% des maisons sont des résidences secondaires. Les prix de l'immobilier sur l'île concurrencent ceux des beaux quartiers parisiens.
2: Salut Malo, ça va ?
17: Ça va, et
2: vous ? Cool, je vais vous apporter l'aspirateur.
17: Merci.
2: Bah, je mets ça là.
0: Ce trois pièces, d'environ 40 mètres carrés, dans lequel vivent ses trois salariés, lui coûte 500 euros par mois. Un investissement indispensable pour faire tourner son affaire.
2: Parce que si on n'a pas de logement pour les saisonniers, on n'ouvre pas le soir, le restaurant. Et donc, si on n'ouvre pas le soir, ben, on perd du chiffre d'affaires. Tout ça, c'est des charges qui incombent au patron. Des charges. Encore des charges.
0: Des charges pour le patron. Mais pour Malo, c'est un sacré avantage.
17: On est vraiment bien logé ici.
2: C'est gentil, merci Malo.
17: Avoir un logement pour la saison, c'est quand même bien.
0: Dans les jours qui viennent, les charges de Ludovic vont encore s'alourdir. Il a recruté trois nouvelles personnes pour affronter la haute saison touristique. En Bretagne,

0: C'est pour l'embarquement des moussaillons.
1: Tu peux monter. Toc. Tu te mets où, Nathéo? T'assois derrière, devant?
0: Michael a concocté une formule spéciale pour ses élèves.
1: Installe-toi.
0: 15 cours de pêche pour 300 euros. L'occasion de partager sa passion avec la jeune génération de Belle-Illois.
1: C'est toujours un réel plaisir de pouvoir sortir en bateau avec en plus une mer qui va être magnifique.
0: À Belle-Île, il n'y a pas que la mer qui est magnifique. Dans cet environnement très préservé, le bateau est à peine sorti du port que les trois garçons ont droit à une première surprise.
1: Regardez devant! Là, on a des dauphins communs, un petit groupe là, qui est en train de jouer devant le bateau. Ah, magnifique.
2: Ça saute.
1: Ouais, on les voit là-bas aussi. Ouais.
2: Waouh. Il y en a deux.
1: Ouais, regarde. Il n'avait jamais vu de dauphin. C'est vraiment... Pour la première sortie bateau, c'est incroyable.
0: Après quelques minutes de navigation, les garçons peuvent lancer leurs premiers hameçons.
1: Pour commencer aujourd'hui, on va essayer ce leurre. Vous vous rappelez de son nom?
2: Du jig,
1: voilà. On l'avait fait du bord.
0: Pendant 2 heures, Michael va leur transmettre ses meilleures techniques.
1: Quand on va le laisser descendre, ce leurre-là, eh ben, il va onduler. Tu peux y aller, Erwan, vas-y. Toc. C'est pour ça que je fais ce métier. C'est vraiment ce plaisir de partager ma passion pour la nature et puis de les voir pêcher, de leur apprendre vraiment le maximum de choses pour qu'ils puissent se débrouiller.
0: Visiblement, Michael est un bon professeur.
1: Vous pouvez détacher vos leurres. Vas-y, Nathéo.
0: Car dès son deuxième lancer, Nolan est récompensé.
1: Hop, poisson.
2: Un poisson.
1: En ton temps.
0: Puis c'est au tour de Nathéo.
1: Allez, Nathéo. Eh ouais, bravo, Nathéo. Premier bisou à un poisson. Premier poisson.
0: Et Derwan.
1: Mouline. Eh, super.
0: En quelques minutes autour de Belle-Île, les petits pêcheurs sortent 7 magnifiques poissons.
1: Et voilà. Poum ! Oh là là, c'est bon, Nathéo !
0: Une pêche miraculeuse qui lance parfaitement la saison de Michael. Si la nature se montre aussi généreuse, il devrait pendant longtemps continuer à vivre son rêve dans les eaux paradisiaques de Belle-Île-en-Mer.

0: si l'île de Bréa en Bretagne est un véritable havre de paix. Pour ceux qui y vivent à l'année, ses frontières sont parfois étroites.
1: Allons. Là, on va aller prendre le bateau. Là, on vient jusqu'en vélo ici, puis après, hop, par la mer.
0: Chaque samedi, Ludovic, Aurore et leurs enfants s'offrent une petite escapade sur le continent.
1: C'est speed, ouais. Faut pour regarder les heures à démarrer, se préparer, partir, pas rater le bateau. Et puis, faire attention que ce soit marée haute ou marée basse.
0: Car sur l'île, les activités pour les enfants sont très limitées.
2: Là, on va à la gym avec Jules et Louis il va à la piscine avec son papa.
3: Et bientôt, on mange.
2: Et après, on mange, oui.
0: Pour rejoindre la terre ferme, il faut compter une quinzaine de minutes de traversée.
2: Là, voilà.
4: Merci, ma chère madame.
2: Dans le bateau, on a une sensation de liberté, je trouve. Cette vue, je pense, le paysage. Une bouffée d'oxygène, c'est ça.
1: Mais c'est vrai que quand on sort, c'est chouette, parce que ça t'ouvre des perspectives, tu peux faire plus de choses.
0: Une sortie hebdomadaire qui coûte un peu plus cher qu'un ticket de métro.
1: On est arrivés, les garçons. Bonne journée.
5: Bonne journée.
1: Bonne journée.
0: Il faut compter 3 euros pour la traversée et une centaine d'euros à l'année pour garer leur voiture sur ce parking. Des dépenses à prendre en compte pour le couple qui gagne environ 3500 euros par mois.
1: Le parking, on le paye, la traversée bateau, on la paye. Ouais, ça a un coût.
0: Pour les enfants, habitués à se déplacer sur l'île à vélo, les trajets en voiture sont toujours une appréhension.
1: Les virages, ils apprécient pas.
2: Ils supportent pas la voiture, en fait. On voyage très rarement. Enfin, quand on voyage...
1: Ils sont plus à l'aise en avion ou en bateau?
2: Ouais.
1: Bizarrement.
0: Pendant que Ludovic dépose les enfants aux activités...
1: Allez, Loulou.
0: Oh. Aurore en profite pour acheter des produits du quotidien, qui sont introuvables sur l'île.
2: Bonjour. Je voudrais du Doliprane enfant, s'il vous plaît.

0: sirop.
1: Ouais, avec la pipette.
0: Avec la pipette. Quand je suis arrivée sur Bréa, les enfants étaient petits. C'est effectivement stressant. Ouais, il y a toujours un petit truc, ou une crème, ou un Doliprane, ou quand ils étaient petits, le lait pour les enfants. Parce que ça, il n'y a pas.
1: Passe un bon week-end.
0: Merci beaucoup.
1: Au revoir.
0: Vous aussi, au revoir. Bonne journée.
2: Chaque samedi, la famille ne déroge pas à une tradition.
0: Allez, on va manger.
3: Les gars, on va manger.
2: Ils s'offrent un déjeuner à Trestaou.
3: Ah, allez, marche un peu.
2: L'une des plus belles plages de Perros-Guirec. S'ils savourent ce changement de décor...
3: Bonjour.
2: Très vite, l'appel du large reprend le dessus.
4: Quand on sort et qu'on part en vacances, on est content de revenir. Parce que c'est plus là où on sent que... En même temps, ça oppresse quand même la vie sur le continent. On est content de retourner sur Bréa pour se retrouver plus apaisé. Ouais.
0: Au bout d'une semaine, ça me manque. Quand on part une semaine, on est content de rentrer quand même.
2: En choisissant de vivre sur une île il y a 6 ans, Aurore et Ludovic ont parfaitement trouvé leur équilibre professionnel et familial. Hors de question pour eux de regagner le continent.
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Donc, on va préparer quelque chose à base de citrouille. Il y en a un petit peu bateau mourung, t'es là. Peut-être m'a trouvé la façon, rajoute dedans. Ma voix, on nous retrouve tout de suite.

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0: C'est un petit instant privilégié entre vous et moi. 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

0: Ah, en fait, je t'ai acheté un petit flan pour ce soir parce que je sais que t'aimes ça.
1: Oh, merci ma chérie. Qu'est-ce que j'ai de la chance d'être avec une femme comme toi. Tia.
0: Bah, une femme comme toi, l'autre. Je ramène un flan, il me traite de femme.
1: Quoi?
0: Bah, je suis une fille, ou une meuf à la rigueur, mais je suis pas une femme.
1: Non mais ma chérie, désolée de te le dire, mais t'es plus une enfant ni une ado, donc t'es une femme, hein.
0: Une femme?
1: Ouais.
0: Hey, je suis une femme. Hey. Genre, hey, y a du monde là, y a des femmes dans la salle, ouais, moi je suis une femme. Ouais, enchantée, Leslie, une femme comme les autres. Hey, Leslie, vous êtes sentie femme tout de suite ou un peu plus tard? Ah, non, moi je suis une femme depuis la femme, depuis l'existence de la femme. Et... petite femme ou pas, petite femme mounette.
2: Doudou, pour mes flyers, pour le massage spécial aux huiles ayurvédiques, à ton avis, je mets quoi comme nom? Je mets massage premium ou massage plus plus?
3: Aucun des deux.
2: Ah bon?
3: Ouais.
2: Bah pourquoi?
3: Parce que ça fait clairement sexe. On s'imagine qu'à la fin du massage, tu fais des trucs en plus.
2: Ah bon?
3: Oui.
2: Bon, bah d'accord. Bah alors, sinon, j'ai massage confort.
3: Sexe.
2: Massage luxe.
3: Bah, sexe de luxe.
2: Bah, ok, massage oriental.
3: Sexe oriental.
2: Oh, massage détente.
3: Bah, Camille.
2: Bon, bah, massage...
3: sexe.
2: Ah, arrête, j'ai rien dit, là.
3: Rien que le mot massage tout seul, ça fait sexe.
2: D'accord. Non, mais c'est bon, je vais trouver, attends.
3: Ah bah oui.
2: Papouille.
3: Sexe.
2: Bah, bon, bah sinon...
3: sexe.
2: Mais arrête.
4: Tu lui as dit de venir à quelle heure, Lucien?
5: Sous la table.
4: Quoi, sous la table? Je te demande à quelle heure il vient, Lucien.
5: Sous la table.
4: Mais ça veut dire quoi, sous la table?
5: Rien, mais il y aura bien un moment dans la journée où ça répondra à ta question. Et comme je t'écoute jamais, bon alors qu'est-ce qu'on mange?
4: Dans la boîte à gants.
5: Je te préviens, Huguette, si tu rentres dans le jeu, notre vie n'aura plus aucun sens. Enfin, c'est ce que tu veux.
4: Dans la boîte à gants.

0: On n'a jamais pris de bain tous les deux.
1: Bah oui, on n'a pas de baignoire.
0: Oui.
1: Et puis tu détestes ça en plus. Tu dis tout le temps que c'est un assassinat écologique, les bains.
0: Une fois de temps en temps, ça va. Je te parle d'un bain, toi et moi, ensemble.
1: Ah mais bon, comment on se met? Face à face, on s'empile, non, c'est galère.
0: Mais on s'en fout de ça. Je te dis juste que dans l'absolu, j'aimerais potentiellement prendre un bain avec toi, c'est tout.
1: En plus, faut voir la taille de la baignoire, hein, parce qu'avec deux adultes dedans, soit ça déborde, soit t'as pas assez d'eau et tu cailles, c'est scientifique.
0: Oh, t'arrêtes!
1: Mais c'est toi, t'arrêtes, t'as la question, tu me prends la tête avec ton bain.
0: Mais j'aimerais avoir cette option dans la vie. Voilà, c'est de l'ordre du fantasme.
1: Ok, ok, calme.
0: Je trouve ça hyper romantique.
1: Eh ben d'accord, va pour un bain potentiel à deux.
0: Merci.
1: De toute façon, on n'a pas de baignoire, alors... Ok, prends la tête.
2: Oula, fais gaffe, hein, je viens de le briquer à fond.
3: Ah, il était temps. Ah là là là.
2: Oh non, oh, oh. Bah, je t'avais prévenu.
3: Ah, c'est malin, j'y vois plus rien, moi.
2: Ah bah oui, mais je t'avais prévenu.
3: Le salon, il est par où?
2: Voilà. Je cherche à l'odeur.
4: Allô? Ouais, papa. Ouais? De quoi? Mais t'es sûr? Ah ouais? Ah non, mais je comprends. D'accord, ok, très bien. Ok, pas, je te rappelle, hein.
5: Ça va?
4: C'est mes parents, ils veulent rencontrer ta mère.
5: Bah, ça va, ma mère, elle peut bien se tenir, hein.
4: Ah non, mais c'est des larmes de joie, c'est parce que je suis content.
5: Ouais, ouais.
4: D'ailleurs, je suis tellement heureux que je vais aller crier mon bonheur dans la salle de bain. Excuse-moi.

0: Il y a des crottes d'oiseaux partout, là. Si on a un contrôle sanitaire, on est mort, hein.
1: Oh, ça va, t'inquiète. À la cave, j'ai tout ce qu'il faut pour mettre la grange aux normes. J'ai récupéré des bâches, des frigos, des tuyaux d'aération, j'ai même une pompe à vide.
0: Mais alors, t'attends quoi pour les installer?
1: Bah, un contrôle. Je vais pas me faire chier alors que les mecs, ils débarquent jamais à l'improviste.
0: Ouais, enfin, je suis pas sûr qu'ils te préviennent deux semaines avant non plus, hein.
1: Mais t'inquiète, en une heure, c'est plié.
0: En une heure? Tu mettras jamais la grange aux normes en une heure.
1: Qu'est-ce que c'est? T'es chef de chantier?
0: Bah, non.
1: Bah, mais... alors, laisse faire les pros, s'il te plaît. Toi, quand tu veux traiter la Seconde Guerre mondiale en deux semaines avec tes élèves, je viens pas te les casser. Alors, tu restes tranquille et tu me fais confiance.
0: Je me mêle pas de...
1: Non, non, ouais.
2: Bah, ça va?
3: Oui, ça va. Non, ça va pas du tout, chérie. Je crois que je suis en train de passer du côté obscur de la force.
2: Comment ça?
3: Cet après-midi, tu vois, je suis allé faire les courses et j'attendais pour me garer. Et là, il y a un mec qui m'a piqué la place, tu vois. Et je suis devenu complètement fou. J'ai attendu qu'il parte, j'ai mis mon costume de super petit commerçant, j'ai crocheté la serrure et j'ai fait pipi dans le réservoir.
2: Mais non.
3: Mais si, chérie, ce costume fait de moi un monstre. Je ne maîtrise plus rien. C'est comme s'il avait une emprise maléfique sur moi, quoi. Je peux pas avoir toute cette haine en moi, quoi. C'est pas possible. Si je commence à régler mes comptes avec tous les gens qui me font chier, je vais dire, ça va chier des bulles, hein.
2: Bah oui.
3: Il faut que je m'éloigne de cette ville.
2: On va partir en week-end, hein. On va aller se reposer. Et moi, je vais prendre ça, hein. Il faut me le donner, Philippe. Il faut me le... Lâche. Ça aussi.
3: Donne.
2: C'est pour ton bien. Voilà. Hop, à plus. Philippe, avec les filles, on avait un truc hyper important à te demander.
4: Bah alors, je vous écoute.
2: Voilà, en fait, on aimerait beaucoup que tu sois la mascotte de notre équipe.
5: Allez, dis oui, s'il te plaît.
4: Non, j'ai pas de... Bon, d'accord. Les filles. Bon, mais moi, il va me falloir un petit costume, quoi. Vous me voyez déguisé en quoi? Peut-être un écureuil? Un ours.
2: Non, pas de costume, non. Parce qu'on n'a pas de thunes.
4: Voilà. Ah bah oui, mais vous êtes... Comment les gens vont comprendre que je suis une mascotte?
2: Bah franchement, toi qui gesticule au bord du terrain, je t'assure, ça fait mascotte.
4: Quoi?
2: Allez, attends, on t'a même trouvé un petit nom de mascotte.
6: Fifoux.
7: Propose que des vidéos sur comment trouver un boulot.
8: Non, mais ça, c'est parce que t'as dû regarder des trucs sur le sujet, c'est tout.
7: Bah non, j'ai regardé des vidéos sur les grosses citrouilles.
8: Minou, le site, il fonctionne en fonction de ton historique, il va pas non plus...
7: Bah, le site, il veut vraiment que je trouve un boulot, hein. Regarde, je tape salsa. J'ai que des vidéos de mecs qui sont devenus millionnaires en faisant prof de salsa.
8: Bon, d'accord, ça, c'est parce que t'as pas... Laisse-moi faire,
7: vas-y.
8: Hein, t'as pas de chance, comme d'habitude. Alors, je sais pas, moi, je vais taper... à poisson, par exemple.
7: Ouais.
8: Tape poisson. Voilà. Le poisson, le meilleur aliment avant un entretien d'embauche.
7: Léo, c'est un signe. On a trop glandé. Internet, il veut qu'on travaille.
8: Attends. Avant de paniquer, je vais quand même taper autre chose. Parce que je trouve que c'est ton... Voilà. Alors, petit chat mignon.
7: Ouais.
8: Comme ça, on prend pas de risque. Voilà. Éleveur de chat, un métier en devenir. Qu'est-ce que c'est que cette merde?
7: Voilà.
8: On va aller sur un autre site. C'est sans doute ton site à la con qui déconne.
7: Non, mais même sur Facebook, il y a que des posts de mecs qui ont trouvé un travail.
8: Mais sans déconner, c'est une blague.
7: Non.
8: Alors, je vais aller sur un site d'information. Voilà, comme ça, il y a pas d'historique, y a rien. Alors, les infos.
7: Le chômage des jeunes. Bon, moi, j'y vais. Hein.
8: Non, tu vas nulle part. Tu restes là. On va pas se faire carotte par la technologie. On lâche nos phones et c'est basta.
7: Ok, mais là, ils envoient des notifications.
8: Ah oh, putain, merde, moi aussi. Qu'est-ce qu'on fait?
7: Éteins.
8: Putain, moi non plus, j'arrive pas. Qu'est-ce qu'on fait? Bon, on y va. C'est bon, on a compris, on y va. C'est bon. Au revoir.
9: Non, mais il faut pas mettre trop de sel, tu vois, c'est ça le problème.
10: C'est sûr. C'est sûr.
9: À part ça, quoi de neuf?
10: Bah, pas grand-chose.
9: Toujours puceau?
10: Toujours. Mais je garde espoir.
9: Tu as raison.
1: Allez,
2: À tes amours.
9: Oui, à tes amours. À ses amours.
10: Santé.

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1: Manque de truffes.
2: On n'est pas gêné quand même, hein. Œuf cocotte truffe, un lundi matin.
1: Et en même temps, qui nous en empêche? Puis c'est une façon idéale de clore cette parenthèse.
2: Non, non, non, non, non, non. Pas parenthèse, je déteste les parenthèses. Je trouve que c'est le plus nul, mais le plus nul de tous les signes de ponctuation. À peine il est ouvert, direct, il se referme.
1: C'est vrai que j'aurais préféré qu'elle reste ouverte aussi. Mais c'était déjà génial, hein? Et puis il nous reste quelques heures avant que tu repartes à Bordeaux. Donc autant profiter à fond.
2: Oui. Tout ça pour moi?
1: Ah bah, tu manges pour deux maintenant.
2: Parfois je réalise pas que je suis enceinte. Qu'on va avoir un enfant avec Elliot, qu'on va l'élever ensemble.
1: Ça va être génial.
2: C'est pour ça que je me disais que vaut mieux pas lui parler du week-end de nous, enfin je... Parce que je voudrais pas...
1: L'inquiéter?
2: Voilà.
1: Je comprends. Écoute, je dirai rien et puis ça restera notre petite parenthèse du coup.
2: Bulle, notre bulle.
1: Exactement, voilà. Notre petite bulle de grand bonheur.

0: César, doucement.
1: Excuse-moi, je suis complètement dans le ramen ce matin.
0: Dans le potage, tu veux dire?
1: Ah non, dans le ramen de Wagyu. J'arrête pas de repenser au déjeuner des alumni de vendredi.
0: Alors ce ramen-là, mec, c'était une masterclass. Et puis l'agrume éveillé...
1: M'en parle pas. Dis-toi, je voulais même plus me brosser les dents pour garder le goût en bouche. Bizarrement, Colin n'a pas voulu.
0: Perso, j'ai tapé dans les restes après le déj. C'était la meilleure chose que j'ai mangée de ma vie.
1: Ah, franchement, pareil. Puis dans ce cadre-là, en plus, c'était incroyable. Ce serait bien qu'il y ait un resto ici. Hein. Enfin, je veux dire, pas juste servir des brunchs pour les clients de l'hôtel, quoi.
0: Ouais, mais maintenant que t'en parles, ma grand-mère y pensait souvent. Elle voulait créer un gastronomique pour obtenir la distinction Palace.
1: Non.
0: Si?
1: Mais faut trop qu'elle le fasse, qu'est-ce qu'elle attend? Je sais pas, mec.
2: Que cette table soit débarrassée convenablement et que les carafes d'oranges pressées soient remplies correctement.
1: Oui, Madame Jourdain, tout de suite.
0: T'aimes être terrifiante, hein?
2: Bon, je suis pas terrifiante. C'est ce garçon qui est facilement terrifié.
0: N'empêche, il marque un point. Pourquoi on n'ouvre pas ce gastro?
2: Ah, c'était surtout un vieux rêve de ton grand-père. Bah, on n'avait pas les ressources à l'époque.
0: Bah, maintenant, si. Les finances vont mieux et t'as littéralement une armée de jeunes chefs autour de toi.
2: Bah, une armée indisciplinée.
0: Mamie, tu peux berner maman, papa, tonton. Je vois très bien quand tu te charges des excuses.
2: Non, mais Hector est directeur par intérim de l'Institut et je ne veux pas le mettre dans une situation délicate vis-à-vis de Tessier qui était fermement opposé à ce projet.
0: Parle-lui-en, demande-lui ce qu'il en pense.
2: La communication, ça marche vraiment, ça?
0: Mamie, la communication, c'est la clé.
2: Ah oui, tu crois?
3: Oui, non, mais t'as raison, hein. Tu me tiens au courant, surtout. Mais moi aussi, je t'embrasse. C'était Penelope Becker. Bon, finalement, elle va pas tenter le master. Hein.
4: Ah mince.
3: Non, elle participe à un essai clinique. Ils vont tester son activité cardiaque dans plein de situations, puis en fonction de ce qu'ils vont trouver, ils vont peut-être pouvoir lui proposer une opération.
4: Merci. Ah, bah c'est génial, ça.
3: Ah oui, elle avait l'air de dire que c'était une grande chance de participer à cet essai, ouais.
4: J'espère que ça marchera. En revanche, ça te fait une candidate en moins pour le master? C'est embêtant?
3: Non, pas tant, parce qu'on a énormément de postulants. En revanche, je vais la regretter. C'est vrai qu'avec l'expérience qu'elle a eue avant l'Institut, ça aurait amené une bonne dynamique, mais bon.
4: Et t'as déjà trouvé le sujet pour les sélections?
3: Ouais. Mais sans Enzo pour en discuter, tu vois, j'alterne entre le doute et le doute.
4: Je peux t'aider, moi, si tu veux. Je m'occupe pas de la rentrée et Lou est parti aider Joachim sur son chantier.
3: Ça va? Tu le vis pas trop mal?

0: De quoi, d'être toute seule à la maison?
1: Ouais.
0: Ah bah non, au contraire. Non, je me repose, je bouquine.
1: Et Lou, comment il va?
0: Ça lui fait du bien de couper avec l'Institut.
1: Bah, tu m'étonnes, après ce qui s'est passé avec Aurélien...
0: Ça l'anéantit, il le considérait comme son frère.
1: Ça t'embête pas trop qu'il rate la rentrée?
0: C'est pas très grave.
1: C'est pas très grave? Non, mais pardon, mais qui êtes-vous et qu'avez-vous fait de ma sœur?
0: Je vous rendrai votre sœur quand on aura vu le sujet des sélections.
1: Ah.
2: Ok, ça marche. Ouais, bah là, je pense qu'avec les pauses, on sera là vers 16h. Mais c'est trop cool!
1: Qu'est-ce qui est trop cool?
2: Greg a réussi à caler 3 visites d'appartement.
1: Ah, super!
2: Oh, ce serait trop stylé. Ah, grave. Il y a une péniche dans l'eau. Mon amour, je te rappelle, Hortense a pas réagi quand j'ai prononcé le mot péniche. Je crois qu'elle fait un AVC. Ok, à toutes. T'as des douleurs dans le bras? T'as des bras engourdis, comment tu te sens?
1: Non, pas de bras engourdis, pas de douleur, puis c'est super pour la péniche.
2: Mais?
1: Bah rien. Non, c'est trop cool, on va vivre comme des pirates.
2: Hortense, franchement, je sens des interférences dans notre communication télépathique. Alors dites-moi ce qui va pas.
1: J'aimerais bien rester encore un peu ici.
2: Nous y sommes. Mehdi, c'est ça?
1: Non, enfin, je suis contente de le voir, évidemment, mais c'est juste qu'on vient à peine d'arriver.
2: C'est vrai que c'est passé vite, ouais.
1: Bah oui, entre la cuisine ouverte, le déjeuner des alumni, on n'a même pas profité de nos amis. En plus, eux aussi, ils ont besoin de nous avec ce qui s'est passé avec Tessier.
2: T'aimerais rester encore un peu?
1: Ça te dérange?
2: Bah, je voulais visiter des apparts avec Greg, mais on n'est pas à quelques jours près. Puis si un truc bien, nous enverra des photos, au pire.
1: Merci. Oh, tu sais ce que tu vas pouvoir faire?
2: Non.
1: Acheter ton plan en faïence.
2: Lien télépathique rétabli. Ça a clairement joué dans la balance.
3: C'est pas de ma faute. Qu'est-ce que tu veux que je fasse? Ah là là. C'est sympa ce premier cours, hein? Deux salles, deux ambiances.
4: Ouais. C'est vrai qu'en termes d'intégration, va falloir faire un petit effort, hein?
3: Et moi, ça m'étonne pas qu'il y ait une scission. Ils viennent pas du même moule.
4: Bah, je sais pas, peut-être que c'était pas une bonne idée d'aller vers la diversité, hein.
3: Mais après, les profils atypiques, c'est pas ça le problème. Le problème, c'est la façon dont ils ont été sélectionnés, parce que entre ceux qui ont passé le concours normalement et les autres qui ont raflé la mise après une seule épreuve...
4: Je sais tout ça. Le problème, c'est que ça a été fait dans la bousculade et qu'on n'a pas su ou pas pu éviter ce genre d'erreur, en tout cas pour cette année.
3: Bah, si je trouve le mec qui a eu cette idée, je lui plante un coup de couteau dans le bide. C'est trop tôt pour la vanne? Ouais, c'est trop tôt. Voilà, mais n'empêche que c'est emmerdant, on a une promo qui est pas solidaire, là.
4: Bah, peut-être qu'avec le temps, ils vont apprendre à se connaître, à s'apprécier, j'espère.
3: On peut pas forcer les gens à bien s'entendre, tu sais.
4: Non, si. Regarde-toi, tu m'as bien forcé à t'aimer.
3: T'étais déjà acquis à la cause.
4: Bon, sinon j'espère que t'auras la bonne idée pour faire en sorte qu'ils s'entendent bien.
3: Attends, mais moi j'en ai aucune idée. Je vais demander aux instances compétentes, j'arrive deux secondes. Alors, bonjour, monsieur le directeur. Comment pensez-vous fédérer cette promo 2026?
4: Le directeur vous fait entièrement confiance. Hein? Bon courage.
3: Ok, d'accord, très bien. Merci. Bonjour, vous pouvez rentrer, allez-y, je vous en prie. Bonjour. Allez-y. Venez, je vous en prie. Allez-y.
1: Tu vois, ça va nous permettre de les juger sur leur cuisine, mais aussi sur leur capacité entrepreneuriale. Quoi? C'est pas bien?
0: Si aucun des candidats n'a le même sujet, ça va être difficile d'évaluer concrètement leur niveau.
1: Non, mais moi, ce que je cherche, c'est des personnalités, des univers.
0: Ah, peut-être, mais c'est compliqué.
5: Qu'est-ce qui est compliqué?
0: Les sélections du master.
5: Quoi?
1: Non, mais c'est pas ce qu'elle voulait dire.
5: T'as prévu de me piéger, c'est ça?
1: Mais enfin, pas du tout.
5: Si, c'est ça, t'as peur d'être accusée de favoritisme, et donc tu préférerais que je rate.
1: Écoute, de toute manière, même si c'était trop compliqué, hein, et ce qui n'est pas le cas, Carla, ce serait pour tout le monde, pas que pour toi.
0: Bah ça dépend du sujet que tu lui attribues.
5: Oh! Tu vas carrément me viser? Mais non, arrête. Bon, tu te rends quand même compte que si je ne suis pas prise au master, je suis condamnée à travailler dans un boui-boui avec un salaire de misère. C'est ça que tu souhaites pour ta fille?
0: Carla, t'es diplômée de la meilleure école de cuisine de France. Tu trouveras toujours une place dans un super resto, même si t'es pas prise au master.
5: Donc c'est acté, voilà. Je ne serai pas prise au master. Et tout ça parce que j'ai le malheur d'être la fille de la directrice. Merci, maman.
0: Tu vois? Avec un sujet unique, ce serait pas arrivé.
3: Et on dit best promo ever! Ouais, pour certains, il faudrait me bosser la joie de vivre. Hein.
5: Moi, je suis très forte en joie de vivre. Je peux les aider, si jamais.
3: En tout cas, bravo, parce que si vous êtes là, c'est que vous avez survécu au stress du concours. Et à l'ajout du groupe de discussion de l'Institut, on est d'accord que ce truc ne s'arrête jamais de vibrer, c'est un enfer.
6: Ouais. Mieux de direct.
3: Bref, donc, pour ceux qui ne me connaissent pas...
7: Qui connaît pas la meilleure chef du monde?
3: Je suis Anouk Révéro. Bon, il paraît, je sais pas, que je suis pas trop mauvaise dans ce que je fais.
7: C'est un rêve de pouvoir apprendre avec vous, chef.
3: C'est gentil, mais vous savez qu'il y a pas que les profs qui vont vous apprendre des trucs. Vous, les élèves, vous avez énormément à vous apporter mutuellement.
7: Ouais, enfin, pas tous, hein.
3: Si, si, rien de tous. Et ouais, j'ai joué fine.
7: Pardon, chef.
3: Non, t'as le droit de dire ce que tu penses, mais tu te gourres. Votre promo, c'est ça qui va être votre force pendant ces 3 prochaines années. Donc, plus tôt vous l'aurez compris, plus vite vous progresserez. C'est pour ça qu'aujourd'hui, moi, je vais rien vous apprendre du tout. Vous, vous allez me remplacer. Donc, vous allez vous mettre en binôme et chacun vous transmettre une technique de cuisine. OK? Attendez, attendez, non, ça sert à rien d'essayer de vous trouver un prétendant, j'ai déjà formé les binômes, donc on va faire Nils avec Félix, Tony avec Oriane, Garance avec Joseph, Mel avec Juliette, c'est ça? Ok, super, bah allez-y, et vous deux, bah ensemble. C'est parti, allez!
6: Ça va, tranquille? Content d'être tombé sur toi.
7: Bah ouais, tu m'étonnes.

0: plus de 4 cm tes points de farce.
1: Moi, je sais, t'inquiète. Ils vont être épiques, tes berlingots. Épique. Anne-Sophie épique.
0: Oui, après le beurre matcha atypique et la sauce cresson olympique, je pense que j'ai capté la vanne.
1: Oh, ça va. Je suis lourde, c'est ça?
0: Bah, mais j'ai pas dit ça.
1: Ah, mais Mehdi, tu tombes à pic.
0: Oh.
1: Oh, ça va, après j'arrête. Tu veux bien me remplacer? Parce qu'il faut que je parte en cours.
0: Est-ce que tu peux m'écouter les feuilles de poirée, s'il te plaît?
2: Ben, je suis pas venu pour...
1: Non, attends. Monsieur, ici présent, va passer des tests demain pour bosser dans le resto d'Anne-Sophie Pic.
2: Arrête.
1: Ouais.
2: Oh, ça déchire, mec. Dans ce cas-là, à vos ordres, chef.
1: J'y vais.
0: Merci.
2: Purée, ça déchire, mec. Ouais. Intégrer la brigade de la chef Pic. Tu dois plus avoir les pieds qui touchent le sol, toi. En plus, c'est à côté. C'est à Valence. C'est quoi, une heure de train, même pas?
0: Non, c'est celui de Paris.
2: Eh oui, du coup, c'est un peu plus loin. Et ça va, ça te fait pas peur? Parce que Paris, c'est une grande ville, quand même.
3: Non, il y a des choses à faire et tout, quoi.
2: Ouais. Quand t'es habitué à la vie de village, le choc, il est assez violent. Hein. Quand je suis arrivé à Bordeaux, je l'ai trop mal vécu.
0: Je vais m'y habituer. Puis, de toute façon, comme dit Fleur, que ce soit à Valence, à Paris ou au Groenland, si Anne-Sophie Pic t'appelle, t'y vas. Point.
2: Et Lionel, lui, il en pense quoi?
3: Lionel, en vrai, il est dégoûté de partir loin de sa meuf.
2: Mais ouais. Tu sais que les ruptures à cause de la distance, c'est ce qui est le plus compliqué. Hein.
0: Ah non. Ah non, on va pas se séparer du tout. Moi, je vais faire des allers-retours. Avec un peu de chance, elle va trouver un stage à Paris pendant ses études. On va faire en sorte que ça marche.
2: Je vous le souhaite. Mais bon, c'est pas simple. Hein. Trouver sa place dans la vie de l'autre alors qu'il a des centaines de kilomètres, avoir d'autres projets, faire des enfants avec d'autres personnes...
0: T'es sûr qu'on parle de Fleur et moi, là?
2: Sûr, on parle de Fleur et toi. Je te l'ai mis où t'as feuille?
0: Tu me l'as réservé avec de l'eau et des glaçons.
2: Allez, ça part.

0: On a été téléporté à Bordeaux ou quoi?
1: Bah non, on est à Calvaire. Là où on vit. Tu reconnais pas la cuisine?
0: Mais non, mais... Alice, je dis ça parce qu'il y a Hortense. Elle est censée être à Bordeaux, on lui a dit au revoir. Tu vas pas?
1: Si, bien sûr que si, mais c'est quand même bien plus raisonnable de penser qu'elle est finalement pas partie plutôt qu'on soit tous téléportés à Bordeaux.
0: Non mais...
1: Qu'est-ce que tu fais là? On a décidé de prolonger avec Elliot pour profiter de nos amis.
0: Ah bah c'est sympa, c'est chouette ça.
1: Ça veut dire que tu considères Mehdi comme ton ami?
2: Non, oui. C'est pas pour lui que je reste de toute façon.
0: Ouais. Donc tu cuisines tous ces bons macarons pour nous, j'imagine.
2: Non, d'accord, ok, c'est pour Mehdi, c'est parce qu'ils sont à la violette et qu'il va être trop content de les avoir parce que c'est ses préférés.
0: Tu serais pas en train de retomber amoureuse de ton futur ex-mari, toi?
2: Non, c'est juste qu'on a passé un super week-end ensemble et qu'on a eu l'impression de s'aimer comme au premier jour. Mmh. Excuse-moi, mais elle est pas très claire, ta réponse, là.
3: Mmh. Ici, c'est super clair, je peux pas retomber amoureuse de lui parce que de toute façon, c'est Bordeaux qui a tué notre couple et ici, on a peut-être un projet, là-bas, il y en avait pas. Et oui, c'est pas clair ce que je dis.
0: Non, c'est pas clair du tout. Mmh. Tu veux te remettre avec lui?
2: Bah, je peux pas. On a un projet de bébé avec Elliot, alors... Mehdi, il y a qu'ici qui est heureux. Du coup, bah, on va profiter des derniers moments qui nous restent et puis ça sera déjà ça de pris.
1: On a essayé de faire pareil avec Gaëtan et le résultat a pas été concluant. Ça sert à rien de poursuivre une histoire quand on sait pertinemment qu'elle a aucun avenir.
0: Non mais c'est vrai que plus vous passez de temps en amoureux, plus les adieux seront difficiles.
2: Ils seront difficiles dans tous les cas.
4: Hop. Voilà. Et tu finis en dégageant les petites zones sanguinolentes contre le ventre.
5: Bah merci, hein. Hyper précis.
4: À toi.
5: Alors moi, je vais te montrer comment on détaille des suprêmes d'agrumes.
4: Ah ouais, mais je sais déjà le faire, ça.
5: Ouais, mais moi, j'ai une petite technique, tu vas voir. Alors, je coupe au niveau du premier segment. Après, je pousse. Et tu vois, ça vient tout seul. Ensuite, je coupe au niveau du segment d'après. Et là, je tourne. Vraiment...
4: Comme les pages d'un livre. Merci.
5: Et des chips d'agrumes, tu sais faire?
4: Écoute, laisse tomber, je vais réviser. OK?
6: Et donc voilà, une fois que t'as ta panade, il faut l'hydrater. Et pour ça, pense bien à utiliser des œufs à température ambiante parce que s'ils sont trop froids, ça risque de faire un choc thermique. Voilà.
7: Ok, parfait, génial. J'adorais, hein. Mais bon, faut que je me casse. Tu me couvres si Révéro, elle pose des questions.
6: Attends, tu m'as même pas appris de technique culinaire.
7: Ouais, ok. Tu connais l'Europe de l'Est?
6: Pas bien, non.
7: Parfait, ok. Alors, je vais t'apprendre une technique qui vient d'une petite communauté qui vit en Europe de l'Est, en Pologne. En ermite, et qui consiste à opérer des pressions répétées et assez violentes sur les aliments pour casser les fibres.
6: Ça sert à quoi de casser les fibres?
7: Eh ben, ça permet de révéler leur acidité. Parce que, ouais, dans les fibres, il y a de l'acide acidique.
6: Ok. Ouais.
7: Donc, tu prends ton poulet, ta saucisse, enfin bon, ce que tu veux, et tu vas exercer dessus des pressions répétées et dynamiques, tu vois. Bam, bam, bam. Et là, tu casses les fibres.
6: Okay.
7: Ouais.
6: Trop cool. Bah, je connaissais pas du tout. Ça s'appelle comment, cette technique?
7: Ça s'appelle le schmock.
6: Top.
8: Donc, ce qui serait bien, c'est que les premières années, tu les prennes le matin.
9: On est vraiment obligé de se coltiner les premières années? Non, mais ils n'ont aucune expérience du service, c'est effroyable.
10: Oui, mamie a raison, on s'en fout des premières années. Pourquoi est-ce qu'on parlerait pas plutôt du super déj gastronomique qu'on a eu vendredi dernier? Hein?
9: Mais...
10: Il était pas incroyable, tonton?
9: T'es pas censé être à la réception, toi?
10: Je suis en pause. Alors?
11: Qu'est-ce que vous avez tous les deux, là?
10: Mamie a un truc à te dire.
9: Tu n'es pas sans savoir que ton père aurait aimé obtenir la distinction Palace et que pour ce faire, il projetait d'ouvrir un restaurant gastronomique dans notre hôtel.
10: Exactement. Et au vu du déjeuner alumni, on a démontré qu'on en était capable.
11: Ok, je suis tombé dans un tracard.
10: Non, pas du tout. Non, mamie voulait t'en parler. C'est juste que moi, je trouve ça dommage qu'on passe à côté une si bonne idée.
9: Ne me dis pas que tu n'y as pas pensé toi aussi.
8: Non, mais c'est pas le problème, maman. La Tessie a été claire là-dessus, donc je vais pas profiter de sa convalescence pour lui mettre un coup dans le dos. Puis il a déjà eu ce qu'il fallait à ce niveau-là, donc...
9: Mais on n'a pas besoin de son approbation.
8: Oui.
9: Aucune clause dans le contrat de partenariat ne nous interdit de monter ce genre de projet.
8: Exactement. C'est pas une question d'égalité, maman, c'est une question de bienséance.
9: Pourquoi? Bon, il me semble que si la situation...

0: gouvernement projetait d'ouvrir un nouveau restaurant, je ne m'y opposerais pas.
1: Et s'il ouvrait un hôtel, tu dirais quoi?
0: Ah bah oui, évidemment, vu comme ça.
2: Oui, bon, si c'était si le problème, on a juste à le convaincre, voilà.
1: Mais s'il n'était pas en convalescence, le problème serait différent. Là, le problème, c'est qu'il a encore un mois de rééducation. Donc laissons-le tranquille.
0: Un mois? C'est exactement ce qu'il nous faut. Ça nous laisse le temps d'approfondir l'idée, de réfléchir à une carte, à une équipe. Et quand il revient, on lui présente le projet.
3: Je sais pas, présentez-lui quelque chose de concret, de solide. Moi, personnellement, je m'en occupe pas.
4: Hein. Mais t'inquiète, s'il refuse, on arrête là.
0: On n'insiste pas.

0: Je viens de croiser Carla. Elle est toujours aussi agréable. Hein.
1: C'est de ma faute. J'ai fait peur sur les sélections du master.
2: Pour rien en plus, hein, parce que finalement, mon idée n'est pas si mal.
1: Non, en la retravaillant, ça peut aller.
2: Ok, et eh ben écoute, voilà. Donc j'ai du travail.
1: Si... Ah mais je te laisse bosser. Je repasse demain pour que tu montes les changements.
2: Ouais.
1: Mais t'inquiète pas, on va y arriver. À plus tard.
0: Ciao.
2: Oh, c'est pas possible. Mais elle va me foutre la paix à la fin ou pas?
0: J'ai loupé un épisode, qu'est-ce que...
2: Oh, mais j'en peux plus, elle sait tout sur tout, elle sait tout mieux que tout le monde. Oh, d'ailleurs, j'en ai marre.
0: Mais quoi, tu me parles de qui? De Clotilde, là?
2: Ouais, mais comment j'ai pu imaginer que ça pourrait se passer autrement? Mais déjà, quand on était gamine, c'était son grand jeu, ça. Tu te rends compte qu'elle s'amusait à changer le nom de mes poupées? Ah non, c'est pas drôle, tu ris pas, hein.
0: Non, non.
2: Ouais.
0: Tu veux quoi, que je me débrouille pour qu'elle revienne pas demain?
2: Ah oh, oui, je t'en supplie.
0: Ah oui, à ce point?
2: Ah ouais.
0: Bah ça marche, je fais ça, ok.
2: Oh, merci.
0: Ah non, c'est normal. Ça va aller.
3: J'utilise mes doigts pour bien sentir l'arête centrale. Je soulève délicatement.
4: Canon. Bravo à tous les deux. Hein. Bonne prof, bonne élève. Et ça a donné quoi en inversant les rôles?
5: Tony m'a appris comment lever des suprêmes d'agrumes.
4: Parfait. Tu nous fais une démo?
5: Bien sûr. Okay.
4: C'est Tony qui vient de t'apprendre à faire ça?
5: Oui.
3: Non. Ça va déjà le faire.
4: Bon, c'est pas grave. T'auras plein d'astuces à lui donner au cours de l'année, ok? Et toi, t'es tout seul?
6: Eh ben ouais, en fait, Nils a eu une petite urgence. Mais j'ai eu le temps de lui apprendre ma recette à pâte à choux. Et lui, il m'a appris une super technique pour casser les fibres et libérer l'acidité des chairs.
4: C'est-à-dire?
6: Eh ben, je vais vous montrer.

0: stop, arrête le massacre. Félix, je ne crois pas que cette technique existe.
1: Si, en fait, ça vient d'Europe de l'Est, ça s'appelle le schmock et c'est...
0: Alors, je ne suis pas linguiste, mais je crois que schmock, c'est un mot pas très sympa en yiddish.
1: Bah, Nils m'a dit que...
2: Il s'est foutu de ta gueule.
3: Vous aviez raison, chef. On a énormément de choses à apprendre les uns des autres. Best promo ever.
4: Qu'est-ce qu'on est en train de faire tous les deux?
5: Je sais pas. Je suis désolée, peut-être que j'aurais dû partir à Bordeaux finalement.
4: Non. Je suis trop content que tu sois là, mais... C'est juste que...
5: Bah, c'est bizarre parce qu'on a tous les deux nos vies maintenant.
4: Pour ce que ça vaut, je t'aime encore.
5: Pour ce que ça vaut, je t'aime plus.
6: Ah, parfait! Vous êtes là tous les deux, j'ai quelque chose à vous annoncer.
4: Oui.
6: L'hôtel Jourdain projette d'ouvrir un restaurant gastronomique.
5: Wow.
6: Oui, mais enfin, c'est pas encore fait. Il va falloir convaincre le chef Tessier de l'intérêt et de la viabilité du projet.
4: Et vous voulez qu'on vous aide?
6: Ah non. Je veux un chef pâtissier. Vous, Mehdi. Et une chef de cuisine. Vous, Hortense.
5: Moi?

0: Je vous ai vu travailler en binôme. Vous êtes l'alliance parfaite de la technicité et de la créativité. Vous êtes la meilleure équipe possible pour faire de ce projet une réalité. Alors, qu'en dites-vous? Prêt à diriger ensemble un restaurant gastronomique?
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17: précédemment.
9: C'est bon, tu l'as retrouvé?
20: Non, il y a tous les PV d'audition sauf celui-là. C'est très bien que je l'ai rangé en plus, je me vois le faire.
21: Je la laisse mariner un peu, tu vois. Et ensuite, qui c'est qui va lui retrouver son PV? C'est Bibi.
9: C'était machiavélique en fait. Mais non.
21: Mais si, parce que j'avais mis dans le dossier et tout là.
22: Elle est sortie du coma. Elle s'est réveillée, faut que j'y aille.
21: Je remercie derrière toi.
23: Il y a un témoin qui l'a vu lors de l'agression de Sandrine.
24: J'ai pas arrêté de leur dire aux flics que j'étais plus à la maison. Mais ce qui me rend le plus dingue, c'est le temps qu'ils ont perdu. Là, ils savent toujours pas qui s'en est pris à elle.

0: Salut, toi.
1: Salut.
0: J'espère que t'as pas déjeuné, j'ai pris des pains au raisin.
1: Non, j'ai pas mangé encore. C'est trop mignon.
0: Comment ça va ce matin? Les nouvelles sont bonnes?
1: Ça va. Sandrine a bien dormi et elle va de mieux en mieux.
0: Elle a parlé à la police? Enfin, elle se souvient de ce qui lui est arrivé ou...
1: Non. L'agresseur l'a frappée par derrière et elle a perdu connaissance sans le voir.
0: Merde.
1: Hey, l'important c'est qu'elle ait pas de séquelles. Et puis maintenant on est sûr que c'est pas Morgane ou sa nouvelle copine. Pardon, je t'ai pas proposé. Tu veux un café?
0: Oui, avec plaisir. Ouais.
1: J'ai des miettes?
0: Non. C'est juste que je te trouve très belle et que j'ai... très très envie de t'embrasser.
1: Ah ouais?
0: Ouais. T'es tendue quelque part?
1: Du tout. Avec Morgane Guillaume et Leslie Castell hors de cause, ça élimine le crime passionnel.
2: Mais qui d'autre pourrait en vouloir à Sandrine?
1: Je sais pas. Peut-être qu'elle était pas visée. En tout cas pas directement.
2: Elle a été agressée chez elle.
1: C'est peut-être un cambriolage qui a mal tourné. Ça fait des semaines qu'on nous signale un mec qui agresse des femmes seules pour leur voler leurs objets de valeur. On n'arrive pas à le localiser.
2: Le type à la casquette?
1: Ouais. Et apparemment, il est violent. Il n'hésite pas à frapper ses victimes. La dernière fois qu'il a agi, c'était dans le quartier juste à côté. C'est peut-être pas un hasard.
2: Enfin, pourquoi rien n'a été volé chez elle?
1: J'imagine qu'elle se serait débattue. Il aurait frappé plus fort. Et en pensant la tuer, il a paniqué.
2: Et il aurait voulu se débarrasser de son corps.
1: Ouais, c'est possible. Bon, de toute façon, les relevés pris sur la barque nous en diront plus.
2: Ouais.
3: Non, mais je vais revérifier tous mes dossiers, mais c'est pas possible, je peux pas avoir perdu ce putain de PV d'audition.
4: Mais peut-être que tu l'as jeté sans faire exprès. Ou peut-être que tu l'as remplacé par autre chose.
3: Mais non, je suis pas folle, je suis sûre de l'avoir rangé.
4: Ouais, écoute, t'es quoi? T'es pas une machine, hein? Ça arrive à tout le monde d'égarer des trucs, ça va, c'est pas grave.
3: Oui, mais si je retrouve pas le papier dans la matinée, le procès là de cet après-midi pourra pas avoir lieu.
4: Je sais.
3: C'est qu'à minima, je me prends un blâme et au pire, je me fais virer.
4: Non, non, quand même pas. Je veux dire, ça arrive tout le temps de d'égarer des documents, on va pas virer à chaque fois le responsable. Hein? Sinon, il n'y aurait plus personne au Comico.
3: Mais Nordine, je suis là que depuis quelques mois. Et là, c'est la première fois qu'on confie un document et je le paume. Enfin, vraiment, je suis débile. Ça me saoule.
4: Non, écoute, je vais trouver une solution, ok? Je vais appeler mon père, il va appeler le proc et ça va le faire, c'est sûr.
3: Mais ça marchera jamais. Au contraire, le Pérou, il va se faire un plaisir de m'enfoncer, là.
4: Il y a bien moyen de récupérer un duplicata, c'est obligé, ça. Mais oui, voilà, regarde ce que je vais faire. Je m'en occupe, toi tu restes là, tu flippes pas, ok?
5: Ça va le faire.
4: Georges, je fais la bisbité.
5: Ça va?
6: Ouais.
5: Et toi, t'es tranquille? Tu t'amuses bien?
3: Ah ouais. Mais tu sais qu'il aurait pu mettre dans la merde avec toutes ces conneries, hein.
5: Hey, mais c'est bon, tu l'as assez fait mariner, là, non?
3: Non, j'ai envie de kiffer encore un peu, là.
5: T'es diabolique. Mais vous êtes bien trouvés tous les deux.
0: Comment tu te sens ce matin?

0: hyper agité hier soir. T'as réussi à dormir ?
1: Un peu. Elle m'a remplacé tellement vite. J'ai rien vu venir. Enfin, c'est comme ça. Faut que je passe à autre chose maintenant. J'ai juste envie de reprendre l'avion et de rentrer chez moi. De laisser Sandrine et tout ça loin derrière moi. En même temps, je fais que ça de penser à elle. Elle m'a écrit ce matin. Elle veut que je passe la voir à l'hôpital.
0: T'es sûr que c'est une bonne idée, ça ?
1: Je pense qu'elle veut me faire ses adieux. On a vécu presque 5 ans ensemble, on va pas se quitter sur un silence.
0: J'ai eu Nour au téléphone pour prendre des nouvelles et... Enfin, apparemment, sa nouvelle meuf est tout le temps avec elle.
1: Je sais. Elle était déjà là hier quand j'ai voulu la voir. Du coup, j'ai pas osé. Mais là, j'ai pas le choix. Il faut que je la voie une dernière fois. J'ai besoin de terminer les choses dignement.
0: Ouais, je comprends.
1: Je vais y aller et ensuite je partirai.
0: Je me disais, et si je partais avec toi, ça t'aiderait ?
1: En Guadeloupe ?
0: Ouais. Bah, en vrai, j'ai pas grand-chose qui me retient ici et j'ai envie d'être là pour toi.
1: Tu peux être bêtise. T'as toute ta vie ici. Un boulot que t'adores, tes potes, Nour. Je peux pas te demander ça.
0: Non, mais c'est... C'est moi qui te propose.
1: Merci, mon grand. Mais je veux pas que tu te sacrifies pour moi. J'en ai vu d'autres, tu sais. Ça va aller.
0: Bon, ok, comme tu veux. Mais au moindre problème, au premier coup de mou, tu m'appelles et je réplique, ok ?
1: Promis.
2: Exceptionnel.
3: De m'avoir redonné confiance dans mes relations. Avant de te rencontrer, j'y croyais plus.
2: Moi, c'est pareil. Ça fait longtemps que je me suis pas laissé aller autant avec quelqu'un.
3: Moi, quand mon ex m'a largué, j'ai eu tellement mal que je me suis dit que j'arriverais plus jamais à me projeter avec quelqu'un. Mais là, j'y crois à nouveau.
2: Pareil pour moi. Je me sens à vivre. J'ai l'impression d'être un ado, j'ai tout le temps envie d'être avec toi.
3: Et ben alors, on en a de la chance.
2: Il faut qu'on en profite à fond. Tu veux qu'on est ensemble ce soir ?
3: Ah ouais, carrément. Petit déjeuner et dîner dans la même journée.
2: Ok. Je me suis un petit peu emballé. On se programme un truc en septembre plutôt ?
3: Je rigole. Avec grand plaisir pour ce soir.
2: J'ai peur que tu allumes ton warning, mec collant.
3: Bah, c'est vrai que t'es collant, mais j'adore ça. Et en plus, si on peut se trouver un petit plateau de fruits de mer ce soir, je suis une femme comblée.
2: C'est comme si c'était fait.
4: Coucou, c'est Violette.
5: Ça va ?
4: Oui, j'ai montré des photos d'Enora à mes parents et...
5: Ils étaient hyper émus. Ils ont trop envie de la rencontrer et te revoir. Avec Roxane, bien sûr.
6: Bah... Ouais, carrément. Il faudra qu'on se fasse ça à l'occasion.
4: On pourrait peut-être s'organiser un petit apéro ce soir ?
6: Je t'avoue qu'aujourd'hui, j'ai pas mal de taf. J'ai beaucoup d'administratifs. Et puis, j'ai pas trop envie de déranger.
4: Mais tu déranges pas, c'est mes parents qui ont insisté.
6: Bah pourquoi c'est pas eux qui m'appellent alors ?
5: Ils s'en veulent de pas s'être manifestés à la mort de Guy. Mais ça leur ferait vraiment super plaisir de te voir.
6: Je sais pas.
4: Bah allez, s'il te plaît, fais-le pour moi. J'ai pas de frères et sœurs, t'es ma seule cousine. Puis ça fait 14 ans qu'on s'est pas vus.
5: On a trop de choses à rattraper, Sarah.
6: Ça, c'est sûr, ouais.
4: Puis ça va être chouette, tu verras. La maison, elle a presque pas changé.
5: On pourra même prendre l'apéro dehors.

0: merci.
1: Oui, ça serait pour obtenir une copie certifiée conforme d'un PV d'audition. Quoi ? Comment ça, c'est pas le bon service ? Eh mais ça fait 4 fois que vous me transférez au mauvais endroit. Vous savez quoi ? Passez-moi la greffière, ok ? La greffière, c'est pas compliqué. Attends, sans déconner !
2: Wow ! T'es vénère. Attends, regarde-moi. Putain, t'as la tête d'un mec qui veut tuer quelqu'un.
1: Vas-y, je pense pas. Mais c'est eux, là. Tu sais, j'essaie de joindre la greffière pour obtenir une copie du PV de Manon.
2: Ouais.
1: Sauf qu'ils font que de me balader d'un service à l'autre, on dirait qu'ils font exprès. Pardon. Oui, madame la greffière ? Ah, c'est pas la greffière, là ? Elle est absente jusqu'à la semaine prochaine.
3: Ok, d'accord.
1: Et ça, vous pouvez pas le dire plus tôt. Non, mais écoutez, moi, c'est une urgence, je peux pas. Allô ? Allô ? Allô ? Putain, elle me raccroche.
2: Et tu t'es mis dans une belle merde, toi, avec cette histoire de PV. Tu vas faire comment ?
1: Je sais pas. Je peux pas passer par le proc, c'est mission impossible.
2: Eh.
1: Hey. Damien, tu sais, le secrétaire de la greffière, le grand roux, il te kiffe un peu, lui.
2: Ah ouais, mais c'est pas trop mon genre de gars, tu vois.
1: Mais comment ça, c'est pas trop ton genre de gars? Il est super mignon. T'es fermé, là. En plus, tu t'en fous, c'est l'histoire d'un verre.
2: Tu veux que je me le tape aussi, ou...
1: Non, tu récupères la copie du document, et après, ciao. Après, si tu veux développer, c'est toi, mais...
2: Non. Mais toi, tu peux le faire, hein. Tu peux y aller.
1: Ouais, mais moi, je peux pas, je suis pas trop son style. Je lui plais pas. Allez, Damien, hey, t'es capable de faire un striptease devant un bar tout entier. Donc t'es bien capable de baratiner un mec pendant 20 minutes.
2: Putain, t'es un ouf, toi. Tu veux que je me tape un date avec un mec parce que t'as voulu faire le malin avec Manon ?
1: Hey, si tu le fais pas pour moi, fais-le pour elle, la pauvre. T'es dans quelle merde elle s'est mise, là ?
2: 5, 4,
1: s'il te plaît, très gros, fais pas ça. Passe avec
2: 2.
1: Ah, t'es comme ça, toi.
3: Putain. Ah ouais, d'accord.
4: Morgane ? Ça va ? T'es venue voir Sandrine ?
5: Bah oui.
4: Alors, juste pour te prévenir, Leslie...
5: Elle est là ? Je m'en doutais. Mais je dois y aller.
4: Non, attends. Je voulais juste te dire, je suis désolée de ne pas avoir pris de tes nouvelles depuis que vous avez rompu.
5: J'avoue que ça m'a blessée. Je pensais qu'on était proches.
4: Mais on l'est. C'était compliqué. Au début, je voulais pas prendre parti. Et ensuite, avec ce qui est arrivé à Sandrine...
5: Je comprends.
4: J'ai un peu perdu pied. Et puis...
5: T'as cru que c'était moi qui m'en étais pris, elle. T'étais pas la seule. La police aussi. Juste... Ça me fait de la peine que t'aies pu imaginer ça.
4: Je sais. C'était pas rationnel. T'avais disparu, alors ça ressemblait à une fuite.
5: Ok, te justifie pas. Je comprends, je te dis. Et puis... C'est du passé maintenant. Je vais y aller. Chambre 214, c'est ça ?
4: Ouais.
1: Bonjour, OPJ Baker à l'appareil. Alors, je sais que la greffière est absente pour le moment, mais est-ce que je pourrais parler à son remplaçant, s'il vous plaît ? C'est vraiment important, c'est pour un procès qui a lieu cet après-midi. Je suis sur le coup. Oui ? Oui, je suis toujours là. J'attends. Ok. Très bien. J'essaie d'obtenir un duplicata du document auprès du remplaçant de la greffière. Ça va le faire, tu vois.
6: Ah non, mais te fatigue pas, enfin, je vais me prendre un blâme, c'est sûr.
1: Quoi ?
6: Karim vient de me convoquer, ça veut tout dire.
1: Comment ça, Karim ? Mais n'importe quoi ! Karim, je le connais bien, ok ? Il va te mettre un peu la pression, te faire la leçon. Mais c'est tout. T'as juste perdu un document, hein. T'es pas responsable de l'évasion d'un prisonnier.
6: Bah, presque. Là, j'ai eu de la chance parce que c'était un PV d'audition, mais imagine si ça avait été une demande de mise en détention. On aurait pu libérer un prévenu dangereux par ma faute. Hein. On n'a pas le droit à l'erreur dans ce boulot, ma mère me l'a toujours dit. Non, mais je suis pas faite pour ce job. Il y a trop de responsabilités, je m'en sors pas.
1: Attends, t'as dit quoi là ? T'es parfaite pour ce job, ok ? On commence pas à te mettre des trucs dans la tête. C'est du sur-mesure. T'as toutes les qualités pour être une bonne flic, t'es hyper douée. Tu vas te mettre à douter à la moindre petite boulette, c'est rien. Attends. Oui ? Ouais, je suis toujours là. Ok, alors il me faudrait un duplicata certifié conforme. Le PV d'audition de monsieur Mario Berger.

0: Son procès a lieu cet après-midi. Vous pouvez me le fournir? Il faut que je me déplace? Il y a pas de problème. Je viens. Je suis là dans 20 minutes. C'est bon pour vous? Super. Je vais récupérer ce putain de document. Je fonce, tu t'accroches, ok? Yes.
1: Entrez. T'as eu mon message? Merci d'être venu.
2: C'est normal. J'ai eu très peur. Je suis vraiment soulagée que tu te sois réveillée et que ça aille mieux.
1: Tu pourrais nous laisser 5 minutes, s'il te plaît?
3: Bien sûr.
2: Non, reste. Ce que j'ai à dire te concerne aussi. Je t'aime, Sandrine. Et je veux que tu sois heureuse. Même si c'est pas avec moi. Même si ça me fait mal. Ma plus belle histoire. Et je te remercie pour ces 5 années ensemble. Alors, prends bien soin d'elle. Et aime-la aussi fort que je l'ai aimée.
1: Tu peux pas savoir à quel point ça me touche ce que tu viens de dire.
2: Je voulais juste pas qu'on se quitte fâché. Ce serait une insulte à ce qu'on a été.

0: Ça va, tout s'est bien passé?
1: Oui, nickel. Elle a fini son biberon, elle s'est endormie pile à l'heure et elle m'a fait plein de sourires. Franchement, c'est un ange.
2: Tu gères.
0: Ouais, merci d'être venue la récupérer. Hein. Tu nous as rendu un gros service.
1: Ah non, mais y a pas de souci. Hein. Ça m'a fait une balade. Par contre, je crois que j'ai oublié quelques jouets, je vais aller faire un petit tour. J'arrive.
0: Ça marche. Bon, mon amour, ça me fait mal de l'admettre, mais t'avais raison, elle est vraiment super aimable. Franchement, rien à dire. Ça va?
2: Ouais.
0: Qu'est-ce qui se passe? C'est encore cette histoire d'apéro chez ton oncle qui te prend la tête?
2: Ouais. Je sais pas si j'ai envie d'y aller.
0: Mais pourquoi tu te fais des nœuds au cerveau comme ça? Alors on va y aller, ça va être sympa.
2: J'ai l'impression que c'est Violette qui fait du forcing. Eux, ils m'ont pas appelé.
0: Moi, je pense que c'est bien que t'essayes de renouer avec eux. J'ai plus personne de mon côté, moi. C'est important qu'ait Nora et un ancrage familial. On va faire un deal. On y va, et si jamais à un moment tu sens que c'est creepy ou que c'est chiant ou que, bref, tu trouves ça relou, on trouve une excuse et on s'en va. Et si c'est cool, on reste.
2: Ok.
0: On peut même faire un code. Tu peux cligner comme ça 3 fois des yeux si tu te sens mal. Faut que tu le fasses assez fort, tu vois, comme je le fais là. Pour que je me rende compte que c'est le signe. Et si jamais c'est relou, tu peux mettre ton doigt dans ton oreille comme ça de manière discrète. Enfin, pour que personne s'en rende compte, tu vois. J'ai bien fait de vérifier. Ah oui, effectivement.
3: Merde. Pourtant, j'avais payé l'option pour pouvoir modifier mon billet. Je comprends pas pourquoi ça marche pas.
4: Tu comptes rentrer plus tôt que prévu?
3: J'ai vu Sandrine, j'ai plus rien à faire ici.
4: Je suis là, moi. Et j'aurais bien aimé qu'on passe un peu de temps ensemble. Enfin, surtout après tout ce qui s'est passé.
3: Je sais, mon grand. Mais c'est au-dessus de mes forces. C'est trop douloureux pour moi d'être dans la même ville qu'elle. J'ai besoin de me couper d'ici et de rentrer chez moi.
4: Ok, je comprends.

0: Je suis désolée, j'espère que je dérange pas. Je voulais m'excuser. Et pour de vrai, pas entre deux portes.
1: C'était pas la peine.
0: Si. T'avais raison ce matin, j'ai pas été là pour toi et j'ai été en dessous de tout.
1: Assieds-toi.
0: Écoute, même si Sandrine et toi, vous êtes plus ensemble, tu comptes pour moi. Et je te l'ai pas montré,

0: J'ai été nulle et lâche. Moi aussi, j'ai réfléchi depuis ce matin. Et je t'en veux pas. C'était tellement compliqué comme situation. Me soutenir, ça aurait été comme la lâcher, elle. Ah, j'ai eu peur, mais... Mais ça excuse rien. Mais tu comptes pour moi. Et toi aussi, Gabriel.
1: J'espère bien, ouais.
0: Ça me touche ce que tu me dis. Même si maintenant, ça termine avec Sandrine, on va probablement moins se voir.
2: Bah, non, y a pas de raison. Tu vas forcément venir à 7 pour voir Gabriel et on va traîner ensemble.
0: T'es mon ami. Tu le sais, ça.
2: Alors, on se reverra.
0: Allez, viens là, toi.
3: Non, mais franchement, t'aurais pu rester à l'hôpital au moins une journée supplémentaire. Hein. C'est pas rien, ce qui t'est arrivé.
0: Mais tu me connais par cœur. Moi, les hôpitaux, ça fait deux. J'avais qu'une envie, c'était de pouvoir rentrer chez moi.
4: Et vous inquiétez pas, je prends bien soin d'elle. Elle va pas faire de folie, hein.
0: Ah, je te le confirme. Dans l'état dans lequel je suis, je vais passer beaucoup de temps à dormir.
3: Bon, si tu veux que je vienne te voir entre deux siestes, tu me le dis.
0: C'est adorable. Mais j'ai surtout besoin de calme et puis de passer un peu de temps avec elle.
3: Ok.
0: T'inquiète pas. Les flics ont dit que mon agression était peut-être pas préméditée et qu'il n'y avait pas de chance qu'il se recondamne.
3: Oui, je sais, c'est ce qu'a dit le commandant Jacob tout à l'heure.
4: Promis. Je la lâche pas d'une semelle.
0: Ah, tu vois, j'ai un quart du corps H24. Il risque pas de m'arriver quoi que ce soit. Vu comment elle est balèze.
4: Ouais.
0: Et...

0: Je suis trop contente que vous soyez venus. C'est trop bien. Eh bien, bienvenue chez nous.
1: Oh, c'est immense.
0: Et encore, t'es pas allé jusqu'au fond du parc là-bas.
1: Ah, déjà, c'était impressionnant depuis la route, mais là, j'avoue, les bras m'en tombent. Tu reconnais, toi?
2: Ouais. Je pensais que ça aurait plus changé.
1: Donc toi, t'as passé toutes tes vacances ici quand t'étais petite. C'est ça? Ça va, la vie, hein?
2: Je pensais pas que je reviendrais un jour. Tu te rappelles de nos parties de cache-cache ou pas? Tu passais ton temps dans les arbousiers, tu voulais plus sortir. Tu disais que c'était ta nouvelle maison.
3: Sarah? Mais Sarah, qu'est-ce que t'as changé? C'est fou!
2: Trois.
3: T'es belle! Ça fait quoi, presque 15 ans qu'on s'est pas vu?
2: Eh ouais, ça fait longtemps. Didier, comment tu vas?
4: Bien, toi?
2: Ouais.
4: Didier, enchanté.
5: Pardon. Roxane.
4: Ma femme Angélique.
5: Enchantée. Et ça, c'est notre petite Enora.
3: Oh, mais qu'est-ce que t'es trop mignonne. Oh là là, mais qu'est-ce que vous devez être fière.
2: Ah ouais, c'est peu dire.
5: Oh là là. Bonjour.
6: Le pavé manquant. Vous savez, j'ai récupéré la copie intégrale. Je peux tout envoyer pour le procès de Saprem.
7: Quel PV manquant?
6: Bah, celui que Manon retrouvait pas.
7: De quoi tu parles? Elle m'a donné le dossier complet hier soir déjà.
6: Quoi?
7: Ton avis? Tu t'es bien fait niquer.
6: Il se passe quoi là?
1: Il se passe que je savais très bien que c'était toi qui me l'avais volé, mon PV. Et dire que tu m'aurais laissé me prendre un blâme, quoi.
6: Non. Pardon. Moi, si ça avait été jusqu'à là, j'aurais dit la vérité. Mais, comment t'as deviné?
1: Mais j'ai deviné parce que je suis vraiment super organisée. Donc quand j'ai vu que je le retrouvais pas, bah, j'ai tout de suite compris qu'il y avait un truc louche.
6: Mais par rapport au vieux dossier, à la broyeuse?
1: Ah, mais le PV, il y était plus à ce moment-là.
6: Ben oui.
1: J'ai regardé la vidéosurveillance du commissariat pour voir où tu l'avais planqué et je l'ai repris.
7: T'es trop forte, je te kiffe.
6: Non, parce que moi, j'ai stressé toute la journée, hein, j'ai galéré, puis j'ai culpabilisé et tout, là.
1: Mais attends, mais tu veux que je te rappelle que t'es allé jusqu'à me cacher un document officiel hyper important? Tout ça parce que je t'ai fait une petite remarque?
6: C'est vrai que ça, c'était pas ouf, pardon.
1: Quoi?
6: Non, je disais, c'est vrai que c'était pas ouf, pardon.
1: Pardon, qui?
6: Pardon, mon cœur.
7: Ouais. Faut pas faire chier, Manon, et oublie pas que c'est la fille d'Aurore.
1: On est quitte?
6: Oui.
7: Allez, le petit béco. Voilà.
3: Et tu te souviens des deux robes identiques blanches que je vous avais achetées avec Violette?
2: Oula, ouais. Je me souviens surtout de comment elles ont fini.
3: Qu'est-ce qui s'est passé?
2: On avait défilé, toutes belles. Les adultes nous ont pris en photo.
3: Et Sarah a eu la bonne idée de jouer au chevalier.
2: Roxane, on a trouvé des bâtons. On s'est battu tout l'après-midi, on a défoncé les robes.
3: Comme quoi, déjà à l'époque, les robes, c'était pas trop ton truc.
8: Non, mais Sarah, c'était un vrai bulldozer quand elle était petite. On l'appelait casse-tout.
3: Ah non, mais c'est pareil aujourd'hui. Hein. Ça fait du bien de se retrouver tous ensemble comme ça. Ça fait vraiment plaisir de vous voir. Violette a bien fait d'insister pour qu'on vous invite. Avec Didier, on n'osait pas.
1: Bah vous voyez, je vous avais dit que ça allait super bien se passer.
8: On avait peur que tu nous en veuilles, de ne pas s'être manifesté après la mort de ton père. On est vraiment pas très fiers de ça, tu sais.
2: Oh, si je dois être honnête, vous n'êtes pas les seuls. Hein. Mais c'était pris la tête avec tout le monde.
3: Et ta mère, comment elle va?
2: Ça va. Ça va. Elle est en train de faire le chemin de Saint-Jacques-de-Compostelle avec son groupe de marche, là. Je crois que ça lui fait du bien. Roxane, on va peut-être y aller, non? J'ai pas envie de vous empêcher de dîner.
3: Ah, vous ne nous dérangez pas du tout.
1: Mais justement, vous voulez pas rester un peu? Je veux dire, quelques jours?
2: Oh, je sais pas, j'ai pas trop envie de vous déranger.
3: Ah, mais au contraire, ça nous ferait super plaisir. Hein, Didier, t'en penses quoi?
6: Bah,
8: Ouais, pourquoi pas.
0: Moi, honnêtement, j'accepte avec plaisir. Hein. Déjà, je trouve ça super chouette qu'on fasse connaissance. Et puis, dans un cas de pareil, il n'y a vraiment pas de raison de dire non.
9: Ben merci pour cette soirée.
10: T'en prie.
9: Délicieux.
10: Le plateau de fruits de mer ou ma compagnie?
9: Les deux.
10: Non, attends. N'y pense même pas, c'est pour moi.
9: Mais non, c'est moi qui ai voulu un plateau de fruits de mer.
10: Et c'est moi qui ai eu l'idée du dîner. Par carte, s'il vous plaît.
9: Bon, la prochaine fois, c'est moi qui t'invite.
10: Ça marche. Demain.
9: Tout s'est bien passé?
11: Oui, c'était parfait. On passe toujours de très bons moments ici.
9: Monsieur ?
10: Non, c'est rien, merci.
9: Bonne soirée. Merci.
10: Bonne soirée, au revoir.
9: Et merci.
10: T'en prie.
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0: Bienvenue dans Droit Devant, l'émission qui met en avant les actions et les évolutions de la ville de Saint-André. Aujourd'hui, nous faisons le point sur la transformation des infrastructures de la ville. Entre les chantiers achevés et les projets à venir, comment le visage de la commune évolue-t-il au quotidien? Voyons cela ici, sur l'avenue Île-de-France qui vient de vivre une réhabilitation complète. Monsieur le maire, bonjour.
1: Bonjour.
0: L'avenue Île-de-France est un axe clé à Saint-André. Pourquoi était-il prioritaire d'y faire des travaux?
1: Tout simplement parce que cette avenue, c'est l'entrée de ville. L'entrée de ville, elle avait une image très dégradée, donc il a fallu entreprendre des travaux et le résultat est là aujourd'hui. Voilà, tout simplement.

0: D'accord. Et concrètement, quel aménagement a été fait pour les usagers?
1: Alors, il y a eu des trottoirs, évidemment, comme sur toutes les routes. On a une piste cyclable. Et tout est fait pour sécuriser et l'automobiliste et les piétons et les cyclistes, mais aussi des poches de parking. Pas moins de 3 poches de parking ici même à la chapelle, au-dessus de la pâtisserie et un petit peu au-dessus du vendeur de samoussa.
0: Ah, elle est beaucoup plus agréable maintenant. Et un chantier de cette ampleur, bien sûr, apporte des perturbations. Quel est le résultat pour les riverains et les commerçants?
1: Évidemment, perturbations. J'ai échangé avec les commerçants. Ils ont connu des petites baisses de chiffre d'affaires. Mais après livraison du chantier, j'ai à nouveau échangé avec eux. Ça reprend très très bien, ils sont contents.
0: Oui.
1: Et moi je les remercie et les riverains de leur patience.
0: C'est l'essentiel. La patience, y guérit la gale. Et chemin Saint-André, les droits devant.
1: Les droits devant.
0: Merci beaucoup.
1: Merci.
0: Au-delà des voies de circulation, c'est le cœur même de la ville qui se redessine. Sur le site de l'ancienne salle des fêtes, un espace mixte baptisé Îlot Grande Place est en cours de construction. Le point sur ce projet avec Nicolas Vertot. Bonjour Monsieur Verpot.
2: Bonjour.
0: Alors on s'est vu il y a quelques mois pour parler du projet ICAD. Est-ce que vous pouvez nous rappeler dans quelle mesure ce projet s'inscrit dans le centre-ville de Saint-André?
2: Alors ce projet est au cœur même de Saint-André puisque se situe sur le site de l'ancienne salle des fêtes, à proximité immédiate du Super U, et prochainement sur la Grande Place qui va être créée à cet endroit même.
0: D'accord. Et que va-t-on trouver concrètement dans cet ensemble immobilier?
2: Alors c'est un programme complexe puisqu'il consiste déjà en une extension du Super U actuel d'environ 1000 m², d'un espace commercial nouvelle génération de 2000 m², de logements, de bureaux, et surtout, ce qui est très important également, un parking de 220 places au sein de l'ensemble immobilier.
0: Quel sera l'impact économique de cette opération pour le territoire?
2: L'impact économique, il est fort et il est immédiat, puisque c'est 20 millions de travaux qui sont engagés aujourd'hui.
0: D'accord.
2: Donc ça va avoir un impact sur l'emploi et sur l'emploi local, ce qui est très important. Et il sera également fort dans la durée, puisque l'ensemble immobilier livré, une fois qu'il sera mis en service, que ce soit les commerces, les bureaux, les logements, permettront de donner une vivacité, une dynamique au centre-ville de Saint-André et plus largement à Saint-André, au cœur de son territoire.
0: C'est sûr, des bâtiments neufs, du confort, des emplois. Et tout cela sera livré?
2: Ce sera livré fin 2028, début 2029, le temps de la réalisation des travaux.
0: Merci beaucoup, Monsieur Verpot. Des axes de circulation sécurisés, un centre-ville redynamisé, la modernisation des équipements de Saint-André se poursuit. C'est la fin de ce numéro. Merci pour votre fidélité et à très bientôt pour découvrir encore celles et ceux qui font bouger la commune. Car le chemin pour Saint-André est simple, il est droit devant.

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0: Nilou, viens, viens. La voiture est là. Tu sais, Meet se prépare depuis ce matin. Elle a vraiment hâte d'y aller. Allez, viens.
1: Maman, quelqu'un vous appelle sur le fixe.
0: Qui appelle au moment où je pars? Je répondrai pas.
1: Maman, on m'a dit que c'était un appel important.
0: Je vois. Meet, je reviens tout de suite.

0: Je m'en occupe, c'est pas grave. Attendez!
1: This

0: Meat?
1: Meat, enlève-les! Enlève-les, Meat!

0: Qu'est-ce que tu fais, Meet? Enlève-les!
1: Eh bien, je te kidnappe, Meet. Oh, désolée, je me suis mal exprimée. En fait, tu as déjà été kidnappée, alors détends-toi un peu maintenant et reste tranquille. Écoute, sur ton téléphone, change juste le GPS du village de Nilo pour le lieu du pèlerinage divin où on va aller tous les deux. Plonge dans l'ambiance avec ce chant d'adoration. Allez, vas-y.
2: Jai mata di karta chal haath mein leke lal chunariya unche parvat chadta chal.
3: Comment sait-il que je vis ici? Il a appelé juste pour m'énerver. Où est Meet?
4: Ce que tu soupçonnais, c'est produit. Cette Meet Ouda a emmené mon mari contre sa volonté.

0: Quand tout ça se passait, pourquoi tu n'as rien fait? Pourquoi tu n'as pas réagi? Si seulement j'avais été là, je l'aurais jeté hors de la voiture, crois-moi. Pourquoi j'ai reçu cet appel? Isha!
1: Oui, belle-maman?
0: Pourquoi tu m'as fait rentrer pour cet appel?
1: Désolée, belle-maman, je ne savais pas que c'était un appel pour une pub. Ils ont dit votre nom et que c'était urgent, alors j'ai cru que c'était un appel très important.
0: Bon, ça va, d'accord. Viens. Allons rentrer. Viens.
1: Bonne chance, Smith. Dis-moi, qu'est-ce que tu fais?
2: Ouvre ça!
1: Tu sais bien que la voiture roule à grande vitesse. Si tu sautes, tes os seront broyés et tu vas sûrement mourir.
2: Et donc, tu pensais que si tu me kidnappais, je resterais tranquille? Enlève les menottes! Enlève les mythes!
1: Non, ne reste pas tranquille. Le voyage est très long et on risque de s'ennuyer. Alors parle, vas-y.
2: Hein?
1: Parle! Tu sais, l'épaule et la voiture sont tous les deux à toi. Si quelque chose se casse, tu perds.
2: On est ici pour parler ou pour écouter le chant d'adoration, hein? Mais enlève-les tout de suite. Je dois ramener Lilou à son village car je lui ai promis à enlever.
1: C'est étrange de t'entendre parler de promesses ces temps-ci. Je pense que tu les brises plus que tu ne les tiens.
2: Quoi? Qu'est-ce que tu veux dire?
1: Tu ne t'en souviens pas? Tu m'avais également fait une promesse. Tu m'as promis de ne jamais me quitter, Mith. Comme tu as brisé cette promesse, tu brises l'autre aussi.
3: Peu importe la difficulté des épreuves ou les obstacles qui se dressent, toi et moi, on ne cessera jamais de s'aimer l'un l'autre. Quand tu ne sais pas ce qu'il y a, le mieux pour toi, c'est de ne pas t'en mêler du tout. Quand tu ne sais pas...
1: Alors dis-moi ce qui se passe en vrai.

0: Tu n'as signé aucun contrat officiel avec Nilou, t'interdisant de rompre une promesse. Ou elle te fait du chantage? Quelle est la raison? Quel est le problème? Dis-le-moi. Dis-moi, Amit, ne reste pas silencieux, d'accord? Pardon, je n'ai pas du tout vu le dos d'Anne. Laisse, je te mets de la pommade.
1: Pas besoin de faire ça.
0: Tu en as bien besoin.
1: Non, j'en ai pas besoin.
0: Tu en as besoin, je sais.
2: Allô? Allô, commissariat? Je veux déposer une plainte. Quelqu'un vient de kidnapper mon mari aujourd'hui. Oui, je m'en rappelle et je sais qui c'est. C'est ma rivale. Maman?
3: Qu'est-ce que tu racontes?
2: Allô?
3: Officier, ma fille est folle et elle dit n'importe quoi. Rien de tout ça n'est arrivé. Ne l'écoutez surtout pas. Oui, je vais lui parler. Ça ne se reproduira plus. Vraiment désolée. Merci beaucoup. Qu'est-ce que t'as fait? Dis-moi, tu as perdu la tête?
2: Si mon mari a disparu, je suis supposée appeler la police. Laisse-moi appeler la police.
3: Réfléchis un peu. N'oublie pas que... elle est encore sa femme légale. Ils ne sont pas encore divorcés pour l'instant. Et si tu mêles la police dans tout ça, tu auras des ennuis.
2: Maman, que dois-je faire? À qui dois-je porter plainte, hein? Ou devrais-je simplement rester assise ici et attendre pendant que mon mari se promène avec son ex-femme? Ou est-ce que je devrais l'appeler dès maintenant et lui demander qu'il m'envoie une photo de couple? Maman, mais qu'est-ce que je dois faire?
3: Calme-toi d'abord. Du calme.
4: Afin de garder ce secret, je ferai tout ce que vous me demanderez.
3: Alors, écoute-moi bien, tu dois épouser ma fille. Écoute, attends encore un peu. Mitro viendra vers toi, il t'est déjà lié. De toute façon, il n'a pas le choix pour ça. Il doit revenir, peu importe ce qui peut se passer, tu m'entends? Et confiance en ta mère, d'accord ?

Tu te souviens? On s'était dit avant que tu soignerais mes blessures et que je soignerais les tiennes. Que c'est ainsi qu'on vivrait nos vies. Je suis toujours prête à soigner tes blessures, peu importe ce qu'il y a. Alors dis-moi, s'il te plaît, à quel point elle est profonde et comment tu t'es fait mal. Et ne me cache pas ta blessure. Laisse-moi la soigner pour toi.

0: Certaines blessures doivent rester cachées. Elles doivent être supportées seules.
1: Peu importe combien tu les caches, je les trouverai et je les soignerai.

0: Écoute, si tu as faim, il y a des encas à l'arrière.
1: En fait, je ne peux rien manger ni boire maintenant.
0: Pourquoi ?
1: Eh bien, si tu vois une station-service ou un restaurant, arrête-toi un peu. Et attends, qu'est-ce que tu fais ? Pourquoi tu t'arrêtes au milieu de nulle part ?
0: Mais dis-moi pourquoi tu veux encore attendre ? Tu peux aller faire tes besoins. Allez, vas-y, je t'attends.
1: Waouh, tu dépasses les limites.
0: Tu veux que j'enlève les menottes pour pouvoir rentrer chez toi, pas vrai? Tu sais, je ne suis pas aussi idiote.
1: Alors décide-toi d'abord si tu veux me laisser partir ou pas, je suis vraiment pressée.
0: Je suis têtue mais pas méchante, voyons. Si je ne te laisse pas partir, tu pourrais peut-être... Tu peux y aller. À une condition.

0: Je le ferai, hein. Je ne suis pas un gamin, arrête.
1: Bon, très bien, reviens maintenant. C'est bon? À partir de maintenant, ne m'embête plus. Le voyage est très long et je vais devoir conduire toute la nuit. On arrivera tôt demain, d'accord?
2: Tu sais quoi, Babita? Depuis l'arrivée, je me sens très heureux. Il y a tellement de paix et d'énergie positive dans l'air. Alors profitons-en. Buvons une tasse de thé pour commencer, hein? Tiens ça. Hé, hey, ma chère Babita, à quoi tu penses? Je te parle tranquillement et toi, tu es complètement perdue dans tes pensées sans entendre. Allez, tiens, bois-le.
3: Je me demandais pourquoi Mite n'est pas encore arrivée jusqu'ici. Alors qu'elle devrait déjà être là.
2: Une chose est sûre, cet endroit dégage une énergie très positive. Regarde, tu penses à ma belle-fille. Elle doit bien y avoir une raison.
3: Raj. Ouais.
2: Santé.
3: Je pense à elle depuis hier déjà. Je me demande bien si elle réussira vraiment à amener mon fils jusqu'ici.
1: Bonjour. Je ne peux pas te servir le thé au lit aujourd'hui, mais tu auras sûrement une tasse après.
0: Bon, eh bien, est-ce que tu vas m'enlever les menottes, oui ou non?
1: Je vais devoir les enlever maintenant. Sinon, les gens vont penser que tu es un voleur ou un criminel. Enfin, tu es plutôt mon criminel. Mais

Pour les pèlerins, présentez votre coupon au comptoir suivant et obtenez un nouveau coupon pour adorer le Seigneur. Nous vous prions tous de faire très attention à vos affaires et à vos enfants dans ce lieu sacré.

0: Tu peux te dépêcher.
1: Non.

0: Pooja, arrête, la police n'est pas là pour nous. Il ne faut pas que t'aies peur, sinon ils vont finir par s'en douter. Mais arrête de regarder le panier. Sinon les gens vont comprendre que dans le panier, il y a quelque chose. Est-ce que t'as bien drogué l'enfant ou pas?
1: Oui, je l'ai fait, mais j'ai oublié.
0: Mais t'as... Est-ce que t'as perdu la tête ou quoi? C'est pas vrai. Mais qu'est-ce que tu fais là-bas?
1: Oui.
0: Dépêche-toi.

0: Allons-y. C'est bon, j'ai drogué l'enfant. Là, on n'aura rien à craindre jusqu'à demain. Pooja, c'est bondé devant. Allez, maintenant, sors le coupon qu'on puisse visiter le temple.
1: D'accord.

0: Le voilà, je l'ai.
1: Là, tu ne peux plus m'arrêter. J'y vais.
2: Quoi?

0: Écarte-toi de mon chemin.
1: Mais fais-le pour moi, s'il te plaît. Ne pars pas.
0: Tu sais bien qu'entre toi et moi, on n'a plus aucun lien. Qui te donne le droit de me questionner?
1: Fais-le pour papa.

Écoute, si ce n'est pas pour nous, alors reste au moins pour te réconcilier avec ton père très prochainement, Meet. 7 jours. Tu pourras passer 7 longs jours et 7 longues nuits avec lui au pèlerinage. D'ailleurs, le Tout-Puissant exauce les vœux de chacun en ces temps-là. Papa t'acceptera aussi, j'en suis sûre. Et il te donnera sa bénédiction. Tu voulais vraiment l'emmener en pèlerinage, n'est-ce pas ?

0: J'ai appris qu'on t'y a emmené de force. Je sais que tu dois sûrement essayer de revenir. Mais j'espère que la promesse que tu as faite le jour de la mort de Deep, tu ne l'as pas oubliée. Sinon, sache bien que c'est le bonheur d'Isha qui va entrer en jeu.
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25: Ne dites rien, Isha, tante, je vous en prie. Elle ne supporterait pas le choc. Je ferai tout ce que vous voulez en échange, s'il vous plaît.
0: Alors, écoute, tu dois épouser ma fille.
25: Je dois y aller. Vernilam.
26: Meet ! Qu'est-ce qui te prend ? Depuis quand Nilam est-elle plus importante que ton père ?
25: Lâche ma main. Ne m'arrête pas.

Sachez que le troisième jour de cette semaine apporte la paix. Il aide les âmes de ceux qui sont morts trop tôt à trouver le repos, comme dans le cas d'un accident. Et ça arrive assez souvent d'ailleurs.

0: Deep est aussi mort dans un accident. Si j'accomplis ce rituel, il trouvera la paix. Et peut-être que le Tout-Puissant m'a amené ici pour que moi, je le fasse pour lui.
1: Si tu souris, tes problèmes disparaîtront. Super.
2: Tu crois que ta belle-sœur est honnête et vertueuse, pas vrai? Tu as vu ce qu'elle a fait? Elle a kidnappé mon mari et l'a emmené avec elle.
1: Elle a osé faire ça? C'est triste.
2: Meet voulait venir au village avec moi. Mais ta belle-sœur a absolument tout gâché. Je me demande ce qu'elle s'imagine.
1: Mais bon sang! Arrête de la blâmer tout le temps. C'est toi qui t'es mise entre eux, tu sais. Tu as essayé de voler mon frère à sa véritable femme. Et on ne peut pas forcer les sentiments des autres personnes. Avant de faire tout ça, tu sais bien que...

0: Tu vas rester ? J'en étais sûre. Mitch, je savais que tu choisirais toujours papa plutôt que n'importe qui d'autre. Au fond de moi aussi, j'ai un souhait. J'espère découvrir ce qui a poussé Monsieur Vavit à épouser Neelam. Papa pourrait lui pardonner s'il découvrait la vérité sur ça.
1: Autant que je sache, Myth, je pense qu'elle fait les choses juste pour rendre les autres heureux autour d'elle. Elle est comme ça depuis toujours. Et toi, dans ton cas spécialement, elle ne peut jamais avoir tort dans ce qu'elle fait. Pas vrai, Raj? Et autant que je sache, eh bien, quoi qu'elle fasse, tu ne seras jamais fâché contre elle. Parce que tu la portes dans ton cœur.
2: Oui, et pourquoi je serais fâché? Mais que veux-tu dire par là exactement?
0: Je le savais. Tu ne te fâcheras pas, papa. Surtout quand il s'agit de moi, n'est-ce pas?

0: Kamal, Kamal, le bébé n'est pas dedans.
1: Mais tu racontes que des bêtises. Il est où le bébé ?
0: Kamal, et si quelqu'un avait pris le panier avec le bébé sans le savoir ? Et s'ils préviennent la police après ?

Depuis que papa a vu Mitt, il n'a pas dit un mot. Papa ne lui parle pas et ne le laisse pas discuter. Je suis vraiment inquiète, là.

0: papa. Papa, tu es fâché contre moi, mais ne reste pas silencieux. Tu peux me gronder si tu veux, tu peux même me frapper ou me donner une gifle, mais ne cesse pas de me parler, je ne supporte pas cette situation, s'il te plaît.
1: Papa, ce n'est pas sans souhait. Je l'ai kidnappé, en fait, tu vois. Donc c'est de ma faute.
2: Non, Raj, ce n'est pas de sa faute. En fait, tu sais, c'est de ma faute parce que... parce que j'avais demandé à Mead de l'amener jusqu'ici. Pour résoudre vos malentendus.
3: Waouh. Tout d'un coup, ma famille fait front uni. Tout le monde est prêt à faire des sacrifices pour l'autre aujourd'hui. Mais vous avez tous oublié que c'était ma décision de partir en pèlerinage. J'ai pris cette décision pour pouvoir me sentir en paix avec le monde et moi-même. Mais je vois que personne ne se soucie de mes sentiments.
1: Non, non, c'est faux, papa. Papa, nous voulons juste que tu sois vraiment heureux. Je comprends pourquoi tu es fâché maintenant.
0: Très bien, papa. Si tu es fâché et malheureux, alors... je partirai d'ici.
1: Non, reste! Papa, tu as toujours fait ce que je t'ai demandé. Tu respectes toujours mes décisions et me soutiens quand j'en ai besoin. Je te demande de le faire cette fois. Papa, s'il te plaît, dis oui pour moi. S'il te plaît.
3: Très bien. Il peut rester ici. Mais seulement pas dans ma chambre, parce que je refuse de la partager. Demande au directeur d'arranger une autre chambre pour lui.
2: Mead ! Écoute, tu dois absolument arrêter Raj, car s'il reste dans une autre chambre, comment est-ce qu'ils vont pouvoir se parler ? Vas-y.
1: Oui.
0: J'y vais aussi.
2: Non, toi reste ici, s'il te plaît. Elle lui court après. Et je suis sûre que tout va bien se passer. Grande déesse, faites que tout se passe bien.
4: Là, ce qui est sûr, c'est que notre panier a été échangé contre un autre quand on ne regardait pas.
5: Tu avais posé le panier en sortant le coupon tout à l'heure. Je pense qu'il a dû être échangé là.
4: T'as raison. Oui, il y avait un couple debout à côté de nous. Cette fille, oui, elle avait les cheveux très très courts, comme un garçon. Et le gars, il était grand et il avait le teint clair.
5: Kamal, que va-t-il se passer? S'ils ouvrent le panier, ils le voient.
4: Avant que ces deux-là n'ouvrent le panier, il faut qu'on le trouve et le récupère sans qu'ils nous voient. Pooja, est-ce que tu comprends que j'ai besoin de ce bébé à tout prix? Parce que Pooja, après trois filles, moi tout ce que je veux là, c'est un petit garçon. Je vous en prie, s'il vous plaît, aidez-nous. Tout ce que nous voulons, tout puissant, c'est d'un héritier.

0: L'effondrement du toit de Mythe est à temps. La chance me vient enfin. Papa m'a rappelé pour vivre à nouveau dans cette maison. Je vais à nouveau vivre dans une maison climatisée et sans balayer, nettoyer ou faire la vaisselle. Enfin, plus de corvée. Et je n'ai qu'à aller travailler et revenir à la maison. Je vais me détendre et donner des ordres et c'est tout.
1: Tu as fini ? Maintenant, écoute-moi. N'oublie pas, il y a quelques jours, tu es venu de plein gré me supplier pour trouver refuge sous mon toit. Tu as déjà oublié ? Quelle femme ingrate !
2: Oui, c'est vrai.
0: Excusez-moi. Comment allez-vous, grand-mère ?
1: Très bien, sois bénie. Sunaina, ma fille. Rajvardhan et Babita sont vraiment des gentilles personnes. Ils nous ont laissé vivre ici. Pendant ces moments difficiles, j'en suis reconnaissante. Dès que notre toit sera réparé, je partirai à la maison. Je ne veux pas m'imposer ici, ni vous déranger.
3: Allez, voyons, que dites-vous, grand-mère ? Vous pouvez rester ici encore comme vous le voulez. Comme ça, je pourrai chercher vos bénédictions tous
1: sois
3: les
1: béni,
3: jours.
1: Sois béni.
3: Allez, prenez un siège.
1: Oui.
0: Dipu, prépare-moi un smoothie kiwi et abricot, s'il te plaît.
3: Masoum, vous voyez, avant de commencer à vivre ici dans cette maison, vous devez choisir votre camp. Dans l'équipe de Mythe Houda, ou êtes-vous dans l'équipe de papa? Ou de...
4: Ou plutôt... Ou de mon côté. Je veux dire... Celui de mon gendre.
0: Je ne suis pas stupide. Pourquoi serais-je avec Mitouda ? Bien sûr que je suis du côté de Barfi Devi. En plus, c'est grâce à elle que j'ai retrouvé mon travail. Je lui dois bien ça.
5: Sunana, il n'y a pas de choix. Et c'est déjà évident que nous avons déjà pris notre décision. Nous sommes du côté de Mythe.
3: Très bien.
1: C'est gravé. À travers nos écritures, la vérité triomphe toujours et le mal tombe. Donc je suis du côté de la vérité, pas de ceux qui mentent.
3: Masoum, et toi ?
0: Bien sûr que moi aussi, je suis avec papa.
3: Bien,

0: commander un délicieux smoothie pour moi maintenant, Sunena.
1: Un smoothie pour toi et un jus spécial pour Tage. Un milkshake au chocolat pour Ram et Lacan à la fraise pour deux goûts. Et pour finir, un bon thé épicé pour Oshiyor et grand-mère.
0: Waouh! Tu vas vraiment tout préparer pour nous?
1: Moi? Tu pourras le faire pour nous.
0: Moi? Pourquoi devrais-je? Il y a des domestiques.
1: Oui, je le sais, Masoum. Mais ils sont tous en congé en ce moment.
0: Tu vas me faire faire le travail des domestiques? Pourquoi ferais-je toutes ces corvées?
1: Masoum, c'est parce que papa t'a donné sa permission de rester dans cette maison uniquement à condition que tu fasses tout toi-même. Je veux dire que cela nous donnera l'occasion de goûter quelque chose fait de tes propres mains. Qu'en dis-tu, Oshiyor?
2: Tu as raison.
0: Encore?
3: Pourquoi t'inquiètes-tu? Je t'ai déjà assez entraîné pour faire les tâches ménagères. Montre tes compétences aux membres de ta famille. Pourquoi t'inquiéter? Passe à l'action.
2: Oui.
4: Tu sais, Nilou, cette grand-mère est aussi tenace que sa petite fille elle-même. Fais très attention à elle.
5: Je me rappelle très bien de cette petite fille aux cheveux courts et ce grand garçon, je dois absolument les retrouver. Pour retrouver le bébé.

0: Je me demande ce que maman veut. Moi, je veux juste mon mari d'abord. Et rien n'est plus important pour moi que d'être avec mon cher mari pour l'instant. J'apprends à faire du riz au lait et au safran, et quand il reviendra, je lui en ferai goûter moi-même.
1: Isha, tu sais quoi en fait? Mie t'a appris à faire du riz au lait et au safran, son mari se régalera. Avec celui qu'elle fera pour lui, parce qu'elle cuisine très bien depuis toujours.
2: Je le sais, grand-mère, mais depuis que Meet et mon frère se sont séparés, ils ne mangent plus de riz au lait. En fait, ils détestent le riz au lait et au safran maintenant.
1: Ne t'inquiète pas et fais-moi confiance. Quand ils reviendront à la maison, Meet recommencera à en manger. Je suis sûr que Meet mettra fin à la rancune entre père et fils. Mais je suis certaine qu'il mangera le riz au lait de ma petite fille. Il ne touchera même pas à celui préparé par une autre personne. Tu verras bien.

0: S'il refuse de manger le riz au lait que j'ai préparé, autant que je meure moi aussi.
1: Et arrête ça. Et
0: je sais que vous me détestez tous ici. Alors s'il vous plaît, laissez-moi mourir.

Elle... Qu'est-ce qu'elle allait faire, bon sang? Cette fille est folle. Pourquoi a-t-elle voulu faire ça?

0: Ramchoir, est-ce que tu as bien entendu ou pas? J'ai besoin d'une autre chambre.
1: C'est un honneur de servir un invité VIP comme vous. Comment allez-vous?
2: Je vais très bien, merci.
1: Rajvardhan. Pour le moment, nous n'avons plus de chambre disponible. Nous célébrons la pleine lune.
0: N'importe quelle chambre ira. Enfin, c'est juste pour un homme. Il va s'adapter à la situation.
1: À cause du festival, il y a beaucoup de fidèles ici. Les autres auberges sont pleines. Je suis désolé.
2: Merci, Tout-Puissant. Même si papa n'aime pas ça, il devra enfin laisser Mythe rester dans sa chambre.
1: Cependant, on peut s'arranger.
0: Dites-moi.
1: C'était juste pour un homme célibataire, n'est-ce pas? S'il peut s'adapter, j'ai une idée.
0: Bien sûr, il le fera.
1: Venez avec moi.

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10: L'entreprise a besoin de la place pour grandir. Mais si une île où ça n'a plus un bon peu terrain, où développer l'activité économique de demain? Janie, est-ce que vous pensez que le manque de foncier peut freiner le développement économique d'une entreprise?
11: Quand j'ai rencontré des entreprises, parfois ils ont été amenés à construire des seconds établissements. Ça pose des problématiques pour les salariés qui doivent se déplacer. Il faudrait, dans ces cas-là, accompagner les salariés dans leur déplacement domicile-travail.
10: Les échanges territoriaux confirment un besoin régional d'environ 1000 hectares de foncier économique à l'horizon 2050. Mais la priorité du SAR est d'abord de mobiliser les espaces déjà urbanisés ou sous-utilisés et de moderniser les zones d'activité existantes. Notre défi, les doubles, garder nos capacités pour continuer à développer l'activité en utilisant moins de nouveaux espaces, plus d'activités avec un foncier mieux exploité.

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0: Je t'aime, Malélie.
1: Oh, encore ? Non, mais t'en as pas marre, sérieusement, là. Ça fait 30 ans que tu me dis je t'aime tous les soirs avant d'éteindre la lumière. Eh, change de disque, hein.
0: Ah, t'as raison. Potimarron, Malélie.
1: Oh, motoneige, mon amour.
0: C'est fou comment on arrive à réinventer notre couple.
1: Ouais, hein. Comme ça.
0: Ah, c'est...
1: Joyeux Saint-Valentin, mon amour.
2: Oh, mon amour, mais c'est magnifique. Fallait pas.
3: Bon, j'ai un petit cadeau pour toi.
1: Ah oui?
3: T'es prête?
1: Oui.
3: Ah. Joyeux Saint-Valentin, mon amour. Tiens. C'est beau, hein?
1: C'est un caillou?
3: Oui. Oui, parce que j'ai appris que dans certaines cultures, on ne mettait pas des fleurs sur les tombes, mais des cailloux. Parce que les fleurs fanent, mais les cailloux, eux, restent.
1: Mm-hmm. Le caillou reste, mais la copine, en revanche...
3: Ça te plaît pas?
1: Léo, c'est un caillou.
3: Enfin, chérie, j'allais pas t'offrir un bouquet de pivoine. T'es pas une meuf à fleurs, toi.
1: Et je suis une meuf à cailloux.
3: Évidemment, vu comme ça...
2: Bon, t'es plus une meuf. Écoute, t'es plus une meuf à fleurs qu'une meuf à cailloux. Alors comme ça, moi, la prochaine fois, je note mentale et puis comme ça, je serai pour la prochaine fois. Allez, une seule coupette.
4: Tu sais, chaton, plus le temps passe et plus je t'aime. On dit qu'avec les années, l'amour s'estompe, mais le mien brille d'un. Mais j'ai pas fini.
5: Mais quoi?
4: Mais je peux jamais en placer une avec toi. C'est chiant à la fin.
5: Ah mince, je croyais que c'était le signal pour...
4: Parfois, oui, mais pour une fois, laisse-moi finir.
5: Ah pardon, chaton, vas-y.
4: On dit qu'avec les années, l'amour s'estompe, mais le mien brille d'un éclat ineffable.
5: Waouh.
4: Bah oui. Depuis le premier jour, on réinvente ensemble ce que c'est que désirer. Je t'aime.
5: C'est bon, c'est fini, là?
4: Oui. Oui.
1: Ça va, toi?
0: Bah, ça va. Enfin, j'ai quand même beaucoup de soucis, la pharmacie, quoi.
1: Ah, mon pauvre. Sinon, tu sais, on fait plus trop l'amour en ce moment.
0: Ah bon? Je m'en étais pas rendu compte, dis donc.
1: Non, mais enfin, moi non plus, hein, jusqu'à maintenant. Mais en fait, ce matin, à la boulangerie, j'ai commandé une braguette aux céréales.
0: Ah oui. Alors, là, je pense qu'il faut faire quelque chose.
1: Il me semble.
0: Allô?
1: Oui, j'arrive.

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1: Cette année, avec mon complice Thierry Kasprovitch, célèbre critique gastronomique du guide éponyme et jury historique de Tous en Cuisine, nous avons parcouru les quatre coins de l'île à la recherche des restaurants qui font la vie gastronomique de La Réunion. Cuisine créole, bistronomique, inventive ou gourmande, nous nous sommes invités dans les marmites à la rencontre des chefs qui mettent leur talent et leur passion au service des produits du terroir et des clients curieux qui, comme nous, poussent les portes de leur établissement. Anciens candidats, jeunes talents ou véritables institutions de La Réunion, nous vous invitons avec nous à passer à leur table. Mais avant cela, avec Thierry, nous gardons les bonnes habitudes. Alors, tous en cuisine.
2: Eh bien Thierry, petite balade sur le port.
3: Ah oui, et qui dit port dit bateau.
2: Dit bateau.
3: Dit pêche.
2: Dit pêche et dit poisson. Absolument. On est ici du côté du port de Saint-Gilles et vous m'amenez dans une poissonnerie.
3: Une poissonnerie où la fraîcheur respire.
2: Ah oui, poissonnerie qui fait aussi restauration.
3: Voilà.
2: Et on va rencontrer le patron ?
3: Exactement, et on va aller de l'hameçon à l'assiette.
2: C'est magnifique, allons-y.
4: Ah ! Bonjour Philippe.
5: Bonjour monsieur.
4: Philippe, je te présente.
5: Bonjour
4: Christophe.
5: Hein,
4: Philippe, Christophe,
5: Thierry,
4: Christophe,
5: tu vas bien ?
4: Enchanté Philippe.
5: Merci de vous envoyer, heureux de vous accueillir chez nous.
2: Et ce n'est pas qu'une poissonnerie, pareil.
5: Non, tout à fait. On a essayé de me monter un petit concept.
2: Oui.
5: C'est-à-dire que là, on a les poissons d'exception de La Réunion qu'on peut déguster sur place.
2: Bon, moi, ce que je propose, les amis, c'est qu'on aille voir ce qui se passe en cuisine. Et je crois que le chef a une particularité, c'est qu'il respecte les produits de Philippe. Eh bien, on va aller tous en cuisine. Allons-y. Et bonjour, messieurs.
6: Oh là là.
2: Ça va, Pascal? Ça fait longtemps qu'on ne s'est pas vu.
7: Oui, ça fait très longtemps.
2: Et lui aussi, ça fait longtemps que je ne l'ai pas vu. Oh là là, magnifique. Ça, c'est un
7: thon albacore.
2: Un thon albacore. Formidable. Et donc là, ici, dans cette cuisine, on travaille le produit frais.
7: Que le produit frais.
8: Vous voyez, Christophe, trois variétés de poissons. L'espadon, l'albacore, le bigail.
2: Qu'est-ce qu'on a là-dedans ? C'est mariné à quoi, ça ?
7: C'est une marinade au combava.
2: D'accord.
7: Ce petit côté orangé, c'est parce qu'on y met un petit peu de paprika fumé.
2: Et beaucoup de nature. Vous respectez le produit.
7: C'est ça. En cuisine, le plus simplement possible.
2: Le chef s'efface un peu devant le produit.
4: Et ça, c'est vraiment une humilité de chef. C'est-à-dire s'effacer devant le produit. Quand on a un bon produit, il n'y a pas besoin de beaucoup trafiquer. Voilà. Il n'y a rien à faire. C'est l'accompagner. Encore faut-il savoir le faire.
2: Il y a du chaud aussi ou pas ?
9: Nous avons du chaud. Je vous invite à rentrer.
2: Ah, la petite cuisine chaude.
4: Allons voir
2: ce qu'il y a là-bas. Hop, hop, hop.
4: Oh là là.
2: Bonjour, bonjour.
4: Oh là là.
2: Ah oui, il y a des sauces.
4: Voilà. Oh, et il y a des frites maison, fraîches.
2: Des frites maison. Oh. C'est des frites fraîches ?
10: C'est
2: fraîche. Oh là là là là, ça c'est magnifique. Bon, on vous laisse travailler. On va retrouver notre ami le thon. Le thon albacore.
4: Le thon, c'est bon.
2: Bon, ça c'est le chaud.
7: Ça c'est le chaud.
2: Qu'est-ce que vous nous proposez à midi, chef ?
7: Alors, à midi, on vous propose une trilogie de poissons crus.
2: Oh là là.
7: Donc on a fait, tout ça c'est fait maison, c'est du marlin fumé maison.
2: Oui.
7: Ici vous avez un gravlax d'albacore avec un pesto maison. Et à côté, vous allez avoir un tartare de thon albacore avec un guacamole.
4: Et le fumé maison, vous le faites comment, le marlin ?
7: Alors le marlin, on le met d'abord, on fait un mélange sucre-sel, voilà, avec des épices. Ensuite, on le laisse mariner pendant tant de temps, je ne dirai pas les secrets. Ensuite, on le rince, on le laisse sécher et on le fume.
4: Okay.
7: Et une fois qu'il est fumé, on le laisse reposer après en chambre froide. Et après, on met tout en...
4: Fumé à froid ?
7: On fume à froid.
4: Ok.
2: Donc, petite assiette, petite dégustation du poisson, la nature, de l'hameçon à l'assiette.
4: De l'hameçon à l'assiette et avec du végétal également.
2: Génial. Allez, chef,
7: à tout de suite.
2: Terrasse.
7: À tout de suite.
2: Là, on est pas mal, Thierry. Hein.
3: Ah oui, regardez.
2: Quelle vue !
3: Quelle vue !
2: Quelle vue !
3: Magnifique.
2: Oh ! Et un chef !
3: Oh là là !
2: Magnifique. Oh là là, magnifique ! Prenez ça là, Pascal.
4: Alors, le côté cru, c'est ça ?
7: Exactement, la trilogie.
3: Wow. Ouais. Belle trilogie, hein, avec une belle fraîcheur de produit.
2: Oh, c'est magnifique, ça. Magnifique. Donc là, la trilogie de poisson cru.
7: Voilà. Marlin fumé.
2: Ouais.
7: Ici, le gravlax au pesto.
2: Ouais.
7: La albacore. Et ici, vous avez le tartare du chef. Albacore.
4: Signature du chef
7: avec un guacamole.
4: Guacamole.
7: C'est ça.
2: Voilà. Oh, c'est génial. Et là, Thierry, il a un petit mi-cuit.
7: Et Thierry, il a un mi-cuit.
4: Bigail.
7: Bigail.
2: Ouais.
7: Qui pour moi, c'est.
4: Bigail qu'on appelle aussi le thon obèse.
7: Le gros yeux.
2: Ah, gros yeux, évidemment.
7: Avec une mousseline de betterave.
2: Ouais.
7: À la framboise. Avec des petites betteraves juste sautées, déglacées au vinaigre de Xérès. Des petites pommes.
4: C'est joli.
7: Voilà.
4: C'est joli.
7: Patates douces.
4: Et les betteraves sont locales.
7: Betteraves sont locales.
4: Et bio.
7: Exactement, de chez nos amis Allons Pariataire.
4: Ok.

0: Saint-Pierre.
1: À la Saline Léo. Ah.
0: Et là.
2: Vous voyez là.
3: Moi, ce qui me plaît, c'est la vue.
4: Je peux vous faire une petite photo tous les deux?
1: Avec plaisir.
4: Mettez-vous à côté de Thierry et Pascal, je vous fais une petite photo tous les deux. Regardez-moi ça là. Souriez. Elle est parfaite. Mmh. Venez soutenir les restaurateurs, venez goûter la cuisine, venez manger du poisson frais évidemment et faire honneur au terroir réunionnais.
2: Ils ont besoin de vous. La terre, la mer vient d'ici. Donc profitez-en, venez au port de Saint-Gilles.
4: Bon appétit.

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Bonjour à toutes, merci de nous rejoindre. Voici les titres de votre journal. À la une, c'est l'événement national de la journée, la venue du pape Léon XIV en France. Une arrivée à 10h sur le tarmac de l'aéroport Paris-Orly, au son des cloches de toutes les églises de France. Dès le début de ce journal, les premières images de ce voyage apostolique, grande ferveur dans l'Hexagone, comme ici à La Réunion. Nous serons en direct de la cathédrale de Saint-Denis avec Émilie Boyer. Peut-être bientôt une baisse des taxes sur le carburant. Emmanuel Macron n'exclut pas cette option. Face à la flambée des prix à la pompe, le chef de l'État envisage aussi l'envoi des soldats français en Arabie Saoudite pour protéger le port pétrolier de Yanbu. Retour sur son entretien face aux Français hier soir. Nous entendons vos réactions et celles des parlementaires. En football, Ligue des Nations, Turquie-France, premier match des Bleus ce soir avec Zinedine Zidane à la tête de l'équipe de France. Il faut qu'on soit prêt, déclare le nouvel entraîneur. Nul doute, la légende du foot français amènera son style. Quelles sont vos attentes? Réponse à suivre. Le Sagoni, dans le temps longtemps, thème de notre chronique culture, patrimoine et tradition pays du jour. Laurent Payette reviendra sur l'histoire de ce sac en toile de jute, multi-usage auparavant à La Réunion. Il nous raconte tout cela à la fin de cette édition. C'est l'image du jour, l'arrivée du pape Léon XIV en France en visite officielle. Vous allez découvrir à l'écran ses premières images à sa sortie d'avion sur le tarmac de l'aéroport d'Orly. D'abord cet avion avec un accueil totalement par le chef de l'État du comité d'accueil de jeunes chrétiens sur lequel on peut lire les pulls sur les pulls pour que le monde ait la vie bienvenue en France affichée sur les banderoles. Accueilli par le chef de l'État accompagné de son épouse Brigitte Macron. Une arrivée retentissante du souverain pontife afin de saluer symboliquement les premiers instants de son voyage de 4 jours en France. Toutes les églises catholiques ont sonné durant 7 minutes à 10h, heure métropole, à 12h chez nous à La Réunion, notamment à la cathédrale de Saint-Denis. Écoutez.

0: La sonnerie des cloches à l'unisson pour marquer le début de ce voyage apostolique du pape Léon XIV et permettre à chacun des fidèles catholiques de s'y associer où qu'ils soient. Nous retrouvons en direct de la cathédrale de Saint-Denis Émilie Boyer. Bonjour Émilie. Après les cloches, le début d'une messe à la cathédrale pendant les premiers pas du pape François, du pape Léon XIV sur le sol français ce vendredi. Une symbolique particulière pour les fidèles présents, on l'imagine.
1: Oui, bonjour Laura. En effet, donc, elles ont sonné pendant 7 minutes dès que le pape Léon XIV a posé le pied sur le sol français. Un retentissement pour souhaiter la bienvenue au Saint-Père. L'arrivée du souverain pontife est un événement rempli de symboles. L'éloignement n'empêche pas la célébration de cette visite si attendue, comme nous l'ont confié ses fidèles.
2: C'est un chef du monde, comme un président de la République, etc. En plus, il a l'air d'être très large d'esprit, attendant ce que ça donnera. Mais moi, je suis ravie qu'il vienne et je regrette de n'être pas en France.
3: Je suis très contente. Si j'avais les moyens, j'aurais pu partir aussi. Mais comme on travaille, on ne peut pas y aller. Mais j'espère qu'un jour, le pape viendra à La Réunion. C'est tout cœur.
1: À La Réunion, donc, des intentions de prière sont adressées au pape lors des célébrations habituelles pour inviter les catholiques à se recueillir en son honneur et entendre la parole du Saint-Père, comme nous l'explique le frère.

0: Manuel Rivero, prêtre dominicain à la cathédrale de Saint-Denis.
1: Beaucoup de personnes se disent perdues dans la douleur, dans des conflits, dans des difficultés économiques. Donc nous attendons que la visite du pape nous rapproche du Seigneur Jésus.
0: Durant son séjour, le pape Léon XIV rencontrera donc le président de la République et célébrera une messe à la Concorde ce samedi, une célébration qui devrait rassembler plusieurs centaines de milliers de fidèles. Et comme vous avez pu l'entendre, donc forcément à la Réunion ici, les fidèles réunionnais suivront ce déplacement à distance.
2: Merci Émilie Boyer pour ces informations en écho à la visite du pape Léon XIV en France. Vous étiez en direct de la cathédrale de Saint-Denis devant la caméra de Thierry Sueur. Un moment historique suivi de près par de nombreux catholiques réunionnais. Vous l'avez dit, certains comme Brigitte ont fait spécialement le déplacement dans l'Hexagone pour assister au temps fort religieux, notamment à Paris. La bénévole de l'Ordre de Malte raconte l'effervescence autour de cette visite du souverain pontife. Elle intervenait en direct ce matin dans le 6-8 Ensemble spécial Visite Papale. Écoutez.
3: Beaucoup d'effervescence dans les rues de Paris, oui, oui, les préparatifs. Et en effet, on le sent bien et on a la chance d'être là et de vivre ce moment qui est exceptionnel. Une chance, un honneur, une grâce exceptionnelle. J'ai été invitée comme bénévole. De l'Ordre de Malte dans le cadre du diocèse de Paris. Ils ont repéré un petit peu tous les gens qui ont fait partie de l'Ordre de Malte qui pouvaient se rendre disponibles pour être bénévoles. Donc j'ai répondu favorablement, c'était une chance, c'était l'occasion pour moi d'être au plus près de la visite papale et je n'ai pas hésité, j'ai répondu positivement cet appel et je suis là au service de Dieu pour la visite de notre Saint-Père, le pape Léon XIV.
2: Le pape Léon XIV qui sera reçu dans la matinée à l'Élysée par le chef de l'État. Autre temps fort de l'actualité, l'entretien télévisé hier soir d'Emmanuel Macron sur TF1 et France 2, de retour de New York, de sa rencontre avec Donald Trump, de son intervention à la tribune des Nations Unies en début de semaine, le président de la République face aux Français sur la crise des carburants, de l'envolée des prix à la pompe. Alors va-t-on vers une baisse des taxes? Le chef de l'État n'exclut rien, écoutez.
4: Aucune piste n'est terminée, le gouvernement met tout sur la table. On ne laissera pas les prix s'envoler pour les Français. Et donc le gouvernement est à la manœuvre et en fonction de l'évolution, il prendra toutes les dispositions.
5: Jusque y compris baisser les taxes, chose que vous n'avez pas faite jusqu'à présent.
4: Je pense qu'en fonction de l'évolution, il ne faut rien exclure. Je ne vais pas vous interdire, on ne le fera jamais.
2: Une possible baisse des taxes sur le carburant évoquée, le président de la République espère d'abord une baisse des prix et des tensions au Moyen-Orient. Qu'en pensez-vous de ces déclarations à Saint-Denis ce matin? Morane Sacleux vous a posé la question.
6: Interrogé sur la flambée des prix des carburants, Emmanuel Macron n'a pas convaincu les usagers de la route.
7: Emmanuel Macron, je pense qu'il est complètement déconnecté. Nous, on se retrouve à avoir un prix de l'essence qui augmente fortement sans vraiment comprendre les tenants et les aboutissants.
8: Le boulot, le travail, le supplie quoi.
6: Une hausse qui pèse directement sur le pouvoir d'achat des Réunionnais, particulièrement dépendants de la voiture pour leur déplacement quotidien.
9: Il y a eu tellement d'inflation que le plaisir n'existe plus pour beaucoup de foyers en fait. C'est on travaille pour survivre.
10: 35 euros me te fait presque le plein.
11: Maintenant
10: c'est 90 à peu près. Hein.
12: Justement la vie est chère et non serait pour manger déjà et pour se loger. Si en plus on pénalise les gens qui ont peu de moyens ou des moyens très bas pour faire ça, là, c'est gênant.
6: Si le président a rappelé l'enveloppe de 450 millions d'euros pour les grands rouleurs, il n'a pas précisé comment cette aide serait adaptée aux territoires ultramarins. À La Réunion, les prix des carburants obéissent à un dispositif spécifique fixé chaque mois par l'État et prenant en compte notamment les cours internationaux, le transport et la fiscalité. Ici, pas de TVA sur les carburants, mais notamment une taxe spéciale de consommation et l'octroi de mer. Face à la hausse des prix, les automobilistes attendent désormais des mesures concrètes.
13: Là, il faut réfléchir comment il fait, là, parce qu'il n'y a plus du tout.
14: C'est les grands rouleurs qui sont concernés et ceux qui ne travaillent pas loin, qui ne roulent pas beaucoup, mais qui ont du mal à finir les fins de mois, bah, ils ne gagnent pas. Selon moi, il faudrait baisser les taxes. Sur le carburant, c'est les compagnies pétrolières, ils prennent trop aussi de marge. Ils pourraient faire un effort aussi.
6: Dans son intervention, le chef de l'État a longuement insisté sur les conséquences de la situation internationale et sur la flambe.
2: Autre

0: L'annonce d'Emmanuel Macron, l'envoi de militaires français en Arabie Saoudite. Il s'agit de protéger un site énergétique clé dans l'espoir de détendre les marchés pétroliers. Cette nuit encore, les rebelles houthis pro-iraniens ont ciblé la mer Rouge. Les précisions de Pierre-Olivier Dantan.
1: Sécuriser le port saoudien de Yanbu, visé à plusieurs reprises et encore cette nuit par les Houthis, c'est la volonté et l'annonce faite hier soir par Emmanuel Macron.
2: Nous allons envoyer des moyens militaires, c'est-à-dire des soldats, des radars, des systèmes de défense pour protéger ce site. Pas nous engager dans quelques conflits, mais protéger ce site.
3: Pas d'aviation, des rafales ?
2: Verra l'évolution et selon les besoins, on en a dans la région.
1: Grâce à ce port, l'Arabie Saoudite peut contourner le détroit d'Ormuz pour acheminer son pétrole, un enjeu crucial pour les marchés européens.
4: Ça veut dire tout simplement que ces pays ont confiance dans la France et dans ses capacités. Et c'est pour ça que la France intervient un peu seule là-dessus.
1: Après cette annonce, Jean-Luc Mélenchon réclamait hier un vote au Parlement.
5: Pas question de devenir belligérant. L'Assemblée doit voter sur le sujet. Article 35 de la Constitution.
1: Emmanuel Macron assure qu'il réunira prochainement les pays du G7 à ce sujet.
0: Quel regard portent les parlementaires réunionnais sur l'implication d'Emmanuel Macron dans les conflits internationaux et leurs conséquences sur la vie chère en France ? Selon la députée Karine Lebon, il faut prendre en connaissance et acte du contexte au Moyen-Orient sans tomber dans la peur. Quant au sénateur Stéphane Foissin, Emmanuel Macron est dans son rôle d'informer les chefs de parti sur la situation à l'international à quelques mois de la présidentielle. On les écoute au micro de Morane Sacle.
6: Il faut prendre cette crise au sérieux, il ne faut pas la nier, hein. Comme je vous l'ai dit tout à l'heure, ce serait irresponsable. Par contre, il ne faut pas dramatiser non plus. L'envoi de militaires, nous on ne sait pas exactement pour quelle mission ces militaires sont envoyés, où exactement et pour combien de temps surtout. Moi, c'est ça qui, sur lequel je vais être, c'est une chose sur laquelle je vais être assez vigilante, parce que une crise ponctuelle, une protection ponctuelle, c'est pas la même chose qu'un conflit qui s'enlise et ça se gère autrement.
7: Il a été dans son rôle de président de la République à alerter, à avertir sur les connaissances qu'il a des difficultés que rencontre l'Europe et que rencontre le monde en règle générale. Qu'il demande effectivement aux différents partis politiques de pouvoir les rencontrer, discuter avec eux de cette problématique, je pense que c'est tout à son honneur de pouvoir rencontrer les différents partis politiques comme il l'a fait.
0: L'actualité, c'est aussi ce changement à venir. À compter du 20 novembre prochain, les découverts bancaires de moins de 200 euros ou de moins d'un mois seront considérés comme des crédits à la consommation. Une directive européenne du 18 octobre 2023 afin d'assurer une meilleure protection des emprunteurs, une réduction du risque du surendettement. Mais les modalités deviendront plus strictes. Pour en bénéficier, il vous faudra l'autorisation du banquier qui contrôlera votre solvabilité. Nous sollicitons votre opinion sur cette actualité avec cette question du jour. Autorisation de découvert bancaire, approuvez-vous les nouvelles règles restrictives ? Votez oui, non, sans opinion. Commentez, réagissez dans la rubrique Votre opinion sur l'info.re. Les résultats seront dévoilés lundi matin dans le 6-8 ensemble. À Saint-André, présentation ce matin de la BMA, Brigade des moyens aériens de la police nationale. Lancée depuis février dernier à La Réunion, elle intervient à l'aide de drones professionnels pour prévenir les troubles à l'ordre public. Intervention à toute heure du jour, de la nuit, sur le terrain, sur toutes les circonscriptions police de Lille, notamment lorsque les forces de l'ordre sont la cible de caillassage et de regroupement d'individus. Au commissariat de Saint-André, démonstration de ce dispositif et explication avec Romain Guestin.
8: Décollage du drone, direction le marché de Saint-André pour assurer la sécurité depuis les airs. Mais les passants ont-ils remarqué la présence des appareils ?
9: Est-ce que vous avez remarqué qu'il y avait un drone qui survolait le marché ?
10: Ah non, pas du tout, non.
11: Non, on ne l'a pas vu, mais m'y entend dire quoi, qu'il y a assez souvent.
12: Non, je n'ai pas du tout remarqué.
8: Discrétion assurée, les drones de la police nationale semblent plutôt bien accueillis par les réunionnais.
13: Elle est bien, vous, bande de moulins, vous avez la drogue, vous verrez, elle est bonne.
14: C'est bien aussi qu'ils surveillent ce qui se passe, ça peut éviter des problèmes et sécuriser la population.
8: Créée en février 2026, la BMA, pour Brigade des moyens aériens, a déjà réalisé une dizaine de missions. Aujourd'hui, son intervention fait suite au caillassage de bus survenu il y a 2 semaines. Les drones survolent notamment le marché et la gare routière.
15: Il est important de sécuriser les transports en commun.
3: et on sait que les gares sont quand même des lieux

0: qui concentre quand même des usagers qui peuvent transporter des couteaux.
1: Présente au quotidien, la BMA est composée de 4 agents formés au télépilotage. La brigade intervient en soutien des forces de l'ordre, notamment lors des opérations de sécurité.
2: On répond un besoin sur la voie publique en termes de sécurité. On l'a vu, rodéo, violence urbaine, grand rassemblement. Et en fait, on vient vraiment compléter l'action des collègues sur le terrain pour permettre d'avoir un meilleur visuel avoir une action qui soit efficiente et qui ne nécessite pas de déployer des moyens plus importants sur le terrain.
1: En France, la police nationale dispose de 802 drones et de 553 télépilotes. À La Réunion, l'objectif est désormais d'augmenter encore le nombre d'appareils et d'agents formés à leur pilotage.
3: Au tribunal judiciaire de Saint-Denis, le procès d'un professeur du collège de Cambuston à Saint-André. L'homme jugé pour des faits d'agression sexuelle sur 2 personnes entre 2023 et 2026. Aujourd'hui, le tribunal se penche sur les faits qui auraient été commis sur une élève de 4e. Harcèlement scolaire, agression sexuelle lors de cours de physique-chimie. Un dossier sensible puisque le professeur poursuivi conteste les faits. Les précisions avec Joanne Mazard.
4: À l'origine du dossier, les déclarations de la jeune fille qui raconte des gestes déplacés, des caresses sur les cuisses, mais aussi des gages imposés en classe. Elle affirme notamment avoir dû se mettre à genoux devant l'enseignant en lui disant « S'il vous plaît, grand maître vénéré que j'aime tant », avant d'embrasser sa bague. Des faits corroborés par d'autres élèves de la classe qui ont été auditionnés par la police. Ils décrivent notamment des cheveux tirés, des petites gifles, des contacts physiques et une proximité particulière avec la jeune fille. Le professeur serait allé, selon les déclarations de la victime, jusqu'à lui caresser les seins. À la barre, le professeur nie toute intention sexuelle et explique que ces gestes ont été mal interprétés par les élèves. Face à ces dénégations répétées, la présidente a haussé le ton et a déclaré « Monsieur, si vous venez me tirer les cheveux, est-ce que vous pensez que je vais considérer que c'est un comportement adapté ?» L'accusé lui a répondu d'un non timide. La procureure a requis 12 mois d'emprisonnement avec 2 ans de sursis probatoire, assorti d'une interdiction de 5 ans d'exercer une activité en contact avec les mineurs. La parole est à présent à l'avocate de la défense. La cour se retirera ensuite pour délibérer.
3: 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Apolline de Malherbe reçoit aujourd'hui Sébastien Chenu, vice-président du Rassemblement national et député du Nord. Cette nuit, à New York, le Premier ministre israélien s'est exprimé à la tribune de l'ONU devant une salle qui s'est vidée instantanément, comme vous allez découvrir sur les images, ce qui n'a pas empêché Benjamin Netanyahou de répondre aux accusations de colonialisme lancées par Emmanuel Macron en début de semaine. Écoutez.
5: Et pourtant ils accusent Israël, le minuscule Israël, de colonialisme. Quel colonialisme, vraiment? Et qui nous accuse? Eh bien parmi eux, des gens en Grande-Bretagne et en France. Bon sang enfin, ce sont eux qui ont inventé le terme.
3: Une nouvelle ère débute ce soir pour les Bleus. Après 14 ans sous la coupe de Didier Deschamps, les joueurs de l'équipe de France joueront leur premier match sous la direction de Zinedine Zidane. Turquie-France, match en Ligue des Nations. Zizou, une légende du football français qui a fait ses preuves, notamment au Real Madrid, et qui ne manquera pas d'apporter sa signature. Alors, quelles sont les nouveautés, vos attentes? Farouk Moulan a recueilli vos réactions à Saint-Pierre ce matin.
6: 1998, il offre sa première Coupe du Monde à l'équipe de France. La même année, il remporte le Ballon d'Or. Puis vient 2006, une nouvelle finale et ce coup de boule resté dans toutes les mémoires.
7: Oh non, pas ça. Pas aujourd'hui, pas maintenant, pas après tout ce que tu as fait.
6: 20 ans plus tard, Zizou retrouve les Bleus, mais cette fois à la tête de l'équipe de France.
8: Il faut voir le premier match.
9: Oui.
8: Mais bon, comme tout Deschamps. Mais pour moi, le plus grand, c'était Méjaquet. C'était le premier Coupe du Monde.
9: Ah ouais?
8: Ouais, le premier, c'est lui. Mais bon, on va voir après. Hein.
10: Oh bah, évidemment,
9: dernière Coupe du Monde qu'il a faite.

0: ça risque d'être compliqué s'il perd, surtout.
1: Après avoir marqué l'histoire des Bleus comme joueur, Zinedine Zidane ouvre donc un nouveau chapitre comme sélectionneur. Premier rendez-vous ce vendredi en Turquie pour le lancement de la Ligue des Nations.
2: Parlons à présent cinéma, cet événement artistique chez nous ce soir. La sortie en avant-première sur grand écran d'un documentaire consacré à Kaf Malbar, intitulé « En fout pas mal, Tsaya », une œuvre présentée comme immersive, ancrée dans l'identité culturelle de la Réunion. Portrait, témoignage patrimonial mettent en lumière le rôle du chanteur Kaf Malbar dans l'évolution et la valorisation des expressions musicales locales. Présentation et rencontre avec le réalisateur dans ce reportage.
3: Ça fait un gros travail sur le documentaire, les gars. C'est un tabac d'immersion, frérot. T'es là, même comme il t'attend pas. Fait ton carrière, on pourrait dire. C'est le moment de faire une commande.
4: Après 2 années de tournage et plus de 4 mois de montage, Chris arrive au bout d'un long projet consacré à l'une des plus grandes légendes réunionnaises, Kaf Malbar. 2 années d'immersion au plus près de l'homme derrière l'artiste.
5: 2 ans, pourquoi ? Parce que c'est beaucoup de temps en fait, de documentation dont on a besoin pour 20 ans de carrière derrière lui. Donc automatiquement, on a besoin d'énormément en fait, de connaissances, énormément de contenu dans sa vie, dans son quotidien, dans les moments où on ne s'y attend pas, même que ce soit en concert, mais aussi dans la vie de tous les jours. Donc on l'a suivi en France, on l'a suivi à La Réunion. On a pu en fait avoir un maximum de contenu pendant ces 2 années-là pour essayer d'avoir le meilleur contenu finalement.
4: Une sortie en salle pour retrouver l'énergie de celui souvent considéré comme l'un des précurseurs du dancehall à La Réunion. 52 minutes pour découvrir des concerts, des moments de vie et les témoignages de ses proches.
6: Chaque son, chaque mouvement de Philippe Poupos de Mounla, si on n'aime pas là, on n'est pas tranquille. Il voit ça là, quand l'artiste fait ça là.
5: On a fait en sorte que ce documentaire, ce soit un espèce de concert, au cinéma. Mais version film, donc ça va beaucoup bouger, je pense. Il y aura beaucoup d'émotions. Ma réussite dans ce projet, c'est vraiment en fait d'avoir pu documenter un petit peu toute sa vie, et en même temps en apprenant énormément de choses sur l'artiste que j'aime le plus finalement. On a fait ça un peu tout seul, à notre façon, dans notre bureau, avec nos connaissances. On fout pas mal Staya finalement, c'est ça. Hein, c'est, on fait les choses comme on a envie de le faire, et puis on s'en fout du reste finalement.
4: Un projet sans prétention, né d'une simple discussion entre amis sur un parking. C'est sans grande équipe ni gros moyens que Chris et Daniel se lancent dans l'aventure.
7: Ce projet-là n'a pas eu de financement. Ce n'était pas un projet qui était censé sortir au cinéma. C'était à la base juste un projet passion. Parce qu'on kiffait l'artiste, on kiffait Kaf Malbar. Et on voulait laisser un patrimoine finalement. C'est ça en fait le mot. Voilà, Kaf Malbar a 20 ans de carrière, tout ce qu'on a sur lui, c'est des reportages, des archives sur YouTube, etc. Mais on voulait vraiment laisser une trace, c'est ça.
4: Face à la demande, de nouvelles diffusions d'En Fout Pas Mal, Staya, sont déjà prévues.
8: Là, en fait, je vais plus d'un coup, Marmel.
2: C'est le moment attendu du vendredi dans le 12h30. Passons au Dans tant longtemps, culture, tradition, patrimoine de la Réunion. Laurent Payet est avec nous sur ce plateau. Bonjour Laurent.
9: Bonjour Laura, bonjour à toutes.
2: Alors aujourd'hui, où la panier les vins vides, aujourd'hui on parle de l'histoire du sac Goni à la Réunion.
9: Oui, c'est exactement ça. En fait, si vous voulez bien, c'est l'histoire d'un simple sac de jute qui fut le fidèle compagnon des petits malheureux dans tant longtemps ici, la Réunion. Il y a des objets si humbles qu'on oublie le rôle immense qu'ils ont joué, le sac Goni, et de cela, un simple sac de jute tissé de fibres grossières, rien de plus banal. À l'époque des cases en paille et de la débrouille, ce bout de toile rêche était partout et servait à tout, on l'aurait dit doté d'une âme de caméléon, tant il savait se rendre indispensable.
2: Voilà donc pour sa présentation, quelle était sa fonction première ?
9: Alors, le Goni gardait avant tout, eh bien, son emploi le plus plus familier il contenait, tout simplement. Le riz notamment, les grains secs, tout ce qui faisait la base des repas y était conservé.

0: c'était sa fonction première, presque noble, et personne n'aurait pu deviner le nombre de vies secrètes que ce sac allait mener une fois vidé de son contenu. Car là commence véritablement le génie créole. Rien ne se jetait et le gonivide ne partait jamais à la poubelle. Tiens pas de bout non plus, on connaît cette expression-là. Hein. Et il entamait eh bien, aussitôt une deuxième carrière, puis une troisième carrière, devenant un véritable rempart face aux difficultés du quotidien.
1: Alors il tombe bien, Laurent, qu'on parle de ça, puisque nous l'avons en pleine semaine, nous terre ensemble sur Antenne Réunion, développement durable, nous l'est dans le thème. Si nous m'y comprends bien, le sac Goni, c'est notre couteau suisse à nous.
0: Bon, mais crois que là, on a bien résumé l'affaire. Hein, c'est exactement ça. Il était transformé en paillasson devant la case. Il était aussi ouvert et fixé au mur comme cloison servant de séparation entre deux pièces dans les cases où l'intimité se gagnait avec ce qu'on avait sous la main. Et on l'a vu surtout plié en long et retenu par le haut devenir un abri de fortune, mais pas tout à fait convenable. Ainsi, accoutré, eh bien, le râleur de pioche et le coupeur de canne pouvaient affronter les petites pluies du matin, surtout dans les hauts où le froid t'émode poutbon. Le goni sur les épaules, c'était aussi le manteau du pauvre, celui qui n'avait rien mais qui trouvait dans un sac de riz de quoi se protéger du temps.
1: Le manteau, le rideau dans la case, le paillasson, mais le plus souvent et le plus connu, l'ITC aussi pour transporter toutes les bonnes marchandises.
0: Oui, alors bien sûr, hein, on s'en servait pour transporter toutes sortes de choses et cela, il faut le rappeler, se passait bien avant l'avènement des sachets en plastique. Le goni portait de tout et parfois même du vivant. Certains marchands ambulants descendus de nos montagnes y coltinaient les porcelets qu'ils venaient vendre à Saint-Denis en criant à tue-tête « À la cochon, à la cochon !» Longtemps, ils entendaient ça souvent hein, dans les marchés forains. Dès qu'une ménagère manifestait le moindre intérêt, eh bien, le bonhomme plongeait la main au fond du sac et en extirpait par les oreilles un spécimen hurlant et gigotant. Toute une scène de rue bruyante et cocasse dont le goni était le complice indispensable.
1: Dans le chemin aussi, longtemps, notez voix, bande son, domicile fixe avec goni
0: oui,
1: partout. Hein.
0: Oui, oui. Enfin, le goni fut aussi le compagnon des plus démunis d'entre tous. Les clochards en avaient toujours plusieurs. Dans les uns, ils enfermaient leurs maigres biens. Les autres leur servaient de sacs de couchage. La nuit, du côté du petit marché, sur le parvis de la cathédrale également, on en voyait pas mal de ces silhouettes emmitouflées de jute, d'où n'émergeait dans le noir que le bout incandescent d'une cigarette. Et il y a quelque chose de tendre, mais de dur également, dans cette image pour l'époque. Le même sac qui gardait le riz des familles réchauffait aussi la nuit le sommeil des sans-abri. Du grenier au trottoir, le goni accompagnait toutes les conditions et surtout les plus humbles.
1: Et aujourd'hui, est-ce que nous trouvons encore le bon sac goni?
0: Bon, bah écoute, Mala Ramenen, là, comme vous avez pu voir là sur le plateau, mais elle est devenue assez rare, hein, cette affaire, car le goni a quasiment disparu de nos vies, chassé par le plastique, les sacs de supermarché et les vêtements bon marché. Et l'idée même de se tailler un pantalon ou un lit dans un sac de riz ferait aujourd'hui sourire ou serrer le cœur. De Moon, longtemps, il disait « Oh, que t'es gratte hein, !» Il devait pas être très, très gaillard, hein, ces affaires-là. Mais l'histoire du goni, au fond, n'est pas celle d'un sac, c'est celle d'une manière de vivre où le moindre objet avait plusieurs vies, où l'ingéniosité tenait lieu de richesse et où l'on trouvait dans un simple bout de toile, de quoi manger, se protéger, transporter et même dormir. Ce sac de rien du tout était le symbole discret de tout un peuple, celui qui savait faire beaucoup avec presque rien. N'a un peu t'es dit où dans le goni où t'es gagné pas rien, mais t'es bon pour tout.
1: Merci Laurent Payette pour ce retour sur l'histoire du goni. Et comme on dit si bien, Gonivide, il tient pas de bout. Il est l'heure bientôt pour nous aller déjeuner. Bon week-end à vous.
0: Les votes n'est pas encore plein, les miennes non plus.
1: Hein. Les pas pour train du tout. À la semaine prochaine et bon week-end. Allez, avant de nous quitter, jetons un coup d'œil sur la tendance météo de cet après-midi. Au baril, de belles éclaircies au programme pour le début du week-end. Le thermomètre affichera les 29 degrés. 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Et c'est la fin de ce 12h30. Merci de l'avoir suivi. L'information continue sur Antenne Réunion Radio et sur l'info.re. Ce soir, au 19h, et JT Week-end, Laurence Françoise. À suivre, la météo, votre feuilleton, les feux d'amour. Au plaisir de vous retrouver lundi, même heure, même chaîne. Excellent week-end.

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5: William, quel est l'impact réel d'une fuite d'eau invisible ?
6: Une fuite d'eau invisible, c'est comme laisser un robinet ouvert 24h sur 24. Un énorme gâchis pour l'environnement et une facture d'eau qui explose.
5: Et votre mission dans tout ça ?
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6: 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On peut ensuite procéder à la réparation et à la remise en état des supports qui ont été sinistrés. Et comme on dit chez les gars des eaux, nous trouvons la fuite et la répare.
5: En cette semaine, nous terre ensemble, comment les gars des eaux s'engagent pour la Réunion ?
6: Chez les gars des eaux, nous sommes toujours dans l'innovation. Après avoir proposé la télé-recharge de fuite, nous lançons aujourd'hui la prévention avec un boîtier Aquasmart. Aquasmart, c'est un boîtier hyper intelligent qui est connecté au compteur d'eau et qui permet de détecter la moindre fuite d'eau instantanément.
5: Et c'est pas juste une prestation d'analyse, c'est un boîtier qui reste installé en permanence.
6: Tout à fait. Le boîtier Aquasmart reste caché dans son petit compteur. Il travaille tout le temps, pendant 24 heures sur 24, 7 jours sur 7, tous les jours de l'année. Et celui-ci détecte vraiment instantanément la moindre fuite d'eau.
5: Et ça fait de belles économies.
6: De belles économies et beaucoup moins de dégâts dans la maison.
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15: Bonjour à tous et ravi de vous retrouver pour votre météo. Pour cet après-midi, un temps plus nuageux, mais on notera quand même que ce matin, le soleil est bien présent. Regardons ce que ça donne pour cet après-midi. Donc, plus de nuages vers le secteur du volcan, des plaines, vers Mafat, également Salazie. On a quelques averses qui auront tendance à se déclencher sur les hauteurs du nord-ouest, du nord, un petit peu sur le nord-est. Ça glisse d'ailleurs aussi sur ces zones littorales, avec un ciel un petit peu plus couvert, quelques éclaircies. Et puis, on a droit à de très beaux rayons de soleil sur les plages de l'ouest, également sur le sud, en remontant un petit peu aussi sur l'est. On a droit à quelques éclaircies dans l'intérieur. Le ciel se partage entre nuages et éclaircies. Le vent va être assez faible à modéré, entre 40 et 50 km/h, de Saint-Benoît à Sainte-Rose, également de l'étang salé à Saint-Gilles. On conserve la mer agitée due au déferlement de la houle, qui fera en moyenne 2 mètres sur l'ouest et le sud principalement. Ailleurs, la mer restera plutôt calme. Pour les températures maximales, 30 degrés à Saint-Denis, entre 22 et 24 pour les cercles, 17 degrés pour les plaines, 21 degrés à Grand-Coude, et on terminera avec le baril avec 29 degrés. Aujourd'hui, nous sommes le vendredi 25 septembre. Des bisous à vous les Herman, et le soleil nous quittera à 18h15. On parle climat avec notre terre.

0: ensemble, moins de lumière, plus de vie. Chaque année, les jeunes pétrels de Barreau peuvent être désorientés par les éclairages artificiels et s'échouer. À La Réunion, des opérations invitent les habitants, les entreprises et les collectivités à réduire l'éclairage extérieur. Bel après-midi à tous et à ce soir.
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0: attention, cette semaine, Saint-Denis passe à table. 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Et cette année, elles voient grand. Après Saint-Denis, l'événement s'étend pour la première fois sur tout le territoire Cinors. Le principe, simple, efficace et surtout très gourmand. Pendant 7 jours, les restaurants partenaires proposent des menus découvertes à tarifs attractifs ou des remises spéciales. De quoi découvrir de nouvelles adresses, redécouvrir celles qu'on connaît déjà et surtout goûter au savoir-faire de nos restaurateurs.
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0: première pierre aujourd'hui et demain un nouveau lieu de vie au cœur du Moufia. À Saint-Denis, le projet Oasis vient de franchir une nouvelle étape avec le lancement officiel de sa construction. Porté par Zavar Akbar Ali, ce futur centre multiservice représente près de 20 millions d'euros d'investissement et environ 5000 m² dédiés au commerce, mais pas que.
1: J'ai joué ici sur ce terrain-là. Je tenais à faire ce projet parce que ce projet il aura un impact tellement favorable sur l'inclusion sociale. Je vis dans ce quartier-là. C'était important pour moi d'élever le niveau du quartier. Je souhaite vivement que les habitants de mon quartier vont s'approprier ce projet-là.
0: À quelques pas, la station Bancoul du téléphérique Papang

0: La nouvelle agence de la Poste et la bibliothèque Alain Peters participent déjà à cette nouvelle centralité.
1: Il y aura une dynamisation du quartier. On en a besoin sur le secteur. Tout est parfait sur le Moufia. On avance et c'est ça.
0: Faire ses courses, accéder à des services, pratiquer une activité sportive, travailler sans forcément devoir traverser toute la ville. C'est le principe de la ville du quart d'heure, favoriser l'hyper-proximité et créer des lieux où plusieurs besoins peuvent être réunis au plus près des habitants. Et avec l'arrivée de nouvelles activités, c'est aussi la perspective de nouveaux emplois à l'échelle locale.
2: Tous les quartiers de Saint-Denis sont des quartiers de valeur et qui se transforment. Nous allons offrir un service supplémentaire sur Moufia, en plus de la médiathèque qui est juste à côté, en plus de l'IRSA, en plus du centre social, en plus des écoles, en plus de la poste qui va revenir, en plus du centre médical, de la pharmacie, France Travail, une agence de France Travail qui va venir là en plein cœur de Moufia. C'est un grand projet, c'est un projet d'investissement très important. On est vraiment très très très fiers de montrer que tout ce qu'on voulait faire est en train de se faire.
0: Ici, l'investissement privé vient donc compléter une dynamique déjà engagée sur le quartier. Un nouveau morceau de ville se dessine. Oasis n'est encore qu'un chantier, mais au Moufia, la prochaine étape commence aujourd'hui.

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3: À l'initiative du président du conseil départemental, Cyril Melchior, la Réunion s'est lancée dans un défi très ambitieux, replanter 1 million d'arbres endémiques et indigènes. L'un des acteurs majeurs en charge du déploiement de ce plan est la SPL Eden.
4: Toute l'année, nos équipes sillonnent les milieux naturels afin de prélever les fruits qui deviendront les arbres de demain. Traçabilité, traitement, conditionnement, un savoir-faire qui vaut à Eden, la labellisation végétale locale de l'Office français de la biodiversité, garante de la diversité génétique et du retour de ces plants dans leur milieu d'origine.
3: Une fois le traitement de la récolte terminé, les semences sont transmises aux pépiniéristes.
5: Ces semences entrent dans un cycle de production rythmé par plusieurs actions clés. Le semis, l'empotage et l'entretien. Nos pratiques garantissent la survie des plants et nous ont valu l'obtention du label Plante Bleue Niveau 3, haute valeur environnementale. Il faut savoir qu'Eden produit plus de 150 000 plants par an, soit près de 650 000 depuis 2022.
3: Récolte, production, deux étapes essentielles d'un projet qui prend racine partout à La Réunion.
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3: À l'initiative du président du conseil départemental, Cyril Melchior, La Réunion s'est lancée dans un pari ambitieux, replanter 1 million d'arbres endémiques et indigènes. L'un des acteurs majeurs en charge du déploiement de ce plan est la SPL Eden.
14: Dans le cadre de ce plan, Eden a pour objectif de planter 600 000 plants. Aujourd'hui, plus de 300 000 ont déjà été plantés sur l'ensemble du territoire. Ici, dans la forêt de Sans Souci, l'enjeu est très important, puisqu'il s'agit d'un véritable travail de restauration écologique. Et pour le mener à bien, nous pouvons compter sur des équipes professionnelles, engagées et passionnées.
3: Et cette restauration ne se fait évidemment évidemment pas au hasard.
15: Ces interventions suivent un protocole bien défini, avec notamment un enjeu majeur, la lutte contre les espèces exotiques envahissantes. Il faut savoir que chaque pied de bois possède son propre microclimat. 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
22: Salut, tu rentres tôt?
23: Oui, j'étais sûre de te trouver dans le salon en train de travailler sur ton ordi.
22: Oui, jusqu'à ce qu'on trouve une nouvelle nounou, je dois m'occuper d'Harrison.
23: Alors, où est mon adorable petit-fils?
22: Dans la cuisine avec Madame Martinez. Ça me laisse le temps d'avancer là-dessus.
23: Harrison a de la chance d'avoir un père qui est aussi attentionné.
22: C'est moi qui en ai. Cet enfant est très surprenant et futé. En rentrant de l'école, il a demandé que je vienne le récupérer tous les jours. Et quand je lui ai expliqué que c'était temporaire le temps de trouver une nouvelle nounou, il a réfléchi et répondu, je cite, « Pourquoi t'es pas ma nounou ?»
23: Et qu'est-ce que tu lui as dit ?
22: Que ça me plairait et que j'aimerais le récupérer à l'école tous les jours. Ensuite, je lui ai expliqué que je travaillais, mais que je gardais du temps pour lui. Je pense qu'il a compris, mais je crois surtout qu'il veut vite retrouver Linda. Il ne veut pas de nouvelle nounou. Les transitions sont compliquées, surtout chez les enfants.
23: Et il en a connu un tas.
22: Mais ça va aller. L'équipe Harrison est sur le coup. Et je suis devenu assez doué pour jongler entre le travail et mon fils. J'en serais presque à m'étonner.
23: Eh bien, félicitations. C'est impressionnant. Et c'est aussi impressionnant qu'en plus de tout ça, tu trouves le temps de dévaloriser ta mère au bureau en faisant son travail.
24: C'est assez nouveau. Une journée sans stress et sans aucune surprise qui vient tout gâcher. La précédente semble remonter à longtemps.
25: Je crois sincèrement que c'est même une première pour moi. Sans Jordan, je n'ai plus à m'inquiéter de ses plans ou à avoir peur qu'elle débarque pour nous gâcher la vie. Toute ma vie, j'ai été à fleur de peau à cause d'elle.
24: Mais tu n'as plus à t'en inquiéter à présent. On peut sortir sans crainte, aller où on veut, sans regarder derrière nous à chaque coin de rue. Et d'ailleurs, je crois qu'on devrait en profiter et faire quelque chose de tout à fait banal, comme faire une longue balade ou un tour en voiture, une journée shopping mère-fille ou

0: On peut aussi aller voir un film. Je crois qu'on l'a mérité, non?
1: On pourrait commencer par déjeuner au restaurant, sans garde à nos côtés.
0: Ça nous changerait, oui, j'adore cette idée. On n'a qu'à aller au Society. Ça me plairait bien. Maman? Quoi? Qu'est-ce qui se passe?
2: À ton avis, c'est Jordan.
1: Oh non. Qu'est-ce que ma tante a encore fait?
0: Claire, ce n'est rien. Jordan a été placé en détention, donc il n'y a plus rien qu'elle puisse faire. Peu importe ce qu'il y a, elle ne nous nuira plus. C'est terminé, n'est-ce pas, maman?
2: On n'en est pas débarrassé. Aux dernières nouvelles, elle aurait eu une attaque.
0: Quoi? À cause des toxines qu'elle a ingérées?
2: Sa santé m'a dit faire, mais son état est stable. Sauf que cette malheureuse urgence médicale va repousser son transfert à la prison parce qu'ils sont obligés de la laisser dans cet hôpital un peu plus longtemps.
0: Le contraire serait étonnant.
1: Reste à savoir si elle a vraiment eu une attaque. C'est peut-être une tactique pour retarder son transfert. Je suis persuadée qu'elle a fait ses recherches sur ce poison. Elle connaît les dosages, sa demi-vie, les effets secondaires possibles. Et bien entendu l'antidote. Je suis sûre qu'elle savait exactement à quoi s'attendre quand elle a pris cette dose de toxine.
0: Je pense qu'elle n'a jamais songé à mettre fin à ses jours. Elle a pris ce poison en sachant qu'on l'aiderait et qu'après elle serait envoyée à l'hôpital au lieu de moisir dans cet endroit lugubre ou au fond d'une cellule.
2: En clair, cette transition médicale lui sert à planifier ce qu'elle va faire ensuite.
3: Maman, de quoi est-ce que tu parles? J'ai jamais essayé de faire ton travail à ta place. Oh,
4: je reviens du bureau où j'ai appris que tu avais réécrit certaines de mes présentations pour un projet que je dois superviser. Pourquoi tu as fait ça sans m'en parler?
3: Non, je crois qu'il y a méprise,
4: maman. Au contraire, je crois que c'est très clair. Tu n'as pas à interférer dans mon travail et effectuer des changements car tu n'es pas co-PDG. Tu n'as aucun droit d'agir ainsi. C'est inacceptable. À quoi est-ce que tu joues? Enfin, à part me faire passer pour quelqu'un d'incompétent.
1: Connor, écoute, on comprend que ce soit difficile et que tu veuilles rester à la maison. Mais ça marche pas comme ça. C'est bien trop important cette fois.
5: Oui, et tu dis que tu refuses d'y aller alors que tu ne sais rien à propos de cet endroit.
6: Connaître cet endroit m'apportera rien parce que j'irai pas.
1: On devrait changer d'angle. Connor, tes sentiments sont valables, mais on devrait essayer de voir les bons côtés et nous, on répondra à toutes les questions que tu pourrais avoir.
6: On s'en fiche de comment c'est qu'un endroit où vous m'envoyez pour oublier que j'existe.
1: Quoi, Connor? Non, comment tu peux dire une chose pareille, chérie?
5: Connor, regarde-moi. Pour nous, il n'y a rien de plus important que toi. Tu entends rien du tout.
1: Comment on pourrait oublier ce qui nous est arrivé de mieux dans la vie?
5: On t'aime, n'en doute jamais.
1: Rien ne pourra jamais changer ça.
6: Ah, même si je suis fou, comme le docteur l'a dit.
5: Tu n'es pas fou, d'accord? D'ailleurs, le docteur n'a jamais dit ça.
6: Peut-être que tout a été inventé pour qu'on dépense de l'argent en traitement dont j'ai pas besoin.
1: Mon chéri, ce dont tu souffres est réel. Et tous tes sentiments, ceux que tu as partagés avec nous, sont réels, non? Toutes tes angoisses.
5: Les bons chiffres, les mauvais chiffres, tout mettre à sa place. Tu fais tout ça afin de chasser les mauvaises choses et empêcher que ces choses se produisent. Et ce que tu ressens, tu ne l'as pas inventé. Pas vrai?
6: En fait, je sais plus. Je sais plus quoi penser de tout ça. Et il y a des fois où j'arrive plus à savoir ce qui est réel ou ce qui n'est pas réel.
5: Bon, Connor, je suis désolé. Je sais que c'est difficile et que c'est aussi effrayant. Ta mère et moi, on est prêts à mettre tout en œuvre pour que tu ailles mieux. On sait, mon grand, que c'est difficile. Mais on te demande seulement d'avoir confiance en nous. C'est notre rôle de parent de prendre ce genre de décision, surtout sur un sujet qui est aussi important. Mais je peux t'assurer que ta mère et moi voulons le meilleur pour toi, en l'occurrence, aller dans le Maryland.
1: Si on pensait qu'il y avait une meilleure solution, qui pourrait t'aider à chasser toutes ces mauvaises pensées, qui pourrait te faciliter la vie, te rendre heureux, crois-moi, on te le dirait. Mais c'est le meilleur choix.
6: Là-bas, il y a des enfants de mon âge?
1: Absolument, oui. Et même plein qui souffrent aussi de ce que tu as.

0: Donc tu vas devenir copain avec des enfants qui savent ce que tu vis, car ils le traversent aussi.
1: Ce ne sont pas des fous, et toi non plus. Tu ne crois pas que ce serait bien d'être ami avec des enfants avec qui tu pourrais parler de tout ça?
0: Oui, et on viendra te rendre visite tous les week-ends.
1: Ah.
0: Et si les gens en charge de toi sont d'accord, on pourra aller faire des excursions.
2: C'est d'accord, j'accepte d'y aller, mais si jamais je déteste l'endroit, vous ne m'obligerez pas à rester, pas vrai?
3: Maman, pourquoi j'essaierais de t'enfoncer?
4: Et pour quelle autre raison tu reprendrais mon travail sur mon projet sans venir m'en parler avant?
3: Reprendre? Écoute, là je pense que tu exagères. J'ai juste noté des remarques sur les feuilles de ta présentation.
4: Et pourquoi tu as fait ça?
3: Quand je l'ai lu, elle semblait, disons, faite dans l'urgence.
4: Oh,
3: je n'ai fait qu'y remettre un peu d'ordre.
4: Dans l'urgence? Donc tu as tout repris? Oui, parce que c'était aussi nul que bâclé.
3: Non, c'était afin d'avoir un regard extérieur, comme un correcteur. Je croyais sincèrement te rendre service.
4: Non, car ça n'avait rien d'un service. Si tu voulais me rendre service, tu serais venu me voir, tu aurais partagé ton ressenti afin qu'on discute des choses à changer, et j'aurais apporté des changements, si j'estimais que c'était justifié. Et même si tu m'en avais parlé après coup, au moins j'aurais pu me repencher dessus. Au lieu de ça, je me retrouve avec mon projet qui est sur le point d'être lancé, et je n'y vois que ta touche partout.
3: Oh, s'il te plaît, tu en fais toute une montagne pour rien.
4: Excuse-moi?
3: J'ai pas fait ça pour t'offenser, ce sont des changements vraiment mineurs qui interviennent dans quasi tous les documents. Dans mon esprit, c'était vraiment pas grand-chose.
4: Eh bien, si c'était la première fois que ça arrivait, ça pourrait être vrai. Mais ces derniers mois, c'est souvent arrivé avec une petite correction par-ci et un petit changement par-là.
3: C'est ça, exactement. Des petites corrections. J'ai aussi toujours une personne qui vérifie mon travail. C'est une sécurité et rien d'autre.
4: Tu sais quoi, Kyle? Cette aide que tu m'apportes commence à devenir pesante. Tu n'as cessé de vérifier et de scruter ce que je fais depuis le jour où je suis devenu co-PDG. Tu cherches mes erreurs dès que j'ai un dossier à rendre.
3: Parce que je croyais qu'on travaillait ensemble.
4: Oh.
3: Que tu appréciais mes retours sur ton travail. Que tu les solliciterais. C'est ce que je ferais si les rôles étaient inversés.
4: Oui, seulement tu sembles oublier que je suis ta supérieure. C'est à moi que tu es supposé rendre des comptes et pas l'inverse.
3: Je vois. Eh bien, pardonne-moi si j'ai dépassé les bornes.
5: Jordan a été appréhendé, pas vrai? Et on a prouvé que c'était une psychopathe et aujourd'hui, il y a des gardes qui la surveillent 24 heures sur 24. Je ne crois pas qu'elle soit encore en mesure de s'échapper. Oui, bien sûr, elle s'est offert quelques jours loin de sa cellule. C'est vrai, mais bon, ça ne durera pas et surtout, ça ne l'amènera nulle part.
0: Mais je pense toujours qu'on aurait dû l'abandonner. Il ne faut pas sous-estimer ma tante. Elle a toujours un plan B.
6: Mesdames, bonjour.
7: Jack, bonjour, je suis ravie de te voir.
5: Bonjour, Jack. Je sais que tu as déjà rencontré Claire, mais je ne crois pas que tu savais que c'était ma fille.
6: Oui, c'est vrai, c'est une surprise, je dois l'avouer. Claire, je vais vous dire ce que j'ai dit à tous les membres de votre famille. Je ne laisserai jamais ma grande rivalité historique avec votre grand-père avoir le moindre effet sur mes sentiments pour vous.
0: Je vous remercie, c'est gentil.
6: J'espère que je ne dérange pas. Je voulais parler avec Nikki, si tu es libre, bien sûr.
5: Oui, bien sûr, elle est libre, ne t'en fais pas. Claire et moi, on allait déjeuner au Society. Maman, tu n'auras qu'à nous rejoindre plus tard.
7: Ah, merci chérie, c'est d'accord, allez-y, amusez-vous.
5: Merci, ravie de t'avoir vue.
6: Est-ce que je tombe mal?
7: Non, pas du tout, je suis ravie que tu sois là.
6: Est-ce que tout va bien avec ta petite fille? J'ai cru sentir de la tension en arrivant chez vous.
7: Oui, il y a de la tension. Mais pas à cause de Claire. C'est en rapport avec sa tante. J'ai sauvé la vie de Jordan et il se peut que je le regrette. Je savais que cette femme était folle à lier. Mais j'étais loin de penser qu'elle serait capable de sortir une fiole de poison et de l'avaler. Elle en avait presque de l'écume qui lui sortait de la bouche. Je pouvais difficilement rester là à la regarder agoniser. Je devais réagir.
6: Oui, c'est logique.
7: Donc, j'ai appelé une ambulance. Disons que sur le moment, ça semblait être une bonne décision. Mais aujourd'hui, j'ai peur que Jordan utilise cette décision prise en toute hâte et s'en serve
6: bon,
7: à son avantage.
6: Bon, tu appelles ça une décision, mais avais-tu vraiment le choix? Tu ne pouvais pas rester les bras croisés et regarder cette femme mourir. Tu devais essayer de la sauver. D'autres n'auraient rien fait, mais Toi, si.
7: Ce n'est pas pour ça que c'est une bonne décision pour ma famille.
6: Mais si tu n'avais rien fait, ça te torturerait encore plus et ça aurait été pire pour toi.
7: Tu as sûrement raison. C'est rassurant de t'entendre dire ça et je vais m'efforcer de chasser ce sentiment. Mais je me dis que le monde serait plus sûr si elle n'avait pas survécu.
6: Ça, c'est du Victor Newman tout craché.
7: Il n'est pas le seul à le penser.
6: Ça ne change rien. Tu es resté fidèle à tes convictions en respectant tes valeurs. Tu savais ce que tu étais prête à accepter ou non.
7: Ça m'aide que tu sois là pour me soutenir. Mon Dieu, c'est quoi ça?
6: Ce n'est pas Jordan, si c'est ce à quoi tu penses.
7: Claire dit de ne pas sous-estimer sa tante, qu'elle est capable de tout.
6: Non, non, Nikki, fais-moi confiance, je suis sûr que ce n'est pas elle. La sécurité l'arrêterait avant, je vais aller voir ce que c'est, et je reviens vite, d'accord?
8: Désolée, maman, mon sac s'est pris dans la chaise. On se met en route.
6: Et voilà, tu as ta... Nikki, tu trembles? Est-ce que ça va?
4: Je suis vraiment désolée, j'ai déversé ma colère sur toi. Je ne voulais pas te remettre à ta place.
3: T'es sûre?
4: Eh ben, j'aurais dû le dire d'une autre façon. Mais c'est vrai, j'ai certains petits soucis d'ordre professionnel et j'aurais dû en discuter avec toi plus tôt.
3: Ça m'aurait aidé de le savoir avant? Que j'aurais mieux fait de garder mes remarques?
4: Non, ce n'est pas ça. Kyle, je m'efforce de définir et surtout de gérer au mieux notre dynamique.
3: Oh, j'ai saisi, rassure-toi, notre nouvelle dynamique, c'est donc toi qui est ma supérieure.
4: Ah, oh, mon Dieu, Kyle. En le disant de cette façon, ça laisse presque entendre que tu as du ressentiment envers moi.
3: C'est drôle parce que c'est surtout toi qui en as envers moi. Parce que je connais ton travail et j'ai peut-être des conseils qui te seraient utiles.
4: Je le reconnais. Tu es doué. Et c'est peut-être pour cette raison que je suis si frileuse sur ton implication au travail. Mais on peut surmonter cet écueil. On pourrait aller déjeuner et parler calmement.
3: Désolée, maman, je viens de réaliser que j'avais affaire au bureau, mais ne t'en fais pas pour Harrison. Madame Martinez s'occupe de lui.
4: Kyle, il faut vraiment qu'on parle.
9: Je te promets que si jamais cet endroit ne t'aide pas et que tu n'aimes vraiment pas y séjourner, on reviendra te chercher.
2: D'accord. Génial.
10: Il faudra être patient. D'accord? Inutile de nous dire de venir te chercher le lendemain. Parce que ça va prendre du temps. Et au début, ça risque de te sembler compliqué et monotone. Tu sais, c'est comme s'entraîner au foot. C'est ennuyeux, tu sais pas pourquoi tu fais ça, mais ensuite tu réalises qu'il te faut les bases afin de jouer de bons matchs. Tu comprends?
2: D'accord. Je vais essayer.
9: C'est bien, je suis fière de toi. Adam, tu peux leur confirmer qu'on va venir?
10: Ouais. Entendu, ça nous convient. Oui, on vous annoncera notre arrivée. Au revoir.
9: Tout s'est bien passé?
10: Oui, le directeur est ultra compétent et l'école de Connor et les médecins sont en contact, donc tous ses bulletins et son cursus sont prêts à être transférés et ils t'attendent dès maintenant.
9: Plus vite on y va et plus vite tu auras l'aide dont tu as besoin.
10: Oui, d'ailleurs, il ne leur reste qu'une place, aussi il faut qu'on agisse vite. On devrait essayer d'y aller dès ce soir, si possible.
2: Tout ça arrive tellement vite.
10: C'est une excellente chose. Il faut qu'on soit déterminé et garder un œil sur l'objectif. Hein?
2: Je dois faire une liste. Une liste des choses que je dois emmener avec moi. Hors de question d'y aller sans elle.
9: Aucun problème. Je suivrai ta liste et je m'assurerai que tu aies tout.
10: Hé, Connor, viens là. Oh. Ta vie va aller de mieux en mieux, c'est sûr, ça va marcher. Je t'aime. N'oublie jamais ça, d'accord ?

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8: Tiens.
9: Merci.
8: Alors, qu'y a-t-il ? Dis-moi tout.
9: Ces derniers temps, afin d'éviter tout stress, il faut que je sois constamment occupée. Grâce à ça, Claire et moi avons pu apprendre à nous connaître mieux. On a pu échanger des histoires sur nos vies. C'était un peu une façon pour nous d'oublier Jordan.
8: C'est ta façon de me dire qu'un de nous devrait se lancer ?
9: Oui, s'il te plaît. Quelles sont les nouvelles chez les Abbott ? Allez, parle-moi de ta famille.
8: Voyons, la situation chez Jabot est, disons, relativement bonne.
9: Relativement.
8: Diane et Kyle tentent de s'adapter en douceur à leur nouveau rôle au sein de Jabot, mais c'est difficile en ce moment. Ça va vite s'arranger. Et Tracy, elle travaille sur son dernier roman.
9: Oh, c'est une écrivaine de grand talent. J'ai vraiment hâte de le lire. Et comment va Ashley ?
8: À vrai dire, je dois avouer que je suis plutôt inquiet à son sujet et je voulais te demander conseil.
9: Je veux bien t'écouter, seulement j'ignore si elle serait ravie de savoir que tu es venu me solliciter pour ça. Alors le mieux, c'est que tu évites de lui dire que ses conseils avisés viennent de moi.
8: Oui, on est d'accord.
9: Alors dis-moi, que se passe-t-il ?
8: Elle a encore du mal à tourner la page de son mariage avec Tucker McCall.
9: Oh, mais que fait-il toujours en ville, d'ailleurs ?
8: C'est une question que je me pose tous les jours. Leur mariage a été un fiasco et ils ont deux versions complètement différentes de ce qui s'est passé lors de la dispute qui a conduit à leur rupture.
9: Laisse-moi deviner. Il insiste en affirmant qu'il est innocent.
8: Oui, il se dit irréprochable. Bien sûr, Ashley, elle affirme

0: le contraire, et après des semaines d'accusations diverses et de réfutations en tout genre, tout à coup, elle nous soutient qu'elle s'est peut-être trop emballée au sujet de cette dispute.
1: Après cette tension, j'en déduis forcément que leur relation est terminée.
0: C'est là qu'est le souci. Elle oscille constamment entre une haine et une volonté de lui pardonner, voire de le reprendre, en gros. Une minute, elle nous dit à quel point cet homme est horrible, et ensuite, elle se sent coupable de l'avoir mal jugé, de l'avoir rejeté, et elle pense sérieusement à le laisser revenir dans sa vie, le tout en nous assurant que tout va très bien.
1: C'est très inquiétant.
0: Oui, ça l'est. Pourquoi elle voudrait ce véritable requin dans sa vie? J'ai tenté de lui fournir des conseils, du réconfort, de la laisser tranquille, enfin tout ce à quoi je pensais sans jamais la comprendre.
1: Ça m'ennuie que tu aies dû traverser ça alors que je me reposais sur toi comme parrain pendant tout ce temps.
0: Non. Au début, elle m'a convaincu qu'elle l'avait rayé de sa vie, mais depuis j'ai réalisé que c'était loin d'être le cas.
1: Maintenant, je comprends tes inquiétudes. Et si tu veux toujours entendre mes conseils...
0: Je t'écoute.
1: Je doute que ça te fasse plaisir.
0: On verra ça.
1: Reste à l'écart de cette histoire, Jack. Je suis la première à dire que dans de nombreux cas, elle a tendance à prendre les mauvaises décisions. Mais si elle a des soucis, elle doit savoir qu'elle peut compter sur toi. Qu'en cas de problème, elle pourra s'appuyer sur ton soutien, et ce, sans avoir à entendre « je te l'avais dit ». Ne prends pas le risque de la froisser, ce qui peut arriver si tu essaies de contrôler sa vie.
0: Tu avais raison, ça ne me plaît pas. Mais tu n'es pas la seule à le dire. Ma femme semble avoir le même avis que toi. Donc, je n'ai pas d'autre choix que d'écouter.
1: Je crois que tu le savais déjà au fond de toi.
0: Oh non, je crois que là, tu me surestimes.
1: Je déteste te voir dans cette situation à cause de ta sœur. Mais il y a aussi de bons côtés.
0: Ah oui?
1: Mission accomplie. Cette discussion m'a aidé à me changer les idées.
2: Regarde-nous. Dehors, on vadrouille.
3: C'est sorti, mère fille. Tu le fais aussi avec Nikki?
2: Oh oui, bien sûr. On fait ça très souvent. Mais c'est notre tour.
3: Ça fait toujours bizarre. Tu es très différente de ce que les recherches sur toi nous ont appris.
2: Oh, je n'ai aucune envie de savoir ce qu'on peut dire sur moi dans la presse ou sur les différents réseaux.
3: La presse ignore que tu es une femme drôle, que tu es gentille et que tu n'es pas une bonne cuisinière.
2: Oh, oui, je pense que Johnny et Cathy te raconteront quelques anecdotes sur ma cuisine. Seulement avant ça, je veux en apprendre un peu plus sur toi.
3: Comme quoi?
2: Je n'en sais rien, déjà, quel cursus tu aurais suivi si tu avais pu choisir sans que quelqu'un d'autre ne prenne des décisions à ta place.
3: J'en sais rien.
2: Oh, J'ai toujours voulu étudier le commerce, mais mon autre grande passion, qui persiste encore aujourd'hui, c'est l'art. Et toi alors?
3: Moi, j'aime les musées. Pour l'art, mais aussi pour voir la réaction des gens. C'est génial, ils regardent un tableau et on voit sur leur visage leur émotion et s'ils l'aiment ou non.
2: Donc, tu avais le droit d'aller visiter les musées? C'est déjà ça.
3: Oui, mais c'est pas ce que tu crois. Être exposée à l'art devait m'aider à intégrer ton monde, à le comprendre. C'était pas pour me faire plaisir. Mais ça m'a quand même été bénéfique. Parce que j'avais mon imagination pour moi. Rien que pour moi.
2: Elle est et restera à toi. Comme tes rêves. Ainsi que tes pensées et ton avenir. Ils sont tout à toi, Claire. Je sais qu'on a énormément de choses à rattraper, mais on y arrivera, j'en suis sûre.
4: Salut, mesdames.
2: Salut, Kyle. Ravi de te revoir.
4: Ouais, moi aussi.
2: Excusez-moi une minute, je dois répondre. Oui, allô?
3: Kyle? Tu veux t'asseoir?
4: Attention, tu risques de le regretter. Je suis d'humeur grincheuse, donc sûrement de mauvaise compagnie.
3: Tu serais sûrement surpris du genre de compagnie que j'ai dû supporter. Alors même dans ta pire journée, tu ne seras pas pire que ces personnes-là.
4: C'est vrai? Ça m'intrigue du coup.
3: Non, j'ai eu des dizaines d'expériences avec des gens indésirables et bornés. Je n'ai aucune... aucune envie d'en citer un. Ce serait pas très charitable.
4: C'est gentil de ne pas divulguer de nom.
3: Je trouve aussi.
4: Je ne vous espionnais pas, mais j'ai entendu que Victoria voulait rattraper des choses. C'est parce qu'elle ne t'a pas élevé?
3: Oui, j'ai été élevée par ma tante du côté paternel. Elle m'a surprotégée. Alors, quelles sont tes relations avec les Newman? Bon, je sais que Summer et toi avez divorcé, mais lorsqu'on vous a vu hier avec votre fils, on aurait dit une belle famille unie.
4: Notre mariage est fini, mais avec elle, on élève Harrison du mieux qu'on peut. C'est un gentil garçon.
3: Oui, c'est vrai, je confirme.
4: Oui, et il a déjà beaucoup souffert durant sa courte vie. Je refuse que ça se reproduise. Donc Summer et moi faisons tout pour que ça n'arrive plus. Enfin, ça a dû être dur pour toi aussi, non?
3: Je n'ai connu que ça.
4: Ça ne change rien, ça n'a pas dû être facile. C'est vrai. Est-ce que tu te sentais différente des enfants de ta classe qui avaient leur père et leur mère?
3: Waouh, Kyle. Ça fait tout un tas de questions.
4: Désolé, je ne voulais pas me montrer trop curieux.
3: On t'a mis en garde contre moi, c'est ça? Du coup, tu essaies de découvrir à quel genre d'horrible personne tu as affaire.
0: Hey, regardez qui est là, je te croyais au bureau.
5: J'y étais, mais je suis revenue pour avoir une discussion avec Kyle.
0: Oh, il y a un problème?
5: Je dirais que oui. En fait, c'est ce que j'ai dit directement à notre fils.
0: Mais de quoi avez-vous discuté?
5: Eh bien, je l'ai confronté au fait qu'il vérifiait mon travail et apporte des changements sans juger utile de venir m'en parler avant ou même de m'avertir.
0: Et qu'est-ce qu'il a dit?
5: Et il a dit que mon travail lui paraissait bâclé, qu'il voulait simplement m'aider et me rendre service. Ensuite, les choses se sont envenimées entre nous et je suis consciente que toute cette tension est générée par le fait que Kyle m'en veut d'occuper le poste qu'il convoitait.
0: Je sais que tu es préoccupée par tout ça, mais c'est Kyle qui a recommandé que je te le confie. À un moment donné, tu vas devoir accepter qu'il t'ait dit la vérité et que c'est ce qu'il voulait.
5: Oui, peut-être que ça lui convenait au début, mais je suis sûre qu'il a changé d'avis. Jack, je le connais bien. Aussi, je t'assure qu'il est vraiment agacé de me voir à sa place. Qu'est-ce que je dois faire?
6: Eh bien, il a fallu qu'on se montre convaincant et qu'on la joue vraiment fine.
7: Mais Connor est d'accord?
6: Il nous a dit vouloir suivre le programme.
7: Bon, je sais que c'est très difficile et je suis vraiment fière de toi. Tu as accepté la réalité et tu es parvenu à le convaincre.
6: En définitive, ce n'était pas mon choix. Donc j'ai écouté ce que tu m'as dit, j'ai fait passer Connor avant le reste. Ce n'est pas ce que je voulais pour lui. Je voulais qu'il aille bien, que sa vie soit heureuse et stable. Et que son plus gros problème serait de choisir quel film il va aller voir au cinéma avec ses amis. Mais rien de tout ça n'arrivera sans qu'il y ait un suivi.
7: Oui, et tu as remué ciel et terre afin qu'il reçoive l'aide qu'il lui faut.
6: Alors pourquoi je me sens coupable? Enfant, j'étais vraiment perturbée. Si j'ignore comment être quelqu'un de bien, je ne serai jamais un bon père. Je lui ai peut-être transmis mes défauts. Si j'avais été plus à l'écoute, peut-être qu'il n'en serait pas là.
7: Adam. Adam. Non. Ce que Connor traverse actuellement est difficile pour vous trois. Mais tu ne peux pas t'en vouloir, tu n'as rien fait de mal. Tu as toujours été un merveilleux père pour ton fils. J'en suis témoin.
6: On s'en va pour la Côte-Est ce soir, afin qu'il soit admis dès demain. Chelsea l'aide à préparer ses valises.
7: C'est génial. Une étape de plus afin de lui apporter l'aide dont il a besoin. Tu as fait de très nombreuses choses courageuses dans ta vie, Adam. Je sais que tu vas le nier, seulement c'est vrai. Et tu vas à nouveau surmonter ces difficultés.
6: C'est vrai, rien que le fait de voir Connor se débattre contre tout ça, ça me fait mal. Il nous a dit qu'il ne savait plus ce qui était réel, qu'il voulait savoir ce qui se passait dans sa tête. J'avoue qu'une chose... une chose s'est brisée en moi quand il a prononcé ces mots.
7: C'est grâce à ça que tu sais que vous faites ce qu'il faut. C'est pour cette raison que cette décision est aussi importante. C'est ce dont il a besoin pour avancer. Chelsea? Je suis contente de vous voir avant que vous preniez la route.

0: J'imagine pas ce que vous et Adam ressentez, sans parler de Connor. C'est vraiment un gentil garçon. Et cet endroit a l'air d'être fantastique. J'enverrai de bonnes ondes et s'il vous faut quoi que ce soit, surtout n'hésitez pas à m'appeler.
1: Merci, Sally. J'apprécie, c'est gentil. Et si je l'ai pas déjà dit, je suis ravie que vous soyez revenu dans sa vie. Surtout vu les circonstances. Il a besoin de votre soutien.
0: Merci. Ça me touche, Chelsea.
1: Bon, j'avais pas envie de laisser Connor seul trop longtemps. Je vais le retrouver. Tu fais vite?
2: Ouais, je t'attends.
0: Je t'assure que Connor est un enfant génial. Avec deux parents géniaux qui sont on ne peut plus aimants et attentionnés.
3: Et qui font ce qu'il faut pour lui, ouais.
0: C'est le cas. Je sais que tu as beaucoup de choses à faire, alors je te retiens pas.
3: Je ne sais pas si on sera autorisé à rester après son admission, mais j'aimerais rester le plus longtemps possible. Du coup, je sais pas trop quand je vais revenir.
0: Bien sûr, aucun souci. Tiens-moi juste informé de la situation.
2: Ouais, sans faute.
3: Je vais te laisser, j'ai encore des tas de choses à faire, comme avertir Nick et Victor. C'est assez soudain et je vais devoir tout préparer.
0: Hé, Adam, ne t'en fais pas pour ça, d'accord? Je vais les prévenir, ça va aller. Tu sais que Nick va te remplacer sans aucun souci. Je vais penser très fort à Connor et toi, mes pensées seront avec vous. Et n'oublie pas, tu dois seulement te concentrer sur ton fils et rien d'autre.
4: Ce n'est pas à moi de te dire comment gérer la situation parce que ce serait injuste. C'est à vous de vous débrouiller.
5: Je sais, je souhaite juste avoir quelques conseils de mon co-PDG.
4: Vous allez tous les deux devoir apprendre à communiquer. Vous trouverez votre solution en vous écoutant. Alors oui, tu te trouves dans une situation particulière. Tu es à la fois sa supérieure et sa mère. Ce n'est pas facile, je le sais, mais ça reste à vous deux de trouver un moyen de pouvoir avancer. Donc la solution doit aussi venir de vous deux.
6: Quelqu'un d'horrible, pourquoi je penserais ça? C'est ridicule.
1: J'apprécie que tu fasses mine de ne pas connaître mon passé. Et que tu fasses semblant de ne pas être horrifié. Mais tu peux être honnête, Kyle. Tu en as appris plus sur moi, j'en suis convaincue.
6: Claire, je n'ai rien entendu qui...
1: J'en suis sûre. Hier, tu agissais de manière très différente. Tu n'étais pas très curieux à propos de cette histoire. Tu étais plus du genre « c'est génial que vous vous soyez retrouvés ». Mais aujourd'hui, tes questions sont très précises et cinglantes.
6: D'accord. D'accord, oui. J'en ai appris plus concernant ta vie. Je vais être honnête, c'est plutôt choquant.
1: Et tu ne connais peut-être pas toute l'histoire. Alors, tu devrais pas rester. Vu mon parcours, qui t'en blâmerait? J'ai un très lourd passé. Alors, vas-y. Protège-toi, Kyle.
6: Oh non, ça ne va pas être aussi facile. Tu as dit que je ne connaissais pas toute l'histoire, alors donne-moi ta version. J'ai envie de savoir.

La sécurité. Allô? Non, Victor est sorti. Sur son portable aussi? Oui, je vais lui transmettre. Pardon? Jordan s'est échappé de l'hôpital? Oh, mon Dieu!

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0: Content de savoir que la boutique de tissus et la ferme de coton vont bien.
1: C'est Gardeau.
0: Oui, Tessa et Jem vont bien. Ils vont très bien. Je leur transmettrai, oui. Oh, nous serons peut-être revenus la semaine prochaine. Ah, très bien. Merci. À plus.
2: Hé, je n'ai pas encore envie de rentrer chez nous.
0: Oh, je pensais que tu t'inquiétais pour le magasin de tissus.
2: Je m'inquiète plus pour Tessa. Je sens qu'elle a besoin de nous ici. Hé, bois ton café ou il sera froid.
0: Hé, fait vraiment bon, hein. Tu fais le meilleur café du monde.
2: Bien sûr que oui.
3: Waouh, ça laisse super grand-mère.
2: Très bien, attends.
3: Je peux goûter?
2: Tiens, attention, c'est chaud.
3: Délicieux. C'est bon, grand-mère.
2: Il n'y a rien de mal à emporter un déjeuner fait maison. Et ça fait aussi des économies d'argent.
4: Laisse-moi faire
2: c'est
4: ça.
2: C'est bon, ma chérie, je le fais.
3: La dernière fois que j'ai emmené un déjeuner, c'était à l'école.
2: Tiens.
3: Alors, très bien.
4: C'est bon.
2: Oh. Vous pouvez m'apporter les autres boîtes à déjeuner, s'il vous plaît?
4: Oui, madame.
2: Oh,
3: laisse-moi,
2: maman.
3: Laisse-moi.
2: Prends ça avec toi, ok?
4: Maman, je crois que tu gâteras.
3: Oui, madame.
2: Oh, très bien. Mais où est Rémé?
4: Il est sous la douche.
2: J'espère que ça ne se reproduira pas. Je veux dire, personne ne veut

0: pouvoir vous disputer. Mais au moins, c'est fini. Mais je ne veux pas que ça se reproduise. Mmh. Hé, il faut en mettre un peu plus, allez.
1: Grand-mère, mais c'est assez. Je ne peux pas manger tout ça.
0: Alors tu partageras avec tes collègues de bureau. Oh, au fait, je me souviens que Pot-Pot avait adoré ça quand il était venu dîner. Alors tu devrais lui en apporter aussi, ok?
1: Ok, je lui en apporterai aussi.
2: Et maintenant, voilà. Rafa va grossir.
0: C'est bon, l'important c'est qu'ils aient des repas nourrissants.
1: Je suis déjà gros.
0: Hé, tiens, mange plus. Je crois que tu ne manges pas assez.
2: Oh mon Dieu.
0: Tu dois prendre quelques kilos, fais-moi confiance. C'est bon, pas vrai? Très bien, une de plus. Tu veux du riz avec ça? Allez, ne fais pas de manière.
1: Grand-mère,
0: très bien.
1: C'est assez.
0: Ce n'est pas assez. Allez, tiens, il te faut du riz.
2: Ok, bien sûr, pas de problème. Ok. Ok, alors. Merci, bye.
3: Vida?
2: La voiture est cassée. Et Charlie, la fille du maire, part en voyage. Mais elle veut parler de la robe avant de partir. Alors on doit prendre le bus. Quelqu'un nous récupérera une fois là-bas. Ça te va, pote-pote?
3: Très bien. J'ai l'habitude des trajets.
2: Ok. Et on sera payé?
3: Alors encore mieux. Très bien pour moi. Mais, et toi, ça va aller? C'est toi la princesse ici?
2: Qui tu appelles princesse?
3: Toi?
2: Non, pas du tout, allez, viens.
3: Attends.
2: Viens.
3: Attends.
4: Oui, c'est ok, Miguel.
2: C'est très bien, mais on devrait changer
4: Envoie-le
2: ça.
4: Envoie-le quand tu veux. Oui, je te rappellerai, ok, à 7h16.
2: Monsieur Jamie, vous pouvez signer ceci?
4: Ok, oui, très bien. Je signerai le reste plus tard.
2: Ok. Tout va très bien, Lorraine. Il est tellement surchargé. Mais Thierry, sur ce qui s'est passé entre vous, c'est anormal. Mais je suis heureuse que ça aille bien maintenant. C'est ça qui compte, pas vrai? Ça ne se reproduira pas. Bon, alors, notre designer s'est montré?
1: Vida, allons-y.
2: Ok.

0: Non, pas encore.
1: Oh.
2: Madame Terry, désolée de vous déranger, vous et Madame Lorraine. Je peux vous parler ?
1: Bien sûr.

0: Voilà ce qui s'est passé. Heureusement, j'ai entendu les autres en parler entre eux. J'ai jeté les designs parce que je les trouvais mauvais. J'ai d'autres esquisses ici, mais je pense pas qu'ils soient très bons.
1: Fais-moi voir.
2: Kayla, tu te sous-estimes, tu sais. C'est vraiment magnifique, ils me plaisent beaucoup. Tu as beaucoup de talent.
1: Regarde ça, Terry, c'est incroyable.
2: Alors tout ce temps, c'était toi.
0: Je suis très heureuse que vous aimiez une partie de mon travail.
1: Regarde ce lilas.
2: Oui.
1: Ce sera parfait pour le projet sur lequel tu travaillais.
2: Je sais. C'est parfait.
3: Vida, merci beaucoup de me laisser me joindre à toi.
0: Oh, allez, c'est rien. Je ferai n'importe quoi pour t'aider.
4: Tu vas au travail?
3: Enfin!
4: Montez!
0: Salut.
4: Je vous conduis.
3: Ah! Non, merci. On ira à Kaizen.
4: Tous les deux?
3: Oui. Vida va voir une cliente et moi je rentre chez moi.
4: Salut Andrea. S'il te plaît, annule toutes mes réunions aujourd'hui. Ok, merci. Bye.
3: Rafa, je sais que j'ai déjà demandé, mais tu es sûr de nous conduire jusque-là? C'est plutôt loin qu'ils en aient. Tu n'y es jamais allé avant?
4: C'est bon, j'ai proposé, pas vrai?
0: Tu es sûr? Tu n'as pas quelque chose d'important à faire aujourd'hui?
4: Non, très bien. J'ai dit à ma mère et à mon père que j'étais pote-pote. Et après tout, je suis mon propre chef. Partant?
0: Partante.
3: Partant.
4: Ok, bien. Le point, comme ça.
3: Ah, je vois.
4: C'est pareil. C'est pareil que moi. Et puis, boum.
3: Tu me refais ça?
4: Boum.
3: Boum. C'est comme ça?
4: Oui, c'est ça. Bon travail.
3: Très bien.
5: Il ne m'a pas dit où y aller, mais il a juste annulé toutes ses réunions.
2: Excusez-moi.
6: Annulé?
2: Jim?
6: Oui?
2: Rafa a appelé. J'espère que ce n'est pas un problème. Il a accompagné Pot-Pot jusqu'à Kaizen.
6: Jusqu'à Kaizen?
2: Oui. Pot-Pot lui a sauvé la vie, pas vrai? Ce n'est pas grand-chose en comparaison.
6: Oui, tu as raison.

0: Je ne savais pas qu'elle était aussi designeuse. C'est très bien tout ça.
1: Oui.
2: Mm-hmm.
1: J'ai vraiment sommeil.
3: Rafa, Vida, j'ai une blague. Alors, c'est un chien. Il y a un chien qui sonne la cloche. Quel bruit fait-il ?
1: Quoi ?
4: Quoi ?
3: Ben, c'est... Dog. Compris ? Ding, dog, le chien.
4: Oui, je vois.
3: Ok, quel bruit fait le chien qui sonne la cloche ?
1: Waf ?
4: Ça fait mal ?
3: Non, non.
4: Qu'est-ce qu'il dit ?
3: Dog, dog. Ding, dong. Ding, dog. C'est nul, hein ?
1: Ding, dong ? Non, c'est pas ça ?
3: Ding, dog.
4: Oui.
3: Ok, si tu es si forte, Vida, raconte-nous-en une.
1: Très bien, attends. Ok, je sais. Comment font les abeilles pour se parler ?
4: Quoi ?
1: Par e-miel ?
4: Oh, c'est comme e-mail, je vois.
1: Par e-miel ? Oui, c'est ça, par e-miel.
3: Je comprends pas.
1: C'est pas grave.
4: Je suis sûre que tu comprendras celle-là. Qu'est-ce qu'on dit pour appeler une vache fantôme ?
3: Une vache fantôme ?
1: Et ça existe, oui. Ça ? Vraiment ?
4: On dit quoi pour les appeler ?
3: Quoi ?
1: Mouh. Allô ?
5: Je me disais qu'on pourrait se voir. J'ai quelque chose à te dire.
1: J'aimerais vraiment, maman, mais... je suis en route pour Quezon. J'ai une réunion avec la fille du maire. Elle a vu mes créations sur Internet et elle veut que je lui fasse une robe.
5: Vida, je suis heureuse pour toi. Fais-lui une robe inoubliable.
1: Maman, merci. Merci beaucoup.
5: Tu aurais dû utiliser ma voiture.
1: C'est pas grave, maman, j'ai de la compagnie.
5: Qui est avec toi ?
1: Pot-Pot et...
5: Pot-Pot, le garçon que tu m'as présenté ?
1: Oui, tu sais, je suis venue à ton anniversaire avec lui. Ne t'inquiète pas, maman, c'est un bon garçon et il est en route pour voir sa famille.
5: Ok. Envoie-moi un message quand tu es arrivée, ok ?
1: Oui, maman. Bye.

0: Je me demande ce que Gwada fait quand on est pas là.
1: Ok, le déjeuner est servi. Et voilà pour vous.
2: Wow.
1: C'est très bon. Ma mère dit que ma grand-mère était très contente que tu aies aimé
2: ça
1: sa cuisine.
2: Ça sent bon.
0: Vraiment?
2: Pas
0: trop
2: vrai?
0: Bon.
2: Attends, je vais prendre ça. Tiens ça.
1: Merci. Je vais manger avec les mains. C'est bon.
0: Donne-moi ça.
2: Pas trop, d'accord? Je peux pas
0: tu
2: tout manger.
0: Tu dois mieux manger. Tu perds du poids.
3: Je suis heureuse de vous présenter notre styliste apprenti. Kayla!
4: Félicitations. Hey. Je suis tellement contente. Bon travail.
3: Alors écoutez tout le monde. Ces designs seront la base de notre nouvelle collection. Enfin, nous avons un design et un thème dignes du lancement. Félicitations, bon travail.
4: Merci.
5: Bravo.
4: Merci.
6: Et c'est tout? Vous êtes sérieuse, là?
7: Écoute, tout ce que j'ai fait, c'est organiser un casting. Et c'est elles qui ont été choisies.
6: Organisant un autre. Dis-leur de me trouver seulement le top.
8: Madame, excusez-moi. Désolée de vous déranger, vous devriez voir ça.
7: Qu'est-ce que c'est?
8: Lisez juste.
6: C'est Francesca. Elle dit qu'on ne prenait pas soin d'elle et qu'on prenait une énorme part de ses gains.
9: Mais quelle menteuse!
6: Elle tente de se venger de nous. Mais si elle cherche la bagarre, eh bien, elle l'aura. Je vais la remettre à sa place.

0: Hé, hey, pourquoi tu as cette tête? Tout se passe bien?
1: Pas vraiment. Un de mes anciens talents a dit du mal de moi dans une interview.
0: Donc tu vas te venger d'elle?
1: Oui, cette Francesca a besoin d'apprendre une leçon de vie. Et je vais lui enseigner. Je vais l'appeler. Elle va
0: Marga.
1: Entendre ce que j'ai à dire.
0: Allez, je suis venu pour te voir et tu me laisses comme ça? Tu sais ce qu'on dit? On ne doit pas prendre de décisions sous le coup de la colère. On les regrettera.
1: D'où tu sors ça, toi?
0: Je ne sais plus. Mais tu crois vraiment que la confronter et crier va tout résoudre? Et si ça empirait les choses, Marga?
1: C'est énervant. Elle ne fait que répandre des mensonges.
0: Tes autres talents le savent. Et tes amis le savent aussi. Ce n'est pas ça le plus important?
2: Bonjour.
3: Bonjour, madame. Ah, mon Dieu! Je passais souvent devant cette maison. Et maintenant, je vais y entrer.
2: Ne te mets pas dans cet état, c'est juste une maison. Elle est juste un peu plus grande que les autres. C'est tout.
3: Je sais, mais c'est la maison du maire.
2: Oui, bonjour. Je suis Vida Verdadero. Et nous sommes devant votre maison. Pourrions-nous entrer? Ok, merci, merci. Excusez-moi, on m'a dit d'entrer directement.
4: Ok.
3: Merci.
1: Tu sais vraiment comment me cameler. Merci d'être toujours là au bon endroit et au bon moment. Quand je cherche la paix, je te cherche toi. Tu es le seul qui parvient à me calmer. Tu n'es pas un peu sorcier?
0: C'est ma barbe. Je plaisante. Je veux juste te voir heureuse.
1: Mais attends, qu'est-ce qui t'amène ici? Tu ne l'as même pas appelé?
0: Aucune raison. C'est juste que tu me manques.
1: Ne me garde pas trop. Je pourrais m'habituer.
2: Madame, un appel de House of Terry.
5: Où est-ce que tu vas?
2: J'ai une réunion. Un client qui voudrait une création pour sa femme, le député Lagman.
5: Où est la réunion? À quelle heure tu reviens?
2: Dans un resto de Makati. Je ne sais pas combien de temps ça prendra, mais je t'appellerai.
5: Très bien. Si j'ai le temps, j'irai faire un saut. Je veux saluer le député et son épouse.
2: Ok.
6: Jim, Terry, excusez-moi. La voiture est prête. On y va?
2: J'aime. Je dois y aller.

0: Calloy, désolée. J'allais vraiment te le dire. Je travaille avec Terry maintenant.
1: Alors, vous vous voyez depuis un certain temps ?
0: Ça a commencé quand Ximena a signé avec mon agence. Ils voulaient qu'elle soit leur ambassadrice.
1: Et comment ça va ? Je veux dire, entre vous deux ? Tu sais, au sujet de...
0: Nous avons décidé de ne plus en parler. Tu demandes comment ça va ? Très bien, je pense. Je ne sais pas. Mais pour moi, les affaires sont les affaires.
1: Marga et... Alors et nous ? Ce que je veux dire, c'est que... Elle sait, pour nous deux, je ne voudrais pas que ça affecte tes affaires.
0: Calloy, je n'aurais pas tenu dans ce milieu sans professionnalisme. Je sais ce que je fais. Et je crois que t'es ça aussi, Calloy. Je veux dire... Terry.
1: J'aurais aimé le savoir plus tôt.
0: Savoir quoi ?
1: Que... vous vous étiez revus.
0: Tu es fâché.
1: C'est juste que je n'aime pas être surpris comme ça.
0: Écoute, fais-moi confiance, ok ? Tout se passera bien.
2: Pod-Pod, tu le connais ?
3: Le maire ? Oui, bien sûr, mais on n'a jamais été présenté. Il ne me connaît pas. Mais on dit que c'est un homme bien. Mais il est un peu intimidant.
4: Franchement, il a l'air terrifiant.
3: Pas vrai ?
4: Oui.
5: Salut ! Salut, salut ! Bonjour à tous et bienvenue chez nous !
6: Bonjour, je suis Vida Verdadero.
5: Oh.
6: Tu es Charlie, la fille du maire ?
5: Non, je suis Twinkle, l'adorable assistante de la fille du maire. Salut.
3: Bonjour, madame.
4: Enchantée.
5: Waouh. Tu as même amené des super beaux assistants pour travail, simple.
6: Voici Pod-Pod. En fait, il vient lui-même de Quezon.
3: C'est vrai.
5: Oh, je t'adore. Je veux dire, je l'adore. Regarde-moi ce garçon, un bon provincial. Et ses physiques. Regarde, bien musclé pour le travail de champ. Regarde cette peau, caressée par le soleil, j'adore. Viens là, chérie. Fais-moi un petit baiser. Mouah, voilà.
6: Et voici Rafa.
5: Oh, et celui-ci, j'adore aussi, oui. Un garde-ville de la classe. Et ses sourires, tu es flatté? Oh, Charlie va descendre bientôt. Attendez ici, ok?
3: Très bien.
6: Ok.
5: En fait, tu veux du café, thé, champagne, vin, quelque chose ?
4: Non, ça ira.
5: Ok, alors toi, de l'eau fraîche avec du citron et de glaçons ?
3: De l'eau de coco, s'il te plaît, s'il y en a.
5: Go.
7: Je peux te poser une question, Terry ? Il se passe quelque chose avec James ?
0: En réalité, je ne sais pas.
7: Il a l'air un peu paranoïaque, non ?
0: Pourquoi il serait paranoïaque ? Nous allons juste à une réunion.
7: Peut-être qu'il pense que tu vas retrouver Calloy.
0: Si c'est ce qu'il pense, on va avoir des problèmes. Surtout s'il n'a pas confiance en moi.

0: Mais qu'est-ce qu'il y a ?
1: Oh, j'ai enfin tout dit à Caloy au sujet de ma coopération avec Tessa.
0: Alors, et ce n'est pas bien ? Il vaut mieux une relation sans secret. Comment est-ce qu'il a pris ?
1: En fait, je ne sais pas. Mais je suis sûre de ce que je ressens pour lui.
0: Pourquoi tu es si nerveuse ?
1: Parce que nos mondes se rapprochent de plus en plus. Asya, Caloy est à moi maintenant. Mais
0: c'est
1: si
0: mieux
1: nous...
0: d'arrêter là. Tu te laisses encore emporter par ton imagination. Et sans nul doute, tu penses encore au pire des hypothèses possibles. Arrête d'être parano, Marga. Caloy, il t'a choisi, ma chérie.
1: Je veux juste être sûre. Je veux que tout le monde sache qu'on est ensemble.
0: Et qu'est-ce que ça veut dire, alors ? Qu'est-ce que tu mijotes cette fois-ci ?
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0: Marie ?
1: Monsieur ? Voilà votre café.
0: Merci. On m'a dit que Terry avait une réunion aujourd'hui. Je veux que tu me trouves tout ce que tu peux là-dessus. Et que tu assures qu'elle s'y rende bien.
1: Monsieur, je peux appeler Madame Lorraine et demander.
0: Non. Je veux que tu y ailles personnellement. Et assure-toi de voir vraiment. Et ensuite, tu me diras tout.
1: Monsieur...
0: Mais... Assure-toi qu'elle ne te voit pas, ok ?
1: Oui, monsieur.
0: Ok.
1: Monsieur, excusez-moi.
0: Ok. Merci.
1: House of Terry. C'est très beau. Qu'est-ce que je devrais mettre pour ce soir-là ? Je veux être élégante.
2: Ne vous inquiétez pas, madame. Je vais m'assurer que cette création pour vous vous mettra en couverture de tous les magazines.
3: Pas seulement ça, notre équipe de marketing s'assurera que vous serez viral sur toutes les réseaux sociaux également.
1: Ça me plairait. Un toast, mesdames.
3: Santé.
2: Santé. Oh, désolée, je dois prendre cet appel. Désolée, Lorraine.
3: Ok, si vous avez d'autres questions, posez-les-moi. Cette couleur vous plaît ?
2: Allô, Marga ?
4: Salut, Terry. Est-ce qu'on peut se parler ?
2: Bien sûr, mais je ne peux pas maintenant. Je suis en réunion.

0: Important. C'est au sujet de Ximena ?
1: Bien plus important que ça. C'est sur nous deux. Et sur quel œil ? Tu n'en veux pas ?
2: Non, merci.
3: Oh, Charlie est là. Charlie ?
4: Salut ! Tu dois être Vita. Moi, c'est Charlie.
0: Bonjour.
4: Non, on s'embrasse. Tu vas me créer une robe, pas vrai ? Alors, on doit se faire confiance, pas vrai ?
2: Oh, Charlie, vous avez fait tomber ça.
0: Oh,
4: merci.

0: Je vous appellerai dès que le design sera prêt, d'accord?
1: Ok, à très bientôt.
0: Merci beaucoup.
1: Au revoir, ma chère.
0: Bye.
1: Mouah. Mouah.
2: Bonne journée. Bye.

0: J'ai apporté mon portfolio, tu pourrais vouloir regarder.
1: Tu es Pot-Pot, c'est ça?
2: Oui, je suis Pot-Pot. Ravi de vous connaître.
1: Tu es très poli. Moi, j'aime les garçons polis.
2: Merci, mademoiselle.
1: Ne me babelle pas comme ça. Appelle-moi Charlie.
2: Très bien.
0: Voici quelques-uns de mes designs. Choisis à partir de là, et après on pourra faire les ajustements que tu veux.
1: Ok. Alors, Pot-Pot, tu es aussi de Kwesun? Alors pourquoi je ne te reconnais pas?
2: Oh, c'est parce que j'ai grandi à Timonan, alors ça ne me surprend pas qu'on ne se soit jamais croisé. Ce n'est pas si près d'ici que ça.
1: Bon, on peut être copains, hein? Puisqu'on va se voir souvent.
2: Bien sûr, pourquoi pas.
3: Charlie, on va voir les designs.
1: Oh, désolée, Fida. Laisse-moi jeter un œil à ton portfolio maintenant, ok?
0: Ok.
3: Waouh, c'est super beau. T'en dis quoi? Ça t'irait bien, non? Waouh.
0: Allô, Monsieur Jem?
4: Je suis ici au restaurant.
5: Et avec qui aller?
0: En fait, Monsieur, la réunion avec sa cliente vient de finir.
5: Mais quoi?
0: Elle est avec Marga Verdadero.
5: Marga? Tu es sûr?
0: Oui, monsieur. Franchement, mais je pense que celui-ci
6: cette Charlie
0: tirait
6: en pince pour toi.
2: Je ne crois pas, Rafa.
6: Tu lui plais, vieux.
1: Vraiment, vieux.
2: Peut-être.
0: Mais,
2: Elle est juste amicale.
0: Je crois que c'est bien.
6: Non, tu lui plais.
2: Je ne
0: mais
2: pense
0: oui,
2: pas.
0: Mais oui, c'est bien.
2: Tu me charries. Mais je suis content pour Vida.
1: J'adore vraiment tes designs.
2: Elle a l'air heureuse.
1: Je crois que ça va être
6: oui,
1: parfait.
6: Bien sûr, tu as raison.
2: J'espère qu'elle réussira.
1: En fait, je peux porter ta robe pour l'intronisation de mon père. Alors je veux que ce soit sublime, mais subtil, tu vois. Simple, mais aussi élégant.
0: Je suis sûre que tu vas trouver quelque chose qui te plaît.
1: Oui, mais je veux un truc nouveau. Je veux une nouvelle création de toi.
0: Ok. Et pour quand tu en as besoin?
1: Ce week-end.
0: Ce week-end?
1: Oui. Tu peux le faire, pas vrai?
2: Bien sûr, Charlie. Vida pourra le faire. Elle est excellente et très rapide. Pas vrai, Vida?
0: Bien sûr.

0: Bien sûr. Ce week-end.
1: Très bien. J'ai vraiment hâte de voir ce que tu auras créé alors.
0: Ok, bien sûr. Je te montrerai mes esquisses quand je reviendrai.
1: Ok. Et heureusement que Popote est là pour te soutenir. C'est ton petit ami ?
0: Non. On est juste amis.
2: Chalet, on est juste amis.
0: Oui.
1: Ok.
3: Tu vois, je t'ai dit.
4: De quoi tu voulais qu'on parle ?
5: J'ai une question à te poser. Tu aimes encore Kaloy ?

0: Marga, j'aime et mon mari. Et on a un fils. On a une vie ensemble. Désolée, je trouve ta question drôle, mais tu connais déjà la réponse, pas vrai?
1: Je veux l'entendre venant de toi. Je veux que tu me le dises.
0: Je ne l'aime plus. Plus depuis des années. Qu'est-ce qui te fait penser que je l'aime encore?
1: Parce que vous vous êtes vus. Il t'a prise dans ses bras. Tu as ressenti quoi?
0: Rien. Je n'ai plus de sentiments pour lui.
1: Laisse-moi être complètement honnête. Nous sommes ensemble. Nous essayons de construire une vie ensemble. Je suis peut-être parano. Mais au nom de notre passé, s'il te plaît, laisse-moi être heureuse avec Caloy.
2: Vida, ravie de t'avoir connue. J'ai hâte de voir ta robe.
3: Moi aussi. Je suis ravie de travailler avec toi.
4: Mademoiselle Charlie?
3: Oh oui. Tiens. C'est pourquoi?
2: Paiement. Pour le dérangement.
4: Oui.
3: Ce n'est pas un peu trop, Charlie?
2: Non, c'est bien. En plus, tu as fait un long trajet, pas vrai? C'est pour les frais de déplacement, tout ça. Pour les dépenses que tu as eues. Et à ce propos, tu vas loger en ville, non?
3: Oui. Merci pour tout, Charlie. Merci.
2: De rien.

0: Mais là, évite. Laquelle me va le mieux? Celle-ci ou la chemise? La marron clair. Tu vois? Regarde ça. Laquelle me va le mieux?
1: Aucune ne va, papa. Elles sont moches.
0: Mais là, j'ai besoin d'être bien habillé pour mon entretien, tu sais, pour travailler à l'étranger.
1: Tu n'auras pas le travail, papa.
0: Allons, ne dis pas ça. Je fais ça pour notre famille, tu sais.
2: Mikio, tu es sûr? Tu as bien pris ta décision? On ne pourra pas trouver une autre solution?
0: Hé, hé, hé, allez! Hé! Hey. Nous étions tous d'accord, non? Alors ne soyez pas tristes. Tu oublies? Écoutez, ce sera plus dur pour moi de partir si je vous vois toutes tristes comme ça. Vous croyez que je veux aller si loin? Je ne veux pas partir, moi. Je ne veux pas être là-bas tout seul en sachant que vous êtes ici. Mais je n'ai pas le choix. Je dois faire ça pour notre

0: notre futur, sinon...
1: Nous finirons par tous mourir de faim.
0: Mais là... Non. Allons. Ne pleure pas, ma chérie. J'ai dit ne pleure pas, s'il te plaît. Ne pleure pas. Ma chérie... Écoute-moi. Hey. Imagine un peu. Quand je serai en Arabie Saoudite, alors je pourrais vous envoyer de l'argent, non? Et ensuite, tu pourras acheter tout ce que tu veux à manger, tout ce que tu voudras. Et aussi, on pourra enfin acheter de jolies robes pour toi. Et imagine tous les jouets, ce que tu as toujours voulu. On pourra enfin les acheter, tous.
2: Mais tu ne seras pas là, papa.
0: Oh, arrête ça. Ne sois pas comme ça, chérie. Ça suffit. Ne pleure plus. Ne pleure plus.
3: Marga, peu importe ce qui est arrivé dans le passé, je serai toujours heureuse de ton bonheur, parce que je sais que tu le mérites. Fais-moi confiance. Je ne ferai jamais rien qui irait contre ton bonheur. Ne serait-ce qu'au nom de notre amitié.
2: Merci. Je t'en suis reconnaissante.

0: Charlie, ces créations vont être magnifiques sur toi. Et bien sûr que tu dois être fabuleuse pendant l'intronisation de ton père comme...
1: Je veux le numéro de Popote.
0: Le numéro de Popote. Ok. Ok Charlie, je m'en charge.
1: Je le veux maintenant.
0: Je le fais plus tard, ok?
1: Quand je te dis de faire quelque chose, juste fais-le. Ok?
0: Ok, Charlie, bien compris. Je le fais maintenant. Oh mince.
2: Rafa, écoute, si tu es fatigué, je peux conduire un peu moi aussi.
3: Non, ça va. En fait, je m'amuse bien avec vous deux.
2: Vraiment?
3: Oui.
4: Je te le dis, Rafa. Je suis sûr que tu pourras déstresser une fois là-bas. Avec l'air frais, et je suis sûr que ma mère va nous préparer un super bon repas.
3: C'est super.
2: Oh non, attends. Je crois que mon portable n'a plus de batterie. J'ai pas pris mon chargeur.
4: Bon, on en empruntera.
2: Vraiment? Tu dois être trop content de rentrer chez toi.
4: Oui, vraiment. J'ai hâte que vous rencontriez ma famille.
2: Moi aussi.

0: Tu n'as pas pu joindre Vida?
1: Charlie, son portable est éteint.
0: Si tu l'avais demandé plus tôt, j'aurais déjà son numéro.
1: Mais Charlie, je suis juste humaine. Tu me demandes de courir vite plus qu'une voiture. Même avec mon jogging quotidien, je peux pas le rattraper. Je suis en talon haut, tu sais?
0: Fais quelque chose alors. Tu commences à m'agacer.
1: Charlie, je la rappelle tout de suite. Calme-toi.
0: Plus vite.
1: Oui, je sais.
0: Tu m'énerves.
1: Charlie, tu me rends nerveuse.
2: Oh, qu'y a-t-il, chérie?
0: Papa.
2: Quoi? Oh, quoi? Ma chérie, quoi? Quel est le problème?
0: Papa, je veux quelque chose.
2: Qu'est-ce que c'est?
0: Le numéro de Pot-Pot.
2: Le numéro de Pot-Pot? Mais qui est Pot-Pot?
1: Un des amis de sa styliste.
2: Allons, chérie. Prépare-toi bien, ok? Tu as encore un avion.

0: apprendre, ok?
1: Papa, non, je ne veux pas y aller avant d'avoir vu le numéro.
2: Ça recommence.
1: Papa.
3: Chérie, s'il te plaît, va voir.
0: Maman!
4: Papa, tu m'as manqué.
0: Tu m'as manqué, maman.
4: Vous m'avez manqué.
1: Heureusement, tu es revenue maintenant que je suis encore en vie.
0: Mais bien sûr, grand-mère. Bien sûr que tu es vivante. Pourquoi est-ce que tu dis ça? Comment tu vas?
1: Tout va
0: Comment
1: bien.
0: Tu te sens? Tu vas bien? Grand-mère. Grand-mère, ça va?
3: Pote. Mon fils.
0: Tu m'as manqué, papa. Vraiment.
3: Oh, grâce à Dieu, oui. Tu as trouvé notre nouvelle adresse.
4: C'est vrai.
0: Bien sûr, papa. Kazan est une petite province. Tu croyais m'avoir semé? Oh, en fait, les amis, entrez. Allez, entrez.
4: Allez, venez.
5: Bonjour.
3: Oh, je vois, tu es avec des amis.
4: Oui.
0: Ah oui, papa. Grand-mère, Mélaï, voici mes amis.
6: Ravie de vous connaître. Enchantée, madame.
1: Il est très poli.
5: Bonjour, madame.
1: Bonjour.
7: Bonjour.
4: Enchantée. Ah,
3: Vida.
5: Monsieur.
3: Content de te revoir.
4: Renza.
5: Ravi de vous revoir, monsieur.
4: Vida. C'est celle qui a pris l'argent de Pot-Pot.
1: Stop.
8: Ma chérie, ne dis pas ça. Oh, désolée. Parfois, elle ne réfléchit pas avant de parler.
5: Je suis vraiment désolée pour ce qui s'est passé. Je comprendrais si vous étiez fâchée contre moi. Je veux que vous sachiez que je suis vraiment désolée des problèmes que j'ai causés.
4: Oh non, tout va bien. C'est le passé, ça. C'est derrière nous, pas vrai?
3: Mais oui. Et après tout, Pot-Pot nous a déjà dit que vous étiez amis maintenant. Alors... C'est oublié maintenant. Tu sais, les amis de Pot-Pot sont les amis de la famille de Pot-Pot.
0: Ah, Vida, laissons mon père un peu tranquille. Je pense que tu l'impressionnes, hein?
3: Oui.
4: Regarde comme il est fatigué.
3: Ma tête me fait mal.
0: Attendez, pas de bisous. Pas de bisous.
9: Je savais que tu étais ici.
0: Comment tu as su?
10: Elle a toi la voiture qui est dehors, pas vrai?
9: What, merde, t'arrives?
0: Non,
9: bravo. T'es le meilleur.
0: Elle n'est pas à moi, c'est celle de mon ami. Au fait, voici Rafa et voici Vida.
5: Salut.
9: Salut. Salut, madame Didide, monsieur Melkor, salut grand-mère, salut Mélé.
11: Salut.
10: Bon, il y a un nouveau gars dans le coin, hein?
9: C'est vrai. Parfait. On fait partie plus tard.
0: Ah bon?
9: Vous joindre à nous.
0: Bien sûr, j'en suis. Et toi, Rafa?
12: Ok.
9: Oh, yeah.
0: Trop tard pour du Nord, ok?
12: Ok.
10: Oh, et bonne chance pour le boulot en Arabie Saoudite, monsieur Méchant. Tu peux le faire.

moi et Kaloy, on est ensemble. Et tu sais, on essaye de construire une vie ensemble. S'il te plaît, laisse-moi être heureuse avec Kaloy.

0: Je serai toujours heureuse de ton bonheur. Parce que je sais que tu le mérites. Fais-moi confiance. Je ne ferai jamais rien qui irait contre ton bonheur.
1: Tout est fini entre toi et Kalo et Terry. Et jamais plus. Tu ne me le prendras. Il est à moi maintenant. Tout à moi.

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8: Vous êtes en panne de quoi ?
9: On est un peu en panne de tout, là. Pas surtout en panne de thunes.
8: Ça alors ? C'est une dinguerie, toute cette bouffe !
9: Et vous savez pas qui a déposé tout ça ?
10: Pour les résidents de Massalia qui en ont le plus besoin.
11: Qui est donc le famoso Rinaldo ?
12: En tous les cas, c'est forcément quelqu'un qui nous a entendus.
9: Pourquoi tu dis ça ?
12: Réfléchis, il y a deux jours, tu me dis que t'es en galère pour Graille, et là, d'un coup, miracle.
13: Tu m'as promis, hein, tu restes calme.
14: Je suis très, très calme.
15: Ariane, tu es à une semaine d'accoucher et t'es encore en train d'enquêter.
14: Barretta, il est à moi. C'est moi qui lui passerai les menottes.
9: Et avec la naissance de son enfant, on a enfin une chance de le coincer, ce Barretta.
15: Pourquoi il vous intéresse tant ?
14: Il se raconte peut-être que Marco Barretta est responsable de la mort de sa fiancée. Je suis au courant pour l'accident de votre compagne et le bébé que vous attendiez. Vous le voulez autant que moi, si ce n'est plus.
15: Je te conseille vraiment de faire attention parce que ton collègue pourrait être très dangereux.

0: Daumont ? Entrez. Qu'est-ce qui vous est arrivé ?
1: Une porte capricieuse. Je voulais vous présenter mes excuses pour hier.
0: Non. Non, non, il faut pas, c'est moi qui suis désolée.
1: C'est juste que, pour moi, Émilie, c'est difficile d'en parler.
0: Bien sûr, je comprends.
1: Elle était venue ici pour se rapprocher de sa famille. Quand le bébé arriverait.

0: au pavillon des fleurs? Pour le dernier cours. D'accouchement.
1: Ah, mais oui, bien sûr.
0: À tout à l'heure.
1: Bisous, bébé. Excuse-moi, il est un petit peu au taquet. C'est Sophia. Ouais, meuf, ça va ?

0: regarde si le renard a pas fait livrer de nouveaux colis.
1: Ouais, mais je trouve rien du tout.
0: Bah, je sais, j'avais pareil que toi il y a 5 minutes.
1: Donc peut-être que les colis ont déjà été livrés ce matin et qu'ils ont été entreposés quelque part.
0: Non, Yolanda m'a dit que non.
1: Oh, dommage.
0: Quoi? T'aimes bien manger gratuitement, hein?
1: Ouais, je crois que j'étais pas le seul, hein.
0: Tu m'étonnes. Mais je sais pas, moi j'aimais surtout l'idée d'un généreux donateur, tu vois.
1: Ouais. C'était sûrement trop beau pour durer.
0: Oh bah, faut être patient, hein. Qui sait, on sera surpris un jour.
1: En espérant que Jules l'ait pas démasqué avant.
0: Mais pourquoi? Enfin, il veut écrire un article sur lui.
1: Ouais, tu savais pas?
0: Non. Mais quel est l'intérêt?
1: Il est persuadé qu'il tient un truc avec cette histoire.
0: Eh ben oui, mais en fait, tout s'explique. C'est peut-être à cause de ton pote, justement, qu'on reçoit plus de colis.
1: Bon, ça n'a rien à voir, à mon avis.
0: Si, parce qu'imagine, c'est arrivé jusqu'aux oreilles du mec qui veut rester anonyme. Enfin, tu l'as dit toi-même, en espérant que Jules n'ait pas démasqué avant.
1: Ouais, enfin, il y a peu de chance, hein.
0: Qu'est-ce qu'on sait? Tu veux pas lui demander?
1: Non, je peux pas, je vais travailler. Mais si tu le croises, tu lui poseras la question. Vous vous adorez tous les deux.
2: J'ai zéro nouvelle de lui. Tu vois, je lui ai laissé je sais pas combien de messages. Bah rien, pas un mot. Je crois qu'il m'en veut encore.
3: Qui ça?
2: Bah, Idriss.
4: Dis donc, tu serais pas un peu en boucle sur lui depuis votre séparation?
2: Bah, tout de suite, séparation. Il n'y a pas eu séparation parce qu'on n'était pas un couple, hein. C'était surtout un ami.
4: Oui, enfin, avec qui tu couchais à l'occasion.
2: Oui, bah, je vois pas le rapport. Tu sais que l'amitié, ça peut être aussi puissant que l'amour, hein. Non, puis Idriss me manque, quoi, vraiment.
4: Mais t'attends quoi de lui exactement?
2: Mais qu'on se revoie. Tu vois, on s'amusait bien tous les deux, on s'entendait bien, quoi.
4: Eh ben alors va le voir et présente-lui tes excuses, hein.
2: C'est déjà fait.
4: Eh ben dans ce cas, recommence et dis-lui vraiment ce que tu ressens.
2: Ouais, mais s'il m'envoie bouler.
4: Est-ce que ça vaut pas la peine de prendre ce risque?
5: Alors ça va pas fort?
6: Je suis deg meuf, je te jure.
5: Qu'est-ce qu'il y a, c'est Marco?
6: Je l'ai bloqué de partout, je veux plus jamais entendre parler de lui.
5: Carrément?
6: Viens voir. Hier soir, j'ai capté un truc que comme une conne, j'avais jamais capté avant.
5: Quoi?
6: Tu vois toutes ces magnettes là, les bagnoles?
5: Ouais.
6: C'est les trophées de Marco, il les a toutes volées. Et elles ont toute une histoire.
5: Attends, je capte pas là.
6: Celle-là, il l'a tirée quand on était à Florence, pour notre premier voyage en amoureux. Celle-là, c'est Barcelone, notre lune de miel. Celle-là, c'est Bruxelles, quand on a appris que j'étais enceinte.
5: Non mais sérieux, vous êtes des grands malades tous les deux.
6: Mais tu me dis ça, moi je savais pas, hein, je l'ai appris après.
5: Mais t'as découvert quoi?
6: Tu vois la bagnole de fou, là?
5: Vous étiez où?
6: Nulle part, justement. Il l'a jamais volée. Il m'a donné le magnète parce qu'il m'a dit que c'était son Graal, la voiture qui lui permettrait de changer de vie.
5: Ok.
6: De changer de vie, tu captes ou pas? C'est ce qu'il m'a dit ce week-end.
5: Putain, mais t'as raison.
6: Il changera jamais. Attends, je reviens.

0: Ouais, Domon. Vous avez reçu la photo, là? Ok, il faut absolument identifier ce véhicule. Il y a de fortes chances que ce soit la prochaine cible de Barretta. Très bien. À plus tard. Je te raccroche.
1: Je suis désolée, hein, j'ai tout le temps envie de pisser en ce moment, c'est un enfer.
0: Oh, t'inquiète. Moi, c'est pareil, c'est toutes les demi-heures, j'en peux plus. Tu sais, je suis en train d'y penser, là. Ça se trouve, tu te fais des films pour la bagnole.
1: Bah, j'aimerais bien. Je le connais, Marco. Tu veux boire un truc ?

0: Avec plaisir.
1: Oh putain, la bagnole de mes rêves. Un vrai bijou, ces caisses. Année de construction 1969, un mythe.
2: D'accord, je l'ignorais. Ouais.
1: C'est pour une enquête ?
2: Non, non, c'est pour un ancien collègue à qui je rends service.
1: Ah ben j'espère qu'il a pas l'intention de lâcher parce qu'il va avoir du mal, hein.
2: Pourquoi, c'est si cher que ça ?
1: Non mais vous rigolez ou quoi ? À l'époque, ils en ont construit 500. Elle a couru le Mans, elle a gagné les 24 heures de Daytona.
2: Très bien, mais ça vaut dans les combien ?
1: Eh ben je sais pas, l'année dernière, aux États-Unis, dans une salle de vente, elle s'est vendue 800 000.
2: Ah oui, en effet.
1: Ah oui, mais c'est pas juste une bagnole, hein. Ah non, c'est une légende. Je sais même pas s'il en reste une en Europe.
2: Eh ben, pourtant, apparemment, il y en a une chez nous.
1: Immatriculé en France ?
2: Oui, à Aix, en 2001.
1: C'est qui le petit vénard, là ? Non, mais il y a un truc qui va pas, non ?
2: De quoi ?
1: Ben, je sais pas, regardez, l'IMAT a été résilié en 2011. Et il n'y a pas de repreneur, c'est chelou, non ?
2: Écoutez, vu que mon collègue ne veut pas se l'offrir, autant oublier.
1: Bon, en tout cas, si vous avez besoin de parler de belles bagnoles, vous n'hésitez pas, ça me fera plaisir. Hein ?
3: Steve ?
4: Non, c'est Aya. Je peux rentrer ?
3: Alors techniquement, si t'appuies sur la poignée, la porte elle s'ouvre. Ouais. Qu'est-ce qu'il y a ?
4: C'est vrai que t'écris un article sur le renard ?
3: T'as des infos ?
4: Non.
3: Dommage, j'étais preneur.
4: Mais, enfin, c'est bizarre parce que jeudi, il livre de la nourriture pour les résidents qui en ont le plus besoin. Il fait pareil samedi, dimanche, et depuis, plus rien.
3: Hein ?
4: Ah, peut-être qu'il a capté que tu le surveillais. Et que c'est pour ça qu'il se manifeste plus.
3: Alors c'est ma faute maintenant ? Ok.
4: Eh ben, on peut se poser la question quand même.
3: Oui, mais sauf que j'ai rien sur le gars, j'avance pas. Donc t'arrêtes la parano et tu me laisses bosser, s'il te plaît. Merci.
4: Et c'est quoi ça ?
3: Si c'est par terre, c'est sûrement des t-shirts sales ou des chaussettes sales, j'en sais rien.
4: Sur ton lit !
3: Ah, mais c'est la carte de Marseille.
4: Et c'est quoi les points rouges ?
3: Les sociétés de livraison.
4: Que t'as contacté ?
3: Il y en a même qui m'a gentiment donné les bons manquants dans les colis.
4: Ils disent quoi, c'est bon ?
3: L'expéditeur n'apparaît jamais. Et la société m'a juré qu'ils le connaissent pas. Ça, t'es bien rassuré, ton bienfaiteur est bien protégé.
4: Mais il y a un truc que je comprends pas, tu vois, dans ta manière de faire, c'est pourquoi enquêter sur le renard si il habite ici ?
3: Pourquoi il habiterait ici ?
4: Ah, parce que tu l'as dit toi-même. Enfin, c'est forcément quelqu'un qui nous a entendu parler de nourriture.
3: Ah, moi, je pensais pas forcément à quelqu'un de la résidence.
4: Eh ben, t'es sûr que t'es journaliste, toi ?
5: Bon, c'est pas grand-chose, hein. C'est vraiment un petit cadeau pour te remercier, quoi. Parce que grâce à toi, Martin a fait des super progrès.
6: Putain, c'est trop mignon, mais fallait pas.
5: Ça te plaît ?
6: Il est magnifique, j'adore, trop beau.
5: Je te le mets ?
6: Ouais, s'il te plaît.
5: Hop.
6: Mais fallait pas te déranger, t'aurais pu me le déposer pendant un cours avec Martin.
5: Oui, mais je voulais voir s'il te plairait, tu vois.
6: Bah, il est magnifique, trop beau.
5: Cool. Sinon, ça va, toi ?
6: Mon frère te donne plus de nouvelles, c'est ça ?
5: Quoi ?
6: Bah, la dernière fois qu'on s'est vu pour parler du tutorat, tu voulais des nouvelles d'Idriss.
5: Ah ! Ah ouais, donc à chaque fois que je vais te parler de Martin, tu vas croire que j'ai une idée derrière la tête, en fait.
6: Ouais, un peu. Bon, vas-y, dis-moi, qu'est-ce que tu voulais savoir ?
5: Eh bah, rien. Et comment il va ?
6: Bah, écoute, c'est la grosse éclate. Il a un nouveau jeu vidéo et il passe ses soirées tout seul. Voilà.
5: Chacun son truc, hein ?
6: Ouais.
5: Bah, tu diras quand même bonjour de ma part.
6: Mais passe le voir, il est à l'appart aujourd'hui, il travaille pas.
5: Ah.
6: Bon, par contre, moi, faut que j'y aille parce que j'ai cours.
5: Salut.
6: Merci beaucoup, hein. Gros bisous.
5: Bisous.

0: Salut.
1: Salut.
0: Désolé pour le retard. Elle n'est pas là, Ariane ?
1: Bah non, elle nous a oubliés.
0: Bah non, c'est pas possible. On en a parlé ce matin et c'est très bien que c'est le dernier cours.
2: Ouais, et moi, j'étais avec elle tout à l'heure et elle m'a dit qu'elle venait. Hein.
0: Ah, on est d'accord.
2: Ouais.
1: Elle va arriver, non ?
0: Je vais l'appeler.

0: Ouais, Ryan, c'est moi. Je suis au pavillon des fleurs là pour le dernier cours. Ce serait vraiment cool que tu viennes. J'espère que t'es pas encore au comico. Hein. Bon, allez, rappelle-moi.
1: Elle a du mal à décrocher du boulot, c'est ça?
0: C'est infernal.
1: Ouais, on va pas pouvoir vous y faire. Hein. Quand on tombe amoureux d'un flic, on épouse la police. J'en sais quelque chose.
0: Ouais, mais elle est pas raisonnable, c'est chiant.
2: Attendez, elle est flic, Ariane?
0: Elle est capitaine. Elle est sur des grosses enquêtes. Mais bon, elle veut pas lâcher l'affaire.
2: Oh, la petite cachotière. Elle m'avait rien dit.
1: Ne vous inquiétez pas, elle a suivi tous les cours avec Laurence. Elle est prête. Archi prête.
0: Inch'Allah.
1: Alors, on se met en position quadrupédie. Position du chat à quatre pattes.
3: C'est exactement la même bagnole. Et du coup, c'est un modèle super rare?
4: Comme je vous le disais, oui. D'après le commandant Bauer, ça vaut une petite fortune.
3: Mmh. C'est la prochaine cible de Barretta au Mans. On le tient. Il n'y a plus qu'à localiser la caisse et on le chope avant qu'il se tire avec.
4: C'est là qu'on va avoir un petit problème.
3: Bah, pourquoi? On a l'IMAT, on a le nom du propriétaire, tout va bien.
4: Et d'après nos fichiers, le dernier propriétaire est mort en 2011.
3: Et donc?
4: Après, on perd toute trace du véhicule.
3: Bah, il a dû être vendu, on va le trouver.
4: Non, il n'apparaît nulle part. C'est peut-être un coup de Barretta. Il se serait déjà servi.
3: Non, impossible. C'est bien avant qu'il démarre sa carrière. Dites-moi, on a le nom du propriétaire qui est mort?
4: Bernard Lucas.
3: Et il a des héritiers, monsieur Lucas?
4: Oui. Mais j'ai trouvé les coordonnées que d'un seul de ses fils. Et pour l'instant, je n'arrive pas à le joindre.
3: Eh ben, on va réessayer au Mans. Il habite où, à Marseille?
4: Vous devriez répondre.
3: C'est mon mec. J'avais un cours de prépa à l'accouchement.
4: Et ça, c'est important. Je vous y dépose?
3: Je l'ai raté. Ça va chier.
5: J'arrive.
6: Oh ben ça va. T'es pas mort, ouf. Je suis rassurée.
5: Qu'est-ce que je peux faire pour toi?
6: Eh ben, déjà répondre à mes messages. Et puis je viens me prendre de tes nouvelles.
5: Bah comme tu vois, tout va bien. Je suis en pleine forme. Par contre, je suis occupé là.
6: Et du coup, je fais comment pour te revoir? Je t'envoie un recommandé?
5: Tu peux toujours essayer, ouais.
6: Tu le sais que je vis pas très bien ce qui s'est passé.
5: T'as fait ce qui te semblait juste, Luna.
6: Oui, oui, oui, peut-être, mais... Je regrette la manière. Bon, tu m'offres un café, hein? Il paraît que t'as un nouveau jeu?
5: Ouais, ouais, ouais. Un vrai jeu de trentenaire avec des zombies qui se massacrent. Quoi, tu veux jouer? Par contre, ça va te saouler, je te préviens.
6: Ouais, mais je suis quand même prête à jouer avec toi.
5: Ok.
6: C'est dire à quel point j'ai envie qu'on se réconcilie.
5: Bah écoute, j'apprécie.
6: Oh, waouh. Mmh. Mmh, tu m'as vite remplacé, dis donc.
5: Ah bah, j'aurais préféré, mais non.
6: Pourquoi? C'est à qui?
5: Bah, vu que c'est pas à moi, c'est certainement à ma petite sœur. Tu veux du sucre?
6: Non. Merci. Ça va, Jules?
7: Et toi?
8: Ouais, ça va. Tu fais quoi, farfouiller dans le registre comme ça, là?
7: Attends.
9: Ça fait une heure qu'il est dedans. À la recherche du mystérieux renard.
7: Ah mais je me dis, si c'est quelqu'un de la résidence, il a forcément les moyens. Faut que je me renseigne sur le pénitentiaire avec tout le monde.
9: Et la vie privée, ça te parle?
7: Oui mais tu vois, je suis journaliste, donc je peux enquêter, non?
9: T'as une piste au moins?
7: Alors figure-toi que j'en ai plusieurs. Tiens, par exemple, tu savais que le père de Karl, il était dans la grande distribution?
9: Oublie, Karl, il se prend pour un anarchiste. Il déteste son milieu, il a coupé les ponts avec depuis longtemps.
7: Bon, sinon, j'ai Timothée de la Rochère. Ses parents, ils sont à la tête de trois hôtels.
9: Ouais, enfin bon, je le vois mal nous envoyer des steaks et des lardons alors que c'est un vegan antispéciste, tu vois.
7: Et sinon, vous pouvez me laisser bosser? Parce qu'en fait, j'ai tout ça à faire encore.
9: Et pourquoi ce serait pas un employé de la résidence?
7: Alors, j'y ai pensé, mais après, je me suis dit, qui a assez d'argent pour acheter tout ça?
9: Myrta Torres, par exemple? En plus, elle est liée à un ancien truand, il a peut-être un magot caché quelque part.
7: Arrête ça, tu déjà, de une, tu parles de mon grand-père, donc arrête. Et de deux, il vit dans un monastère en ce moment, donc non, c'est pas possible.
2: Et Alvaro Montoya, t'as pensé à lui?
7: Non, lui, je l'ai pas étudié encore.
2: Il est mexicain comme Zorro.
7: C'est quoi le rapport, là?
2: Bah, je sais pas, Jules, réfléchis. Ça veut dire quoi, Zorro, en espagnol?
7: Ah, mais j'ai fait italien.
2: Ah, ça veut dire renard.
9: Ouais, mais lui, il a pas de thune, si.
2: Ouais, mais c'est peut-être juste l'informateur du gars qui nous a envoyé la bouffe.
9: Ah ouais, mais si c'est ça... Ça a compliqué tes recherches, hein.
2: Allez, bon courage, mon Jules.
7: Putain, Zorro, c'est renard. What?
10: S'il te plaît, Jawad, fais pas la gueule.
0: Je fais pas la gueule. Je m'inquiète.
10: Et pourquoi? Ça va, regarde, je vais bien, Bouchon va bien.
0: Tu vois, ça, par exemple, ça me rend fou. C'est vraiment pas cool, quoi.
10: Bon, ok. Je t'ai fait attendre, je suis désolée, voilà.
0: Non mais Ariane, le problème, c'est pas que tu me fasses attendre au pavillon des fleurs.
10: Mais c'est quoi le problème, alors?
0: Mais c'est que tu me la fasses à l'envers tous les jours. Que tu me prends pour un con H24.
10: Mais n'importe quoi, pourquoi tu dis ça?
0: Ok, super. Par exemple, ce matin-là, ton nouveau meilleur ami, hein, en plein milieu du salon, c'est normal?
10: Daumont, mais il y a quoi avec lui?
0: Pour info, quand t'organises une cagnotte pour quelqu'un, t'évites d'en parler à la personne concernée. Super, ouais. Petite cachotière, tu m'étonnes.
10: Quoi?
0: Et t'as bien cerné, hein, ta pote Sophia, en tout cas.
10: Pourquoi tu me parles d'elle, là?
0: Parce que elle était au cours d'accouchement.
10: Et alors?
0: Et elle a halluciné quand elle a appris que t'étais flic.
10: Tu lui as dit que j'étais flic?
0: Quoi, qu'est-ce qu'il y a?
10: Putain.
0: Bon, Ariane, il se passe quoi, là?
10: Il se passe que tu viens de me flinguer mon enquête, Jawad.
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4: J'ai toujours été persuadée qu'on avait tous un talent caché. Mais la difficulté, c'est de le découvrir et de l'explorer. J'ai découvert mon talent caché le jour où j'ai fait mon premier cupcake. J'avais 12 ans et j'ai eu l'impression qu'on me révélait un merveilleux secret. Prenez quelques ingrédients, mélangez-les ensemble, mettez-les au four et laissez opérer la magie.

0: y est, je pense que c'est réparé. Je vais rebrancher ce câble. Et voilà, le tour est joué. Oh, ça marche. Merci beaucoup, Sam. Je me demande ce que je ferais sans toi. Tu pourrais commencer par vendre ce vieux camion et réaliser ton rêve de toujours. Ouvrir ta propre pâtisserie. Arrête.
1: Quoi?
0: J'ai même pas de quoi m'acheter un nouveau camion. Alors je vois pas comment je pourrais ouvrir une pâtisserie.
1: Si j'en avais les moyens, je te prêterais l'argent sans hésiter.
0: Oh, merci, mais je veux pas emprunter de l'argent à ma meilleure amie. Je te suis déjà très reconnaissante de travailler avec moi.
1: Je sais, mais tu pourrais emprunter de l'argent à tes parents.
0: Non mais tu plaisantes. Ils m'en veulent toujours d'avoir quitté l'Ohio, alors tu me vois appeler maman et lui dire...

0: Salut, je m'en sors pas très bien dans ma nouvelle vie. Vous pourriez me prêter de l'argent? Et puis tu sais, pour l'instant, je trouve ça sympa d'avoir un camion itinérant pour vendre mes cupcakes. Ça m'évite d'être dépendante de quoi que ce soit.
1: Ou de qui que ce soit.
0: Non, je t'arrête tout de suite.
2: Ça
0: change
2: va,
0: de sujet,
2: j'arrête.
0: S'il te plaît. Merci. Et toi, ton rendez-vous d'hier soir?
1: Sympa, au départ, jusqu'à ce que je lui pose la question test.
0: Celle sur les super-pouvoirs?
1: Parmi ces deux super-pouvoirs, voler ou devenir invisible, lequel tu préférerais?
0: Qu'est-ce qu'il a choisi?
1: Devenir invisible. Je suis bien d'accord, ça veut dire qu'il n'est pas très clair et qu'on ne peut pas compter sur lui.
0: Le FBI devrait sérieusement envisager de t'engager. Ton mode de profilage est vraiment
1: faillible. Je les ai contactés, ils doivent me rappeler. Le plus important, c'est que moi je fais des efforts pour essayer de rencontrer quelqu'un, contrairement à toi. Crois-moi, ce n'est pas parce qu'un homme a trahi ta confiance qu'ils sont tous pareils. Sérieusement, tu vas pas me dire que t'as jamais pensé à te recaser. Alors?
0: Oui, c'est vrai, j'y ai pensé.
1: Et...
0: mais je préfère m'en tenir là. Bonjour, monsieur. Vous avez fait votre choix?
3: Bonjour.
0: Qu'est-ce que je vous sers?
3: Ils le veulent pour quand? C'est pas une simple note, c'est un rapport d'investissement trimestriel. J'ai même pas fini d'analyser les tendances actuelles. Comment ils peuvent espérer qu'on leur remette aussi vite? Quoi? D'accord, d'accord. Bon, on en discutera au bureau. Mais je te préviens, on va pas y passer la soirée. Très bien. À tout à l'heure.
4: Tu m'avais dit qu'on irait au parc après l'école.
3: Je sais, ma chérie, je suis désolée, mais je dois travailler. On ira au parc demain.
4: Maman enlève toujours la croûte autour du pain.
3: Ça alors, quelle chance tu as. Quand t'es avec moi, tu as le droit d'avoir le pain en entier. D'accord, d'accord, t'as gagné, ma chérie. Pas de croûte, je l'enlève. Oh, j'ai appelé la mère de Monica ce matin. Et elle a dit qu'elle pouvait passer te prendre pour aller à l'école.
4: Ok. Et n'oublie pas la vente de gâteaux.
3: Quelle vente?
4: Celle de la fête d'automne. C'est la semaine prochaine à l'école, tu te souviens? Tu m'as promis qu'on pourrait apporter des gâteaux à vendre. Ils doivent être faits maison. C'est très important.
3: C'est vrai. Faits maison. Lily, compte sur moi. Tu auras tes gâteaux pour la vente. Je te le promets. Dans mes bras. Je t'aime très fort.
4: Moi aussi, je t'aime très fort.
0: Tenez, monsieur, voilà pour vous. Deux cupcakes à la carotte et deux au chocolat, sans gluten. Bon appétit, au revoir et merci.
5: David O, vous avez mis...
0: Les sans gluten ont beaucoup de succès.
6: Vous savez, mon livre prouve que c'est bon et le fruit d'années d'expérience.
0: Qu'est-ce que tu regardes?
1: Rien.
6: Pour moi, la cuisine, c'est bien plus qu'un simple travail. C'est ma plus grande histoire d'amour. Et j'espère que ça se ressent à la lecture de mon livre.
5: N'en doutez pas une seconde. Aujourd'hui, je recevais David O pour son livre O, que c'est bon, disponible dans toutes les bonnes librairies.
1: Je suis désolée, Nat. Je faisais juste une recherche et...
0: Oh, t'inquiète pas, ça fait rien, je t'assure.
1: C'est vrai. Après tout ce qu'il t'a fait, ça m'étonne que t'arrives à garder ton calme.
0: C'est terminé, c'est derrière moi. Je suis enfin passée à autre chose.
1: T'en es sûre?
0: Oui, absolument. J'ai tourné la page. En fait, David O est exactement comme ces cupcakes de la veille. Hier, ils étaient attirants, mais aujourd'hui... ils sont sans saveur.
3: Oui, je suis en route, j'arrive au bureau. Merci. Je sais pas, t'as qu'à rassembler les documents, on pourra les regarder ensemble. Non, je comprends l'urgence. Organise une réunion demain matin, comme ça on pourra...
1: Oh, je suis vraiment désolée.
3: Nick, je te rappelle, il y a eu un petit incident. Oui?
1: Je vais essayer de nettoyer.
3: Non, c'est ma faute. Je regardais ailleurs et... ça fait rien.
1: Je vais vous payer le nettoyage à sec.
3: Non, c'est pas nécessaire, je vous assure. C'est pas grave. Ça finira peut-être par...
1: Non, au moins comme ça, je m'en voudrais un peu moins. Tenez, voilà mon numéro.
3: Les accidents, ça arrive, vous savez, et puis je dois vraiment partir, là.
1: Je peux faire autre chose pour vous?
3: Non, je pense pas.
1: Je vous offre un cupcake. Une seconde.
3: Un cupcake.
1: Tenez, ils sont délicieux. Il y a des épices d'automne, du potiron et de la vanille.
3: Parfait. Je pense qu'il est là. Merci.
1: Au revoir, bonne journée.
3: Merci, vous aussi.
1: Quoi? Rien?
3: Oui, c'est moi. Écoute, je vais être un petit peu en retard, là. Je dois m'arrêter faire une course. Ouais, d'accord. À tout à l'heure.

0: C'est bien joué.
1: Je lui ai donné uniquement pour pouvoir rembourser le nettoyage à sec de son costume.
0: Et quand il t'aura appelé, tu feras quoi?
1: Je rembourserai ma dette et ça s'arrêtera là.
0: Oh, t'es vraiment incroyable.
1: Merci, c'est gentil.
0: T'as une opportunité en or de rencontrer un homme et tu ne vas pas tenter ta chance.
1: Je te l'ai déjà dit, j'ai pas du tout envie de me forcer à rencontrer quelqu'un. Pour l'instant, ce qui m'intéresse, c'est ma commande de cupcake pour demain. Bonjour.
2: Bonjour, je cherche madame Nathalie Morgan.
1: Nathalie Morgan.
3: Bonjour,
1: c'est moi.
2: Tenez, au revoir.
4: Salut.
5: Salut.
4: Jolie chemise. Elle est nouvelle?
5: C'est une longue histoire. T'as le bilan trimestriel?
4: Oui. Je l'ai déjà étudié plusieurs fois et les chiffres ne sont pas bons du tout. Quelque chose doit m'échapper.
5: À toi? Non, ça j'ai du mal à le croire.
4: Même les génies ont leurs mauvais jours. Oh. Quelqu'un a laissé ça pour toi à la secrétaire.
5: Ah. Nick, tu t'y connais en pâtisserie?
4: Je sais même pas faire chauffer de l'eau. Pourquoi?
5: Il y a une vente de gâteaux fait maison à l'école de ma fille et je dois trouver un plan de secours.
4: Quoi que tu fasses, sois à la hauteur. Ces ventes de gâteaux sont de vrais pièges.
5: Non, c'est pas possible.
4: Si, je t'assure. Les autres parents d'élèves vont forcément te juger sur tes gâteaux.
5: Non. Non, non, je parlais de ça. Tiens, regarde.
4: Je savais pas que t'avais une tante Béa.
5: Si, ma mère avait une sœur. Elle est morte il y a quelques mois. Je l'aimais beaucoup, tante Béa. Je la voyais pas très souvent, mais elle n'oubliait jamais mon anniversaire. Je recevais une carte d'elle chaque année.
4: Je pense que cette fois, c'est bien plus qu'une carte d'anniversaire.
1: J'arrive toujours pas à croire que Béa m'ait laissé quelque chose dans son testament.
0: Ça m'étonne absolument pas, elle t'adorait.
1: Je l'adorais, moi aussi. Elle disait souvent que j'étais comme une fille pour elle. Elle avait encore de la famille?
0: Je crois qu'elle avait une sœur qui vivait à Paris et aussi un neveu qu'elle voyait assez rarement ces dernières années.
1: Mmh. Et elle t'avait toi?
0: Oui. Tu savais qu'elle avait eu une pâtisserie ici, en ville?
1: Non.
0: Oui. Avec elle, on pouvait parler de pâtisserie pendant des heures. On passait de super moments ensemble.
1: Bien, c'est peut-être sa façon de te remercier.

0: Bonjour.
1: Bonjour.
0: Le monde est petit.
1: N'est-ce pas?
0: Oui.
1: Oui.
0: Pas de café aujourd'hui?
1: Non, je... J'aurais pas eu le temps de rentrer me changer entre mes réunions.
0: Écoutez, je vous ai proposé de rembourser le nettoyage à sec.
1: Mais je disais ça pour rire, je plaisantais. Tout va bien, c'est oublié. Ne vous inquiétez pas pour ça, d'accord?
0: D'accord. J'ai été ravie de vous revoir.
1: Bonne journée. Comment on se retrouve?
0: Oui.
1: Après vous?
0: Non, non, non, non, non. Vous d'abord.
1: Bah alors, allons-y en même temps.
0: D'accord.
1: Très bien.
0: Parfait.
1: J'ai rendez-vous avec Stanley Cardillo.
0: Quoi?
1: Non, c'est une plaisanterie.
0: Vous aussi, vous?
2: Bah, vous venez tous les deux pour la même raison. Je vous ai fait venir pour parler de Tante Béa.
0: Alors c'est vous, le neveu dont elle me parlait si souvent?
1: Oui, et... Vous devez être la grande spécialiste des cupcakes sur laquelle elle ne tarissait pas d'éloges.
0: Oui. Ah, ça alors, quelle coïncidence?
1: Oui.
2: J'espère que c'est une heureuse coïncidence parce que vous êtes tous les deux embarqués dans la même aventure.
1: Quoi? Qu'est-ce que vous voulez dire exactement?
2: Oh, eh bien, je... Mon courrier n'était peut-être pas assez clair. La plupart des liquidités que possédait Mademoiselle Delito ont été données à des associations caritatives en faveur des animaux abandonnés, mais elle vous a aussi légué un bien immobilier d'une certaine valeur et qui se trouve ici, en ville. Tenez, voici une photo du bien en question. Autrefois, ça devait servir de boutique ou quelque chose comme ça. Et derrière cette boutique, il y a une sorte de vieille remise.

0: Attendez. Vous voulez dire que cet endroit nous appartient à tous les deux ?
1: Non, pas tout à fait à tous les deux. Monsieur Schneider, vous héritez du bâtiment principal et Mademoiselle Morgan, vous héritez de la remise.
2: Oh, c'est vraiment gentil qu'elle ait pensé à moi. En fait, Béa savait que j'avais du mal à payer un parking pour garer mon camion pendant la nuit.
0: Oh. Oui, je vois.
2: Oui.
0: Ben, maintenant, vous pourrez vous payer tous les parkings de la ville.
2: quoi, comment ça ?
0: Eh bien, il va de soi que notre meilleure option, c'est de vendre.
2: Vendre ?
1: Oui, ce serait le choix le plus avisé. Le cours de l'immobilier est très élevé en ville, en particulier dans ce quartier. Et si vous voulez éviter d'énormes frais de succession...
0: Oui, tout à fait. Écoutez-moi, nous allons diviser les parts. Mais étant donné que je possède le bâtiment principal et que vous ne possédez que le garage...
2: La remise.
0: D'accord. Va pour la remise. Puisque vous héritez seulement de ça, je pense que 75-25, ça semble un juste partage, non ?
2: Avant de discuter de qui possède combien de parts, on pourrait se rendre sur place. C'est vrai, après tout, cet endroit faisait partie de la vie de Béa, de votre famille, et de mon côté, par amitié pour elle, je pense que le moins qu'on puisse faire, c'est d'aller voir cet endroit plutôt que de le mettre en vente directement. Hein ? Ça vous va ?
0: Je me souviens de cet endroit. Je venais souvent ici, dans mon enfance.
2: J'en reviens pas. C'est la pâtisserie d'Elito.
0: Oui.
2: Il se passait pas un jour sans qu'elle en parle.
0: Oui, c'est bien ça. C'est là que mes parents m'emmenaient quand j'étais petit.
2: Oh, c'est incroyable. Tout est resté en place à l'intérieur.
0: C'est vrai.
2: Je me demande si les appareils fonctionnent toujours.
0: Oui, enfin, vous savez... Que les appareils fonctionnent ou pas, c'est pas tellement notre problème. Celui qui rachètera cet endroit fera ce qu'il veut de tout ça. Nathalie ? Nathalie !
2: Oh !
0: Quoi ? Oh ?
2: Oui ! C'est parfait ! Regardez, il y a toute la place qu'il faut pour garer mon camion.
0: Mais pourquoi vous continuez à parler de garer votre camion ici ?
2: Eh bien, parce que c'est pour ça que votre tante m'a donné cette remise. Pour que je puisse y garer mon camion.
0: Alors, j'ai une bonne nouvelle pour vous. Une fois qu'on aura vendu cet endroit, vous aurez tout l'argent que vous voudrez pour le garer en ville.
2: J'en sais rien.
0: Non mais, qu'est-ce que vous voulez dire par là ?
2: Je pense qu'on ne devrait pas vendre.
0: Non, mais vous n'êtes pas sérieuse. Vous hésitez à vendre. Cet endroit vaut sûrement une petite fortune. Ce bâtiment est en plein milieu de la ville et il donne sur une belle avenue.
2: Vous avez raison, je sais bien, mais...
0: Mais quoi ? Qu'est-ce que vous voudriez qu'on en fasse ? Tout le monde sait qu'une pâtisserie, ce n'est pas un investissement rentable. Déjà, l'équipement coûte très cher et ensuite le retour sur investissement est négligeable.
2: Oh, parce que vous avez fait une étude de marché à ce sujet ?
0: La finance, c'est mon domaine. Je suis conseiller financier. C'est mon job de savoir ces choses-là.
2: Je comprends que vous soyez réticent, mais...
0: Très bien, écoutez. Nous sommes copropriétaires et j'ai besoin de votre accord pour pouvoir prendre une décision. Vous le savez, ça. Alors, voilà mon idée. On vend ce bâtiment, on se partage l'argent et chacun fera ce qu'il voudra. Ça vous convient ?

0: Eric, ça faisait une éternité. Je suis ravie de te revoir.
1: Oh, salut. Moi aussi, je suis ravie de te revoir. Ton aide nous sera précieuse. Merci, Courtney.
0: Ne me remercie pas, ça me fait plaisir.
1: D'accord.
0: Salut.
1: Je te présente Nathalie. Comme je te l'ai expliqué, Nathalie a hérité d'une partie du bien en question.
0: Oh, le garage. C'est une remise. Oui, si vous voulez. Entrez.
1: Enfin, peu importe. Voilà, je savais pas trop vers qui me tourner, et puis je me suis souvenu que tu t'occupais de vendre ce genre de biens, alors j'ai décidé de t'appeler pour en parler avec toi.
0: Je suis ravie que vous ayez pensé à moi, et j'aurais aimé vous annoncer une bonne nouvelle.
1: Qu'est-ce que tu veux dire?
0: J'ai fait quelques recherches de mon côté, et il se trouve que la pâtisserie Delito a été classée par l'État de Californie comme site historique.

0: Alors vous ne pouvez pas vendre ?
1: On essaye, mais d'après l'agent immobilier, ce sera difficile de trouver un acheteur.
0: Eh bien, regarde le bon côté des choses. Peut-être que c'est la chance de ta vie.
1: La chance de quoi ?
0: D'avoir une véritable pâtisserie au lieu du camion. Tu m'as dit qu'il y avait encore tout l'équipement et que le bâtiment était plutôt en bon état. Alors, peut-être que tu devrais penser à la rouvrir.
1: Tu veux que je te dise ?
0: Oui.
1: C'est la première chose qui m'est venue à l'esprit quand je l'ai vue.
0: Ah, et ?
1: Non.
0: Pourquoi pas ?
1: Eh bien, pour commencer, elle n'est pas à moi. Je possède juste la remise à l'arrière du bâtiment.
0: D'accord. Tu pourras en discuter avec Eric et lui proposer de vous associer tous les deux.
1: Je te rappelle que je connais à peine cet homme.
0: Mais je croyais que tu le trouvais sympa.
1: J'en sais rien, oui.
0: Mais
1: tu sais ce qui s'est passé la dernière fois que j'ai fait confiance à quelqu'un. Je suis pas sûre d'être prête à reprendre ce risque.
0: Ouais,
1: je sais. Mais Nat, tu ne vas pas passer le reste de ta vie à te méfier des autres. Peut-être que cet homme arrivera à te redonner confiance.

0: Je vous remercie, messieurs, et si vous changez d'avis,
1: d'accord,
0: n'hésitez pas à me recontacter.
1: Au revoir.
0: Au revoir. Merci.
2: Ça n'a rien donné?
0: Non. C'était le troisième acheteur de la semaine. Ils sont tous intéressés, mais quand je leur dis que le site est classé, ils partent en courant.
2: Et si on ne vendait plus?
0: Je sais pas pour vous, mais la pâtisserie ne fait pas partie de mes loisirs.
2: Je ne parlais pas d'un simple loisir. Je parlais d'un véritable business. Et si ensemble, on décidait de rouvrir la pâtisserie Delito?
0: Attendez. Quand vous dites ensemble, ça signifie vous et moi? C'est une très mauvaise idée.
2: Et pourquoi?
0: Eh bien... parce que, pour commencer, il faudrait investir beaucoup d'argent. Et ensuite, parce que la plupart des pâtisseries font faillite.
2: Pas la mienne.
0: Vous vendez des cupcakes dans un camion, ce n'est quand même pas la même chose. Je suis désolé. C'est pas ce que je voulais dire. Je les trouve délicieux.
2: Je veux bien accepter vos excuses.
0: Non, non, je suis vraiment désolé. Toutes ces difficultés, ça me met à cran. Je crois que la seule façon de s'en sortir, ce serait d'aller à la Société de sauvegarde du patrimoine pour voir s'il existe le moindre recours pour annuler le classement du site, ce qui nous permettrait de vendre la pâtisserie.
2: J'ai une bien meilleure idée.
3: Bien, Mademoiselle Morgan, vous souhaitez racheter la part de votre partenaire dans un bien immobilier qui se situe au numéro 445 à Howell. C'est bien ça?
2: En fait, ce n'est pas vraiment mon partenaire. Nous avons hérité ensemble de ce bien immobilier, c'est tout. D'accord, alors ça fait peut-être de lui mon partenaire, mais il n'y a rien,
3: oui, oui,
2: rien d'autre.
3: Merci, j'ai compris. Et donc le bien en question est une pâtisserie avec un garage?
2: Avec une remise.
3: Avec une remise. Et quelle garantie apportez-vous pour couvrir cet emprunt?
2: Je possède 25% de l'ensemble.
3: Malheureusement, la politique de prêt de notre banque ne permet pas que le bien pour lequel vous demandez le crédit serve également de garantie. Vous possédez autre chose?
2: Un camion à cupcake.
3: Un camion à cupcake.
4: À voir ta tête, j'imagine que tu as appris la mauvaise nouvelle.
0: Oui. Ma demande de faire déclasser la pâtisserie vient d'être refusée.
4: Attends,
0: j'arriverai jamais à la vendre maintenant.
4: En fait, je faisais allusion à une autre mauvaise nouvelle.
0: Ils peuvent pas faire ça.
4: Ils peuvent et ils l'ont fait. Ils ferment tout notre département. On est officiellement au chômage. J'aurais dû me douter que ça arriverait.
0: Ah ouais? Mais comment?
4: C'est partout la même chose. De nombreuses grosses boîtes préfèrent sous-traiter et fermer le département financier. Elles font des économies et n'ont plus à payer pour les retraites.
0: Oui, mais qu'est-ce qu'on peut faire à notre âge quand on perd son job, hein?
4: Ben, on va faire comme tout le monde. On va envoyer des CV et voir ce qui se passe.
0: Ouais, je sais pas, en fait.
4: Comment ça, tu sais pas?
0: Peut-être que c'est le moment de prendre une décision.
4: Une décision?
0: Ouais. Peut-être que je devrais...

0: à me reconvertir.
1: T'es sérieux?
0: Ouais. Ouais, ça fait un moment que j'y pense. Tu vois, je réalise que Lily va bientôt avoir 10 ans. Et j'ai l'impression de ne pas avoir été assez présent pour elle à cause de mon travail.
1: Ne sois pas trop dur envers toi-même.
0: Non.
1: Tu es un bon père. Et avec ton ex-femme qui est partie travailler un an en Afrique du Sud, tu dois en plus être une bonne mère.
0: Je fais ce que je peux, c'est pas facile. Je pense à tous ces soirs où je suis rentré super tard. Aux fêtes d'anniversaire que j'ai ratées. Tout ça parce qu'il y avait toujours quelqu'un qui voulait un bilan financier pour le lendemain à la première heure.
1: Ben, si tu trouves dans quoi te reconvertir, dis-le moi, je suis preneur.
2: Merci, maman. C'est vraiment adorable. Mais non, je veux pas vous emprunter de l'argent pour ce projet. Si je veux rouvrir cette pâtisserie, je vais devoir trouver une solution toute seule. Moi aussi, je vous aime. Désolée, Pierre.

0: Je suis rentrée.
1: Bon, salut ma puce.
0: Comment ça se fait que t'es à la maison?
1: Quoi? J'ai pas droit à un bisou d'abord? Ah, voilà. Je me suis dit que je pourrais peut-être prendre un jour de congé pour qu'on aille au parc, hein?
0: Il pleut aujourd'hui.
1: Bon, on prendra un parapluie.
0: Y'a quoi dans la boîte?
1: Oh, ce sont des affaires que j'avais au bureau. J'ai eu envie de faire une sorte de grand ménage d'automne, si on veut.
0: Qu'est-ce que c'est?
1: Ah, cet endroit, tu vois. C'est un cadeau qui me tient vraiment à cœur. Ça vient de ta grande-tante, Béa. C'est une pâtisserie.
0: On va avoir notre propre pâtisserie? Trop cool!
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13: Merci et bon appétit.
14: Au revoir et merci.
13: Ah, bonjour.
1: Alors, c'est quoi le cupcake du jour?
13: Épices et citrouilles.
1: Ah, ça a l'air bon. Je vais en prendre un.
13: Je vous l'apporte tout de suite. Vous faites l'école buissonnière aujourd'hui?
1: Non, pas exactement. Disons que j'ai décidé de prendre un congé sabbatique pour le moment, mais il se trouve que je travaille sur un projet top secret en parallèle de ce congé.
13: Oh, vraiment?
1: Oui. Vous voyez, je prévois de rouvrir la pâtisserie qui appartenait à ma famille. Et je me demandais si vous connaîtriez quelqu'un qui pourrait être intéressé par ce genre de projet.

0: C'est vrai.
1: Si on enlève le vieux terminal de cuisson de cette zone-là, on pourra installer un four plus moderne. Et je pense qu'il faudrait aussi songer à investir dans de nouveaux mixeurs électriques. Et oh, la chambre froide, il va vraiment falloir la remplacer.
0: Attendez une seconde. Changer la chambre froide, pourquoi il faudrait tout à coup remplacer tous les équipements?
1: Parce que la plupart de ces appareils sont trop vieux et que ça coûterait probablement plus cher de les faire réparer que de les remplacer.
0: D'accord, mais on ne devrait pas d'abord attendre de les avoir testés avant de les condamner.
1: J'ai vu dans quel état ils étaient et je sais de quoi je parle.
0: Et ça va coûter.
1: Très bien.
0: C'est vrai?
1: Oui.
0: Bon, parfait, parce que ça commençait à faire beaucoup de dépenses.
1: Je suis quand même votre associée. Vous pourriez respecter mon opinion professionnelle.
0: Sachez que je respecte votre opinion professionnelle, mais je suis aussi dans l'obligation de respecter le budget fixé. Or, je vous rappelle que j'apporte 75% du capital. Donc, on arrête les frais.
1: Oh, alors parce que mon apport n'est que de 25%, mon opinion ne compte que pour 25%.
0: Non, ce n'est pas ce que je voulais
1: salut,
0: dire.
1: Papa.
0: Je voulais dire qu'il fallait respecter le budget.
1: C'est
0: je ne voudrais
1: que
0: pas
1: vous vouliez dire.
0: Oh, tiens, salut ma chérie. Ça va? Lily, voici Nathalie.
1: Salut. Ravie de te rencontrer.
2: Salut.
0: Nathalie et moi, on a le projet de rouvrir la pâtisserie ensemble.
2: Cool. Il y aura des bonhommes en pain d'épices.
1: Si tu penses qu'ils se vendront bien, pourquoi pas?
0: Tout à fait.
1: Oui.
0: Oui. Qu'est-ce que tu dirais de commencer tes devoirs? Et puis ensuite, on se commandera une bonne pizza.
2: D'accord. Et papa, n'oublie pas qu'il me faut des gâteaux pour la vente.
0: Je te le promets, j'oublierai pas.
2: Au revoir, madame.
1: Au revoir.
0: C'est ma fille.
1: Elle a l'air vraiment adorable.
0: Merci.
1: Elle habite avec vous?
0: Oui. Sa mère et moi, on a divorcé il y a quelques années. Et Paula, c'est mon ex-femme, Paula est partie un an avec Médecins Sans Frontières. Donc pour l'instant, on est seuls, Lily et moi.
1: Et la vente de gâteaux?
0: Oui, pour son école. La grande fête d'automne.
1: Qu'est-ce que vous allez préparer?
0: Oh, j'en ai pas la moindre idée.
1: Vous avez besoin de moi.
0: Non, vous inquiétez pas. Je trouverai bien une solution. Non, vraiment, je veux pas vous ennuyer avec tout ça.
1: Oh, je vous en prie, ça m'ennuie absolument pas. Je vais improviser une recette, ce sera prêt le temps qu'on discute de tout ça.
0: C'est vrai?
1: Ouais. Où vous rangez la farine et la levure?
0: Ah, oui. Je suis désolé, mais je pense pas avoir de la farine ou ce genre de choses ici.
1: Vous savez quand même faire des gâteaux, j'espère.
0: Ben...
1: Alors, le vrai secret d'un gâteau réussi, c'est la chimie.
0: Mm-hmm.
1: Mm-hmm. Il faut trouver l'équilibre parfait entre les ingrédients et la température de cuisson.
0: Mm-hmm.
1: Oui. Bon, il y a toujours quelques ratés quand on expérimente de nouvelles recettes. Mais... quand on découvre enfin la bonne combinaison, alors là, c'est juste merveilleux.
0: Mmh.
1: Eric?
0: Oh, Courtney, salut. Tu te souviens de Nathalie?
3: Oui, oui, Nathalie et sa fameuse remise.
1: Oui, c'est ça.
3: Vous faites les courses ensemble?
0: Oui. En fait, Nathalie a gentiment proposé de m'aider pour la vente des gâteaux à l'école et ça tombe bien parce que c'est son domaine.
3: Ah,
0: voilà.
3: Vous êtes motivée. Au fait, je n'ai toujours pas de clients pour votre pâtisserie, mais je ne m'avoue pas encore vaincue.
0: Justement, oui. Écoute, à ce propos, je...
2: Nathalie et papa vont rouvrir la pâtisserie ensemble.
3: Oh. C'est vrai, Nathalie et toi ensemble?
0: Oui.
3: Quelle surprise! Dans ce cas, je suppose que vous allez me demander de la retirer de la vente?
0: Oui, j'allais t'appeler pour te
3: prévenir. Je n'en doute pas une seconde. Je comprends. Pas de problème. Je vais faire le nécessaire. Appelle-moi la semaine prochaine. Bon, eh bien, je me sauve. J'ai été ravie de vous revoir, Nathalie.
2: Moi aussi.
3: Au revoir.
0: Oui, au revoir. Ouf, j'ai réussi à la faire aller au lit. Elle s'inquiète pour la vente de gâteaux de demain. Mais il lui a assuré que nous étions vraiment entre de bonnes mains. Ça sent super bon.
1: Ils sont fourrés au chocolat.
0: Ah oui?
1: Oui. Oh non. C'est trop tôt, voyons. Il faut les laisser refroidir un peu pour que les arômes puissent se libérer sans qu'ils soient masqués par la chaleur.
0: Waouh, c'est très technique. Grâce à vous, je vais sûrement être élu meilleur père du mois à l'école.
1: Je pourrais aussi vous apprendre à les faire vous-même et vous seriez élu meilleur père de l'année.
0: Non, je crois que je préfère laisser ça aux spécialistes. Merci. Je vous sers un verre?

0: Au fait, dites-moi si je me trompe, mais j'avais l'impression que votre ami Courtney était un peu contrarié cet après-midi.
1: Ah, non, je crois pas.
0: Ah.
1: Si, c'est vrai. D'accord. Elle était vraiment très, très contrariée. Ouais. En fait, pour tout vous dire, après mon divorce, j'ai eu quelques petites aventures ici et là, et Courtney était là, alors qu'elle aurait voulu être ici.
0: Oh.
1: Donc, voilà, ça n'a pas marché. Et vous, alors?
0: Moi?
1: Ouais. Vous, vous avez quelqu'un dans votre vie?
0: Non. Enfin, j'ai eu une relation assez sérieuse. Mais c'est fini. Les gâteaux sont prêts. Tu lui as fait des gâteaux?
2: Non, en fait, ils étaient pour sa fille.
0: Ah, c'est quand même un grand pas.
2: Ne commence pas.
0: Tout le monde sait que cuisiner pour quelqu'un, c'est le premier signe que la confiance s'installe.
2: Tout le monde sait ça.
0: Exactement.
2: Je te rappelle qu'Eric et moi, on est associés et ça s'arrête là.
0: Tu m'as pas dit que vous aviez prévu de passer l'après-midi ensemble?
2: On a rendez-vous avec des entreprises pour parler des travaux de la pâtisserie, ça n'a rien de personnel. Mets-toi une bonne fois pour toutes dans la tête que ma relation avec Eric est uniquement professionnelle. Je n'envisage absolument pas une relation amoureuse.
0: Je pense qu'il y a assez de crème.
2: Oh non.
3: Je vais être franc. Remettre cet endroit aux normes, ça va exploser votre budget. Sans parler du reste. Regardez.
4: Alors, entre les travaux d'aménagement et ceux de rénovation, voilà ce que ça va vous coûter.
5: C'est ça votre budget? Allez, bonne journée.
0: Peut-être qu'on pourrait acheter deux fours au lieu de trois et se débrouiller avec un seul nouveau mixeur.
1: Non, ça fera pas une grande différence. Tenez, regardez ces estimations. Le devis le moins élevé dépasse notre budget de 20 000 $. Je dois fournir 75% des fonds, vous vous souvenez?
0: Oui, c'est gentil de me le rappeler. Encore une fois.
1: Je veux juste dire que les travaux vont coûter beaucoup plus cher que ce qu'on avait imaginé.
0: D'accord, bon, et si on allait voir une banque pour demander un prêt professionnel?
1: Non, je sais que cette pâtisserie va mettre un an au moins avant d'être rentable. Et j'ai pas les moyens d'attendre aussi longtemps. Et vous?
0: Non. Mais écoutez, je pense que si on coupe dans les dépenses, on pourra peut-être s'en sortir. À condition qu'il n'y ait pas de mauvaise surprise.
6: Bonjour. Je suis Ken Wong de la Société de sauvegarde du patrimoine. Nous avons appris que vous souhaitiez faire quelques travaux. Voici la liste officielle de toutes les règles et de toutes les normes à suivre pour des travaux de rénovation. Bien entendu, aucun travaux qui altérerait la structure existante ne sera permis. Il nous arrive d'assouplir certaines règles, alors si vous souhaitez déposer une requête, elle sera étudiée lors de la réunion du comité.
1: Bon, on dirait que ma première impression était la bonne.
0: C'est-à-dire ?
1: Et je pense que tout ça, c'est une très mauvaise idée. On doit regarder la réalité en face.
0: Quelle réalité?
1: La réalité, c'est que le mieux qu'on ait à faire, c'est de remettre la pâtisserie en vente et d'espérer trouver un acheteur.
0: Donc, on fait une croix sur la réouverture, on fait une croix sur tout le reste?
1: Je vois pas comment trouver les fonds nécessaires. Je suis désolé, Nathalie, vraiment. J'aurais aimé que ça marche. Mais je pense pas qu'on arrivera à faire revivre la pâtisserie.

0: c'est la réouverture de la pâtisserie qui te préoccupe à ce point.
1: Je vois pas pourquoi tu dis ça.
0: Oh, je sais pas, une impression, c'est tout.
1: Ça me libère l'esprit de faire des gâteaux. Ça me fait oublier que le rêve de ma vie est en train de partir en fumée.
0: Tu sais ce qu'il y a de génial dans le fait de cuisiner ? C'est que quoi qu'on ait envie de manger, on peut tout faire soi-même.

0: C'est bien, on travaille.
1: On a presque vendu tous tes gâteaux. Ce sont ceux qui partent le plus vite.
0: Peut-être que je pourrais me reconvertir comme pâtissier dans les fêtes scolaires. Bon.
1: Je suis super contente que tu sois là.
0: Moi aussi, je suis contente d'être là.

0: de vos gâteaux, Monsieur Schneider.
1: Non, merci beaucoup.
0: Vous avez improvisé la recette?
1: Oui, j'ai improvisé la recette. On ne peut rien vous cacher à ce que je vois.
0: Dans ce cas, je voudrais vous demander une faveur. Si je vous donne mon adresse email, vous m'enverrez la recette, s'il vous plaît? J'ai hâte de l'essayer à la maison.
1: Oh, vous donnez la recette? Non, désolé. Oui, en créant cette recette, je me suis inspiré de celle d'une amie. Donc, vous comprendrez que vis-à-vis d'elle, je ne me sens pas autorisé à partager son secret. Alors...
0: Vous êtes sérieux?
1: Très sérieux.
0: Oh. Bon, alors, félicitez votre ami, ils sont délicieux.
1: Tu dirais.
0: Salut.
1: Salut. Salut. Je savais pas que vous alliez venir.
0: Oui, je voulais voir comment ça se passait la vente. Oh, salut Lily.
1: Je crois qu'on peut dire que c'est un grand succès.
2: On aurait même pu en vendre deux fois plus.
0: C'est vrai? La prochaine fois, il faudra que ton père en fasse plus.
1: Venez.
0: Où est-ce qu'on va?
1: Je vais gagner une citrouille pour vous.
0: Oh, ouais.
1: Allons-y. Je m'attendais pas à vous voir ici.
0: Et moi, j'avais pas prévu de venir.
1: Eh bien, vous avez bien fait. Très bien. Alors, est-ce que vous connaissez le fameux jeu de l'épouvantail?
0: Je crois que oui.
1: Alors, le secret réside entièrement dans la technique du lancer. La plupart des gens font l'erreur de faire un lancer à la cuillère. Alors qu'en fait, la clé du succès, c'est de l'envoyer au-dessus de la tête. Comme au tennis.
0: Au-dessus de la tête.
1: Voilà, c'est ça.
0: D'accord.
1: C'est bon?
0: Ouais.
1: Préparez-vous à être épaté.
0: Oh.
1: J'ai raté. Bon, je me suis peut-être trompé, il faut faire le lancer à la cuillère. C'est parti, deuxième service.
0: Allez. Au fait, je dois vous avouer quelque chose.
1: Vous n'aimez pas la citrouille?
0: Je ne suis pas venue juste pour la vente des gâteaux. J'ai eu une idée.
1: D'accord, je vous écoute.
0: Que diriez-vous de faire toutes les rénovations nous-mêmes? Je connais un bon fournisseur. Je peux avoir des prix imbattables sur tout le matériel. Qu'est-ce que vous en dites?
1: Ben, pour commencer, vous vous y connaissez un peu en rénovation?
0: Ma citrouille. Vous vous y connaissez, vous, en gâteau? On sait que la société de sauvegarde du patrimoine ne va rien nous laisser passer. Alors je suis allée sur le site des archives de la ville et j'ai téléchargé ces photos. Elles datent de l'époque où les parents de Béa tenaient la pâtisserie. Regardez tous ces détails. Regardez ce papier peint et ce carrelage. On pourrait peut-être essayer de recréer exactement le décor de la pâtisserie tel qu'il était à son origine. Une authentique pâtisserie à l'italienne. L'idée vous plaît ? Il a dit non. Il a dit que ça marcherait jamais et que c'était un projet beaucoup trop hasardeux et qu'on risquerait de perdre tout notre argent.
3: Je vois. Alors s'il n'a pas l'intention de t'épauler, continue sans lui.
0: Quoi?
3: Tu m'as bien entendu. S'il ne veut pas soutenir ton projet, c'est que tu dois continuer sans lui.
0: Je pensais que tu le trouvais parfait.
3: C'est vrai, mais je me suis trompée. Et puis pourquoi t'aurais besoin de lui et de sa vieille pâtisserie? T'as déjà le meilleur camion à cupcake de toute la ville.
1: Et voilà. Ah, n'oublie pas, Monsieur Lapin. Serre-le fort.
2: Tu t'es amusé à la fête de l'école?
1: Oh, je m'amuse toujours quand je suis avec toi.
2: Moi aussi. Je suis contente que tu sois pas allée au travail pour qu'on soit ensemble.
1: Moi aussi.
2: Alors, Nathalie et toi, vous allez vraiment rouvrir la pâtisserie?
1: J'en sais rien, ma chérie. Je peux rien te promettre pour l'instant.
2: Ça serait super.
1: Bah oui.
2: Oui. Parce que comme ça, on pourra peut-être passer plus de temps ensemble.
1: Bonne nuit, trésor.
2: Bonne nuit, papa.

0: Bon, d'après l'examen général du véhicule, je dirais qu'il faut changer la boîte de vitesse, le circuit électrique et la pompe à carburant. Pour résumer, il vous faut un nouveau camion.
1: Non, c'est vraiment inenvisageable pour l'instant. J'ai à peine les moyens de mettre de l'essence dedans. Vous êtes sûr que vous pouvez rien faire?
0: Écoutez, on va le faire remorquer à l'atelier, faire une révision complète pour voir ce qu'on peut faire, mais je peux rien vous promettre.
1: Merci beaucoup. Je vais les accompagner. Je m'occupe de la suite. Sam, si on n'a plus de camion, on n'a plus de clients. Si on n'a plus de clients, on n'a plus de business. Hey, il te reste encore ta cuisine. Tu crois vraiment que les gens vont venir dans ma cuisine acheter des cupcakes? Écoute, t'inquiète pas. Je suis sûre qu'on va trouver une solution. Il y en a toujours une. D'accord? S'il vous plaît, je peux vous accompagner à l'atelier?

0: Qu'est-ce que vous faites là?
1: J'ai appelé Courtney.
0: Oh. J'imagine qu'elle était ravie.
1: Bon, pas vraiment. Je lui ai dit que ma décision était prise.
0: À propos de quoi?
1: Je lui ai dit de retirer la pâtisserie de la vente. Allez. C'est parti, au travail.
2: Bien. Il ne vous reste plus qu'à tâter et signer tous les permis de travaux, et ensuite ce sera terminé.
1: D'accord.
2: Ah oui, regardez sur celui-là, vous devez renseigner le nom du propriétaire du bâtiment. Mm-hmm. Lequel d'entre vous est concerné?
0: C'est lui.
1: Nous sommes copropriétaires.
2: À part égale
1: en fait... 50-50, à part égale.
2: Je reviens tout de suite.
0: Mais pourquoi vous avez dit ça? On était d'accord sur...
1: Je sais, 75-25, mais j'ai réfléchi. Je ne possède que le bâtiment. Vous apportez votre savoir-faire, votre talent et vos délicieux cupcakes.
0: Vous n'étiez pas obligé de faire ça.
1: Oui, je sais. Mais ce n'est que justice. Alors, marché conclu, associé. Signez-la.
2: Merci. Très bien, je pense que tout est en ordre.
1: Est-ce que nous avons les permis?
2: Il reste une dernière formalité.
1: Donc, pour conclure, notre projet de rénovation consiste à moderniser la structure existante pour la mettre aux normes et à faire toutes les réparations nécessaires selon le cahier des charges que vous aurez établi. Merci pour votre attention.
0: Vous avez des questions?
3: Eh bien, merci. Je pense que nous sommes tous d'accord pour dire que votre projet semble réalisable, mais je voudrais vous poser une question à tous les deux. La pâtisserie Delito est fermée depuis de nombreuses années. Qu'est-ce qui vous a poussé à vouloir absolument la rouvrir?
1: Eh bien...
0: Pour être sincère, Monsieur Wong, je crois qu'on a simplement eu une intuition. L'intuition que... notre place était là. L'intuition

0: que nous n'avions pas juste hérité d'un bâtiment en pleine ville, mais d'une partie intégrante de l'histoire vivante de cette ville. Et c'est peut-être aussi en mémoire de ce que je ressentais quand j'entendais les histoires si joliment racontées par la tante d'Eric, que j'ai eu la chance d'avoir comme amie. Elle me racontait souvent à quel point elle aimait l'odeur du pain fraîchement cuit et comment son père travaillait tout en chantant et comment les visages des clients s'illuminaient quand ils goûtaient la première bouchée de leur fameux gâteau au chocolat. J'en profite pour préciser qu'on a la recette. Cette pâtisserie est inscrite dans l'histoire de la famille d'Eric depuis des générations et je pense que Béa nous l'a transmise parce qu'elle savait que nous aurions à cœur de lui rendre sa juste place dans l'histoire de cette ville. Nous vous demandons de nous aider à réaliser ce rêve.
1: Je vous félicite tous les deux. Nous allons donner notre feu vert au conseil municipal. Vous devriez recevoir les autorisations d'ici la fin de la semaine. Cependant, j'ai encore une chose à vous demander. Une part de ce gâteau au chocolat. Je raffolais quand j'étais petit.
0: D'accord. Merci.
2: Encore merci.
0: On a réussi. On a réussi.
2: Non, vous avez réussi. Oh. C'est vrai, j'ai trouvé votre discours exceptionnel.
0: J'ai juste dit la vérité. Alors, qu'est-ce qu'on fait maintenant?
2: Eh bien, maintenant, on se met au travail.

0: assiettes en carton. Vous êtes sérieuse?
1: Eh ben quoi? Au moins, ça nous évitera de faire la vaisselle.
0: Oh. Si on veut que la pâtisserie soit dans le style d'origine, on ne devrait pas utiliser de la porcelaine.
1: Hé, venez voir ce que j'ai trouvé.
0: Qu'est-ce que c'est?
1: On dirait une sorte de livre de recettes écrit à la main avec des pages découpées dans des magazines.
0: Attendez, je peux le voir? Incroyable, vous savez ce que c'est? C'est le livre de recettes que tenait tante Béa. Regardez, juste là, il y a son nom.
1: Béatrice Delito.
0: Ça alors? Oui, je m'en souviens très bien. Oui, je me rappelle, quand j'étais petit, mes parents aimaient bien m'emmener ici. Il y a une image qui me revient, je me revois là-bas, debout dans le coin de la cuisine. Je regarde autour de moi et je vois Béa prendre son énorme livre de cuisine sur l'étagère. Elle le feuillette et elle met des ingrédients dans un bol et ensuite elle revient regarder la recette. Je m'en souviens comme si c'était hier. Vous allez trouver ça ridicule.
1: Quoi donc?
0: Je pensais que ce livre était un grimoire de magie.
1: Je ne trouve pas ça ridicule.
0: Vous savez ce qui serait super?
1: Non, quoi?
0: On pourrait utiliser ces recettes pour notre pâtisserie.
1: Vous voulez dire qu'on reprendrait ces vieilles recettes à la lettre?
0: Oui. On aurait comme slogan « Venez goûter le passé ». Allez, admettez-le, c'est amusant, non?
1: Oui, c'est pas mal. J'ai des doutes. Je sais pas, je les trouve un peu vieillottes et dépassées. On est très loin de ce qui plaît aux consommateurs d'aujourd'hui, sans vouloir offenser tant de Béa.
0: C'est ce que vous

0: Pensez.
1: Oui.
0: Bon, on verra ça plus tard. Moi, je commence à avoir faim. Lily n'est pas là ce soir. Elle est invitée à dormir chez une amie. Donc, si ça vous tente, on n'a qu'à rentrer se rafraîchir et aller dîner pour en discuter tranquillement. C'est un rendez-vous professionnel. Mes parents m'emmenaient toujours dans ce restaurant. J'adorais leurs pâtes à la bolognaise.
2: Madame.
1: Merci.
0: Monsieur. Alors, qu'est-ce que vous en pensez?
1: Ce que je pense de quoi?
0: Eh ben, du décor, ici. Je me suis dit qu'on pourrait s'en inspirer pour l'intérieur de la pâtisserie. Authentique tradition italienne. Vous voyez ces lambris et ces éclairages?
1: Oui, je les vois.
0: Eh ben, vous savez quoi? Peut-être qu'on pourrait ajouter une statue ou une fontaine. Mon idée vous plaît?
1: Non.
0: Non?
1: Je m'explique, c'est génial pour ce restaurant. Mais une pâtisserie, ça doit être un lieu lumineux et aéré. Je pensais mettre un carrelage blanc et des couleurs vives. Franchement, si c'est à ça que vous voulez que la pâtisserie ressemble, alors on n'est pas du tout sur la même longueur d'onde. Ça, c'est le meilleur pain que j'ai jamais mangé.
0: C'est vrai? Quelle coïncidence.
1: Pourquoi?
0: Parce qu'il se trouve que c'est une recette de Béa. Elle a montré à leur chef comment faire ce pain et ils le font de la même manière en suivant scrupuleusement sa recette. Depuis 33 ans. Alors, vous pensez toujours que son livre de recettes est dépassé?
1: Et que diriez-vous de... d'essayer de moderniser un peu les recettes, par exemple, en remplaçant la margarine par de l'huile de coco.
0: Nathalie.
1: David. Salut.
3: Je suis content de te voir. Phoebe, je te présente Nathalie. Et vous êtes?
0: Eric.
1: Oui, Eric.
3: Eric, je vous présente mon amie Phoebe.
4: Bonsoir.
1: Alors, qu'est-ce que tu fais à San Francisco?
3: La promo de mon livre. Il va sortir en format poche la semaine prochaine. Et toi, alors? Tu fais toujours des gâteaux dans ton camion?
0: Des cupcakes, en fait.
3: Oui, c'est ça.
4: Excusez-moi, monsieur O, je pourrais...
3: Oui, bien sûr, je vous en prie. J'ai été ravi de te revoir, Nathalie.
4: Merci.
0: Qui est ce charmant personnage?
1: Ce charmant personnage, c'est mon ex-petit ami. On s'est rencontrés à l'école de cuisine, c'était le plus brillant. Il savait déjà qu'il deviendrait célèbre et on est sortis ensemble.
0: Et ensuite, qu'est-ce qui s'est passé?
1: Il m'a larguée.
0: Quoi, comme ça, sans explication?
1: Sans explication.
0: C'est très nul de sa part.
1: Oh, je ne suis plus une gamine. Je m'en suis remise. Merci beaucoup pour le dîner. Et merci de m'avoir fait goûter à cet incroyable pain.
0: Je vous en prie, mais c'est moi qui devrais vous remercier.
1: Pourquoi?
0: Bah déjà parce que vous m'avez fait sortir de ma zone de confort. Rouvrir une pâtisserie, ça ne faisait vraiment pas partie de mon plan de carrière. Mais je reconnais que je suis ravi de le faire. Et d'autant plus avec vous.
1: Et moi, je suis ravi que vous ayez changé d'avis.
0: Vous aviez un soutien de choix, vous savez. Lily vous apprécie beaucoup. Pourtant, d'habitude, elle n'aime pas les femmes que... je voulais dire qu'elle n'aime pas... Bon, je ferais mieux de me taire.
1: Vous êtes quelqu'un de génial. Je le pense vraiment. Et je vous mentirais si je vous disais que je ne suis pas attirée par vous. Mais je ne suis pas encore prête à fréquenter quelqu'un.
0: Non, bien sûr. Non, je voulais pas... vous inquiétez pas.
1: Mais c'est pas de votre faute. C'est juste
0: Nathalie. Vous n'avez pas besoin de vous justifier. On se voit demain à la pâtisserie. Bonsoir.
1: Bonsoir.

0: Voilà, j'ai presque terminé.
1: Faites attention, j'aurais préféré qu'on appelle un vrai électricien.
0: Pas question. Pas pour ce qu'on peut faire nous-mêmes.
1: Et si jamais...

0: problème.
1: Non, tout va bien se passer. Allez-y. Allumez la lumière.
0: Si ça fait exploser la maison, sachez que je me suis bien amusée.
1: Nathalie, faites-moi confiance.
2: Vous avez grillé les anciens circuits. Vous avez eu de la chance, ça aurait pu être pire.
0: Vous pouvez réparer ?
2: Non, non, ça se répare pas. Il va falloir tout remplacer. Et ces travaux-là, ça coûte cher.
1: Ah oui, effectivement.
0: Vous pouvez commencer quand ?
2: Signez là et je vais chercher mes outils.
1: Ça prendra combien de temps ?
2: Difficile à dire avec précision. Quelques jours ou peut-être une semaine. J'espère que vous n'êtes pas pressé.
0: Merci beaucoup.
1: C'était la dernière chose dont on avait besoin.
0: C'est juste un léger retard, mais je suis sûre qu'on arrivera à s'en sortir.
1: Non, on n'arrivera pas à s'en sortir. Vous voyez, le problème, c'est qu'on n'a plus d'argent. J'ai investi presque tout ce que j'avais dans ce projet. Mais si on lance pas l'activité rapidement, je pourrais pas tenir longtemps.
0: Je suis désolée, et je comprends très bien. Si vous devez reprendre votre travail, je peux m'occuper du reste toute seule.
1: Ouais, ben, puisqu'on en parle... Non. Je peux pas vous laisser continuer toute seule. Il va falloir qu'on trouve comment accélérer les choses. C'est la seule solution.
0: On va avoir besoin d'aide, alors. Faites attention, c'est très fragile.
3: Ça va, je gère.
0: Attendez, passez-les-moi.
3: Non, non, non, touchez à rien, ça va aller.
0: Mais...
3: Vous pouvez compter sur moi, c'est bien équilibré.
0: Bon, si on peut compter sur lui. C'est super tout ce que vous avez déjà fait. Vous savez, je pensais pas que Nathalie y arriverait.
1: À quoi ? À ouvrir une pâtisserie ?
0: Non, à faire confiance à un homme. Je dis ça à cause de ce qui s'est passé avec son ex.
1: Ah oui, j'ai eu le plaisir de le rencontrer. Il se prend pas pour n'importe qui. Elle a dit qu'ils s'étaient séparés.
0: C'est plus compliqué que ça. Ils étaient fiancés.
1: Ah, je savais pas.
0: Oui, c'était très sérieux entre eux. Depuis leur rupture, elle met toute son énergie dans son commerce de cupcakes. Et maintenant, dans cette pâtisserie... Grâce à vous. Nick, merci beaucoup. C'est adorable d'être venu passer la journée à nous aider.
3: Avec plaisir. Au chômage, on ne manque pas de temps libre.
0: Au chômage ?
3: Eric vous a rien dit ? Notre compagnie a eu de grosses difficultés financières et on se retrouve au chômage tous les deux.
0: Non, non, il a rien dit, je savais pas.
3: Eh oui. Ça lui a mis un coup au moral. Mais vous êtes arrivé. Et vous savez, je crois que je l'avais jamais vu aussi heureux. En fait, s'il ne vous avait pas voué ce projet, je sais pas ce qu'il ferait.
4: Devinez ce que c'est ?
0: Oh, les flyers,
4: génial !
0: Tiens, merci. Regarde. Et pour vous ?
4: Ça y est, enfin.
1: Faites voir.
3: Samedi prochain ? Vous pensez que tout sera fini à temps ?
0: On a très bien avancé. Sans oublier qu'on a une super équipe qui travaille sans relâche.
1: Ouais. Et cette équipe a travaillé horriblement dur. Alors on pourrait peut-être s'arrêter là pour aujourd'hui et reprendre demain matin.
0: Moi, je vote pour. Je meurs littéralement de faim.
3: Je connais un super resto thaï.
0: Oh, j'adore les restos thaï. C'est une idée géniale.
3: Super. Alors on y va.
0: En fait, allez-y tous les deux. Nous, on va finir de ranger. Tu es sûr ?
4: Oui. D'accord.
3: Ça marche. Bonne soirée.
0: Au fait, si vous pouviez avoir un super pouvoir, voler ou devenir invisible, vous choisiriez lequel ?
3: Ah, voler. J'adorerais voler. Vouloir être invisible, je trouve ça un peu louche.
1: Bon, je vous laisse.
0: Vous voulez venir chez moi ?
1: Venir chez vous ?
0: Oui. Je pense que ce serait probablement une bonne chose de discuter de l'ouverture.
1: Mais tout à fait. Un rendez-vous professionnel.
0: Professionnel.
5: Pourquoi tu t'habilles aussi bien?
1: Hein? Je m'habille parce que j'ai un rendez-vous d'affaires.
5: Avec Nathalie?
1: Oui. Tu veux bien ouvrir à la babysitter? C'est uniquement professionnel.
0: Eric!
1: Bonsoir. Tenez, c'est pour vous.
0: Merci beaucoup. Venez, entrez.
1: Oui, merci. Oui, j'ai pris une bouteille au hasard parce que je savais pas ce que vous aviez prévu pour le dîner. Oh non. Oh.
0: Vous vous attendiez à un dîner?
1: Je me sens complètement ridicule.
0: Non, je suis désolée,
1: non,
0: j'aurais dû préciser.
1: Pardon, j'ai mal compris.
0: Non, ne vous excusez pas.
1: C'était stupide de ma part.
0: Laissez-moi, je suis désolée. Tenez, goûtez donc ça.
1: D'accord.
0: Voilà. Je suis vraiment désolée.
1: Non, c'est parfait.
0: C'est gentil. Mmh.
1: Oh, c'est délicieux.
0: C'est vrai?
1: Ah oui, c'est délicieux. D'ailleurs, c'est amusant. Je sais pas pourquoi, ça me rappelle un goût d'enfance.
0: Un goût d'enfance? C'est normal, regardez où j'ai trouvé la recette.
1: C'est une recette de Tante Béa?
0: Oui, j'ai fait ce qu'on avait décidé. J'ai suivi ses propres recettes en y ajoutant une touche de modernité. Qu'est-ce que vous en pensez?
1: Je pense que notre pâtisserie va avoir un énorme succès, ça c'est sûr et certain.
0: Et regardez.
1: Quoi?
0: J'ai créé notre propre site internet.
1: C'est vrai?
0: Oui. Il suffit de cliquer sur le muffin et ça redirige vers les pâtisseries du jour.
1: Oh, mais c'est une excellente idée. Bravo, bon travail. Ah, ça me fait penser que j'ai parlé à un ami qui travaille pour le journal local. Il va écrire un article sur notre projet.
0: Un article?
1: Oui. Vous voyez? Tout commence à se mettre en place.
0: Il reste un dernier problème.
1: Lequel?
0: Eh bien, sachant que le jour d'ouverture sera dans quoi? Moins d'une semaine?
1: Oui.
0: Je ne vois pas comment je vais m'en sortir si je me retrouve
1: Toute seule
0: pour confectionner les pâtisseries.
1: Vous voulez vraiment faire de moi un pâtissier?
0: Oh oui, j'y compte bien. Bien, on va commencer par les bases. Quand on a les bases, le reste s'apprend tout seul.
1: Je vous tiens.
0: Leçon numéro 1. Ne pas se déconcentrer.
1: Vous savez, je pense que Béa serait fière de voir notre projet se réaliser.
0: Oui, je l'espère. C'était une femme extraordinaire.
1: Ouais, c'est vrai. Et j'aurais aimé la connaître un peu mieux.
0: C'est drôle. Elle disait la même chose à propos de vous.
1: Ah oui?
0: Ouais.
1: Écoutez, Nathalie, j'ai quelque chose à vous dire à propos de mon travail.
0: La réduction d'effectifs? Oui, Nick m'a expliqué. Voilà, je vais vous aider. À vous. Bien. Il faut pétrir la pâte et la remodeler, c'est ça, encore une fois.
1: Compris. J'avais l'intention de vous le dire, je vous assure, mais... Ah, j'en sais rien. Je voulais pas vous accabler, vous faisiez déjà assez de soucis.
0: Je me fais pas de soucis.
1: Non, bon.
0: Non.
1: T'as un peu de farine sur la joue.
0: Les pains au raisin.
1: Quoi?
0: Les pains au raisin sont cuits. Désolée, je voulais pas. Enfin, si je voulais, mais...
1: Non, non.
0: Mais je suis pas...
1: Non. Je comprends. Il est déjà tard. Je ferais mieux de rentrer.
0: Eric, je suis vraiment désolée.
1: Non. Nathalie, ne le sois pas. Tout va bien. On se voit demain.

0: Allô, Courtney.
1: Tu veux que je t'annonce une bonne nouvelle ?
0: Plus que jamais.
1: J'ai trouvé la perle rare, j'ai un acheteur potentiel. La touche historique l'a séduit et il est prêt à faire une offre. C'est une chance inespérée. Tu vas pouvoir te débarrasser de cette pâtisserie et reprendre ta vie normale.
2: Je suis très sociable. Oui, j'aime la présence, j'aime être entouré de beaucoup de monde. Mais je déteste qu'il y ait trop de gens en même temps.
3: Je ne suis disponible que de 8h15 à 12h30, et uniquement un jour sur deux, sauf le mercredi où je ne suis pas disponible, et il me faut un samedi sur trois.
4: Et sinon, par pâtisserie, vous voulez dire quoi exactement ? Ça sera une vraie pâtisserie ou c'est juste une façon de parler ?
0: Ça va être plus compliqué que ce qu'on pensait.
5: Non, pas forcément.
1: On veut postuler. C'est sérieux ?
5: On connaît cette pâtisserie par cœur.
1: Et on adore nos futurs boss. On les connaît un peu.

0: J'en reviens pas qu'on ait réussi.
1: Ah, pourtant c'est le cas et demain matin, ce sera le jour d'ouverture au public.
2: Tenez, Nathalie, viens, on va porter
1: oui,
2: un toast.
1: Oui, une seconde, j'arrive tout de suite. Voilà. Je voulais d'abord vous montrer ces assiettes. Ah.
0: T'as renoncé aux assiettes en carton?
1: Peut-être que tu avais raison à propos de certaines choses. Oh, tu viens, Nick, je voudrais te montrer un truc dans la cuisine.
2: Dans la cuisine? Bah, j'en viens.
1: Viens avec moi. Oups, j'ai oublié ça. Je suis encore une fois désolée.
0: Non, t'as pas besoin de t'excuser.
1: Mon comportement de l'autre soir était...
0: Il était complètement compréhensible. Si quelqu'un s'était comporté envers moi comme ce type envers toi, je sais pas si j'aurais eu le courage de retenter l'expérience. Écoute, si tu veux, on pourrait se contenter d'avancer tranquillement, une recette à la fois. D'accord ?
1: D'accord. J'ai aussi un pas à franchir de mon côté. Merci pour ces bons moments.

0: C'est l'ancienne propriétaire qui vous a légué cet endroit. Ça va vraiment faire un super article.
1: En tout cas, on est ravis que vous en écriviez un. Venez.
0: Avec plaisir.
1: Je vous fais visiter. On a travaillé en étroite collaboration avec la Société de sauvegarde du patrimoine.
2: Nathalie.
1: Bonjour.
2: Bonjour.
1: Courtney, qu'est-ce que vous faites là?
2: Oh, Eric ne vous a rien dit.
1: À propos de quoi?
2: On a reçu une offre pour la pâtisserie. J'ai apporté le compromis de vente pour Eric.
1: D'accord. Mais je croyais qu'on avait retiré l'annonce de mise en vente.
2: Les affaires sont les affaires. Tout est à vendre. Une telle offre, ça ne se refuse pas.
0: Est-ce que vous voulez qu'on remette l'interview à plus tard?
1: Oui, je suis...
3: Pardon pour le retard. Qu'est-ce qui se passe? Attends!
1: Franchement, t'aurais pu me le dire.
3: Te dire quoi?
1: Que t'avais toujours l'intention de vendre la pâtisserie.
3: Quoi? Mais de quoi est-ce que tu parles?
1: Je savais que t'avais besoin d'argent, j'aurais compris.
3: J'aurais jamais fait ça sans qu'on en discute. Jamais.
1: Mais Courtney vient de dire
3: non, que... Non, j'ai dit à Courtney de retirer la pâtisserie de la vente, mais elle l'a remise sur le marché parce qu'elle voulait toucher la commission.
1: Quoi? Mais qu'est-ce qui lui a pris de faire ça?
3: Elle fonctionne comme ça, c'est une femme d'affaires.
1: Comment j'aurais pu savoir ça?
3: En me faisant confiance, tout simplement.
1: Je savais que j'aurais pas dû m'associer avec... avec quelqu'un qui connaît rien en pâtisserie.
3: Comment? Tu sais quoi? C'était pas mon idée au départ de rouvrir cette pâtisserie.
1: Oh, alors tu préfères qu'on mette un terme à ce projet?
3: C'est ce que tu veux.
1: Après tout ce qu'on a accompli... ça n'aurait pas de sens de tout laisser tomber maintenant.
3: Ouais, en effet. Je te laisse faire. À toi de mener ce projet à bien.
1: Un peu plus haut de ce côté.
4: Ok.
5: Salut.
1: Salut. Je crois que tout est prêt. Merci beaucoup. Sans votre aide, on n'aurait jamais réussi à finir à temps, c'est certain. Je vous remercie tous les deux du fond du cœur.
4: On l'a fait avec plaisir.
1: Qu'est-ce que tu dirais de nous laisser finir ce qui reste? On s'occupe des derniers gâteaux, comme ça, toi, tu rentres te reposer.
5: J'accepte. Je crois que ça me fera le plus grand bien.
1: Alors, tu as eu de ces nouvelles?
5: Non.
1: Bon, en tout cas, je suis là, moi.
5: Tu es vraiment génial.
1: Oh, merci.
5: Bonsoir.
1: Essaie de te reposer.

0: Bonne nuit.
1: J'arrive tout de suite, ma chérie.
0: Papa, pourquoi on va pas à la pâtisserie demain? C'est le jour de l'ouverture, ce serait bien. Nathalie serait contente qu'on vienne, non?
1: Je sais, je suis désolée, ma chérie, mais j'ai des réunions importantes toute la journée demain.
0: Nathalie et toi, vous êtes fâchés? Vous vous parlez plus?
1: Non, pourquoi tu dis ça?
0: Parce que t'as pas souri de la journée.
1: Tu vois, je souris.
0: Alors ça va.

0: suis vraiment désolé, c'est de ma faute. J'ai mis le four trop chaud et les gâteaux ont brûlé. Les détecteurs de fumée se sont mis en route et on ne savait pas comment les arrêter.
1: On a coupé l'eau au général, mais les gâteaux étaient déjà complètement trempés.
0: Nathalie, je sais pas quoi te dire. Je suis vraiment désolé. Je vais tout te rembourser.
1: Non. C'est hors de question. C'était un accident. Malheureusement, ça peut arriver. Oh, mais qu'est-ce qu'on va faire? On va commencer par nettoyer.
0: Oui, mais qu'est-ce qu'on va faire pour demain matin? On a déjà distribué tous les flyers.
1: Et l'article a parlé de l'ouverture. Il va y avoir une foule de gens devant la pâtisserie.
2: On n'a pas le choix. On va devoir leur expliquer ce qui s'est passé et leur demander de revenir une autre fois.
3: Tu devrais peut-être en parler à ton associé. L'entreprise qui gère les détecteurs de fumée m'a appelé quand ils se sont déclenchés. Alors je suis venu voir ce qui se passait. Bon, qu'est-ce qu'on fait maintenant ?
1: Il va falloir remettre ta toque de pâtissier. On l'étire, on la pétrir, en avant, en arrière, on la place.

0: De quoi?
1: D'être là.
0: Allez, viens. Ces cookies ne vont pas se faire tout seuls.

0: Ouais, j'arrive.
1: Quoi, c'est pas fini?
0: Attends, je vais t'aider. Bravo, c'est super.
2: C'est encore mille fois mieux que d'aller au parc, tu sais.
0: Mille fois mieux, hein? Allez, viens.
3: Lève un peu plus de ton côté.
1: Oui, parfait.
3: Quelle heure est-il?
1: Il est 9h moins 2.
3: Super, tout le monde en place.

0: Bonjour à tous. Bienvenue chez Delito. Venez entrer.
1: Ah, j'adore ça.

0: C'est super.
1: C'est gentil.

0: s'en est bien sorti.
1: On n'aurait jamais réussi sans toi.
0: Oh, il fallait bien que je sauve mon investissement.
1: Tiens, c'est pour toi.
0: Qu'est-ce que c'est?
1: Un cupcake d'excuses. À cause d'hier. J'ai eu tort, j'aurais pas dû tirer de conclusion hâtive, mais je regrette.
0: T'es pas la seule à regretter ton comportement d'hier. J'ai peut-être réagi de façon disproportionnée, moi aussi. Je suis désolée.

0: Ce cupcake n'était pas nécessaire.
1: Si, au contraire. D'ailleurs, ce n'est pas tout. En rentrant chez moi hier soir, tu sais ce qui s'est passé?
0: Non, j'en sais rien.
1: Je n'ai pas cuisiné.
0: D'accord. Bravo.
1: Attends, je vais t'expliquer. Voilà, j'ai l'habitude de cuisiner quand je suis contrariée, quand je suis de mauvaise humeur, quand quelque chose ne va pas, ou... aussi, quand j'ai un chagrin d'amour. En temps normal, après ce qui s'est passé, j'aurais dû préparer une centaine de gâteaux. Mais cette fois, non. J'étais là, dans la cuisine, et tout à coup, j'ai compris que rien ne serait plus comme avant. Parce que je faisais confiance à quelqu'un.
0: Quelqu'un comme moi?
1: Oui, c'est ça, quelqu'un comme toi. Ouvre la boîte.
0: Oh, Nathalie. Est-ce que c'est mon cupcake?
1: Vas-y, goûte-le.

0: Bah, c'est ma recette de cupcake.
1: Je l'ai trouvée dans les recettes de Béa. Je croyais que tu ne connaissais rien en pâtisserie.
0: Je crois que j'avais oublié. Jusqu'à ce que je te rencontre.
1: Il faut que je retourne à l'intérieur. On commence à manquer de pain au raisin.
0: Oh non.
1: Si.
0: Au fait, j'ai raté un entretien pour pouvoir venir ici ce matin, alors est-ce que par hasard, tu connaîtrais quelqu'un qui cherche un employé?
1: T'es bien.
0: C'est vrai.
1: Mais je vais d'abord devoir en discuter avec mon associé.
0: D'accord. Tu sais que cette recette n'est vraiment pas mal pour un garçon de 8 ans. Tu garderas le secret.
1: Fais-moi confiance.

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3: Non, Dave. Tu ne peux pas leur donner ça. C'est la propriété de ton grand-père.
4: C'est bon, Jayama. L'oncle Gage est mon aîné. Toutefois, les biens de la famille resteront dans la famille.
3: S'il obtient ce patrimoine, pourquoi devrais-tu lui donner autant de voitures et aussi d'argent?
4: À quoi bon les garder, Jayama? Ces voitures, argent, bijoux et ses propriétés ne sont rien pour moi. Je veux juste assez d'argent pour m'occuper de mon frère. Puis, ces choses ne me rendent pas heureux. Que les personnes qui les aiment soient heureuses.
5: Exactement. Quoi qu'il en soit, Dave, je sais que tu es un homme simple, n'est-ce pas? Parce que tu n'aimes pas te mettre en valeur.
6: Mais c'est ce que nous faisons. Je veux dire, Maya n'est pas là pour faire des dépenses. Krishna n'a pas de droit sur ces choses-là non plus.

Qui reste-t-il ? Nous sommes les membres de ta famille. Et qui mieux que ta famille peut gérer cela ? Alors, à qui les donneras-tu ? Vas-y, vas-y, allez, signe le papier.

0: Jasper, que vous les utiliserez à bon escient.
1: Bien sûr, absolument.
2: Et moi, j'espère que ce sera votre dernière demande. Après cela, vous devrez tous garder la bouche fermée.
1: On verra bien. Merci, Dev.
3: Autre chose, Dev.

0: Certainement pas.
1: Pourquoi pas? Il s'agit de ton frère. Tu détestes ton frère à ce point?
0: Je ne le déteste pas, ma tante.
1: Si tu ne le détestes pas, qu'est-ce que c'est? Est-ce que tu penses qu'une fois qu'il sera rentré, il sera ton égal à cause de ce patrimoine que tu as donné? Ou penses-tu qu'il prendra ta place et deviendra le prince de ce pays en te remplaçant?
2: Ogra, tu sais, même si un vautour se déguise en lion, il ne pourra jamais devenir le roi de la jungle. Dev et Raghav ont toujours été différents. Et ils ne seront jamais les mêmes. Voilà pourquoi il vaudrait mieux que... tu oublies de faire de Raghav un prince.
1: Vraiment? Dans ce cas, pourquoi Dev ne veut-il pas retirer la plainte contre Raghav? Pourquoi il ne le fait pas sortir de prison? Si tu penses vraiment que Dev Raj est aussi compétent, dis-moi donc, pourquoi est-ce qu'il traite mon fils comme son ennemi?
0: Raghav n'a jamais été mon ennemi. Et je n'ai pas du tout peur de lui. Par contre, je ne peux pas lui pardonner ce qu'il a fait. Parce qu'il ne le mérite pas.
3: Dev, mon frère. Tu sais, Raghav a fait ça inconsciemment. Il n'a jamais eu l'intention de te tuer.
0: S'il avait été question de moi, je m'en moquerais, mais la balle a touché Krisha.
1: Dev, c'était un accident. Et Raghav a...
0: Raghav a enterré Krisha vivante, ma tante. Et je ne pardonnerai jamais à la personne qui a essayé de tuer Krisha.
1: Pourtant, Krisha n'est pas morte. Elle est vivante, Dev. Elle est avec nous. Je ne comprends pas pourquoi tu es aussi catégorique. Krisha devrait être heureuse de pouvoir vivre une vie aussi luxueuse. Une fille modeste comme Krisha.
0: Assez, tante! Assez. Je vous ai donné ce que vous m'avez demandé, mais je ne peux pas réaliser cet autre souhait. Tiens, Yama, préparez les documents basés sur cette liste. Je les signerai.

0: Daksh, est-ce que tu sais ce que tu dois faire?
1: Mais moi, je ne veux pas soupçonner mon ami.
0: Tu ne la soupçonnes pas, tu t'en assures simplement. Écoute, je veux juste que tu sois sûr qu'il s'agit bien de Maya. Que ce n'est pas quelqu'un d'autre. Et si tu fais exactement ce que je t'ai demandé de faire, tu n'auras plus jamais à douter d'elle à l'avenir. Tu comprends?
1: Tu as bien raison. Merci, Romain.
0: D'accord, va.
2: Maman, je trouve que demander à Dev de libérer Raghav était un peu trop.
3: Je vous l'avais déjà dit. C'était stupide.
4: Raghav n'est pas un morceau de terre, Gadge. Je ne peux pas demander autre chose que lui. Il s'agit de mon fils. Et je le sortirai de prison à tout prix.
2: En passant, sachez que je n'ai aucun problème avec Dev. Et puis jusqu'à maintenant, il a toujours répondu à toutes nos demandes. Je pense simplement qu'il est un peu stupide. De ce fait, il est absolument facile de le manipuler.
5: Manicure? Je viens de la faire?
2: J'ai dit manipuler, mais pas manicure. Il peut faire tout ce que l'on veut.
5: Mais en tout cas, ce que nous venons de faire là n'était pas du tout pareil, hein, n'est-ce pas? C'était du chantage, n'est-ce pas? Non, en fait, Devraj nous donne déjà tout ce que nous lui demandons. Pourquoi faire du chantage?
3: Je ne m'attendais pas à ça de ta part. Il n'y a que toi qui poses une question aussi bête. Nous avons fait tout cela aujourd'hui parce que ce que nous sommes venus réclamer aujourd'hui est beaucoup plus que ce que nous avons reçu au fil des années. Jayalakshmi est comme un mur qui se dresse entre Devraj et nous. Nous étions obligés de nous abaisser parce que nous devions l'arrêter. La maladie de Daksh nous a servi de bouclier.
5: Oh, très intelligent.
3: Très stupide. C'est parfait.
5: Vous avez vu ça? Il se moque toujours de moi, lui.
6: Bien qu'il ait une famille nombreuse, Monsieur Devraj est seul. Voici donc tout ce que sa famille pense réellement de lui. Je n'arrive pas à le croire. Mais ça suffit. Plus maintenant. Je ne laisserai pas ça durer plus longtemps.
1: Maya? Maya?
6: Daksh, le plan du pique-nique est prêt ?

0: Qui a-t-il ?
1: Je veux voir une chose.
0: Quoi ?
1: Je veux voir ton tatouage.

0: Mon tatouage ?
1: Oui, celui sur ta main et qui affiche ton nom. J'ai peur. Je me sens très... Je me sens agité. Montre-moi le tatouage.
0: Dax, du calme. Quoi ? Que veux-tu dire ? Pourquoi dis-tu ça ? Est-ce que tu es en train de me soupçonner ?
1: Oui, je te soupçonne.

0: Je veux voir le tatouage. Il devait être là sur ta main. Tu devrais en avoir un qui dit Maya sur ta main. Je l'ai vu sur la main de Maya. Montre-moi ton tatouage, il devrait être sur ta main. Montre le tatouage, montre-moi tout de suite.
1: Je n'en reviens pas. Comment peux-tu me soupçonner? Je suis ta meilleure amie, Daksh.
0: Maya, écoute, s'il te plaît, je ne veux pas te soupçonner, mais je veux voir le tatouage que tu as sur la main. J'ai peur. Je ne me sens pas bien, s'il te plaît. Montre-moi le tatouage, s'il te plaît. Je te promets que je ne te dirai plus rien. Rien du tout, Maya. Daksh. Pourquoi agis-tu comme un enfant? Tais-toi, mon frère. Pourquoi tu interviens? Je discute avec Maya. Je veux... Tu me montres. Écoute, le tatouage.
2: Mais ce que tu fais n'est pas du tout correct, Daksh. Tu ne peux pas parler à Maya ainsi. Maya, tu devrais aller quelque part, vas-y. Daksh, viens avec moi, allez.
0: Non, Jayama, je veux voir le tatouage. Je veux le voir tout de suite. Et tenez, elle me cache sa main. Pourquoi caches-tu ta main? Montre-moi ta main, Maya.
1: Daksh, mais...
0: Montre-moi le tatouage.
1: Tout, Daksh.
0: Lâche-moi. Je veux voir le tatouage.
3: Viens avec moi.
0: Et vous tous, vous ne faites que me mentir. Elle n'a rien.
4: Écoute-moi bien, Daksh.
0: Elle n'a pas le tatouage. Ce n'est pas Maya. Si c'était vraiment Maya, le tatouage aurait été sur sa main. Tu n'es pas Maya, je le sais maintenant. Laisse-moi.
4: Ah, Daksh.
2: Daksh, qu'est-ce que tu fais?
1: Ah. Daksh, qu'est-ce que tu fais, voyons.
4: Daksh, ne fais pas ça.
2: Montre-moi. Ne fais pas ça.
0: Montre-moi ta main.

0: C'est pourquoi je refusais de te montrer ma main, je cachais ma blessure. Dax, ce n'est pas grave. C'est bon, du calme. Dax,
1: tu sens ta blessure, ta main est blessée.
0: Non, non, Dax, du calme. Ce n'est pas grave, du calme.
2: Dax,
0: respire. S'il te plaît, du calme.
2: Dax, s'il te plaît, respire. Dax. Dax, regarde-moi, s'il te plaît.
0: Dax, s'il te plaît, s'il te plaît.
2: S'il te plaît, Dax.
0: Dax, calme-toi.
2: Respire.
0: Regarde-moi.
2: Allez, respire. S'il te plaît. Allez. S'il te plaît, Dax.
0: Dax.
1: Sa blessure. Tu. Pardon, Maya.
0: Non, Dax, du calme.
1: Je ne veux plus le voir.
0: Je ne suis pas blessée, Dax.
1: Je suis vraiment désolée. Je ne veux pas de tatouage.
0: Dax, je vais bien. Je vais très bien. Je ne suis pas blessée.
2: Suis-moi, s'il te plaît.
1: Pardon, Maya. Pardon, Maya. Pardonne-moi.
0: Dax, s'il te plaît, va te reposer dans ta chambre. J'arrive tout de suite.
1: Viens avec moi.
0: J'arrive, Dax, du calme.
1: S'il te plaît. Donne.
3: L'amour de Devraj pour Krisha augmente de jour en jour. Il se soucie davantage de Krisha que de Dax. Je dois faire quelque chose rapidement.
0: Monsieur Devraj, je vais bien. Je ne suis pas blessé.
1: Je ne veux rien entendre.
0: Je vais bien, je ne suis pas blessée.
1: Assez.

0: qu'aurais-je pu faire? Je ne pouvais penser à rien d'autre.
1: Voilà pourquoi je t'ai dit de partir. Parce que tu n'as pas de cerveau. Tu es très imprudente. Qui se fait ça à soi-même?
0: Mais que faire si Dax avait vu ma main?
1: Et s'il l'a vu, ce n'est pas grave. Tu t'es blessée à la main. Bon sang. Et si tu t'étais ouvert le poignet? Qu'est-ce que je ferais si quelque chose t'arrivait?

0: Qu'est-ce que vous feriez ?
1: Pour la dernière fois, Krisha, si tu recommences ce genre de choses, je peux te jurer que je te ramènerai à la maison. Puis je ne t'écouterai pas, ni qui que ce soit. Tu comprends ça ?
0: Quoi ? Eh oh ! Mais c'est quoi votre problème ?

C'est quoi votre problème, hein? Mais pourquoi vous me menacez de me ramener chez moi? Et pourquoi me demander pourquoi je suis revenue? Vous vous croyez très intelligent et que vous savez tout, mais vous ne comprenez pas ce qui est si simple. Je ne reviendrai pas en arrière. Vous pouvez comprendre? Je ne vous quitterai pas et

n'irai nulle part. Et oui, ne me fixez pas avec vos magnifiques yeux tout bleus. Je n'aurai pas peur. Vous êtes absolument grand, mais vous ne me prendrez pas à la légère, et oui. Ne cherchez même pas à m'étouffer, car... Oui, je suis petite, mais je suis aussi agressive. De plus, mon père dit que je peux provoquer la destruction. Et je peux prendre mes décisions. Parce que j'ai un cerveau, j'ai décidé de venir ici, et j'ai aussi décidé d'y rester. Est-ce que vous comprenez? Vous pouvez faire ce que vous voulez.

Quoi? Vous ne voulez rien dire? Bien, très bien. Il vaudrait mieux que vous ne disiez rien.

0: Maman. Mais où étais-tu? Je te cherchais partout.
1: Naina, il est clair que personne dans cette maison ne se soucie de Raghav. Je vais devoir faire quelque chose pour qu'il soit libéré de prison et rentre à la maison.
0: Raghav va rentrer?
1: Oui. Très bientôt. Mais pour cela, j'ai besoin de Rati dans ce palais.
0: Mais pourquoi? Laisse donc cette Rati savetrie pourrir chez ses parents. D'ailleurs, elle ne récolte que ce qu'elle mérite après tout. Deux gouttes de poison. Ce serait bien qu'après tout, elle retourne chez elle et qu'elle y meure.
1: Et ce sera pour quand? Naina, nous n'avons aucun contrôle sur les choses qui ne se passent pas devant nos yeux. Et je t'ai déjà dit que... dès que Raghav sortira, il devra se marier avec la fille du roi de Bidapur. Et de cette façon, sa réputation et son statut seront supérieurs à ceux de Devraj. Pour ça, Rati doit absolument revenir dans cette maison. Pour que nous puissions la tuer. Pour la nouvelle vie de mon fils Raghav. C'est absolument important que nous tuions Rati.
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6: Montre-moi ton tatouage.
7: Dax, est-ce que tu me soupçonnes?
6: Oui, je te soupçonne.

0: Tu vas bien ?
1: Je me sens très mal. Maya doit tellement souffrir. Elle est blessée. Et elle me le cachait pour que je ne me sente pas mal. Et moi, j'ai douté d'elle. Je suis un homme très méchant. Beaucoup trop méchant.
0: Non, Dax. Tu n'es pas du tout méchant. Tu as commis une erreur. Et les erreurs peuvent être corrigées.
1: Vraiment? Alors maintenant, je ne douterai plus jamais d'elle. Car maintenant, je suis sûr que c'est bien Maya. Elle est ma Maya. Pour de vrai.
0: Alors pourquoi es-tu assis seul?
1: J'ai trop la honte d'aller parler à Maya. Parce que

0: probablement gâché mon amitié avec elle. Je ne pense pas qu'elle me pardonnera cela. Cela n'arrivera pas, car elle te pardonnera. Comment peux-tu dire cela? Maya et moi, on ne s'est jamais disputés. Tu te disputais avec elle. Mais nous deux, on ne l'a jamais fait. Daksh, tu ne t'es pas disputé avec elle. Elle est juste un peu fâchée. Et les amis ne restent pas longtemps fâchés l'un contre l'autre. Spécialement avec un ami aussi génial que toi. Dave, j'en suis sûr que si Maya me pardonne cette fois, alors je ferai en sorte de ne plus la blesser. Je ne ferai plus jamais rien qui puisse la blesser. Je la rendrai toujours heureuse. Toujours. Merci beaucoup, Dave. Merci beaucoup. Tu sais quoi? C'est toi qui as fait entrer Maya dans ma vie. Et puis tu sais aussi que je n'aime pas beaucoup de gens autour de moi. Les gens sont vraiment mauvais. Ils disent des choses grossières et méchantes. Pourtant, Maya est très gentille. Je n'ai que quelques personnes dans ma vie. Et je ne peux pas les perdre. Je ne peux pas les laisser s'éloigner de moi. Et je ne laisserai jamais Maya partir loin de moi. Jamais de la vie. Elle sera toujours avec moi. Toujours. Je suis heureux. Maya me pardonnera, n'est-ce pas? Oui.
1: Est-il nécessaire que vous y alliez?
0: Oui.
1: Vous me laissez seule et vous allez à Mumbai.
0: Ne t'en fais pas. Je reviendrai cette nuit. Tu ne dormiras pas toute seule.

0: J'espère bien que tu ne feras rien de stupide jusqu'à mon retour.
1: Je le jure.
0: Sûr ?

0: Mais Daksh ? Daksh ? Qu'y a-t-il ? Où est-ce que tu vas aussi vite ?
1: C'est... que... je veux... je voudrais parler avec Maya. Mais je suis trop effrayé. Pourtant, Dev disait que ça va. Mais moi, je ne trouve pas ça normal. Et je ne sais pas comment monter à l'étage. Quoi dire ?
0: J'ai une bonne idée. Tu auras l'occasion de discuter avec Maya. Elle ne se fâchera pas. Écoute.
2: Princesse Risha, Daksh vient ici. Daksh. Que faire ? Il apporte la trousse de secours. La trousse de secours. Est-ce qu'il va changer mon pansement ? Oui, princesse. Oh, je suis fichue. Mais alors, s'il change mon pansement, il saura qu'il n'y a pas de tatouage sur ma main. Vous pouvez disposer, je me débrouillerai. Oui, princesse. Que faire ? Que faire, que faire, que faire ? Monsieur Devrage n'est même pas là. Je suis donc responsable de veiller à ce que Daksh ne soit pas choqué. Je ne peux pas lui faire savoir que je ne suis pas Maya. Alors que dois-je faire ?

0: Ratti, ce n'est que toi. Qu'est-ce que tu fais? Ratti, je t'ai déjà dit de rester chez tes parents.
1: Krisha, nous en reparlerons plus tard. Mais d'abord, dis-moi ce que tu fais.
2: Tanjaya m'a expliqué ce qui s'était vraiment passé. Tu t'es vraiment coupé la main? Pour induire Daksha en erreur, c'est ça? Et maintenant, tu vas te faire tatouer?
0: Arav, il faut vraiment que je le fasse.
1: Krisha, ça va te faire vraiment très mal. Tu ignores comment utiliser ce truc.
0: Ratti, s'il te plaît. Je n'ai pas le temps de vous expliquer quoi que ce soit.
1: Mais Krisha...
0: Ratti, s'il te plaît.

Ratty, est-ce que tu peux le faire pour moi, s'il te plaît? S'il te plaît, c'est un tout petit mot. Écoute, Arav va essayer de retenir Daksh. S'il te plaît, dépêche-toi, Arav.

0: Ah, Daksh, comment vas-tu?
1: Je vais bien, Rav. Je vais voir Maya pour changer son pansement. Elle est blessée. Allez, viens.
0: Je viens avec toi parce que je veux te parler de quelque chose.
1: Parler de quoi?
0: C'est très important.
1: Oh. Vraiment? Quoi?
0: Écoute,
1: dis-moi ce que c'est.
0: On dirait bien que c'est...
1: Ah.
0: Comment est-ce que tu vas aujourd'hui?

0: Je dois changer le pansement de Maya.
1: Écoute, je me souviens maintenant.
0: Écoute-moi. On en reparlera après.
1: La partie 2 de DDSJ est sortie.
0: Je le regarderai avec Maya. Maya ? Maya ?

0: Maja.
1: Daksz.
0: Maja, je... Raté? Tu es revenue?
1: Oui, Daksz.
0: Je t'ai apporté la trousse de secours.
1: Daksz, je vais très bien. Je n'ai pas besoin de cela.

0: D'accord. Je m'en vais alors. Je suis... Pardon. Pardon. Je suis désolé, Maya.
1: Attends, Daksh. Daksh, je ne t'en veux pas. Je me sens réellement mieux. Tu n'as pas à t'inquiéter. Tu n'as pas confiance en moi? Regarde ça. J'ai déjà enlevé le bandage. Et maintenant, ma blessure se guérit. Et oui, voilà le tatouage. Pour que tu ne doutes plus jamais de moi.
0: Je suis désolé, Maya. Car j'ai douté de toi. S'il te plaît, pardonne-moi, Maya.
1: Seulement si tu as vraiment prévu de faire le pique-nique.
0: Oui, je vais organiser le pique-nique. Et je vais faire le nécessaire. Avec les préparatifs, d'accord?
1: D'accord.
0: Merci, Maya.

0: Pas fâché avec moi. Yay! Maya n'est pas fâchée contre moi. Pas du tout. Pas du tout.
1: Krisha, tu dois en souffrir beaucoup. Fais voir. Montre-moi.
2: Non. Non, Rati, je vais bien.
3: Krisha, est-ce que tu penses que ce que nous faisons est juste?
2: Comment ça?
3: Toutes ces choses qu'on a fait, la comédie. Tu ne penses pas qu'en faisant tout ça, nous rendons Dax entièrement dépendant de Maya? Nous sommes en train de l'habituer à Maya, tu vois. Et pourquoi nous ne disons pas toute la vérité à Dax, Krisha?
2: Regardez ça. Voici la vidéo de Dax. Quand Monsieur Devrat, je l'avais caché à tout le monde.
4: Qu'est-ce que tu fais? Lâchez-moi! Je veux arrête! Viens, allez! Viens par ici! Non! Vous êtes tous des menteurs! Je sais bien que Maya est morte! Elle n'est pas en vie! Amenez-moi Maya ici, sinon je me suicide! Laisse! Dax, viens par là! Laisse-moi! Je t'ai dit de me laisser! Lâche-moi! Dax,

Voilà. Dax était dans cet état toute la journée. Il n'y a qu'une façon de le calmer. Le garder inconscient. Sinon, il se blesserait lui-même et les autres. Arav, parfois on pense avoir tort. Mais ce n'est pas le cas. Et prétendre être Maya est le seul moyen d'aider Dax. Et depuis qu'il pense que Maya est vivante, il a repris goût à la vie. C'est pourquoi nous devons continuer ce mensonge. Tant que nous ne sommes pas sûrs qu'il est prêt à entendre la vérité et qu'il ne se fera pas de mal, nous devons continuer comme ça. Nous devons continuer à jouer la comédie.

0: Qu'est-ce qui se passe, Daksh? Tu as l'air très heureux. Est-ce que Maya t'a pardonné?
1: Oui! Maya n'est pas fâchée contre moi. Et tu sais quoi? Maya et moi allons faire un pique-nique, comme au bon vieux temps. Nous allons beaucoup nous amuser. Qu'y a-t-il? Tu n'es pas heureuse? Tu es fâchée?
0: Non. Et pourquoi donc? Je suis très heureuse. Tu as enfin pu trouver ta Maya après tout. Je suis très heureuse. Très heureuse.
1: Vraiment ?

0: Krisha, je t'ai déjà dit que tu t'inquiétais vraiment pour rien. Je vais très bien. J'ai fait des examens chez ma mère. Tout est normal, je vais bien.
1: Mais pourquoi as-tu perdu connaissance et continué à t'évanouir?
0: Peut-être était-ce par faiblesse, que sais-je.
1: Tu aurais dû encore y rester. Mais pourquoi est-ce que tu es revenu aussi vite?
2: Écoute-moi, Naina lui a demandé de revenir parce que Tante Gra est très souffrante.
1: Cependant, Tante Gra me semble en bonne santé.
0: Oublie tout ça, Krisha. Tu sais, peu importe la raison, je suis heureuse d'être rentrée chez moi. Au moins, j'ai pu te voir. Je t'apporterai de la glace pour ça. Ça doit te faire mal. La glace te soulagera sûrement. Hein?
1: Oui. Rati fait entièrement confiance à Tante Gra. Mais je n'ai pas du tout confiance en elle. Tante Gra est comme une fleur qui cache des épines et qui finissent par piquer.
3: On dirait que Rati mange très bien.
4: Et elle semble un peu plus active qu'auparavant.
3: Maman, comment ça peut être possible?
4: C'est parce que Rati a oublié le médicament que tu avais mélangé à la drogue ici, Naina.
3: Quoi?
4: Oui. Et j'ai ici le sirop. Je l'ai trouvé dans la chambre de Rati. Et elle a déjà commandé un nouveau sirop.
3: Et alors, maman, j'ajouterai de la drogue au nouveau flacon.
4: Ce n'est pas nécessaire, Naina. Nous devons maintenant doubler la dose de drogue. Parce que le médicament doit agir plus vite que ce que nous avons prévu.
2: Tu es très courageuse, Krisha. Tout le monde ne peut pas faire ce que tu as fait.
1: Si je n'avais pas fait ce que j'ai fait, tous nos efforts auraient été réduits à néant.
2: Non, pas nos efforts, mais tes efforts à toi.
1: Ainsi que de Monsieur Devraj. Il a énormément fait pour Daksh. Il l'a protégé de tous les dangers possibles. Il a fait tout son possible pour le soigner. Je veux simplement aider Monsieur Devraj pour qu'il cesse de se sentir coupable et qu'il aille de l'avant.
0: Tu sais, Krisha, quand je t'ai vue pour la première fois, eh bien, je me suis toujours demandé comment pouvait-on éprouver tant d'amour pour quelqu'un d'autre à un si jeune âge. Tu ne connaissais même pas bien Dave. Ce qu'on dit est vrai. Que l'amour ne se soucie pas de l'âge ou du temps.
2: Krisha, l'amour que Devraj et toi entretenez est vraiment exemplaire.
0: Tu sais, nous pouvons voir que tu aimes Devraj dans tout ce que tu fais. Et tu as aussi tatoué le prénom de la première femme de ton mari sur ton poignet. Ce n'est pas un extraordinaire, dis-moi. Que personne ne jette le mauvais œil sur vous deux.

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0: Ce qu'il te faut, c'est être entouré des bonnes personnes. Je te promets qu'avec moi, il ne t'arrivera jamais rien de mal.
1: Où est la chambre 7 de Juan Chavez?
2: C'est la porte juste après.
1: Merci.

0: Erwan?
1: Mar.
0: C'est moi, Camilla. Ne fais pas d'efforts.

0: C'est pas possible, ça. Mes enfants me déçoivent de plus en plus.
1: Je suis désolé de te voir dans cet état, Louis. Pardon, je n'aurais pas dû t'en parler.
0: Non, non, Hector, tu as bien fait.
1: S'il y a quelque chose que je puisse faire pour te rassurer, juste dis-le-moi.
0: Pour commencer, ne donne aucune information à mes enfants, à personne.
1: Oui, bien sûr.
0: Je voudrais aussi te demander que tout ça reste juste entre nous.
1: Tu peux compter sur moi.
0: Mais ça ne va pas en rester là. Je vais devoir prendre d'autres mesures pour faire réagir mes enfants.
2: Oui, monsieur.
0: Apportez-moi, s'il vous plaît, les relevés de compte bancaire de mes enfants. Merci beaucoup d'être venu. Et de m'avoir dit tout ça, Hector.
1: Ouais.
0: J'apprécie beaucoup ton honnêteté.
3: Mar. Mar.
4: Doucement, je vais appeler le médecin, d'accord? Ne t'inquiète pas, tu vas t'en sortir.
3: Où est Mar?
4: Écoute, Juan, je suis là. Et je ne vais pas te laisser seul.
3: Je suis où? Qu'est-ce qui s'est passé?
4: Eh bien, tu étais en prison et ils t'ont attaqué. Tu as perdu beaucoup de sang et tu as failli mourir. Mais tu es arrivé à temps et on t'a soigné. Je te jure que tu vas t'en remettre. Je vais te soigner de toute cette douleur que tu portes.
3: Je vais voir Mar.
4: Je vais soigner tes blessures et ton cœur aussi. Parce que tu ne mérites pas tout ce que tu as subi. Tu es quelqu'un de bien, Juan.
3: Merci beaucoup.
4: Avec le temps, je vais t'aider à oublier Mar.
0: C'est pas vrai, ça. Paola a un accès supplémentaire à la carte professionnelle de Leonardo?
1: Ah non, non. C'est ce que ça semble être.
0: Et là, c'est que des dépenses en boutique. Les dépenses d'Arturo, elles, sont surtout dans les restos et les bars.
1: Oui, c'est que ça.
0: Camilla, elle passe son temps à acheter en ligne. Et je te jure que rien de tout ça ne leur est nécessaire. Voilà, c'est pour ça qu'ils s'en fichent. Et avec ça, il n'y a jamais assez d'argent.
1: Louis, tu ne dois pas te sentir coupable, ce n'est pas ta faute.
0: Non, bien sûr que ça l'est. Parce que je ne leur ai pas mis de limite à temps. Parce que je pensais que ne pas leur refuser certaines choses leur ferait du bien. Tout ce que j'ai réussi à faire, c'est à les rendre aussi irresponsables.
5: Priscilla, tu peux m'expliquer ce que tu fais ici?
6: Quand je suis sortie de l'hôpital, j'ai senti que je devais te voir. Merci. Merci de m'avoir aidée ce jour-là. Je sais pas ce qui se serait passé si tu l'avais pas fait.
0: Dis au notaire que je veux le voir, s'il te plaît.
1: Oui, bien sûr. Mais ne prends pas de décision à chaud juste parce que tu es en colère contre eux.
0: Mais c'est que c'est beaucoup trop grave. La seule chose qui les intéresse, c'est ce qu'ils vont recevoir. Et ils ne pensent qu'à dépenser sans compter. Ils doivent comprendre que s'ils ne travaillent pas pour eux et ne prennent pas soin de cette entreprise, ils vont tout perdre.
1: Oui, là-dessus, tu as raison.
0: Eh bien oui, Leonardo n'a pas le droit de demander des informations sur mon testament. Je peux encore décider de ma vie moi-même, même s'il pense le contraire.
1: Alors, qu'est-ce que tu vas faire?
0: D'abord, leur retirer la carte de l'entreprise. S'ils veulent dépenser, qu'ils le fassent avec leur argent.
1: D'accord, très bien.
0: Ah, Hector. Je suis désolé pour eux, mais ils ne m'ont laissé aucune autre option. Je vais leur montrer que la vie n'est pas comme ils le croient. Je pense faire quelque chose pour leur prouver que le seul qui décide de ma vie, c'est moi-même.
6: J'ai l'impression que si tu t'es inquiété, c'était pour une raison.
5: Priscilla, ce que tu as fait était de la folie. Et si je t'ai emmenée à l'hôpital, c'est juste parce que je ne pouvais pas te voir comme ça, rien de plus.
6: Mais c'est parce que je tiens à toi. Et regarde, je sais que j'ai mal agi. Mais je vais voir un médecin pour qu'il m'aide.
5: Tant mieux que tu ailles voir un médecin. Je ne céderai pas à ton chantage.
6: Non, c'est pas du chantage, c'est la vérité. Je vais aller mieux pour que tu te remettes avec moi.
5: Oh, je te jure, je ne sais plus quoi faire. Je ne sais pas comment te faire comprendre, jamais. Nous ne serons plus jamais ensemble, jamais.
6: C'est à cause d'elle, pas vrai?
5: Valéria ne veut même pas être avec moi. Allez, vas-y, ris un peu. Tu as réussi à nous séparer. Mais malgré tout, je ne reviendrai pas avec toi.
6: Tu dis ça maintenant, mais tu changeras d'avis quand j'irai mieux, tu verras.
5: Priscilla, je ne changerai pas d'avis. Je n'ai jamais été aussi sûre de toute ma vie. Ne me cherche pas. Ne me cherche pas.

0: Valéria? Ça fait plaisir que tu sois arrivée tôt.
1: Je te l'ai dit que j'étais quelqu'un de sérieux. Pour moi, c'est juste respecter un contrat et faire mon travail, tu vois?
0: On se ressemble sur ce point. Tu sais, je pensais...

0: Justement, que ce serait bien d'essayer quelque chose de nouveau.
1: Hein?
0: Juste pour redéfinir un peu plus ton image.
1: Qu'est-ce que tu veux dire?
0: Un changement de look.
1: Tu vas pas toucher à mes cheveux, ok?
0: Ah, ce ne serait même pas une

0: tu veux?
1: Non, je voulais juste vous rappeler que je vous avais dit de ne pas vous en prendre à ma fille.
0: Tu n'es qu'une garce.
1: Ah, vraiment? Comment vous pouvez me dire ça? C'est vous qui avez incendié ma maison. Enfin, je devrais presque vous remercier parce que grâce à ça, Monsieur Arturo nous a donné bien mieux.
0: Tu verras, je vais te détruire.
1: Ah oui? Et comment? Comment? Parce que tout ce que je vois, c'est une pauvre petite fille capricieuse en train de pleurer dans ses jupons.
0: Tu vas me le payer. Je te jure que tu vas me le payer.
1: Ah, il n'y a rien que je puisse faire. En revanche, je peux te faire descendre encore plus bas que tu ne l'es déjà. Je te conseille de ne pas oublier de quoi je suis capable. Ah, non, non. Mais vous savez quoi? Je ne vais plus rien faire. Te voir si pathétique, ça me suffit. Pour avoir de quoi penser avant de dormir paisiblement la nuit.
0: Les choses ne resteront pas comme ça. Arturo va s'en rendre compte.
1: Arturo est amoureux de ma fille, pas de vous. Ah, mais enfin, vous ne l'avez pas compris. Dites-moi, vous êtes aussi bête ou vous faites semblant? Valeria le fait craquer pendant que vous êtes là, pleurnicher. Mais bon, c'est la vie. Parfois on gagne, parfois on perd. Aujourd'hui, c'est vous qui avez perdu.
0: Je te déteste.
1: Ah oui? Eh bien, ça m'est égal. Je dois vous raccompagner à la porte ou c'est pas la peine? Ou je peux demander à ce qu'on vous mette dehors?

0: Merci.
1: On va laisser tes cheveux comme ça. Ce que je veux, c'est que tu te sentes à l'aise, que tu continues à être contente de ce que tu vois.
0: En fait, je me suis jamais fait coiffer.
1: Et pourquoi?
0: Parce que la plus belle de la famille, ça a toujours été Mar.
1: Et selon qui?
0: Évidemment, selon ma mère. C'est pour ça que je me soucie jamais de mon apparence.
1: Non, à mon avis, je pense que vous êtes toutes les deux belles, mais d'une beauté différente.
0: Donc tu me trouves belle?
1: Bien sûr. C'est très important que tu le ressentes, sinon tu ne pourras pas le transmettre.
0: Tu crois?
1: Tu vas très bien t'en sortir, j'en suis sûr. Tu es prête?
2: On m'a enlevé ton papa et maintenant il me déteste. Mais ne t'inquiète pas. Ne t'inquiète surtout pas, mon bébé. Nous allons nous en sortir, toi et moi. Je te le promets. Je te le promets. Je te le promets.

0: Bonjour.
1: Ne me dis pas que tu commences à peine ta journée.
0: Mais non, voyons, enfin. Je suis allée à la salle et j'en ai profité pour faire un soin du visage au spa.
1: Ah, bien sûr.
0: Comment ça va?
1: Bien.
0: Qu'est-ce qu'on mange aujourd'hui?
1: Tu veux quelque chose?
0: Non. Non, rien, je voulais juste discuter avec toi. Louis est déjà parti?
1: Oui.
0: Hein? Ça fait un petit moment que je l'ai pas vu. Et comment il va? Est-ce qu'il se sent mieux?
1: Pourquoi cette question?
0: C'est que dernièrement, je l'ai trouvé un peu déprimé, et voilà.
1: Ça me fait plaisir que tu t'inquiètes pour la santé de ton beau-père. Mais je t'assure qu'il n'a jamais été aussi bien.
0: Tant mieux.
1: Je te laisse.
0: Oui. Je te laisse.
2: Elle est magnifique.
3: Oui, franchement, elle rend très bien.
4: Oui, oui, tu as l'œil.
3: Même si c'est encore difficile de la diriger, elle n'a pas d'expérience.
2: T'en fais pas pour ça, je la connais bien, je vais t'aider.
4: Je préférerais que tu laisses le photographe continuer avec elle, qu'il s'occupe de tout.
2: Fais-moi confiance.
4: Ce n'est pas que j'ai pas confiance. Je crois juste que c'est mieux.
2: Mes problèmes avec Valeria vont se régler, il suffit qu'elle m'écoute. Et jusqu'ici, tout s'est bien passé avec elle, non?
3: Oui, je crois bien, faut juste y aller doucement.
2: Vous savez où elle est?
4: Au service d'image, elle devrait pas tarder.
5: Comment tu te sens, mon chéri?
0: J'ai encore mal, mais ça va mieux.
6: Mais tu es très fort, et dans quelques jours, tu te sentiras comme si de rien ne s'était passé.
0: Ouais, j'espère.
7: Il faut remercier la Vierge, hein? Je ne comprends pas comment tu t'en es sorti vivant.
5: Pas seulement la Vierge. Nous sommes aussi éternellement reconnaissants envers ma...

0: Mademoiselle Camilla. Sans son aide, qui sait ce qui aurait bien pu arriver?
1: En réalité, c'est l'avocat qui a tout fait.
2: Oui, mais si vous n'étiez pas venu, l'avocat non plus n'aurait pas pu agir.
0: Oui.
2: Fiston, tu as de la chance d'avoir des personnes comme Mademoiselle Camilla dans ta vie, hein?
0: Tu vois comme c'est important d'être entouré de bonnes personnes comme elle, et pas comme la fille de... Pardonne-moi, mon fils. Je sais que ça t'agace quand je le dis, mais c'est la vérité. Il n'y a pas de preuve plus claire que celle-ci. Juan, mon fils, tu ne vois pas comme la vie t'offre une seconde chance. Alors il est temps de bien choisir ce que tu veux faire à partir de maintenant, Juan.
3: Ah bah enfin, tu apparais.
4: Je suis juste sortie marcher un peu.
3: Et tu as prévenu quelqu'un?
4: Je ne voulais pas te déranger.
3: Ça, ce n'est qu'un prétexte. Et je crois que je comprends très bien pourquoi. En fait, tu es en train de me punir.
4: Non, bien sûr que non.
3: Non, si. Si tu le fais, je te connais. Chérie, tu sais très bien que tant que je n'ai pas de tes nouvelles, j'ai le cœur carrément serré. Parce que je suis ta mère. Et que tu le crois ou pas, je m'inquiète pour toi. C'est ça, être une mère.
4: Oui.
3: Mon amour, qu'est-ce qui t'arrive,
4: hein? Rien, maman. Rien du tout, je vais bien.
3: Tu dois me parler. Je n'aime pas te voir comme ça. Tu restes ma petite fille.
4: Je ne suis plus une petite fille, maman.
3: Non. Pour moi, tu seras toujours une petite fille, tu sais.
4: Eh bien, cette petite fille est morte.
3: Non, non. Mon amour, je suis tellement désolée pour ce que tu traverses. Je donnerais n'importe quoi pour t'éviter tout ça. Oui, n'importe quoi.

0: Ouais, parfait, Sol. Tu vas voir, on a fait beaucoup de progrès. Ouais. À bientôt.
1: Qu'est-ce qu'il a dit ?
0: Eh bien, il est très content parce qu'on a avancé sur le projet, mais il veut nous voir.
1: Ah bon ?
0: Je lui dis qu'on se verrait à la maison pour qu'on arrête de me prendre en photo en boîte.
1: Bien mieux.
0: Mieux, ouais. Bon, eh ben voilà, c'est tout.
2: On est prêt pour commencer la séance. Allons-y.
0: Alors,
2: bien. Allons-y.
0: Allons-y.
3: Vas-y, entre.
4: Bonjour papa, est-ce que je pourrais te parler ?
3: Donne-moi juste 10 petites minutes, je dois finir quelque chose.
4: Oui, c'est urgent.
3: Tu vas bien ?
4: Oui, c'est que je voulais te dire que je voudrais engager un chauffeur.
3: Ma fille, ceux qu'on a déjà ne te suffisent pas ?
4: Non, parce qu'en général, ils ne sont jamais là quand j'en ai besoin. J'en veux un juste pour moi.
3: Bon, dis-moi ce que tu manigances.
4: Tu te souviens de mon ami qui était en prison ?
3: Oui.
4: Eh bien, je l'ai fait sortir et maintenant je veux lui offrir un travail.
0: C'est quoi, Ro ? Déplace un peu ce parapluie sur la droite pour que j'ai plus de recul. Monte celui-ci à 80.
1: Arturo, qu'est-ce qui se passe ? Pourquoi ça prend autant de temps ?
0: Je sais pas. Je sais pas. Bon, c'est mieux. T'es magnifique.
5: Ça va, je suis bien ?
0: Plus que bien.
5: C'est que, je sais pas, je me sens... pas très à l'aise.
1: Tu vas t'habituer très vite.
0: Bon, écoute. Tu vas le faire parfaitement. J'en suis sûr. Tout ce que t'as à faire, c'est avoir confiance en toi. Rien d'autre.
5: Tu peux me dire ce que je dois faire, alors ?
2: Bien sûr, mets-toi sur la marque, s'il te plaît. On va commencer maintenant.
5: D'accord.
2: On va commencer, d'accord ?
3: Je n'en reviens pas, Camilla.
4: Oh, quoi ?
3: Tu n'as pas tenu compte de ce que je t'ai dit ?
4: Je ne comprends pas pourquoi tu te fâches, papa. Tu m'avais dit que tu ne me donnerais pas d'argent et que si je voulais aider mon ami, je devais me débrouiller toute seule. Et je l'ai fait.
3: Et comment ?
4: Eh bien, j'ai vendu une de mes montres.
3: Une de celles que je t'avais achetées ?
4: Oui, mais j'ai quand même réussi à avoir de l'argent, non ?
3: Parfois, j'ai l'impression que je parle une langue étrangère avec vous.
4: Oh, papa, n'exagère pas,
3: non,
4: vraiment.
3: Non, je n'exagère pas, Camilla. C'est la vérité. Oublie ça, je ne vais engager aucun chauffeur.
4: Papa, je n'arrive pas à croire que tu sois aussi égoïste.
3: Et moi, je n'arrive pas à croire que tu crois que la vie est si facile.
4: Tu m'as laissé tomber, j'ai fait ce que j'ai pu, papa.
3: Non, Camilla, ce n'est pas comme ça qu'on résout les choses. J'en ai assez que tu crois que l'argent tombe du ciel.
4: Eh bien, moi, j'en ai assez que tu ne puisses jamais me soutenir quand j'ai besoin de toi, papa.
3: Camilla!

0: C'est bon.
1: Merci.
0: Je vous en prie.
2: Ok, Valeria, mets-toi de profil.
1: De profil.
2: Tourne-toi okay. vers la caméra. Bien. Souris. Tu dois être plus détendue. Tu es très tendue et ça se voit à la caméra, ok? Profite bien.
1: D'accord. Ok.
2: On va réessayer.
3: Non, Arturo, elle n'y arrive pas.
4: Et tu sais quoi? Je vais essayer un truc.
5: Non.
4: Écoute, je vais savoir mieux la diriger, ok?
3: D'accord.
4: Rodrigo, laisse-moi essayer un truc.
2: Bien sûr.
4: Merci.
2: Tiens.
1: Pourquoi c'est toi qui prends la caméra?
4: Parce que c'est moi qui ai pris ta première photo.
1: Oui, bien sûr. Parce que tu ne m'avais rien dit.
4: Parce que les meilleures choses de la vie viennent sans effort. Comme un coucher de soleil. Un moment spécial. Ce sont des choses qui arrivent. Je veux que tu t'en souviennes. Hé, oublie le studio et tout ce qui s'est passé. Profite. Relax. Profite.
1: Oui, bah j'essaye.
4: Bon. Et tu te souviens quand j'ai voulu te sauver de l'inondation chez toi et que ta mère est arrivée alors que j'étais là? Tu t'en souviens? Tu te souviens combien de fois tu m'as fait souffrir? Tu t'en souviens?
1: Beaucoup, mais tu les as toutes cherchées toi-même.
4: Toutes?
3: Voilà. C'est beaucoup mieux.

0: variété de couvertures.
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12: Des chaussures toutes neuves. Écoute, je m'étais jamais imaginé que tu pourrais t'acheter ce genre de chaussures. Tu gagnes combien?
13: Il ne faut jamais poser ce genre de questions, parce que c'est très, mais très impoli.
12: Oui, tu as raison. Je suis bien élevée, mais aussi très curieuse. Parce que bon, d'après ce que j'ai compris, tu payes la maison qu'Arturo vous a achetée, n'est-ce pas? Et franchement, entre nous, je te vois pas travailler tant que ça, alors je me demande bien comment tu fais.
13: Eh bien, Monsieur Portilla a été très généreux avec nous.
12: Bien sûr, Arturo est toujours si généreux.
13: Non, non, cette fois, ce n'était pas Monsieur Arturo. Non, c'est Monsieur Nicolas qui nous a offert les vêtements et les chaussures.
12: Ah, Nicolas.
13: Oui. Pour que vous voyez que Monsieur Arturo et Monsieur Nicolas nous apprécient vraiment tous les deux. Ah, si seulement c'était pareil pour vous.
14: Alors comme ça, tu aimes bien voir mon frère souffrir?
12: Un peu.
15: Hé, hey, ta beauté est totalement naturelle. Regarde ça. Viens.
14: Oh oui.
15: C'est joli, non?
14: Oui, c'est beaucoup mieux.
15: Si seulement tu savais,

0: sourire vaut de l'or.
1: Je suis fatiguée. On peut en rester là pour aujourd'hui?
2: Oui, oui, bien sûr.
1: Merci. Merci.
0: Je t'avais pourtant dit de garder tes distances.
3: D'accord, mais j'ai quand même réussi à prendre quelques photos, non? Avec ça, on peut déjà commencer à travailler. Elles sont jolies.
2: Oui.
0: Regarde.
3: Celle-ci, c'est ma préférée.

0: Entre.
1: Tu ne te sens pas dîner?
0: Non.
1: Mais tu dois manger.
0: Je suis bien triste, Graciella.
1: Pourquoi es-tu triste? Ça me fait de la peine.
0: Leonardo s'inquiète bien plus de mon testament que de moi. Arturo a trop de problèmes. Camilla a vendu une des montres que je lui avais offerte. Et Nicolas, je le sens distant depuis que j'ai arrêté de financer son projet.
1: Peut-être que ce qu'il te faut, c'est partir en voyage avec eux. Hein? Très loin. Loin de tout ça, du travail, des problèmes.
0: Non, non. Si. Non, non, non, ma sœur. Je dois faire quelque chose pour réparer le passé.
1: Ça, ce n'est pas possible, Luis. La seule chose que nous avons, c'est le présent. Ici et maintenant.
0: Franchement, je ne comprends pas à quel moment j'ai pu me tromper autant.
2: Je sais, j'ai l'air très bizarre.
3: Non, tu es magnifique, je t'assure.
2: Merci. Je me sens vraiment, vraiment mal à l'aise, en fait.
3: Eh bien, tu ne devrais pas te sentir comme ça, mais plutôt comme la femme la plus chanceuse du monde. Enfin, c'est comme ça que je me sentirais, moi. Tes cheveux te vont à merveille.
2: Merci.
4: Waouh!
2: Oh. Eh bien, qui aurait cru? Oh, oui, oui, oui, tu es très jolie, magnifique. Oh, laisse-moi
3: non,
2: voir.
3: Non.
2: Tu vois, combien de fois je t'avais dit de te coiffer. Ça ne te coûtait rien, ma fille. Et regarde la différence.
3: Ne t'y habitue pas, parce que c'est juste pour le travail.
2: Ah non, eh bien, essaie d'en garder quelque chose, parce que ton travail fait ressortir le meilleur de toi. Allez, allez, fais un tour. Laisse-moi bien te regarder. Oh non, non, non, non, tu es magnifique. Laisse-moi bien voir. Et tu me raconteras tout ce qu'ils t'ont fait.
3: On en parlera plus tard, d'accord? Je suis fatiguée.
2: Oh, mais tu es toujours aussi mal polie, toi. Hein? Oh, je ferais mieux d'aller préparer le dîner, on dirait qu'on attend des invités.

0: Comment va mon grand garçon ?
1: Bien, maman. Merci.
0: À quoi tu penses autant, hein ?
1: À rien. Enfin, si. Je suis juste heureux d'être dehors.
0: Tu ne sais pas combien j'ai prié Saint-Jude pour toi. Et regarde, il m'a écouté. Saint-Jude est vraiment miraculeux.
1: Ouais.
0: Tu vois, il ne t'a pas seulement sorti de prison, mais il a aussi mis une bonne fille sur ton chemin, mon fils. Il veut t'ouvrir les yeux, tu comprends? Qu'est-ce qu'il y a?
1: Bah, quoi que je fasse, maman. Je peux pas m'empêcher de penser à Mar.
0: Oh non, ne me dis pas ça, mon chéri. Après tout ce qui t'est arrivé à cause d'elle, mon fils.
1: Je sais, maman. Mais Mar, elle est spéciale.
2: On peut commencer?
3: Et papa?
4: Oh, ne me parle même pas de lui, je suis très en colère contre lui.
3: Non, Camilla, qu'est-ce qui se passe encore?
4: Non, je ne veux pas en parler, Nicolas.
3: S'il te plaît, arrête de disputer avec
5: papa. Ça suffit,
4: ne me fais pas la morale.
3: Tata, super que tu sois là. On était en train de t'attendre.
6: Merci, mon chéri, mais non, je n'ai pas faim, je ne vais pas dîner.
3: Et tu sais si papa va descendre?
6: Non, non plus. Alors allez-y, commencez.
4: Parfait.
2: Ah, tant mieux parce que moi j'ai faim.
5: Bon, si vous descendez pas dîner, alors pourquoi ces deux places en plus?
4: Aucune idée.
5: Arturo et...
7: Bonsoir, la famille. Nous avons un invité. Viens, je vous présente Saoul.
8: Bonsoir.
0: Oh, mon chéri. Je ne sais vraiment plus quoi faire pour que tu arrêtes de penser à cette fille.
1: Je peux pas, maman. Elle est plantée là, en plein cœur.
0: Écoute, écoute, mon chéri, tu ressens ça parce que c'était la première dont tu es tombé amoureux. Ça arrive parfois. On croit que ces premiers amours durent pour toujours. Mais non, tu verras, personne ne reste avec son premier amour.
1: Notre amour n'est pas comme celui des autres.
0: On ressent tout ça. Mais tu verras, mon chéri, tu verras quand tu tomberas de nouveau amoureux.
1: Je tomberai plus jamais amoureux.
0: Bien sûr que oui, mon chéri. Et ce sera avec une femme beaucoup moins compliquée et qui n'a pas une mère comme elle.
1: Je sais pas.
0: Saint-Jude t'envoie des signes pour que tu comprennes enfin. Ouvre les yeux. Regarde ces signes et oublie Mar.
5: Qu'est-ce que tu fais ici?
9: Comment? Vous vous connaissez déjà?
5: Ouais, ce type embêtait Paola l'autre jour.
9: Pardon, mais je crois qu'il y a un malentendu. Si je me suis approché d'elle, c'était pour avoir des nouvelles d'Arturo, parce que ça fait longtemps que je ne l'avais pas vue. Mais elle ne m'a même pas laissé m'approcher ni m'expliquer.
5: C'est vrai?
2: Non, c'est...
9: Il est clair que ta femme n'a Dieu que pour toi.
7: Content qu'on ait éclairci ce point. Allez, assieds-toi.
9: Bien sûr.
7: Tu es chez toi.
3: Je suis ravi de te rencontrer. C'est super que tu veuilles travailler avec
9: moi. Bien sûr.
7: Voilà.
9: Merci.
5: Travailler.
7: Oui, Saoul va investir dans la société de vêtements de sport.

0: Cécilia, comme j'aurais aimé que tu sois là, près de moi. Nos enfants sont complètement perdus. Je ne vois pas comment ils pourraient retrouver leur chemin. Et parce que je les aime tant, je vais prendre des mesures radicales. Je sais que toi, mon amour, où que tu sois, tu seras là pour me soutenir.
1: Merci, c'était délicieux.
2: Content que ça t'ait plu.
3: Bienvenue, bonsoir.
1: Bonsoir.
2: Je vous aide.
3: Oui.
2: Merci. Merci.
3: De rien. Bon, eh bien, moi, je vais vous laisser. J'ai eu une journée très longue. Bonne soirée.
4: Bon, Saoul, enchanté. Et bonne soirée.
1: Bonne soirée.
5: Bonne soirée.
2: Ça te dit qu'on continue à discuter un peu au salon?
1: Oui,
2: avec un petit verre, ça va.
1: Bien.
2: Camilla, tu viens avec nous?
6: Non, non, merci. Tout ce qui touche aux affaires, ça m'ennuie. Mais bonne soirée.
2: Ok, bonne allons-y soirée. Alors.
1: Nicolas?
7: Oui, bien sûr, allons-y.
2: Après toi, je t'en prie.
4: Merci.
8: Valéria? Raconte-moi tout ce qui t'arrive en ce moment. Comment ça se passe, le travail de mannequin?
9: C'est pas grand-chose, en fait.
8: Allez, vas-y, raconte-moi. Au moins, je pourrais me faire une idée de tout ce monde avec toi.
9: Ben, c'est pas vraiment facile pour moi, Amar.
8: Pourquoi?
9: Parce que j'ai aucune expérience. Alors, on m'a préparée,

0: On m'a habillée. Et dès que je me suis retrouvée devant la caméra, eh ben, je savais plus quoi faire. Je me suis sentie sous pression. Comme si j'étais... pas vraiment moi-même.
1: Eh bien, tu vas apprendre à le faire, non? Je suis sûre que tu peux. Et tu vas le faire très bien. Bien mieux que ce que j'aurais fait, moi.
0: Mar. Tu le sais très bien, ma sœur chérie, que j'ai jamais voulu que ça se passe comme ça. Dès que ce contrat sera terminé, je reprends mes cours et c'est tout. Et j'aime pas te voir triste. Donc c'est pour ça que t'es comme ça? Avec ton petit regard éteint?
1: Non, non, non, ce n'est pas ça, Valéria.
0: Mar, raconte-moi. Arrête de m'éloigner de tes problèmes. Tu sais que tu peux tout me dire, alors vas-y, Mar, confie-toi, ma chérie.
1: Valéria, je suis fatiguée, je vais plutôt aller dormir. Bonne nuit.
2: Hector sait que je veux revoir le testament de mon père parce que tu as tout à fait raison. Je suis le fils aîné et je suis le seul à pouvoir assumer tout ce qui va se passer. Je dois être le pilier de mes frères. Et après ce qui est arrivé à maman, je ne sais pas ce qui va leur arriver si mon père meurt. En tout cas, je suis pas prêt à perdre mon père.
0: Je sais.
2: Paola.
0: Hein? Quoi?
2: Est-ce que tu m'écoutes?
0: Oui, oui, oui, c'est juste que...
2: Alors quoi? Qu'est-ce que tu as?
0: Rien, je réfléchissais juste à quelque chose, c'est tout.
2: À quoi?
0: Toi, tu passes ton temps à penser à tes frères, mais eux, ils ne te laissent aucune place. Ils ramènent des associés que tu connais même pas. Dis-moi pourquoi ils ne t'ont pas fait associer, mon amour?
2: Eh bien,
0: voilà, Léo. Ils ne te font pas confiance, même pas pour leurs affaires. Et encore moins, pour te dire ce qu'ils vont faire. Moi, si j'étais toi, je commencerais à penser uniquement à moi.

0: Tu vas où si tôt ?
1: Je dois aller travailler. Et toi ? Tu comptes faire quoi aujourd'hui ?
0: Je n'en ai aucune idée. Depuis que j'ai perdu le concours, je ne sais plus ce que je veux. Je n'ai plus rien.
1: Mar, je t'en ai déjà parlé. Et tu m'as dit que tout allait bien. Alors vas-y, parle-moi. Je t'assure que je laisserai tout tomber, dis-le.
0: Tu as déjà signé le contrat ?
1: Mais je trouverai une solution, je l'annule, on verra bien comment faire.
0: Non, ça ne sert plus à rien, laisse tomber.
2: Oh, bon, ça suffit. S'il te plaît, ne dérange pas ta sœur.
1: Écoute, j'essaye juste de me rapprocher d'elle,
2: maman. Eh bien, moi, je veux pas que tu la fasses culpabiliser parce que tu as pris le travail dont elle rêvait.
1: Ne t'en mêle pas, hein, d'accord ? Ne t'en mêle pas !
2: Allez, Valéria, ne commence pas à me provoquer, je ne veux pas de dispute. Ici, on doit se tenir correctement. On ne peut pas se permettre de se faire virer.
1: Non, t'inquiète pas pour ça. Je cherche juste un moyen de retourner dans notre maison, figure-toi. Le dernier truc que je veux, c'est de rester ici.
2: Allez, allez, fais ce que tu veux, hein ? Mais je te préviens que dès maintenant, nous, on ne bouge pas parce qu'on reste ici. Ma chérie, tu ne dois pas te sentir mal pour ce que te dit ta sœur. Elle t'aime beaucoup.
3: Leonardo, qu'est-ce qu'il y a ? Pourquoi Paola n'est pas descendue pour le petit déjeuner ?
4: Elle n'a pas bien dormi.
3: Eh bien, franchement, je l'ai trouvée un peu étrange ces derniers temps.
4: Ah, Camille, ne commence pas.
3: Quel caractère ! Hé, Nicolas, toi que papa écoute toujours, je vais avoir besoin de ton aide.
5: Qu'est-ce qui se passe ?
3: Faudrait le convaincre de m'engager un chauffeur.
5: Et pourquoi pas utiliser ce qu'on a déjà ? Faut juste s'organiser un peu.
3: Mais non, c'est pour aider un ami.
5: Ah, je vois.
6: Quand vous aurez fini de manger, je vous attends dans mon bureau. J'ai quelque chose de très important à dire.
4: Tout va bien, papa ?
6: On en parle après.
3: Vous savez ce qu'il a ?
4: Non.
5: Aucune idée.

0: Bonjour, monsieur. Petit déjeuner ?
1: Non, Ophélia, merci. J'ai d'abord quelque chose à faire. Je vais parler avec mes enfants dans le bureau. Que personne ne vienne nous déranger, s'il vous plaît.
0: Oui, comme vous voudrez. Oui, oui.
1: Merci. Oui.

Madame Gonzalez? Ne bougez pas, s'il vous plaît. Vous êtes à l'hôpital. Je vais chercher le médecin pour lui dire que vous êtes réveillée.

0: Et puis quoi, maintenant?
1: Tout va bien, papa?
2: Il faut absolument que je vous parle.
3: Qu'est-ce qui se passe?
2: Le médecin m'a dit que mon cœur est très fragile.
0: Quoi?
2: Oui, mais ce n'est pas ça le plus important. Assieds-toi.
3: Papa, depuis quand est-ce que tu le sais?
2: Mais il y a quelque chose qui m'inquiète beaucoup plus que ma santé. Et c'est votre avenir. Vous croyez que la vie est assurée, que tout ce que nous avons là est pour être gaspillé à pleine main. Comme dans ton affaire, Nicolas? Dans tes fêtes, Arturo? Ou dans tes caprices, Camilla? Et toi, Leonardo, dans ta... relation? Mais la vie ne se passe pas comme ça. Je suis peut-être malade, mais je peux encore prendre mes propres décisions. Leonardo, mon testament est quelque chose qui m'est totalement personnel.
4: Papa, je voulais juste t'aider.
0: Tu savais que papa était malade et tu ne m'as rien dit?
2: Silence!
0: Papa!
2: Je vous ai dit silence. Si je vous ai fait venir ici, c'est pour vous dire que j'ai pris la décision de prendre en main ma vie, de me débarrasser de tout ce qui me fait souffrir, de tout ce qui me fatigue. Et l'égoïsme que j'ai constaté chez vous tous m'a profondément déçu.
3: Et tu vas faire quoi?
2: Je vais me marier.
0: Tu as perdu la tête?
2: Non.
1: Mais papa, comment ça tu vas te marier? Avec qui?
2: C'est une jeune femme très douce, qui sait me comprendre et me respecte. J'espère juste que cela vous fera réfléchir et penser à votre propre avenir.
0: Non, mais qui est cette femme avec qui tu veux...

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16: Cette année, avec mon complice Thierry Kasprovitch, célèbre critique gastronomique du guide éponyme et jury historique de Tous en Cuisine, nous avons parcouru les quatre coins de l'île à la recherche des restaurants qui font la vie gastronomique de La Réunion. Cuisine créole, bistronomique, inventive ou gourmande, nous nous sommes invités dans les marmites à la rencontre des chefs qui mettent leur talent et leur passion au service des produits du terroir et des clients curieux qui, comme nous, poussent les portes de leur établissement. Anciens candidats, jeunes talents ou véritables institutions de La Réunion, nous vous invitons avec nous à passer à leur table. Ce soir, retour sur les quatre restaurants que nous avons eu la chance de visiter cette semaine. Alors bien sûr, Tous en Cuisine.
17: Allez Thierry, on est dans les rues de Saint-Pierre, ça monte là. Hein.
18: Oui, on est dans le haut de la rue Rollier.
17: Ouais.
18: Pour découvrir une table exceptionnelle, où il y a un véritable engagement partout, dans l'assiette, mais également à l'intérieur de cette table. Tous en Cuisine.
17: Et le temps a passé, hein.
19: Si, bah,
17: ça a passé. Bon, est-ce que c'est quand même des beaux souvenirs, Tous en Cuisine?
19: Ah oui, si, bah.

0: C'était un super souvenir. Bah.
1: Qu'est-ce qu'on mange à midi, Fabien?
0: Ce midi, on est là. Rôti de l'autruche.
1: Ouais.
0: À la créole.
1: Ouais.
2: De la ferme.
0: De la ferme Yann.
2: Ouais. De Sainte-Suzanne.
0: Voilà, Sainte-Suzanne.
1: On va manger.
0: Après, on est là. Le thon mi-cuit avec ben, ça, petit condiment mangue massalé.
1: Ah, on peut goûter ou pas?
0: Oui, goûte azote.
2: Fabien, vous serve ça comment?
0: Ben, ça, accompagnement, tu as un poisson.
1: Allez hop, on goûte ça.
0: Ce midi, là, le thon rouge. Je vais vous mettre ça un peu en accompagnement, quoi. Encore un peu croquant.
1: Oh là là, c'est excellent! Comment tu trouves ça? Pas mal, hein? Faut tester une petite assiette, là?
0: Oui, bien sûr.
1: Allons voir les assiettes. Et il est bien loin, le rôti de porc à la créole, hein?
2: On est passé du rôti à la marmite. On a une magnifique raviole.
1: Oh, c'est magnifique.
2: Tout ça entouré de fruits à pain, c'est magique.
1: Top. Vous coupez?
2: Allez.
1: Ah, puis là, moi, j'ai mes petites mangues, là. Magnifique, mes petites mangues au massalé.
0: Un petit dessert, vous êtes.
1: Waouh, get ça.
2: Un pot de fleurs.
1: C'est un pot de fleurs.
0: Un petit fleur pour vous attendre dans votre case.
2: Je pense que c'est comestible, non?
1: Oh, il y a la glace. Je sens que c'est bien frais. Une petite glace, c'est ça?
0: C'est la glace. Ben, goûtez, découvre la surprise.
1: Un trompe-l'œil. Ben, pour vous, à la maison, pour savoir ce qu'il y a dedans, il faudra venir goûter, évidemment.
2: Ah, bien sûr. Et puis, c'est soutenir les restaurants.
3: Et nous voici dans les Hauts, mon Thierry.
2: Oui, dans les Hauts, dans la fraîcheur des Hauts et dans un potager.
3: Un potager, potager de la plaine des Caves.
2: De la plaine des Caves,
3: absolument.
2: Des légumes qu'on va retrouver dans des assiettes.
3: Le Piton des Neiges derrière nous, au milieu de ces beaux légumes, légumes frais, assiettes fraîches, produits du terroir.
4: Ah,
5: vous la reconnaissez, Christophe?
4: Mais je reconnais Muriel.
5: Première édition de Tous en Cuisine.
1: Bon, et Muriel, vous connaissez le principe, est-ce qu'on peut venir en cuisine?
6: Exactement, venez.
1: Tous en cuisine alors?
6: Tous en cuisine.
1: Tous en cuisine, allons-y. Et qu'est-ce qu'on a là alors, Muriel?
6: Alors, je vous prépare les petits légumes glacés qui vont venir accompagner le plat de ce midi que je vais vous servir.
2: Les légumes glacés du jardin?
6: Exactement, on a le bread, des chouchous du jardin.
1: Oh là là là, et c'est quoi le plat de ce midi?
6: Alors, moi, je voulais vous préparer mon plat signature qui est la joue de cochon braisée au miel, dodo et orange.
2: Cochon pays.
1: Et, oh, et ici, nous avons petite purée de carottes.
2: Mousseline.
6: On est sur une mousseline de carottes. La patate douce.
1: Et là, il y a un petit bouillon.
6: C'est mon bouillon de légumes. Donc, voilà. C'est pour mes légumes qu'on va faire couper glacer.
2: Le bouillon de légumes maison, hein, on récupère.
6: Voilà, c'est
2: tout
6: ça.
2: Ce
6: on récupère, voilà, on récupère le bouillon de légumes et on fabrique avec du beurre et du sucre. Voilà, les petits plats sont prêts.
1: Oh.
6: Donc, l'ajout de cochon.
2: Ah, le fameux plat signature.
1: Oh, c'est magnifique, ça.
6: Et mon petit plat de la semaine que je propose en formule. Ah, donc, on est sur un sauce au maïs.
1: Oh là là, montrez-moi votre plat là, Thierry.
2: Regardez.
1: La joue de cochon.
2: Et le thon?
6: Le thon de la Réunion.
2: Le thon, ça vous rappelle pas une épreuve de Tous en Cuisine?
1: Il y avait un petit peu de mal au cœur.
6: Un petit peu de mal de mer.
1: Toujours le mal de mer ou pas?
6: Ça dépend.
1: On peut commencer à goûter. Hein. Bon, les amis, n'oubliez pas, allez soutenir les restaurateurs.
2: Surtout quand on voit dans quel cadre on est.
1: Bon, exactement, regardez-moi ça. 100 ans de vie, 100 ans de maison créole, et puis il y a une magnifique cuisine du terroir. Ben, on va goûter tout ça. Hein.
7: Et aujourd'hui, on n'est pas au resto.
8: Ah oui, on est dans un endroit plein de couleurs, plein de saveurs.
7: Voilà. Et là, aujourd'hui, vous allez nous amener voir quelqu'un qui fait de la bonne cuisine.
8: Et cette personne, vous la connaissez?
7: Ouais, je crois que vous la connaissez aussi. Vous allez voir, on va tout de suite la reconnaître et on va faire les courses ensemble. Ah bah, je crois qu'il est là-bas. Allons-y.
8: Zaki.
7: Oh,
1: oh,
7: oh,
1: oh. Comment ça va?
8: Zaki, ça va?
9: Ça fait plaisir de vous rencontrer.
8: Christophe, vous connaissez.
9: Enchanté.
8: Hein.
7: Zaki. Bonjour. Moi, je le vois le mercredi.
9: Ça, c'est quoi?
7: C'est une cerise.
9: Non. Eh bien, goûtez. Non.
8: Jabotikaba.
9: Ça même.
7: Donc, on fait le petit marché pour savoir ce qu'on va faire à manger ce soir.
9: Exactement.
7: Moi, quand je vais au marché, je prends mon tikaba aussi.
9: Et regardez ça, le kaba.
7: C'est un jabot.
9: Regardez le kaba.
7: Ça, c'est le gros kaba, ça. Là, j'ai un beau gros kaba, Zaki.
9: Regardez.
7: Magnifique. Donc, menu de ce soir, mon Zaki.
9: On va commencer
7: en entrée.
9: Le gratin bois de songe.
7: Le gratin bois de songe.
9: Ensuite, le plat principal.
7: Le plat principal.
9: On va manger la feuille de songe.
7: La feuille de songe, comme ça.
9: Ici, voilà. On va enlever.
7: Et en dessert, le songe sucré.
9: Donc, on aura fait une déclinaison sur tout le songe.
7: On va laisser Zaki terminer son petit roadshow son atelier. Eh bien, Thierry, petite balade sur le port.
9: Ah oui, et qui dit port?
7: Dix bateaux.
9: Dix pêches
7: et
9: dix poissons.
7: Absolument. Et on va rencontrer le patron.
9: Exactement. Et on va aller de l'hameçon à l'assiette.
7: C'est magnifique. Allons-y.
10: Et bonjour, messieurs.
11: Oh là là.
7: Ça va, Pascal? Ça fait longtemps qu'on ne s'est pas vu.
10: Oui, ça fait très longtemps.
7: Et lui aussi, ça fait longtemps que je ne l'ai pas vu.
11: Oui.
7: Oh là là.
10: À midi, on vous propose une trilogie de poissons crus. Tout ça, c'est fait maison. C'est du marlin fumé maison.
11: Oui.
10: Ici, vous avez un gravlax d'albacore avec un pesto maison. Et à côté, vous allez avoir un tartare de thon albacore avec un guacamole.

0: Donc, petite assiette, petite dégustation du poisson, la nature, de l'hameçon à l'assiette.
1: De l'hameçon à l'assiette et avec du végétal également.
0: Génial. Allez, chef,
2: à tout de suite.
0: Terrasse.
2: À tout de suite.
3: Là, on est pas mal, Thierry. Hein.
4: Ah oui, regardez.
3: Quelle vue.
4: Quelle vue. Magnifique.
3: Oh, et un chef.
4: Oh là là.
3: Magnifique. Oh là là, magnifique.
2: Prenez ça là, Pascal.
1: Alors, le oh côté là. Cru, c'est ça?
2: Exactement, la trilogie.
3: Venez soutenir les restaurateurs, venez goûter la cuisine, venez manger du poisson frais, évidemment, et faire honneur au terroir réunionnais.
1: Ils ont besoin de vous. La terre, la mer, vient d'ici. Donc profitez-en, venez au port de Saint-Gilles.
3: Bon appétit.

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2: L'entreprise a besoin de la place pour grandir. Mais si une île où ça n'a plus un bon peu terrain, où développer l'activité économique de demain? Janie, est-ce que vous pensez que le manque de foncier peut freiner le développement économique d'une entreprise?
3: Quand j'ai rencontré des entreprises, parfois ils ont été amenés à construire des seconds établissements. Ça pose des problématiques pour les salariés qui doivent se déplacer. Il faudrait, dans ces cas-là, accompagner les salariés dans leur déplacement domicile-travail.
2: Les échanges territoriaux confirment un besoin régional d'environ 1000 hectares de foncier économique à l'horizon 2050. Mais la priorité du SAR est d'abord de mobiliser les espaces déjà urbanisés ou sous-utilisés et de moderniser les zones d'activité existantes. Notre défi est double, garder nos capacités pour continuer à développer l'activité en utilisant moins de nouveaux espaces, plus d'activités avec un foncier mieux exploité.
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21: Le rôle de la SPLEDEN au sein des espaces naturels sensibles, c'est de protéger les milieux naturels. 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
22: Le plan 1 million d'arbres a été un véritable atout pour ma structure. 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
31: C'est ravi de vous retrouver pour votre météo. Regardons notre animation satellite. On démarre assez bien avec un ciel étoilé sur l'ensemble du département en première partie nuit. Seconde partie nuit, les entrées maritimes abordent le sud-est de l'île. En ce qui concerne le vent, il restera faible à modéré. La mer restera agitée sur l'ouest et le sud dû à la houle qui tend à s'amortir. Demain matin, le soleil sera présent pratiquement sur l'ensemble de l'île. On notera toujours ce bémol vers le secteur du volcan et sur le sud-est. On a quelques précipitations. Pour l'après-midi, Les nuages se développent sur le nord-ouest, toujours présents vers le secteur du volcan et sur le sud-est. Les précipitations sont faibles, parfois modérées, c'est vrai. Dans le secteur des cirques, vers Saint-Denis, Saint-Pierre et voire Saint-Leu, on a quand même un temps assez agréable, quelques passages nuageux au plus. Regardons le vent qui reste faible à modéré, 40-50 km/h vers Saint-Philippe, également vers Saint-Benoît, Sainte-Rose. La mer restera agitée sur l'ouest, également sur le sud, dû à la houle, qui tend tout de même à s'amortir. Ailleurs, elle restera calme. Pour les températures minimales, 19 degrés à Saint-Denis, 9 degrés à Petite-France, entre 8 et 12 pour les cirques. Termine avec le volcan, avec 6 degrés pour les maximales, 28 degrés à Saint-Denis, 27 pour la pointe des Trois Bassins, et on termine avec les colimaçons, avec 20 degrés. Demain, nous serons le samedi 26 septembre. Des bisous d'avance au Com, mais également au Damien. Le soleil s'élèvera à 6h04 et nous quittera à 18h15. On continue à parler climat avec Nous de Terre Ensemble. Le solaire à La Réunion progresse. En 2025, la région a engagé près de 9,5 millions d'euros pour aider 1646 bénéficiaires du dispositif Cap photovoltaïque. En 2026, une nouvelle enveloppe de près de 8 millions d'euros est prévue. Produire une partie de son électricité avec le soleil, c'est réduire sa dépendance aux énergies fossiles. On se retrouve juste après le journal de Laurence Françoise. À tout à l'heure.
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8: Bonjour monsieur, bienvenue dans notre magasin.
9: Merci, bonjour.
8: Alors en tout cas, si je peux vous aider, surtout n'hésitez pas, je suis là pour ça. Hein.
9: Non, c'est beau, je regarde seulement, merci.
8: Oui, regardez. Si vous avez besoin d'une taille ou quoi que ce soit, ben, je suis là.
9: Non, je regarde, c'est gentil, merci. Pff,
8: Brice, on peut pas avancer dans l'entraînement si vous dire moins non en fait.
10: J'ai dit oui, au moins la fini avec ça.
8: Là, ma pour entraîner pour avoir le nouveau travail demain.
9: Mais Audrey, mais il se passe comme ça aussi dans le magasin. Je suis bon, on commence, allez, on commence, madame de vous là.
8: Bonjour monsieur, est-ce
9: Bonjour.
8: Que je peux vous aider?
9: Ah oui, bien sûr. Justement, je voulais voir avec vous ce joli petit pantalon là. J'aime beaucoup. Et c'est pour savoir ce que vous avez en 34, s'il vous plaît.
8: Excellent choix. En tout Merci. Cas, je vois que monsieur a du goût. Là, Merci. Ça fait partie de notre nouvelle collection printemps-été, automne-hiver.
9: Oh, j'adore.
8: Et quelle taille vous m'avez dit?
9: 34.
8: 34 pour vous?
9: Oui, pour moi.
8: Alors, si je peux me permettre, je ne vais pas vous vexer, hein, vraiment, ne prenez pas personnellement. Je pense que pour vous, on partirait plutôt sur du 46-47, si je ne me trompe pas. Parce qu'après, moi, j'ai un œil professionnel.
9: Ah ben là, vous avez regardé avec des gros yeux, quoi. Non, moi, je fais du 34, je suis désolé. Et d'habitude, je mets la ceinture encore pour vous serrer, parce que c'est trop large.
8: Monsieur, excusez-moi, je suis désolé, c'est la vérité blesse, hein, mais.
9: Non, c'est pas la 34, vérité qui blesse, c'est autant de blesse à moi, là, Audrey. Parce que vous faites dire, oula, on connaît quoi, ou guérir jamais le poste, d'accord? Si vous réagissez comme on guérira jamais. Oulé, méchante, aigrie, et en plus, rien, t'as connu quoi? Bye! Pourquoi?
8: Thierry,
10: Non, moi, m'y achetez pas linge ici. Il faut me faire un régime en plus.
8: Mais...
10: Non. C'est bon, moi.
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0: Mesdames, Messieurs, bonsoir et bienvenue dans votre 19h week-end sur Antenne Réunion. Voici les titres de ce 25 septembre. C'est le fil rouge des prochains jours. Le pape en France, près de 20 ans qu'une visite d'État n'avait pas eu lieu. Et une ferveur qui dépasse les frontières entre l'Élysée et l'UNESCO. Image de ce premier jour de visite dans cette édition. Direction la prison pour l'individu qui avait tué son voisin. Au total, 14 coups de couteau à l'Ermitage. L'homme a été mis en examen pour assassinat. On apprend qu'il était sous l'emprise d'alcool. Le boom des produits hyper protéinés, ils sont mis en valeur dans nos rayons. Alors que valent ces références? Est-ce du marketing? Ont-ils un intérêt nutritionnel? Entre promesses et réalité, c'est l'enquête santé de ce journal. Enfin, c'est une personnalité qu'on ne présente plus. Et pourtant, vous allez découvrir son histoire dans son nouveau one-man show. Incognito est à savourer à La Réunion. Smile nous invite dans son intimité et au cœur de son enfance. Le parrain du festival Run Comedy Tour est l'invité de notre rubrique « Votre week-end ». L'événement était très attendu par les fidèles. Ça y est, le pape est arrivé à Paris. Le début d'une visite historique de 4 jours, moment symbolique de la journée. Ce sont ses premières images à Orly en milieu de matinée. Et les dernières à bord de sa papa mobile en traversant Paris. Une visite qui ne concerne pas que la France métropolitaine. C'est un événement mondial suivi par des millions de personnes. Un engouement qui dépasse les frontières. Et ça a commencé par un signal, faire sonner les cloches de toutes les églises de France pendant 7 minutes, une façon de célébrer l'arrivée du souverain pontife jusqu'à chez nous, à Saint-Denis, Émilie Boyer.
1: Midi, les cloches retentissent dès que le pape Léon XIV pose le pied sur le territoire français. Pendant 7 minutes, le son des cloches appelle à l'unisson pour cette visite tant attendue par les fidèles, même à 10 000 km de l'Hexagone.
2: Très contente. Si j'avais les moyens, j'aurais pu partir aussi, mais comme on travaille, on ne peut pas y aller. Samedi, je vais rester chez moi juste pour regarder le pape à la télé.
3: C'est quelque chose d'exceptionnel et pourquoi pas, c'est ma religion. Et puis c'est magnifique à suivre.
4: Les jeunes, ils parlent bien, ils parlent de toutes choses, j'aime bien.
1: Un événement minutieusement organisé et suivi par les catholiques. 18 ans qu'un pape ne s'était pas rendu en France, le souverain pontife entame un voyage de 4 jours sur le sol français. Entre rencontres officielles et célébrations publiques, les catholiques restent attentifs à la parole du Saint-Père.
5: On attend en fait les messages qu'il va délivrer pour la France, pour notre pays qui en a besoin, je pense qu'il a besoin d'un renouvellement en fait, spirituel. Et puis en fait il va parler, il va s'exprimer dans des lieux importants comme l'UNESCO.
6: C'est vraiment heureux qu'il se vienne en France, qu'il puisse venir discuter avec le gouvernement et venir aider la population et venir en rencontre des fidèles, c'est vraiment une joie.
1: Ce voyage apostolique à travers la France est tout aussi symbolique pour les religieux, surtout dans un contexte international difficile.
7: Beaucoup de souffrances, hein. Beaucoup de personnes se disent perdues dans la douleur, dans des conflits, dans des difficultés économiques. Donc nous attendons que la visite du pape nous rapproche du Seigneur Jésus.
1: Samedi, le pape Léon XIV célébrera une messe à la Concorde où plusieurs centaines de milliers de fidèles sont attendus.
0: Des Réunionnais qui assistent aussi sur place à l'événement du week-end. Vous l'avez entendu, combien de fois dans une vie peut-on avoir cette expérience? Vous allez comprendre leur émotion. Ce sont des fidèles qui ont tout programmé à l'avance. Écoutez le témoignage de Samuel.
8: On est au Stade de France, directement. Voilà, pour que le monde ait la vie. Derrière moi, vous avez tous les choristes qui sont en train de répéter une dernière fois pour la venue du pape tout à l'heure. Alors, pour vous montrer, donc le pape sera juste là, derrière, juste ici, là où il y a mon doigt. Voilà, ça se prépare.
0: Voilà, près de 20 ans qu'un pape ne s'était pas déplacé en France en visite d'État. C'est dire à quel point cette venue était attendue, un circuit préparé entre Saint-Denis, Lourdes et Metz et même Paris pour commencer. Une première étape commentée par Frédéric.

0: Patrick Agnès.
1: L'avion vient de se poser et au journaliste qui l'accompagne, Léon XIV a dit sa joie d'arriver en France, lui qui a des racines françaises. 10h15, il foule le tarmac d'Orly, 18 ans après Benoît XVI. Pour accueillir celui qui est aussi chef d'État, Emmanuel Macron et son épouse, vêtus de noir comme le veut le protocole du Vatican. Accueil républicain, puis salut aux représentants de l'Église de France et plus chaleureusement au cardinal Aveline. Et pour cause, c'est l'archevêque de Marseille qui a rendu cette visite possible. Enfin, une première ovation populaire sur le sol français, ce qui compte le plus au cœur des papes. Un accueil suivi dans de nombreuses paroisses. Ce matin à 10h, les cloches de toutes les églises ont sonné. La France, souvent désignée comme la fille aînée de l'Église, accueille le Saint-Père.
2: Ça résonne. C'est beau et toute la ville de Tours entend ces cloches.
3: Ça permet aussi d'être en union avec le pape. Là, c'est extraordinaire, c'est très très beau, c'est très émouvant.
1: Léon XIV traverse la capitale à un rythme suffisamment lent pour que les Parisiens puissent l'apercevoir. Le voici à l'Élysée pour la fin de ce premier chapitre, un chapitre officiel et politique. Entretien privé en anglais entre les deux chefs d'État, autour notamment des guerres au Proche-Orient et aux portes de l'Europe. Puis devant 400 invités, premier discours en français, l'une des cinq langues qu'il maîtrise, avec d'abord un sympathique clin d'œil.
4: La France est très souvent au cœur de la prière du pape, qui n'oubliait pas ses origines familiales normandes et béarnaises.
1: La suite est plus sérieuse. Le pape a rappelé ses valeurs cardinales, la dignité humaine et la paix.
5: Voilà donc ce qu'on pouvait dire sur ce premier jour de visite du pape Léon XIV en France. Séjour qui a commencé ce vendredi et se poursuivra jusqu'à lundi. Je vous le disais en titre, il a tué son voisin à un coup de couteau et il dort ce soir en prison après le dramatique fait divers de l'Ermitage. 14 coups de couteau, l'individu a été mis en examen pour assassinat. Écoutez les précisions de Joanne Mazard.
6: 14 coups de couteau, un crime sanglant contre son voisin pour un mobile de nuisance sonore selon l'accusé. Ce soir, Jean-François P. dormira à la prison de Domingo. Il était présenté ce vendredi devant la juge des libertés et de la détention. À la sortie de l'audience, son avocat Maître Gorce conteste notamment la préméditation retenue contre son client.
7: Il est mis en examen pour assassinat, c'est-à-dire avec préméditation. Moi, je considère qu'il n'y a pas eu de préméditation parce que je considère que ce n'est pas parce qu'il était porteur d'un couteau qu'il avait prémédité le meurtre qu'il a commis.
6: Au moment des faits, l'homme était fortement alcoolisé. Il est également soupçonné d'avoir tenté de maquiller la scène de crime, notamment en passant la serpillière et en se changeant après les faits. Le mis en cause affirme n'avoir porté que 3 coups de couteau, alors que 14 plaies ont été relevées sur la victime. Une reconstitution des faits devra notamment permettre de préciser les circonstances du meurtre.
5: Et concernant le professeur de physique-chimie du collège de Cambuston à Saint-André, ce sera 12 mois de prison avec sursis. Ce professeur principal avait agressé sexuellement une élève de 4e et ce n'est pas le seul dossier où il est accusé des mêmes faits. Précision de Joanne Mazard.
6: Un professeur de physique-chimie d'un collège de Saint-André accusé d'avoir profité de la vulnérabilité de son élève alors en classe de 4e. « S'il vous plaît, grand maître vénéré que j'aime tant », c'est ce qu'elle devait dire, selon ses dires, à genoux, devant le reste de la classe, avant d'embrasser la bague de l'enseignant. Selon le témoignage de l'élève victime, son professeur se serait collé à elle pendant un cours et lui aurait caressé le corps en passant sa main sous son t-shirt. Des faits corroborés par d'autres élèves qui ont été entendus par des policiers de Saint-André. Écoutez l'avocate des parties civiles.
8: On a une enquête finement menée par les enquêteurs qui aboutit donc à l'audition.

0: de plusieurs élèves et notamment celle d'une camarade de classe qui n'est pas très sympathique avec avec la victime et qui pour autant, tout en expliquant qu'elle n'est pas la victime, va confirmer donc les comportements du professeur à l'encontre de la victime.
1: Pendant la plaidoirie de l'avocate des parties civiles, la mère de la jeune fille victime a dû quitter la salle sous l'émotion. L'homme accusé, lui, nie toute intention sexuelle et affirme que ses agissements ont été mal compris par ses élèves. Finalement, la cour a suivi les réquisitions de la procureure en condamnant l'homme à 12 mois de prison, dont 2 ans avec sursis probatoire, et à une interdiction d'exercer une activité professionnelle au contact des mineurs. Cela signifie que le professeur de physique-chimie ne pourra plus pratiquer son métier. L'homme est concerné par une autre affaire d'agression sexuelle qui a été renvoyée à mars 2027.
2: Et dans l'actualité, il y avait aussi cette interview d'Emmanuel Macron. Hier soir, le chef de l'État s'est exprimé sur plusieurs dossiers. La menace russe, la présidentielle de 2027 et les carburants et des tarifs à la pompe qui impactent directement notre porte-monnaie. Qu'en avez-vous pensé? Vos réactions sont commentées par Mourane Sacleux.
3: Interrogé sur la flambée des prix des carburants, Emmanuel Macron n'a pas convaincu les usagers de la route.
4: Emmanuel Macron, je pense qu'il est complètement déconnecté. Nous, on se retrouve à avoir un prix de l'essence, ce qui augmente fortement sans vraiment comprendre les tenants et les aboutissants.
5: On roule, on travaille, on subit quoi.
3: Une hausse qui pèse directement sur le pouvoir d'achat des Réunionnais, particulièrement dépendants de la voiture pour leurs déplacements quotidiens.
6: Il y a eu tellement d'inflation que le plaisir n'existe plus pour beaucoup de foyers en fait. On travaille pour survivre.
7: 35 euros me te fait presque le plein.
8: Maintenant, c'est 90 à peu près. Hein.
9: Justement, la vie est chère. Et non seulement pour manger déjà et pour se loger. Si en plus on pénalise les gens qui ont peu de moyens ou des moyens très bas pour faire ça, c'est gênant.
3: Si le président a rappelé l'enveloppe de 450 millions d'euros pour les grands rouleurs, il n'a pas précisé comment cette aide serait adaptée aux territoires ultramarins. À La Réunion, les prix des carburants obéissent à un dispositif spécifique fixé chaque mois par l'État et prenant en compte notamment les cours internationaux, le transport et la fiscalité. Ici, pas de TVA sur les carburants, mais notamment une taxe spéciale de consommation et l'octroi de mer. Face à la hausse des prix, les automobilistes attendent désormais des mesures concrètes.
10: Là, il faut réfléchir comment il fait, là, parce qu'il gagne plus du tout.
11: C'est les grands rouleurs qui sont concernés et ceux qui travaillent pas loin, qui roulent pas beaucoup, mais qui ont du mal à finir les fins de mois, ils gagnent pas. Selon moi, il faudrait baisser les taxes. Sur le carburant, c'est les compagnies pétrolières, ils prennent trop aussi de marge.
12: Et l'État,
11: ils pourraient faire un effort aussi.
3: Dans son intervention, le chef de l'État a longuement insisté sur les conséquences de la situation internationale et sur la flambée des prix de l'énergie. Il a également défendu la nécessité de préserver les finances publiques.
2: Au lendemain de cette interview du président Macron, les voix politiques s'expriment. Nous avons recueilli la parole de certains de nos élus. Je vous propose d'écouter les analyses de nos parlementaires.
13: Il faut prendre cette crise au sérieux. Il ne faut pas la nier. Hein. Comme je vous l'ai dit tout à l'heure, ce serait irresponsable. Par contre, il ne faut pas dramatiser non plus. L'envoi de militaires, nous, on ne sait pas exactement pour quelle mission ces militaires sont envoyés, où exactement et pour combien de temps surtout. Moi, c'est ça qui, sur lequel je vais être, c'est une chose sur laquelle je vais être assez vigilante, parce que une crise ponctuelle, une protection ponctuelle, c'est pas la même chose qu'un conflit qui s'enlise et ça se gère autrement.
14: Il a été dans son rôle de président de la République à alerter, à avertir sur les connaissances qu'il a des difficultés que rencontre l'Europe et que rencontre le monde en règle générale. Qu'il demande effectivement aux différents partis politiques de pouvoir les rencontrer, discuter avec eux de cette problématique, je pense que c'est tout à son honneur de pouvoir rencontrer les différents partis politiques comme il l'a fait.
2: Des drones, vous allez le voir comme outil de surveillance. C'est une nouvelle brigade de moyens aériens qui a été présentée à Saint-André. Une brigade spéciale de la police nationale. Au total, 4 policiers formés avec la possibilité d'être déployés de jour comme de nuit. Romain Guest.
15: Décollage du drone. Direction le marché de Saint-André pour assurer la sécurité depuis les airs. Mais les passants ont-ils remarqué la présence des appareils ?
12: Est-ce que vous avez remarqué qu'il y avait un drone qui survolait le marché ?
16: Ah non, pas du tout, non.
17: Non, on ne l'a pas vu, mais m'y entend dire quoi, que y a assez souvent.
18: Non, je n'ai pas du tout remarqué.
15: Discrétion assurée, les drones de la police nationale semblent plutôt bien accueillis par les Réunionnais.
19: Elle est bien, vous, prendre la drogue pour me aller.
20: C'est bien aussi qu'ils surveillent ce qui se passe, ça peut éviter des problèmes et sécuriser la population.
15: Créée en février 2026, la BMA, pour Brigade des moyens aériens, a déjà réalisé une dizaine de missions. Aujourd'hui, son intervention fait suite au caillassage de bus survenu il y a 2 semaines. Les drones survolent notamment le marché et la gare routière.
21: Il est important de sécuriser les transports en commun. Et on sait que les gares sont quand même des lieux qui concentrent quand même des usagers qui peuvent transporter des couteaux.
15: Présente au quotidien, la BMA est composée de 4 agents formés au télépilotage. La brigade intervient en soutien des forces de l'ordre, notamment lors des opérations de sécurité.
22: On répond un besoin sur la voie publique en termes de sécurité. On l'a vu, rodéo, violence urbaine, grand rassemblement. Et en fait, on vient vraiment compléter l'action des collègues sur le terrain pour permettre d'avoir un meilleur visuel avoir une action qui soit efficiente et qui ne nécessite pas de déployer des moyens plus importants sur le terrain.
15: En France, la police nationale dispose de 802 drones et de 553 télépilotes. À La Réunion, l'objectif est désormais d'augmenter encore le nombre d'appareils et d'agents formés à leur pilotage.
2: La question santé se trouve dans les produits hyperprotéinés. Ils ont envahi les rayons, muscles, minceur, apports nutritifs sont assurés sur les étiquettes, mais certaines voix s'élèvent déjà pour dénoncer un argument marketing. Regardez, Mourane Saclu fait le tri.
23: Des protéines à foison, c'est la promesse de ces produits de plus en plus remarquée dans les rayons.
24: On a des petits bars exprès, des petits barrettes, on a des trucs laitiers.
25: On a plus en plus de produits protéinés que les mis dans les magasins. On a 2-3 bouts, on n'a pas le temps de cuisiner et du coup, il prend des produits comme ça déjà faits.
26: Oh, je regarde juste si c'est des boissons avec de la prot et je prends pour tout.
27: Le bienfait, il n'y est pas forcément parce que c'est très transformé comme produit. Donc moi, je privilégie des produits bruts quand même.
23: Scanner à l'aide d'une application qui analyse leur composition. Certains contiennent des ingrédients caractéristiques des produits ultra transformés et présentent aussi parfois davantage de sucre, de matières grasses ou de calories. Parmi eux, 10 produits ont été épinglés par une enquête de Foodwatch. Pour y voir plus clair, nous avons sélectionné l'un d'entre eux pour le soumettre à l'analyse d'un nutritionniste.
28: On va voir en fait qu'il y a des véritables marqueurs d'ultra-transformation, du correcteur d'acidité, hein, les citrates de sodium, le carbonate de potassium, mais on a aussi un édulcorant, hein, l'acésulfame K, qui effectivement ne fait pas consensus sur le plan scientifique par rapport à ses effets sur la santé. Donc en fait, c'est un produit qui a priori est favorable à la santé, mais qui derrière en fait est ultra-transformé. Ça veut dire qu'en fait, on n'a pas l'assurance à travers ces ingrédients qu'il est neutre pour la santé.
23: Lait, boissons ou encore céréales, l'offre de produits enrichis en protéines ne cesse de s'étoffer dans les rayons. Une diversité d'aliments qui permet de toucher un public toujours plus large.
29: On a choisi 10 exemples qui étaient pour nous parlants, mais voilà, c'est vraiment le cas dans tous les rayons des supermarchés. Nutri-Score n'est pas obligatoire, c'est vraiment les marques qui décident de la poser ou non sur leurs produits. C'est pour ça que nous, non seulement on voudrait que le Nutri-Score soit obligatoire, mais en plus, on voudrait qu'il y ait un étiquetage conjoint de l'ultra-transformation pour que les personnes puissent avoir vraiment en un coup d'œil toutes les caractéristiques du produit qu'ils achètent.
23: Si certains produits enrichis en protéines peuvent aider à répondre à des besoins spécifiques, ils ne sont pas indispensables. Selon les recommandations nutritionnelles, un adulte a besoin en moyenne d'environ 0,8 g de protéines par kilo de poids et par jour. Pour une personne de 70 kg, cela représente environ 56 g de protéines par jour. Des besoins qui peuvent être couverts grâce à une alimentation variée et équilibrée.
2: Et la santé toujours, avec un autre business qui promet un sourire éclatant, celui des dentifrices, un rêve de blancheur qui tient en un seul tube, avec un prix qui peut parfois étonner de 3 euros à près de 8 euros. Éclairage, Robin Lecornec.
30: Sans sourire, Sylvie l'entretient. Des années qu'elle utilise le même dentifrice avec un but bien précis.
31: Pour avoir les dents blanches, évidemment, enfin je sais pas, oui, enfin il est
0: Il est inscrit blancheur, donc on peut espérer que ça fonctionne.
30: Au charbon, anti-tâche, effet longue durée, il y a presque

0: presque autant de promesses que de tubes. De 99 centimes à près de 8 euros, que valent vraiment ces dentifrices blancheurs?
1: Et je vais tester. Je vous dirai ça dans quelques jours si vous revenez.
0: La légation blancheur, devenue tellement incontournable que même de petits fabricants s'y mettent. Au cœur de la campagne gersoise, 15 000 tubes sortent quotidiennement de cet atelier. La gamme blancheur représente près d'un tiers des ventes.
2: J'y intègre mon humectant qui est de la glycérine, qui va permettre d'éviter le côté sec qu'on peut avoir en bouche quand on se brosse les dents. On ajoute en plus un ingrédient de charbon actif qui a été reconnu comme ayant un effet sur le blanchiment de la dent.
0: Pour se démarquer de la concurrence, la PME mise sur des valeurs sûres comme le charbon et surtout une composition naturelle.
3: Voilà notre eau thermale. L'eau thermale, c'est ce qui vraiment nous a donné envie de créer cette gamme. C'est l'ingrédient numéro un de tous nos produits dentaires.
0: Une liste d'ingrédients raccourcis et pas de promesses miracles. La marque préfère parler d'éclaircissement pour ses dentifrices vendus en pharmacie et sur Internet. Un produit qui n'abîmerait pas les dents, mais est-ce le cas de tous les dentifrices vendus sur le marché? Face au grand nombre de références, nous avons demandé à ce dentiste de nous aider à choisir.
4: La différence de prix, elle est réellement liée à la technologie utilisée. Là, on a un dentifrice qui est de couleur violette, qui va neutraliser le jaune des dents et donc donner de manière instantanée une impression de dents beaucoup plus claire.
0: Le tube coûte tout de même jusqu'à 8 fois plus cher que les dentifrices blancheurs d'entrée de gamme qui contiennent davantage de silice, des particules qui polissent l'émail pour éliminer la plaque dentaire. Les dents paraissent ainsi plus blanches, sans risque pour notre santé. Toutes les méthodes de blanchiment ne sont pas aussi sûres. Pour quelques euros sur Internet, ces gouttières à LED, bandes adhésives, vous promettent un sourire éclatant, tout comme ces très nombreuses vidéos partagées sur les réseaux sociaux.
5: Aujourd'hui, je vais vous donner une astuce pour avoir les dents blanches.
6: Posez comme ça.
7: Reste jusqu'à la fin pour avoir mes astuces.
8: Je te conseille de faire...
0: Qu'en pense notre dentiste? Nous lui avons montré ses vidéos.
9: Tu peux réaliser cette pâte blanchissante. Il faudra une cuillère à café de bicarbonate de soude, la moitié d'un jus de citron.
4: Le citron, du fait de son acidité, il va déminéraliser l'émail. Et si en plus vous allez utiliser du bicarbonate, on va avoir un effet abrasif. Et en conséquence, vous allez avoir des sensibilités au froid qui vont être augmentées sur les dents.
0: Attention également aux dispositifs qui vantent les mérites de gel ou de liquide blanchissant. Leur utilisation doit être encadrée par un professionnel de santé. La meilleure arme pour des dents plus blanches que blanches, se brosser les dents au moins deux fois par jour et prendre rendez-vous régulièrement chez votre dentiste.
10: Allez, l'environnement à présent, au cœur d'Antenne Réunion. Cette semaine, notre page spéciale évoque cette thématique, ses enjeux et ses acteurs. Et c'est tout de suite dans Nous Terre Ensemble. Et qui sont ces visages qui n'hésitent pas à s'engager? Exemple, Antonin Blaison, plus qu'un spécialiste, c'est un véritable passionné. Plongeons avec les raies pastenagues de nos lagons et les requins gris de récifs de l'île Sœur. Depuis plus de 20 ans, il les protège et ce soir nous fait découvrir son métier avec les images de l'Observatoire marin de La Réunion. Rebecca Alexis Langard.

ma première rencontre vraiment qui m'a marqué. C'est la première fois que j'ai vu un requin blanc de plus de 5 mètres. Il était tellement énorme qu'on entendait l'aspiration de l'eau quoi, quand il rentrait. Ce qui m'a impressionné aussi, c'était son côté peaceful, tu vois. Il était zen, il venait juste voir ce qu'on était et tout, tranquille. Et après, il est reparti. Mais tu te dis ça dans l'eau là, waouh.

pas, on va les marquer. Donc je plonge avec le requin en bouteille et j'ai un fusil de marquage. Donc c'est un fusil modifié pour pas blesser l'animal, juste pour lui mettre un émetteur sur le dos. Et c'est un émetteur acoustique, donc il va émettre un son. Et donc en même temps, on va devoir déployer des récepteurs. Donc ils vont être capables d'entendre ce son-là. Et en fait, on va le déployer un peu partout. Et à chaque fois que le requin marqué il va rentrer dans ce réseau-là, il va être enregistré. Et c'est comme ça qu'on va savoir à telle heure, ce requin, il était à cet endroit-là. Et puis après, il est parti par là-bas. Et puis après, il est parti là. Et puis il est resté tant de temps ici. On va très bien comprendre qu'on va déranger les baleines. Mais on va beaucoup moins comprendre qu'on va déranger le requin, parce que pour nous, le requin, c'est une bête qui pense pas trop, qui en plus qui est là pour nous faire peur. Et justement, moi, j'essaye, à travers ça aussi, de reconnecter l'homme à la nature. Et à l'océan, pour ma part, en tout cas. Et le requin, je pense, représente bien cette nature sauvage, puissante, qu'on craint un peu, mais parce qu'on ne le connaît pas.

0: Pour moi, c'est important que je transmette à mes enfants tout l'amour et le respect que j'ai pour la nature. Donc là, pour l'océan en général, mais et surtout sur la problématique requin. Là, un des trucs qui me touche le plus, c'est quand ils me demandent « Est-ce que je peux venir avec toi, papa, plonger avec les requins ?» quoi. Ça, je me dis « Ah, ils ont tout compris. Ils n'ont pas peur du requin, ils ne sont pas encore, on va dire, pollués par les idéaux de la société ou les croyances de la société. » Donc là, ils sont encore purs et j'essaye un maximum qu'ils restent purs tout en respectant leurs idées. Quoi.
1: Allez, restons au large chez nous avec les merveilles de la nature. Trois orques vues au large de Saint-Benoît, des spécimens à 28 km de nos côtes. Observation d'un pêcheur professionnel qui a aperçu depuis son palangrier ses visiteurs occasionnels. Et puis on glisse sur les pelouses avec dans quelques heures maintenant la Ligue des Nations et la première journée de la phase de groupe Turquie-France. Les experts diront qu'une nouvelle ère démarre. Alors justement, sur le terrain, que va donner la griffe Zidane à Saint-Pierre, Farouk Moulin.
2: 1998, il offre sa première Coupe du Monde à l'équipe de France. La même année, il remporte le Ballon d'Or. Puis vient 2006, une nouvelle finale et ce coup de boule resté dans toutes les mémoires.
3: Oh non, pas ça, pas aujourd'hui, pas maintenant, pas après tout ce que tu as fait.
2: 20 ans plus tard, Zizou retrouve les Bleus, mais cette fois à la tête de l'équipe de France.
4: Faut voir le premier match,
5: oui.
4: Mais bon, comme tout me déchante. Mais pour moi le plus grand c'était Méjaquet, c'était le premier Coupe du Monde.
5: Ah ouais?
4: Ouais, le premier c'est lui. Mais bon, on va voir après, hein.
6: Oh bah, évidemment, la dernière Coupe du Monde qu'il a faite, c'est évident, mais alors est-ce qu'il est capable de faire ce qu'a fait l'ex-entraîneur? J'en sais rien.
2: Avec Zidane, les Bleus pourraient aussi changer de visage. Parmi les nouveautés attendues, un système en 4-3-3, avec Kylian Mbappé repositionné sur le côté gauche. Des choix qui marqueraient une rupture avec ceux de son prédécesseur Didier Deschamps.
4: Nous allons bien, mais tranquille, mais le père, soit lui va gagner.
7: Bah non, je sais pas du tout, en fait, ça va être compliqué, je pense, parce que s'il gagne, on va rien lui dire, mais s'il perd, il aura beaucoup de critiques, donc ça risque d'être compliqué s'il perd, surtout.
2: Après avoir marqué l'histoire des Bleus comme joueur, Zinedine Zidane ouvre donc un nouveau chapitre comme sélectionneur. Premier rendez-vous ce vendredi en Turquie pour le lancement de la Ligue des Nations.
1: Allez, à présent, un coup d'œil à votre agenda du week-end. Eh bien, il peut démarrer du côté de la cité du volcan. Demain, place à la journée des super-héros et les plus grands sont aussi conviés au milieu de Spider-Man, Iron Man ou encore Captain America. Au menu, défis, ateliers et puis jeux d'aventure. Et pour ceux qui préfèrent être à table, une nouvelle édition des Tables Gourmandes, ce sera à Saint-Denis, à l'occasion de la fête de la gastronomie. Demain, une soirée au milieu des saveurs d'ici ou d'ailleurs, mais aussi à la rencontre des chefs sur des grandes tables.

0: à partager, vous l'aurez compris. Enfin, la Salette, ça continue du côté de Saint-Leu avec ce dimanche la journée de la troisième jeunesse. Ce sera au parc du 20 décembre, coup d'envoi à 9h et bal populaire à midi. Si vous avez envie de découvrir Smaïn, vous êtes au bon endroit. Il est à nos côtés et évoque ce soir sur Antenne Réunion son dernier one-man show, Incognito, un voyage au cœur de son enfance et dans le cadre du festival Run Comedy Tour. Mais d'abord, une de ses signatures sur scène, c'est « Je ne suis pas raciste ».
1: Ça va, je suis pas raciste, je m'appelle Mohamed, mais merde, ça va, stop! Tiens, mercredi dernier, là, 3h du matin, ils m'ont tout pété, là, m'ont cambriolé, là, 3h du matin, vous vous rendez compte? Attendez, je sais pas qui c'est, hein, je sais pas qui c'est, mais franchement, hein, on m'a piqué deux couscoussières, ils ont pas touché la machine à jambon.
0: Bonsoir, Smaïn. Merci d'être en direct avec nous sur Antenne Réunion.
2: Merci de m'accueillir.
0: Ça vous fait sourire?
2: Ça me fait sourire parce que ça m'amène à un sketch que j'ai fait il y a très longtemps, que j'ai introduit dans le nouveau spectacle. Je ne suis pas raciste, je m'appelle Mohamed, voilà. L'observation du quotidien et rire un peu des travers de la société, voilà, c'est un peu mon devoir.
0: Alors, ce que vous faites n'est pas facile, hein, parce que ce spectacle parle de vous et plonge dans l'intime. Oui. Comment faire pour rire de cette thématique qui prend au trip quand même ?
2: C'est vrai, j'ai cherché longtemps comment revenir avec un nouveau spectacle. Et puis alors, bon, il faut que je vous le dise, parce que peut-être que les gens le savent, moi je suis un orphelin de Constantine, je suis né en Algérie. Je n'ai pas de lien de filiation. Et à un moment, je me suis dit, pourquoi pas faire un test ADN. Alors, j'ai fait mon test ADN et je sais à peu près d'où je viens. Voilà. Et je me suis dit, ce serait l'occasion aussi de pouvoir faire le parcours un peu de mon existence, de la chance que j'ai eue, la chance de faire ce métier. Et puis, évidemment, à la fin, je donne les résultats. Mais ça me permet aussi de rire un peu de moi-même. Et puis, de se dire aussi, parce que c'est important aussi de penser au public, se dire de toute situation difficile, il y a le phénomène de résilience, de pouvoir se relever. J'ai réussi à me relever. Et si ce spectacle peut être, perçu par le spectateur comme cette idée de, en fin de compte, dans tout malheur, on peut s'en sortir.
0: Et c'est pour ça que vous arrivez à faire une sorte de jeu de mots avec le mot ADN. Hein ?
2: ADN qui signifie, comme vous le savez, mais pour moi, ADN, c'est algérien de naissance.
0: Est-ce que vous avez le droit de dire ce qu'on apprend sur Smaïn ou vous préférez laisser le spectateur découvrir ?
2: Un enfant qui est arrivé de faire ce métier et qui est très heureux d'avoir accompli ce rôle. C'est-à-dire que quand on ne sait pas d'où on vient, il est merveilleux d'aller chercher le partage. Et le rire a été un élément pour moi très, très, très, très important. Le fait de partager et d'entendre le rire. Vous savez que quand on applaudit, quand les gens applaudissent, ils sont désarmés. Et quand on rit, c'est un échange, voilà. Et pour moi, ça a été un élément. Bah écoutez, ça a été un peu mon... Comment dire, on va dire... ça a été mon médicament, en fin de compte. C'est ce qui m'a permis de pouvoir donner un sens à ma vie. Voilà, c'est tout.
0: En tout cas, vous donnez un sens à ce spectacle avec cette mise à nu, hein, on peut le dire, et cette performance émotionnelle.
2: Oui, émotionnelle. Oui,
0: voilà, on peut dire aussi qu'il y a une performance scénique. Est-ce qu'il y a un jeu d'acteur qui est différent ?
2: Alors, jeu d'acteur, l'acteur, on ne sait pas. Vous savez, c'est toujours le public qui décide. Moi, je ne fais que me raconter. J'essaye d'aller chercher à la fois une émotion à travers le rire. Le rire, c'est un moment important, le rire. Mais après avoir fait tous ces sketchs, j'avais besoin, à mon âge, à un moment, de faire une petite virgule et de me mettre au diapason de ma propre existence. L'enfant qui ne sait pas d'où il vient, qui a traversé son existence avec cette interrogation, qui je suis. Et c'est vrai que quand on est sur scène, quand je suis sur scène, on va dire que c'est presque un acte psychanalytique. Voilà.
0: Donc vous plongez au cœur de vous-même. Comment est-ce que vous voyez ce one-man show, Smaïn ? Est-ce que c'est le plus abouti ? Est-ce que, on l'a dit, c'est le plus intime ? Est-ce que c'est le plus Smaïn ? Est-ce que c'est le plus puissant ?
2: C'est le plus, je pense que c'est le plus abouti, on ne peut pas dire, mais en tout cas c'est là où je me rapproche le plus de moi-même. Et comme je vous disais, l'âge aidant, j'avais besoin de me raconter. Et c'est vrai que j'aurais pu faire des anciens sketchs, mais non, il fallait que je me mette au diapason de ma vie. Je suis papa, j'ai fait venir mes enfants qui ont vu le spectacle, qui ont été aussi très émus, j'avais besoin de me raconter. Mais quand même, je tiens à vous dire que j'ai un très bon souvenir d'être passé ici à La Réunion. Ça fait 3 fois que je viens.
0: Donc vous connaissez bien La Réunion.
2: Je connais, puis surtout j'ai un très très bon souvenir de Thierry Jardineau. J'en profite pour le saluer.
0: Qu'on salue.
2: Je sais que c'est une vedette ici, mais oui, j'ai le plaisir d'avoir j'ai eu le plaisir d'avoir partagé avec lui une scène, et ça a été un très bon souvenir. Donc je suis venu plusieurs fois ici à La Réunion, donc je me sens un peu à la maison, quoi.
0: Et vous êtes le parrain, hein, de ce festival Run.
2: Je suis le parrain.
0: C'est important pour vous.
2: Voilà, nous sommes demain soir à Mafate, que je vais découvrir, que je ne connais pas.
0: Ah oui.
2: Et alors c'est un spectacle qui commence à 20h, et là vous allez avoir l'occasion d'applaudir aussi des jeunes humoristes, parce qu'il est bien aussi, en étant parrain, de mettre en avant les humoristes de demain. Voilà, comme une espèce de passation de pouvoir. Et puis, pour une fois, je vais être spectateur aussi de leur spectacle.
0: Très bien, on va voir ça. Merci Ismaël.
2: C'est moi qui vous remercie.
0: On est ravis de vous avoir à La Réunion. Vous êtes chez vous, vous le savez. Rappelons donc que vous êtes le parrain du festival Run Comedy Tour jusqu'au 11 octobre avec 24 dates.
2: Et je suis le 28.
0: Vous en avez deux.
2: Je suis le 28 à Étang Salé.
0: Voilà,
2: voilà, c'est dit. Au Théâtre des Sables.
0: C'est dit, merci à vous.
2: Merci, je vous salue, merci beaucoup de votre invitation.
0: Et puis bonne scène. Et puis la culture en ce vendredi 25 septembre, c'est aussi ce moment symbolique qui marque la sortie sur grand écran d'un documentaire sur CAF Malbar. 2 années de tournage et plus de 4 mois de montage pour mettre en avant l'identité musicale réunionnaise. Son nom, c'est En Fout Pas Mal Staya. Un avant-goût avec Morane Sacleux.
3: Ça a fait un gros travail sur le documentaire, les gars. C'est un tabac d'immersion, frérot. T'es là, même comme il t'y attend pas. 20 ans de carrière, on pourrait dire. C'est le moment de faire une commande.
4: Après 2 années de tournage et plus de 4 mois de montage, Chris arrive au bout d'un long projet consacré à l'une des plus grandes légendes réunionnaises, CAF Malbar. 2 années d'immersion au plus près de l'homme derrière l'artiste.
5: 2 ans, pourquoi ? Parce que c'est beaucoup de temps, en fait, de documentation dont on a besoin pour 20 ans de carrière derrière lui. Donc automatiquement, on a besoin d'énormément, en fait, de connaissances, énormément de contenu dans sa vie, dans son quotidien, dans les moments où on ne s'y attend pas, même que ce soit en concert, mais aussi dans la vie de tous les jours. Donc on l'a suivi en France, on l'a suivi à La Réunion. On a pu en fait avoir un maximum de contenu pendant ces 2 années-là pour essayer d'avoir le meilleur contenu finalement.
4: Une sortie en salle pour retrouver l'énergie de celui souvent considéré comme l'un des précurseurs du dancehall à La Réunion. 52 minutes pour découvrir des concerts, des moments de vie et les témoignages de ses proches.
6: Chaque son, chaque nouveau de la Philippe ou pas de monde là, si on n'aime pas là, on n'aime pas rapide. Et voit ça là, quand il y a l'artiste gay, il fait ça là.
5: On a fait en sorte que ce documentaire, ce soit un espèce de concert, au cinéma. Mais version film. Donc ça va beaucoup bouger, je pense. Il y aura beaucoup d'émotions. Ma réussite dans ce projet, c'est vraiment en fait d'avoir pu documenter un petit peu toute sa vie. Et en même temps, en apprenant énormément de choses sur l'artiste que j'aime le plus finalement. On a fait ça un peu tout seul, à notre façon, dans notre bureau, avec nos connaissances. On fout pas mal Staya finalement, c'est ça. Hein, on fait les choses comme on a envie de le faire et puis on s'en fout du reste finalement.
4: Un projet sans prétention, né d'une simple discussion entre amis sur un parking. C'est sans grande équipe ni gros moyens que Chris et Daniel se lancent dans l'aventure.
7: Ce projet-là n'a pas eu de financement. C'était pas un projet qui était censé sortir au cinéma. C'était à la base juste un projet passion. Parce qu'on kiffait l'artiste, on kiffait CAF Malbar. Et on voulait laisser un patrimoine finalement. C'est ça en fait le mot. Voilà, CAF Malbar, 20 ans de carrière, tout ce qu'on a sur lui, c'est des reportages, des archives sur YouTube, etc. Mais on voulait vraiment laisser une trace, c'est ça.
4: Face à la demande, de nouvelles diffusions d'En Fout Pas Mal Staya sont déjà prévues.
8: Là, en fait, je vais plus tard à quoi Marmaille, là.
0: Allez, notre escale météo avant de conclure, qui nous est proposée par Harmonie Peria. Direction ce soir Salazie, un temps ensoleillé prévu demain avec 12 degrés au thermomètre. Voilà, c'est la fin de cette édition. Merci de votre fidélité. L'information continue sur l'info.re. Tout de suite, votre soirée avec MacGyver. Je vous laisse avec la garantie d'un dépaysement total du côté de Mafate avec Serge Labert. Très belle soirée sur Antenne Réunion. À demain, 12h30. Merci.
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0: vendredi, défi. 19h50, MacGyver. 21h20, Manhattan Nocturne. 23h05, Hors des Sentiers Battus. Belle soirée sur Antenne Réunion. 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
1: À l'initiative du président du conseil départemental, Cyril Melchior, la Réunion s'est lancée dans un défi très ambitieux, replanter 1 million d'arbres endémiques et indigènes. L'un des acteurs majeurs en charge du déploiement de ce plan est la SPL Eden.
2: Toute l'année, nos équipes sillonnent les milieux naturels afin de prélever les fruits qui deviendront les arbres de demain. Traçabilité, traitement, conditionnement, un savoir-faire qui vaut à Eden, la labellisation végétale locale de l'Office français de la biodiversité, garante de la diversité génétique et du retour de ces plants dans leur milieu d'origine.
1: Une fois le traitement de la récolte terminé, les semences sont transmises aux pépiniéristes.
3: Ces semences entrent dans un cycle de production rythmé par plusieurs actions clés. Le semis, l'empotage et l'entretien. Nos pratiques garantissent la survie des plants et nous ont valu l'obtention du label Plant Bleu Niveau 3, haute valeur environnementale. Il faut savoir qu'Eden produit plus de 150 000 plants par an, soit près de 650 000 depuis 2022.
1: Récolte, production, deux étapes essentielles d'un projet qui prend racine partout à La Réunion.
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1: À l'initiative du président du conseil départemental, Cyril Melchior, la Réunion s'est lancée dans un pari ambitieux, replanter 1 million d'arbres endémiques et indigènes. L'un des acteurs majeurs en charge du déploiement de ce plan est la SPL Eden.
12: Dans le cadre de ce plan, Eden a pour objectif de planter 600 000 plants. Aujourd'hui, plus de 300 000 ont déjà été plantés sur l'ensemble du territoire. Ici, dans la forêt de Sans Souci, l'enjeu est très important, puisqu'il s'agit d'un véritable travail de restauration écologique. Et pour le mener à bien, nous pouvons compter sur des équipes professionnelles, engagées et passionnées.
1: Et cette restauration ne se fait évidemment pas au hasard.
13: Ces interventions suivent un protocole bien défini, avec notamment un enjeu majeur, la lutte contre les espèces exotiques envahissantes. Il faut savoir que chaque pied de bois possède son propre microclimat. Notre travail consiste à élaborer une palette végétale adaptée à son milieu naturel. Sur cette parcelle, nous plantons ainsi plus d'une vingtaine d'espèces différentes.
1: Préserver, restaurer, innover, à travers ce projet ambitieux, la Réunion s'affirme plus que jamais comme une véritable terre d'innovation et d'expérimentation. Et là,

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1: Bonsoir à tous et ravi de vous retrouver pour votre météo. Regardons notre animation satellite. Alors ça démarre assez bien avec de belles étoiles sur l'ensemble de l'île en première partie de nuit. Puis en seconde partie de nuit, on va faire face à des entrées maritimes sur le sud-est est de la Réunion. Saint-Philippe, le volcan Sainte-Rose, des précipitations faibles à modérées dans ces secteurs. Le vent va rester aussi assez faible à modéré, principalement dans les mêmes 5 secteurs. La mer continue d'être agitée sur l'ouest et le sud dû à la houle, mais qui tend tout de même à s'amortir. Les températures entre 18 et 21 sur l'ensemble du littoral, pas plus de 12 degrés en ce qui concerne les cirques et 5 degrés attendus pour le Maïdo et le volcan. Demain matin, ça reste quand même assez lumineux, même si on note toujours la présence de précipitations vers le secteur du volcan et sur le sud-est, donc des précipitations faibles à modérées. Pour l'après-midi, on conserve aussi cette humidité sur le sud-est, on en rajoute sur les hauteurs du nord-ouest. Le temps le plus agréable sera à noter, on va dire, vers les cirques, Saint-Denis, Saint-Pierre, voire même vers Saint-Leu. On notera quelques passages nuageux. Regardons maintenant le vent. 40-50 km/h, pas plus, vers Sainte-Rose ou Saint-Philippe. La mer restera agitée sur l'ouest et le sud du Halaoul, mais qui tend à s'amortir. Ailleurs, la mer sera assez calme. Pour les températures minimales, 19 degrés à Saint-Denis, 9 degrés à Petite-France, entre 8 et 12 pour les cirques, et on termine avec le volcan avec 6 degrés. Pour les maximales, 27 degrés au port, 20 degrés au Colimaçon, 26 à Saint-Pierre, on terminera avec Sillaos avec 24 degrés. Pour les deux prochains jours, quelques éclaircies, mais on notera quand même que lundi sera plus ensoleillé le matin que l'après-midi. L'après-midi, quand même, ça devient beaucoup plus humide et les températures sont comprises entre 5 et 28 degrés. Chez nos voisins maintenant, un temps ensoleillé à prévoir pour Madagascar, quelques averses. Pour Maurice, Rodrigue, un peu plus loin, on a quelques averses pour Moroni, un temps ensoleillé pour Mahé, la même chose pour Johannesburg. Direction l'Hexagone, le soleil est toujours présent pour eux et les températures varieront entre 21 et 30 degrés. Retour chez nous, demain, nous serons le samedi 26 septembre. Des bisous d'avance au Com, mais également au Damien. Le soleil s'élèvera à 6h04 et nous quittera à 18h15. Dernière fois que l'on parle ensemble, de nous taire ensemble du climat à La Réunion. On va se concentrer sur le chauffe-eau solaire, une solution locale à La Réunion. Le soleil peut aussi produire notre eau chaude. La région accompagne les foyers modestes grâce au dispositif Cap Éco-Solidaire. C'est une action simple, utiliser une énergie renouvelable disponible toute l'année pour réduire sa consommation d'énergie. Excellente soirée à vous tous, excellent week-end à tous. Retour de Virgilia pour votre météo du midi lundi. Ce week-end, vous serez accompagné par Alexandre Marianne. À très vite, on se retrouve lundi soir.
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23: J.
1: qui est-ce et pourquoi il veut te tuer?
8: Il s'appelle Nicolas Hellman.

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0: Je sais qu'ici, c'est un établissement réputé en matière de traitement conventionnel. Cependant, j'ai lu qu'un nouveau médicament en Chine avait...
1: Fou. J'avoue que ta manière de jouer me laisse tellement d'ouverture.
0: Et il y a cette super clinique à Berlin dont je t'ai parlé. La liste d'attente est longue, mais je peux contacter des gens, alors...
1: Tu sais qui tu devrais contacter? Bobby Fischer, parce que cette partie est en train de tourner au massacre.
0: Est-ce que tu m'écoutes?
1: Pas vraiment, tu ferais mieux d'avoir la tête au jeu.
0: Ma tête est exactement là où elle devrait être, papa. Je voudrais que ton cancer reçoive le meilleur traitement possible.
1: On m'offre déjà ce qu'il y a de mieux pour moi.
0: Oui, mais la chimio n'est pas sans effet secondaire et les résultats sont très mitigés.
1: Ce n'est pas ça dont je parle.
0: Et même si j'adore passer du temps avec toi, c'est vrai, ce n'est pas ce qui va réussir à te guérir. Mathieu va me voir en salle de crise.
1: La directrice Weber, pile au bon moment, comme d'habitude. Échec et mat. Bon, allons-y.
0: Papa, tu dois te reposer.
1: Je gère, t'inquiète pas. Et puis, faire mon travail m'aide à penser à autre chose.
0: Je crois sincèrement que tu devrais rester là.
1: Je t'en remercie de me donner ton avis, mais j'ai pas besoin de ton autorisation. Je suis ton supérieur, tu te rappelles? Et la prochaine fois que tu me laisseras gagner, fais en sorte que ce soit moins évident.
2: Bon, écoutez-moi. Cette nuit, un homme a été assassiné dans un bar karaoké à San Francisco. Actuellement, la police n'a aucun suspect, mais un des clients a enregistré cette vidéo sur son smartphone.
3: Attendez, est-ce que c'est...
0: Non, c'est pas possible.
3: Pourquoi ça vous surprend que ce vieillard puisse chanter?
1: Parce que c'est Nicolas Hellman, l'un des tueurs à gages les plus prolifiques de la planète.
3: Ce vieux papy est un assassin?
2: Disons plutôt l'un des pires assassins. Une très longue carrière parsemée de violences, en résumé. La dernière fois que j'ai vu Hellman, on venait de l'emballer dans un sac mortuaire. Mais aujourd'hui, deux agents ont exhumé son cercueil. Et il était vide.
0: Qui était la cible d'Hellman?
2: La victime était un enquêteur du FBI, Michael Evans. Son objectif principal était le crime organisé. La police de San Francisco et le FBI enquêtent sur ce meurtre. Mais puisque Phoenix n'a visiblement pas réussi à l'éliminer, c'est à nous de l'attraper. J'ai contacté le FBI pour avoir plus d'informations sur l'agent spécial Evans. Il est possible qu'une personne qu'Evans traquait ait engagé Hellman.
3: Hellman obtient ses contrats par le Dark Web. Je pourrais faire des recherches pour voir qui aurait voulu l'employer.
2: Ouais, allez-y.
1: Donc, tous les trois, vous allez m'accompagner.
4: Cool, faire équipe avec le Big Boss. Alors, où on va?
2: Eh bien... Vous allez parler à la personne qui connaît Hellman mieux que n'importe qui.
3: Je suppose que ce n'est pas sa mère?
2: Non, pas du tout.
1: Baissez vos vitres.
3: Tu parles d'un endroit isolé?
0: Crois-moi, le type que tu vas rencontrer, il vaut mieux qu'il soit le plus loin possible du monde des humains.
5: Et même la Lune serait trop près.

0: suivez-moi, je vous prie.
1: Ok, arrêtons le suspense. Quel genre de monstre vous gardez ici? L'Indominus Rex? King Kong? Damien de la Malédiction 2?
2: Le seul prisonnier qu'on garde ici a un fils. Et étant donné que les allers-retours vers l'établissement où il est ne sont pas vraiment possibles une fois par mois, il a droit à une visite surveillée.
3: Quand on m'a annoncé que j'aurais des visiteurs, je ne voulais pas nourrir de faux espoirs, mais... Enfin, te voilà. Oui, c'est toujours un plaisir. Une nouvelle vengeresse! Charmante. J'espère que nous pourrons devenir amis. Ou pas. C'est pas vrai. Le papa de Mac en personne! Je suis très honoré. Qu'est-ce qui vous amène de si important?
2: Hellman est vivant.
3: Très drôle, Boy Scout. Tu m'as bien vu le tuer, il me semble. Ensuite, ils l'ont mis dans un splendide sac mortuaire et ils l'ont emmené pour le mettre au fond d'un trou.
2: Sauf qu'il n'est jamais arrivé jusque-là.
3: Tu es sérieux?
1: Tout à fait.
3: Oh, un sacré faux pas.
4: On est là pour que tu nous donnes un coup de main.
5: Pour vous aider à l'enterrer?
2: Le retrouver.
3: C'est d'un mortel ennui. Les bars karaoké, des cadavres, bla bla bla. Je suis tellement heureux de rencontrer enfin l'homme qui a abandonné mon meilleur copain. Comment se passe la réconciliation? Je vous sens un peu tendu. Vous voulez qu'on en discute entre nous?
1: Vous plaisantiez pas à son sujet. Il est... spécial.
6: Plus tu creuses, plus ça devient obscur.
1: Le père de Mac n'est pas simple non plus. Cet homme a un cancer et il ne veut pas lâcher prise malgré les répercussions que ça peut avoir.
6: Ouais. Ce type est une force de la nature.
1: Non, par rapport à Mac.
7: Dites-moi, papa ours, pourquoi je vous aiderai?
8: Parce que si tu refuses, les visites de ton fils seront terminées. Et très vite, tu ne seras plus rien dans l'esprit de Cassian, à part une sorte de vague souvenir.
3: C'est un comble d'être menacé de cette façon par vous.
7: Waouh! Mais vous oubliez une chose. Très chers amis, je suis enfermé dans une boîte. Comment serait-il possible que je devine ce que le vieux Nicolas nous prépare de bon?
2: Eh bien, c'est lui qui t'a formé et enseigné tout ce que tu sais faire. Donc, tu pourrais deviner ce qu'il a en tête et nous dire comment il opère.
7: Mais oui, mais... Oh.
8: Tu vois, je n'ai plus beaucoup de patience ces derniers temps. Tu as 3 secondes pour accepter. 3.
7: Ok, ok, je vais vous aider, je vous aide. C'est dingue, on se détend, il est toujours aussi nerveux. Il faudrait apprendre à savourer un peu plus la vie, papa, ok? Très bien, on y va. C'est le seul cadavre qu'il ait laissé derrière lui?
2: Oui, d'après nos infos. Pourquoi?
7: Parce que se permettre d'être filmé par une caméra n'était sûrement pas une erreur. C'était sans doute un risque calculé.
9: Oui, bien sûr. Et je vais soumettre les différentes requêtes demain. Pas d'inquiétude, je suis prêt pour le procès.
7: Évidemment, je ne sais pas ce que Hellman prépare, mais quoi que ça puisse être... Il est prêt à risquer n'importe quoi pour finir ce qu'il a commencé.
10: Murdoch avait raison. Hellman a commis un autre meurtre. Cette fois-ci, il a tué un procureur fédéral.
4: Il y a un lien entre ce procureur et le meurtre de l'agent du FBI au bar karaoké?
10: Oui, cet homme. Il s'appelle Alex Yee.
11: Il y a encore peu de temps, il était le numéro 2 d'un gang de San Francisco
10: qui est étroitement lié à un syndicat du crime de Hong Kong.
1: Et maintenant?
11: Le FBI l'a retourné. Il doit témoigner contre ses anciens complices au tribunal devant le grand jury dans moins d'une semaine.
12: Laissez-moi deviner.
2: Les victimes d'Hellman sont ceux qui avaient réussi à le retourner?
10: Tout à fait exact.
6: Hellman a dû être engagé par le syndicat pour tuer tous ceux qui bossent sur l'affaire.
1: Sans doute que Yee a lui-même établi cette liste. Où est-il maintenant?
11: Dans un lieu sécurisé près de San Francisco.
1: Mais le FBI se prépare en ce moment à le transférer ailleurs.
10: Pour assurer sa sécurité, il l'emmène dans un centre pénitentiaire au sud d'Oakland.
13: Coucou! Pas très sympa de parler de quelqu'un derrière un miroir sans teint.
7: Ou est-ce un miroir qui donne bon teint? Cette appellation a toujours provoqué un certain trouble en moi.
13: Oh, MacGyver!
7: Oh, je savais bien que tu partirais pas sans me dire au revoir. Il a pas été éduqué comme ça, hein, papa?
2: Écoute, t'avais raison. Hellman a encore tué.
4: Si tu sais quelque chose qui nous aidera à trouver Hellman, c'est le moment ou jamais.
7: Encore ce côté autoritaire? Vous savez, Papounet, je vous trouve un peu pâle. Est-ce que tout va bien?
2: Tais-toi et réponds à ce qu'on te demande.
7: Enfin, MacGyver, je veux seulement m'assurer que Papa Ours est en pleine
6: si
7: forme.
6: Si tu me parlais plutôt
10: Arrête.
6: De...
8: J'ai un cancer. Murdoch. Le pronostic est d'une chance sur deux.

0: alors qu'entre vous de nouveaux liens se reformaient. Si je connaissais ma date de péremption, je me boirais des margaritas sur une plage au lieu de me précipiter dans ce trou. Mais il y a des priorités, c'est évident.
1: C'est donnant, donnant, Murdoch. Où est-ce que nous perdons notre temps, toi et moi?
2: Il ne sait rien du tout.
0: Dans quelle ville ont eu lieu les meurtres?
3: San Francisco.
0: Et quelles armes ont été choisies?
2: D'abord le poison et ensuite un couteau de chasse.
0: Oh. Donc, Jimmy O'Hara...
1: Qui?
0: Gus Swetnam, Alexis Kovacs, Sven Nordqvist.
2: Et qui sont ces...
0: Quelques pseudo-Delman. Chacun opère dans un coin bien précis de notre beau pays, avec un mode opératoire qui n'appartient qu'à
3: Donc
0: lui.
3: Donc si la police est sur leurs traces, ils pensent qu'ils sont bien réels.
0: C'est ça, vous dites à Riley de tapoter sur son clavier ses différents noms, et en un rien de temps, vous pourrez frapper à la porte d'Elman.
4: L'appartement 312 est loué sous un des pseudos de notre cible. L'utilisation de la carte de crédit confirme qu'il était dans les parages ces derniers jours. Quand on sait à quel point ce type est dangereux, il faut être vigilant.
3: On est sur place, Mathis.
5: Bien reçu, Mac.
6: On a repéré Elman grâce aux caméras des feux de circulation, mais c'était il y a plusieurs heures.
2: On sait s'il est en ce moment dans l'appartement?
5: Malheureusement, non.
4: On peut pas avoir de visuel sur aucune des issues. Vous avancez à l'aveuglette.
3: Papa?
2: Je trouve que le Kevlar est plus efficace pour arrêter les balles si tu le positionnes correctement.
3: Tu n'as pas besoin de monter à l'étage.
2: Je crois que si.
4: Si tu penses que ton père ne peut pas physiquement tenir le choc, alors dis-le.
3: Ça va aller, il a besoin de s'impliquer. Mais pour une fois, je comprends ce qui se passe dans sa tête, donc...
4: Il ne devrait pas y avoir de sentiments dans ta décision. Des vies sont en jeu.
3: Je sais. Et si ça dégénère, j'essaierai de le convaincre de rester à l'écart.
4: C'est surtout toi qui m'inquiète, Mac. Te laisse pas distraire.
7: Qu'est-ce qu'il y a?
0: Waouh, je suis pas allé au cinéma depuis si longtemps, je tuerais pour un gobelet de pop-corn. Clin d'œil. Avec plein de pralines et des ours en guimauve, ça ferait un mélange super, non?
1: Même tes friandises sont complètement cinglées.
4: 5.
0: Sur une échelle de 1 à 10, comment tu la trouves, la petite nouvelle?
8: 4.
0: Pourquoi? Parce que si tu veux la garder, il faudrait pas qu'elle reste si près de la porte d'Elman quand ils vont envoyer le bélier.
4: 2.
9: Mac, stop! Arrête, c'est un piège!
1: Daisy, stop!
0: Mac, on vient de perdre l'effet de surprise.
3: Si Murdoch dit que la porte est piégée, on ne doit courir aucun risque. Un autre moyen d'entrer, Riley?
4: L'appartement n'a qu'une seule fenêtre et pas d'échelle d'incendie non plus. En plus, on est au 3e étage. L'unité entière ne peut pas entrer
3: bon,
4: par là.
3: Mais ça veut aussi dire qu'Elman ne peut pas s'échapper. J'ai une idée. Mais d'abord, je dois emprunter un truc à ces gamins.
4: Je suis nouvelle dans l'équipe, mais emprunter est entre guillemets, non?

0: enregistré en boucle.
1: La cible n'est pas sur le site.
2: Alors, où est Hellman?
3: Oh! Pardon, excusez-moi.
4: Ah, non, pas la peine de vous excuser. Je ne regardais même pas où je me tenais. Voulez-vous que je vous porte votre café?
3: Non, je vous remercie.
4: Ah, j'ai beaucoup de chance apparemment aujourd'hui.
3: Si vous le dites.
4: Eh bien, vous savez quoi? Si vous vous reprochez à ce point de m'avoir percuté comme un marin en goguette qui aurait trop bu, pourquoi ne pas m'offrir un café?
3: Oh, je suis vraiment désolée. Mon comportement a dû prêter à confusion. En fait, je suis mariée.
4: Oui, et je ne serais pas là si vous ne l'étiez pas.
3: J'ai du mal à comprendre.
4: Pas de scandale.

0: nous, et ça pourrait finir très mal.
1: On a trouvé des armes, de fausses identités, des dizaines de cartes de crédit avec les pseudos que Murdoch nous a donnés, et cet ordi portable.
2: Mais rien n'indique où il peut bien être.
3: Très bien, Riley, je te connecte à l'ordinateur portable d'Hellman. Tu vois quoi ?
1: Hellman n'est pas maladroit en ce qui concerne la sécurité. Le cryptage qu'il utilise est le top du top, avec une clé de chiffrement AES de 256 bits.
4: Combien de temps pour la décrypter ?
1: Ça y est, c'est fait. On commence par les fichiers ouverts récemment. J'ai des photos et les emplois du temps des deux victimes. Et la confirmation d'un transfert bancaire d'un inconnu par messagerie.
5: Hellman a reçu 10 millions de dollars un mois tout juste avant les meurtres.
3: Sans doute le syndicat de Hong Kong qui l'a engagé pour éliminer Yi.
5: Riley, c'est quoi ce dossier ? On a un gros problème.
2: C'est quoi, Mati ?
5: Hellman a le parcours top secret du transfert du FBI entre la planque où est caché Yi et le centre pénitentiaire.
1: Il savait qu'avec ses deux premiers meurtres, les fédéraux l'emmèneraient ailleurs.
2: Hellman ne pouvait pas attaquer la maison sécurisée. Alors il a obligé les fédéraux à déménager le témoin.
3: Il va opérer pendant le transfert. Et nous avons fait exactement ce qu'il voulait.
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3: Bon, on va intercepter le fourgon du transfert dans 15 minutes.
2: Directrice Weber, vous avez réussi à prévenir le FBI?
27: C'est fait, mais ils ne vont pas changer de parcours.
28: Leur priorité, c'est d'arriver vite au centre pénitentiaire.
27: Et puisque la circulation a été bloquée, les fédéraux pensent que leur meilleure chance de garder Yi en vie est de maintenir le cap et d'aller vite.
2: C'est pas faux. Nous savons qu'Hellman a un informateur au FBI qui lui donne en temps réel tous les éléments.
28: Cette espèce de cinglé semble avoir à chaque fois une longueur d'avance sur nous. Nous devons devenir la variable qu'il n'a pas pu prévoir.
3: Je suis d'accord, mais si on ne trouve pas où Hellman va intercepter le transfert, nous ne serons pas le facteur intégrant de l'équation.
27: Pendant ce temps-là, Bowser est en train d'interroger notre dangereux psychopathe. Espérons qu'il aura les réponses dont on a besoin.
29: Tu ferais mieux de me demander comment Picasso paye. Et si prévoir la méthode de travail d'un artiste comme Hellman était si facile, il serait déjà en prison, ou mort, et bien mort.
30: Murdoch, si tu ne peux pas ou ne veux pas nous aider, il suffit de le dire et je m'arrangerai
29: pour... Ah, mais oui, tu t'arrangeras pour que je revoie plus Cassian. Tu iras de Hot Wheels. Léana t'a jamais dit ça? Oh tiens, mais à propos, comment ça se passe entre toi et ta jolie petite poupée, là?
30: Je te donne 5 secondes pour me dire un truc valable, sinon je vais...
29: Chut, chut, chut, chut. Ok, il est l'heure de passer à table. Je vais allumer la mèche et les éblouir.
30: Mac,
3: Bowser.
31: Hey, salut la bande à Scooby. Comment se passe la randonnée?
29: J'essaie de pas me sentir blessé de pas avoir été invité à m'amuser avec vous, bien que ce soit très chouette d'être questionné intelligemment par Wilt.
32: Va droit au but, Murdoch.
29: Je sens comme une légère tension chez toi. Alors, voilà ce qui m'amène. Ok. En regardant l'itinéraire du FBI, je vois qu'il y a un tronçon de route toujours ouvert aux alentours de la banque 45.
3: J'ai vu.
32: À la place
29: d'Hellman, ce serait là, ma zone d'attaque.
32: C'était un plaisir.
28: Oui, je le sens pas trop. Patron?
2: Moi non plus. Hellman est trop malin pour ça. C'est pas le genre à risquer une attaque en pleine route à découvert.
3: J'aime pas dire ça, mais Murdoch a raison depuis le début.
32: À tout point de vue. Si on doit reprendre les paris,
3: je crois qu'il faudrait encore miser sur lui.
29: Oh, Angus, je sens tellement d'amour chez toi. Et pourquoi on n'a jamais fait de câlin?
32: Parce que tes mains auraient
3: fini par m'étrangler.
32: Ah ben oui, ça doit être pour ça.
2: Prenons la direction de la borne 45. Conformément à la suggestion de Murdoch.
29: Conformément à la suggestion de Murdoch, t'as entendu ça?
33: Sécurisez le périmètre.
2: Je veux que les deux véhicules escortent le fourgon du FBI au moment où il va passer.
3: Il sera là dans une minute.
28: Hey Mac, il y a un véhicule non identifié qui s'est...

0: s'approche de vous à grande vitesse dans la direction opposée du fourgon de transfert. Ça pourrait être Hellman.
1: Vous avez moins d'une minute.
0: C'est une camionnette de livraison. Le chauffeur porte une casquette, le pare-brise est en plein soleil. Je peux pas confirmer que c'est Hellman.
2: S'il est bourré d'explosifs, il faut trouver un moyen de l'arrêter avant qu'il soit trop près de nous.
3: Puis-je emprunter votre fusil ?

0: véhicule. Sortez du véhicule. Mettez-vous à genoux. Gardez les mains levées.
1: On m'a demandé de faire cette livraison à cet endroit précis. J'ai eu un gros pourboire pour être à l'heure. J'étais en retard, c'est pour ça que j'allais vite.
2: Tu transportes quoi?
1: J'en sais rien. C'est pas moi qui l'ai chargé. Je vous en prie, me tuez pas.
0: Gardez les mains levées.
2: Ouvrez-le.
3: Le convoi du FBI arrive immédiatement.
4: Équipe 1 et 2, embarquez!
2: Les ballons, ça vient d'Hellman. Qu'est-ce qu'il nous prépare? Jenna, c'est quoi ça? Tu devais passer plus tard.
5: On m'a appelé pour amener ce transfert ici. On ne t'a pas averti?
2: Non, je vais me renseigner. Ne bouge pas.
5: Hé, on est dans le même camp. Mais je comprends. Fais ton devoir.
6: Vous aviez dit que si je vous faisais entrer, vous laisseriez mon bar et s'en aller.
7: J'ai menti.

0: Salut, Dennis.
1: Ici le DJ Nicolas, barricadé, équipé et prêt à faire trembler ta jolie cellule. J'invite le personnel de Phoenix encore présent à profiter de la prochaine danse, parce que le morceau suivant est dédicacé à une enflure répugnante. L'innommable meurtrier de ma femme adorée. Voici notre dernier petit pas de deux, Dennis. Pour te tuer très bientôt.
2: Je dois reconnaître que le vieux renard ne me déçoit jamais.
3: Mac !
1: Hellman est ici !
3: Buzzer ? Hellman est où ça ?
1: À la prison secrète !
3: Non, pitié !
1: Buzzer, parle-moi !
3: Allô ? Mac !
4: C'est vraiment ce qui se passe ?
5: Oui, tout à fait. Et je peux rien faire pour l'arrêter. Hellman m'a déconnecté.
6: Je fais comment maintenant ?
5: Cette affaire du FBI, les meurtres, l'attaque supposée du convoi de transfert, tout ça n'était qu'une ruse.
7: Il a voulu nous balayer de l'échiquier comme de vulgaires pions, nous éloigner à des kilomètres de la prison.
3: Murdoch était la cible d'Hellman et on a mis Buzzer en première ligne.
8: Vous y serez dans combien de temps ?
5: Dans 20 minutes.
3: Faudrait aller plus vite. Riley, je peux pas le joindre.
1: Tu pourras y arriver ?
5: Pas encore. Les communications avec la prison sont toujours impossibles. Je pense pas pouvoir les rétablir avant un moment.
9: Ce que je comprends pas, c'est comment Hellman a pu faire
5: pour que le garde le laisse entrer dans le bâtiment. Le personnel de la prison secrète a un haut niveau d'habilitation.
7: Et si les 10 millions versés sur son compte étaient uniquement pour tuer Murdoch et Payi, alors qui a engagé Hellman ?
5: Une personne qui savait que Murdoch était à la prison secrète. Ce qui nous fait une liste de noms très très courte.
3: Restez dans la cellule !
10: Faut pas me le dire deux fois.
2: Tu entends ces coups de feu, Wilt ? C'est typique de l'harmonie mélodieuse du franchise pas 12, se frayant un chemin meurtrier et bien saignant jusqu'au pas de ma porte.
3: C'est pas le moment de m'impressionner avec des noms d'armes bizarres.
2: Avec tout le respect que je dois à l'expertise stratégique du garde numéro 7 du couloir, ne pas bouger est certainement une bien mauvaise idée. Soyons plus des cibles faciles. Il nous faut maintenant un armement puissant, sinon je ne sais pas si nous y survivrons.
3: Maintenant, tu veux aussi une arme ?
2: Oui, seulement si tu veux respirer encore longtemps.
3: C'est tentant, mais...
2: Ma question, c'est quoi ton plan ?
11: Il est en danger ! Vas-y ! Laisse-moi passer ! Laisse-moi passer ! Laisse-moi passer !
2: J'y réfléchis. Suis-moi.
11: Fais attention !
2: Ce bon vieux Nicolas est encore dans le coup. Il n'a pas perdu la forme. T'es sûr que tu voudras pas que je t'aide quand mon vieil ami va débarquer ? Car il va débarquer d'ici peu.
3: Écoute, j'ai peut-être l'air d'être au bord du craquage nerveux, mais je sais encore faire du calcul mental et je me dis qu'un psychopathe armé, c'est quand même mieux que deux.
2: Je vois qu'on n'est pas d'accord. Alors c'est quoi le plan, capitaine ?
3: Ok. On doit franchir cette porte. Venez, je vais vous sortir de là. On y va. On le suit.

0: Ah, Murdoch, il faut bloquer la porte.
1: Bah oui, mais oui, mais ensuite. Allez, Wilt, on est fait comme des rats. C'est Waterloo pour nous deux, Wilt. Que ça me plaise ou non, nos destins sont liés, alors à moins que t'aies envie qu'on nous enterre le même jour, libère-moi de mes chaînes, ok?
2: Dépêche-toi.
1: Oh, ça fait du bien. Ah, je plaisante.
3: Garde ce cap et cette vitesse.
4: Combien de temps encore?
5: On atterrira sur le toit de la prison dans 5 minutes.

0: J'attendais ce moment avec impatience, Dennis. Je voulais tellement vivre assez longtemps pour pouvoir enfin te faire payer.
1: J'imagine bien ce que t'as pu ressentir en ouvrant ce mail, celui où il y avait ton contrat pour me tuer.
0: C'était comme un matin de Noël, ou de mon anniversaire. Oh. Un peu des deux à la fois.
1: Ça t'a tellement excité que tu t'es même pas demandé comment quelqu'un avait pu faire pour me retrouver.
0: J'avais 10 millions de raisons pour ne pas me poser cette question. J'allais enfin te transformer en un cadavre misérable. Le reste ne peut être que tout à fait insignifiant.
2: Matty, vous allez pas le croire. J'ai trouvé l'ordinateur d'où ont été envoyés à Hellman il y a quelques mois les 10 millions de dollars pour tuer Murdoch. Ça vient de la prison secrète.
3: Quoi ? Et comment c'est possible ?
2: J'en sais rien.
4: Pas question, sa dernière visite à la prison, il y a un mois ?
3: Si.
5: C'est vrai que je connais pas vraiment cette famille, mais je veux bien qu'on m'explique. On n'est pas en train de dire que c'est Cassian qui a engagé un tueur pour éliminer son père, non ?
6: Non. Murdoch. C'est Murdoch qui a engagé Hellman.
1: Ça t'est engagé.
3: Ouais, tu vois, c'est moi qui t'ai amené ici.
1: Et comme ça, je peux en finir avec toi une bonne fois pour toutes. Et j'ai utilisé tes services pour m'ouvrir toutes les portes, ce que j'aurais pas pu faire sans toi. Alors merci, Nicolas, de m'avoir gentiment offert ma liberté. Et maintenant, le moment est venu de t'achever.
0: Tu veux toujours aller plus vite que la musique, Dennis. J'espère que tu vas ressentir autant de plaisir que moi à cet instant.
1: Double zéro, Bowser 1. Et pour le plus grand assassin de la planète, 0.
7: Le plus grand de la planète. Lui, tu penses? Tu me fais beaucoup de peine, Bowser.
1: Hey, ferme-la et trouve-moi un truc pour attacher ce sale type.
7: Oh, c'est une vilaine blessure à l'épaule, mon vieux. J'avais jamais vu Hellman rater sa cible.
1: Ouais, heureusement pour moi. Et voilà qui est fait, Murdoch.
7: Oui. Je te remercie, Wilt.

0: Allez, vas-y, fais-le rapidement.
1: J'ai pas l'intention de te tuer.
0: C'est vrai?
1: Non, pas du tout. Tu vois, je savais que Nicolas trouverait la prison secrète, laisserait un chemin dégagé, et me permettrait de m'enfuir d'ici, mais j'avais pas prévu que le vieux renard allait prendre le dessus sur moi dans un combat d'homme à homme. Tu es la seule et unique raison qui l'a empêché de m'envoyer vers ma dernière demeure. Alors, pour te remercier, je vais te laisser la vie sauve. Tu sais, je pense qu'après tout, la justice immanente serait de laisser Nicolas vivre le restant de ses jours dans cette sombre boîte dans laquelle j'ai souffert, comme ça, il verrait ce que ça fait. Tu crois pas ?
2: Mais pourquoi Murdoch aurait engagé Hellman pour tuer Murdoch ?
3: Parce qu'il savait qu'Hellman ferait tout pour le retrouver et attaquerait la prison secrète s'il servait lui-même d'appât.
4: Attendez, ce n'était pas juste une attaque, c'était une évasion.

0: un joli petit oiseau.
1: J'ai actuellement Murdoch en visuel qui se dirige vers l'ouest sur la route 29.
2: Mac et le superviseur sont à sa poursuite.
3: Comment va Buzzer?
1: On est en train de le soigner. Il a pris une balle dans l'épaule et s'est fait assommer, mais ça va aller.
4: Et Hellman est sous les verrous.
5: Il ne reste plus qu'un fou dangereux à mettre rapidement à l'asile.
0: Approche. Deux pour le prix d'un chez les MacGyver. Approchez. Approche, papounet.
6: C'est bien meilleur quand tu tiens le volant.
7: Écoute, je crois pas pouvoir arriver à le faire quitter la route.
5: Il y a un treuil, avec un crochet à l'avant. On pourrait l'utiliser comme une ligne d'amarrage.
7: Et le poids de ce véhicule l'arrêterait sur place. Super idée.
5: Attends.
7: Non, papa, je crois pas du tout que ce soit à toi de faire ça.
5: Très bien, t'as raison. Je prends le volant.
0: Mais qu'est-ce qu'il fabrique?
7: Je suis prêt! Accroche-toi!
5: Ça va aller, fiston? Tu vas y arriver?
0: Approche, Boy Scout.
6: Dommage que je dise ça à mon meilleur copain, mais tu commences sérieusement à m'ennuyer!
7: Si tu veux, tu peux encore te garer!
6: Eh ben voyons!
7: Maintenant!

0: Ça ne m'amène pas là-bas, Angus. N'importe où, mais pas là-bas. Pourquoi pas au Fort Leavenworth où on m'a dit que Rikers Island était très chouette en cette saison. Je serai gentil, je te le promets. Salut, papa.
1: Salut, espèce de cinglé.

0: Ça va ?
1: Eh bien, je pourrais te le dire. Sans doute demain.
0: Et pour toi, ça ira mieux que pour moi. Merci, fiston.
1: Merci pour quoi ?
0: D'être mon fils.
2: Merci, merci à vous, merci beaucoup. Mais je dois reconnaître que devenir un héros, c'est assez douloureux. Beaucoup trop douloureux, même.
3: Beau boulot d'avoir réussi à coincer Hellman, Bowser. Je suis extrêmement fier de vous.
2: Tout ça en une seule journée. Enfin, pour être tout à fait franc, c'était bien au-delà de mes attributions. Je peux espérer avoir une petite augmentation.
3: N'allez pas trop loin, Bowser. En tout cas, j'ai de bonnes nouvelles. Alexis a enfin pu témoigner devant le grand jury. Et les inculpations contre le syndicat du crime de Hong Kong seront bientôt prononcées.
4: Pour la prison secrète, j'ai demandé un renforcement de la sécurité pour que des gens comme Murdoch ne puissent pas s'en échapper ou qu'une attaque comme celle d'Hellman ne puisse plus se produire. On sait comment Murdoch a pu découvrir qu'Hellman était toujours vivant.
3: Eh bien, nous avons interrogé notre psychopathe préféré, mais il n'a pas été vraiment bavard sur ce point.
2: Et on sait quelle punition va être infligée à Murdoch ? On peut pas juste tourner la page comme si rien ne s'était passé, non ?
3: Oh non. Murdoch va bien subir une punition.
5: Ça a l'air super, les amis. Mais vous n'auriez pas pu mettre un peu plus de couleur sur les murs, je sais pas, égayer un peu votre prison secrète avec un vert genre écume de mer ou même un bleu azur. C'est la vie. Vous reviendrez bientôt, hein, la famille MacGyver. Vous savez, je crois que nous avons eu tort de ne pas communiquer davantage puisqu'un peu d'échange social avec mes condisciples intellectuels aurait pu m'aider à me faire tenir tranquille.
1: Tu mords la main qui te nourrit, Murdoch. Je pense pas qu'on reviendra te voir bientôt.
5: Oh.
0: Ni Cassian, d'ailleurs.
5: La vie est cruelle. Tout comme les gens, d'ailleurs. Mais vous reviendrez bientôt dès qu'un nouveau psychopathe se fraiera ici un chemin couvert de mort.
1: Il se trouve que tes compétences ne sont pas aussi exceptionnelles que tu pourrais le penser.
5: Qu'est-ce que ça peut bien vouloir dire exactement ?
0: Eh bien, disons que nous comprenons à quel point ça peut être difficile pour toi d'être enfermé dans un isolement presque total. Alors nous avons ajouté quelque chose d'un peu spécial, qui t'aidera à passer le temps, j'espère.
5: Que de mystère, cher Papa Mac. Qu'est-ce que ça peut être ? Un téléviseur ? Une boîte de peinture ? Je ne suis pas trop maladroit, et même un peintre célèbre m'a félicité.
6: Bonjour, Dennis. Je suis tellement impatient de partager tous ces moments privilégiés avec toi.
5: C'est une blague ou quoi ?
7: Reviens immédiatement, MacGyver ! Papa Mac ! Non, c'est inhumain et totalement illégal !
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7: MacGyver !

0: Agent Nguyen.
1: Patron.
2: Tu viens pour nous surveiller?
1: Je voulais m'assurer par moi-même que le diable et son élève démoniaque étaient bien enfermés à double tour.
2: Oui, ils le sont.
1: Ça va?
2: Tout bien considéré, oui.
1: Ravi pour toi. Alors, à demain.
2: Daisy.
1: Besoin de quelque chose?
2: Oui, j'ai un truc à te dire. Jack était le meilleur agent avec lequel j'ai pu travailler. Il a toujours été là pour me protéger et il faisait son boulot pour faciliter le mien. C'est pas le genre de rôle qu'on peut facilement assumer, mais je reconnais que ce boulot, tu le fais très bien.
1: Merci. C'est sympa de me le dire. On m'attend à Phoenix.
2: Oui, et moi je vais conduire mon père, donc...
0: La directrice Weber nous laisse le champ libre pour le restant de la journée. Il fait un temps superbe. Je me disais qu'on pourrait passer l'après-midi ensemble ou...
2: Oui, très bonne idée. Qu'est-ce que tu veux faire?
0: Une petite randonnée. Ou on pourrait essayer de finir ce supraconducteur sur lequel tu
2: bosses. Non. J'allais justement te dire qu'on est tout près d'un lac et il paraît que la prolifération des algues est très importante cette année. Alors, on peut aller faire
0: on
2: un
0: mouvement
2: et...
0: Oublier les algues et juste aller pêcher.
2: Bien, très bien, oui. Tout simplement. Tu sais que la dernière fois qu'on a pêché tous les deux, je n'avais pas l'âge de boire une bière.
0: Ce qui est quand même le meilleur moment de la pêche.
2: À juger.

0: On revient vite. Alors soyez sages.
1: Mon mari et moi, on est fermés. On était en route pour voir l'irrigation de nos champs quand on les a trouvés.
2: Heureusement pour eux, on dirait qu'il n'y a pas grand monde à des kilomètres.
1: Bilal, j'ai trouvé de l'aide.
3: Venez, venez.
0: Qu'est-ce qui s'est passé?
2: C'est une doline. Ce type de sol est sujet à ce genre d'affaissement. Ils sont causés par l'érosion sous la surface, donc à l'œil nu, il n'y a aucun signe de suffusion.
0: Laisse tomber le cours de science, regarde. C'est un garde de Frontex.
2: Ce sont peut-être des migrants qui cherchent à entrer dans l'Union européenne.
0: Comment ils se sont retrouvés là ensemble?
4: À l'aide! Au secours! À l'aide, il a pris une balle dans le ventre!
5: Arrêtez! Stop! Ne grimpez pas! Vous êtes dans une colline, ce qui veut dire que le terrain autour de vous est très instable. Si vous essayez de grimper, il pourrait très bien s'effondrer sur vous. Et si vous restez calme et que vous faites tout ce qu'on vous dit, je vous promets qu'on va vous sortir de là.
0: Et je peux savoir comment on va faire? On n'a ni oreillettes, ni équipement, et comme tu as détruit nos téléphones, on n'a aucune possibilité d'appeler des renforts. T'en as pas la moindre idée, c'est ça?
2: Non, pas encore. Mais si on trouve pas rapidement une solution, cette doline va s'effondrer et ensevelir tout le monde.
6: Alors c'est ça? Quand t'as dit que t'avais tracé l'adresse IP du hacker responsable du doxing, j'ai cru que t'avais réussi à démasquer un super méga méchant du genre Dark Vador ou Voldemort. Je sais que ça fait un peu ridicule.
0: Mais qui que ce soit, on lui a toujours pas mis la main dessus. Celui qui a préparé et assemblé ses tours n'est qu'un sous-traitant. Et étant donné qu'il veut pas coopérer, je dois les démonter. Pour trouver un truc qui pourrait nous permettre d'identifier le hacker.
6: Oh, ça a l'air totalement fascinant.
0: Tu sais, si tu veux, je t'installe un poste de travail. Je pourrais te montrer comment récupérer des données.
6: Désolé, même si je me ferais une joie de t'aider à farfouiller dans toute cette masse de gigabats, gigabits, bon, on s'en fout. Je dois passer prendre le père de Mac après sa chimio et je dois y aller tout de suite.
0: Waouh. Attends. T'as quand même pas prévu d'aller le chercher avec ta voiture, hein?
6: Pour ton information, ce petit bijou a été nettoyé, lavé et lustré hier matin, d'accord? Maintenant, cette caisse est toute belle.
0: D'accord, bon ben c'est génial.
6: Le senior a dit que je pouvais prendre son SUV. Donc on va avoir la grande classe. À plus.
0: À plus tard.
6: Amuse-toi bien.
0: Ouais, toi aussi.
6: Sur la pédale de frein pour démarrer, bah c'est ce que je fais. Mon pied est déjà dessus. C'est quoi ça? C'est quoi ça?
7: Bonjour, Jim.
6: Mais qu'est-ce que...
7: Allô, Jim.

0: suis impressionnée.
1: Vas-y, fais-moi descendre. Lentement.

0: Monsieur, il faut faire quelque chose. Cet homme est blessé, je vous en prie.
1: D'accord. Comment il s'appelle ?
2: Félix. Je fais pression sur la plaie, mais il saigne beaucoup.
1: Vous êtes médecin ?
2: Non, mais d'où je viens, on voit des tas de blessures par balle.
1: Vous permettez ? Il perd beaucoup de sang. Si on n'arrête pas très vite cette hémorragie, il pourra pas tenir bien longtemps.
2: Si j'avais du fil et une aiguille, je pourrais le recoudre. Je l'ai déjà fait.
1: J'ai une meilleure idée. Où est son arme ?

0: voulais la garder à l'abri.
1: D'accord. Tenez. Je vais devoir cautériser la plaie. L'un de vous a un briquet ? Ça va être un peu bizarre, tu ferais mieux de pas regarder.
2: Il ne saigne plus.
1: En tout cas pour l'instant.
3: Et maintenant, qu'est-ce qu'on fait?
1: On sort de cet endroit. On lui a donné un peu de répit, mais pas pour longtemps.
3: Ok, Riley. Reste bien concentré. Tu verras, ça va aller. Buzzer, je suis très occupée là, j'ai vraiment pas le temps de faire.
4: Arrête tout et aide-moi.
3: Quoi?
4: J'ai besoin de toi, il y a une bombe.
5: Il faut nous envoyer une équipe de démineurs de toute urgence.
6: Vous, vous couvrez le secteur Est et vous, le secteur Nord, dépêchez-vous.
3: Tout le personnel a été évacué. Buzzer a envoyé ça.
6: Passez cette photo dans le fichier de tous les poseurs de bombes connus. Si on trouve qu'il a fabriqué, ça pourra nous aider à la désamorcer.
3: Où sont les démineurs?
6: Ils sont en chemin. J'ai envoyé Léana et quelques hommes récupérer le superviseur pour l'emmener dans un lieu sécurisé. Il a protesté, mais je ne veux prendre aucun risque. Il est évident que quelqu'un veut sa mort.
3: Qu'est-ce que Buzzer est en train de dire? Un texto. Il veut savoir où est Mac. Il lui dit quoi?
6: Je n'ai malheureusement pas réussi à le joindre, ni Daisy. Même si Mac nous serait d'une grande utilité en ce moment, je doute qu'il puisse arriver à temps pour intervenir. Il faut lui dire la vérité.

0: J'aurais besoin que mon meilleur ami vienne à mon secours. Tu fais quoi, là, Théo?
1: Qu'est-ce qui s'est passé? Qui lui a tiré dessus?
2: C'est Aaron. La Bosca qui nous a promis de nous faire entrer en Autriche.
3: On a tous fui la Syrie. On s'est retrouvés bloqués dans un camp de migrants pendant des semaines. Notre situation était désespérée.
1: J'imagine que ce Aaron a pris votre argent, vous l'a mis dans ce van et a promis de vous emmener où vous vouliez.
2: Mais en entrant en Croatie, on est tombé sur Félix, le garde frontière.
4: Aaron a tiré sur lui et il nous a abandonnés.
1: Si vous aviez déjà tous franchi la frontière, comment vous vous êtes retrouvés à nouveau en Bosnie?
4: En allant vers la Croatie, on est passé par une petite ville avec un hôpital. On savait qu'il pourrait se faire soigner là-bas, alors on a fait demi-tour.
3: Mais on connaît pas ces routes. On s'est perdu dans la nuit. Et tout à coup, le sol s'est effondré.
1: Ouais, les deux lignes peuvent s'effondrer subitement. Une chance qu'il n'y ait pas eu de blessés.
2: C'est bien. Continue, tu devrais se faire. C'est fini.
4: C'est une chance. Une chance de vous avoir rencontré.
2: Qui êtes-vous?
5: Attention, je vous renvoie vers Arnès.
1: Je m'appelle MacGyver.
2: Et moi, c'est Sana. Et voici Nazir et Adnan. Et la petite fille, c'est Yasmine.
3: Comment il va?
1: Pas très bien. S'il s'en sort, c'est parce que vous l'avez emmené avec vous.
3: On n'aurait jamais pu l'abandonner.
1: Je dois sortir de là.

0: Quelles sont les nouvelles ?
1: Bah, j'ai jamais vu d'engin aussi sophistiqué en plus de 10 ans de carrière. Le poseur de bombes a placé une puissante charge explosive dans l'écran thermique. Il l'a relié au frein et à tout le système électronique embarqué. Ce qui veut dire que les portières, les vitres et même les détecteurs de poids des sièges peuvent servir de détonateur.
0: Ça, c'est pas une bonne nouvelle.
1: Clairement pas. Mais j'ai installé un brouilleur pour que cette bombe ne puisse pas être activée à distance pendant qu'on cherche une solution.
2: J'ai bien inspecté le fichier, mais y a rien. J'ai pas pu relier l'engin à l'un des poseurs de bombes répertoriés. J'ai même appelé Charlie, ça lui dit rien du tout.
0: Pas plus qu'à Jim, je lui ai envoyé la photo. Ok, ce poseur de bombes est donc un parfait inconnu. Oscar, quel est votre plan ?
1: J'en ai pas encore.

0: doucement. On doit y aller doucement pour ne pas rouvrir sa blessure. Alors, où est cet hôpital?
1: À Derventa, à peu près à 100 km au sud-ouest.
2: C'est à une bonne heure de route. Félix tiendra pas jusque-là. Y a rien de plus près?
1: Il y a un dispensaire à Costres. C'est beaucoup plus près, mais c'est... Mais ce n'est qu'un petit dispensaire de campagne.
2: On doit tenter le coup.
0: Il va donc falloir qu'on prenne votre véhicule.
1: Oh, bien sûr.
3: On y va. Comme vous disiez, on n'a pas beaucoup de temps.

0: Oui, pourquoi? On a besoin de votre aide.
1: Doucement, doucement. On va le poser là.
0: Qu'est-ce qui s'est passé?
2: Plaie par balle. Il a perdu beaucoup de sang.
0: Je le garde. La balle a pénétré dans la paroi abdominale. Il faut absolument amener cet homme dans un hôpital pour pouvoir être opéré.
3: Il tiendra jamais jusqu'à un hôpital. Il a besoin de vous.
0: Je peux rien pour lui. Je suis seulement pédiatre. Je peux soigner un enfant avec une maladie, une infection ou un bras cassé, mais une plaie par balle. Ce n'est pas dans mes capacités.
2: Docteur, vous êtes la seule à avoir les compétences requises pour lui sauver la vie.
0: Mais je n'ai même pas le bon équipement pour une telle opération.
2: Peut-être que je peux le fabriquer.
0: Fabriquer des instruments chirurgicaux? C'est insensé.
3: Pas tant que vous le pensez.
2: Écoutez, c'est la seule option et le temps presse pour cet homme. Alors donnez-moi une chance. Vous avez besoin de quoi?
0: Un clamp vasculaire. Sans ce genre de matériel, je ne peux pas extraire la balle.
2: D'accord. Une pince courbée, aucun problème.
0: C'est pas aussi simple. Ce type d'instrument est beaucoup plus complexe qu'il n'y paraît. Disons par exemple que ça, c'est... son aorte abdominale. C'est la partie inférieure de la principale artère du corps. Donc, afin de trouver la balle et de la récupérer, je dois pouvoir déplacer cette artère. Et pour le faire, il me faut le bon instrument.
2: Très bien. Donc, il doit avoir la bonne forme et être assez solide pour maintenir l'aorte fermement.
0: Exact. Mais le système de serrage doit aussi être parfait. Autrement, le métal...
2: Je crois que je peux vous faire ça.
0: Même si vous réussissez, cet homme n'a vraiment qu'une petite chance de survivre.
2: Docteur Terzi, si on n'essaie pas, il n'a absolument aucune chance. S'il vous plaît. Il va falloir que tout le monde me donne un coup de main.
4: Équipe de déminage sur zone. Maintenez un périmètre de sécurité.
5: Oh, génial. Dépêchez-vous! Sortez-moi de là et vite! Je sais pas si je tiendrai encore longtemps!
6: Journée mouvementée, hein?
5: Qu'est-ce que tu fais là? Éloigne-toi de la voiture!
6: Les discussions là-bas, c'est pas tellement passionnant. J'ai préféré venir parler avec toi.
5: Quand est-ce qu'ils vont venir désamorcer ce truc?
6: Ils sont en train d'élaborer un plan. Mais tu dois rester calme.
5: Calme? Tu veux que je reste calme?
6: Respire à fond par le ventre.
5: Mais je fais pas de la méditation, du yoga, Riley!
6: Bowser. Je suis là pour toi, d'accord? Je suis là. Je suis là pour t'aider.
5: Je sais, je suis désolé. Ok, c'est... c'est pas mon meilleur jour. Ok, alors je pourrais changer et mettre le pied gauche sur les freins pour détendre un peu ma jambe.
6: C'est pas du tout une bonne idée. Cette bombe est reliée à la pédale de frein et à ton siège. Et tout mouvement de ce genre...
5: Ah, c'est bon, non, arrête. J'ai compris.
6: Les démineurs sont en train de chercher une solution. Tu dois leur laisser un peu de temps.
5: Riley?
6: Ouais.
5: Où est Mac?
6: On n'en sait absolument rien.
5: Quoi? Comment ça? Vous lui avez pas téléphoné? Envoyé un texto? Ou même un pigeon voyageur?
6: On a tout essayé. On n'arrive pas à le joindre.
5: Mon meilleur ami, et puis ma copine. Et en plus, mes parents. Je pourrais même pas leur dire au revoir. Et cette caisse va exploser.
6: Bowser, regarde-moi. Le fabuleux Bowser. T'as vécu des situations pires que celle-là, bien pire. Ouais, comme la fois où on a été désavoué à Amsterdam. Et celle où tu t'es retrouvé coincé dans notre prison secrète avec Murdoch et Hellman. Rien de tout ça n'était une partie de plaisir. Mais tu t'en es sorti. Tout comme tu vas le faire ici.
5: Tu sais ce qui tourne en boucle dans ma tête? Et si j'étais pas devenu un espion? Et si Murdoch n'était pas entré dans ma maison? Et si j'avais jamais su ce que Mac faisait en réalité?

0: expliquer mes idées.
1: Je veux juste que tu me racontes une histoire.
0: Une histoire ? Ok. Ok, ça marche. T'es prête à entendre règlement de compte dans l'espace ? C'est la saga d'un ignoble tueur à gages intergalactique sans pitié.
1: Je suis toute, oui.
0: C'est parti. La nuit, en plein orage, un ovni passe à travers de gros nuages noirs menaçants et s'écrase dans un champ perdu du Nebraska. Au petit matin, les membres d'une agence gouvernementale secrète, Sphinx, entourent entièrement le vaisseau. Le courageux et magnifique directeur des Sphinx, Will Moser, et son assistante brillante mais un peu empotée, Miley, s'approchent du vaisseau. Moser décide...
1: Oh, attends, est-ce que tu viens de dire assistante brillante mais un peu empotée?
0: Oh, Riley, c'est de la fiction, m'interromps pas. J'en viens au truc intéressant et excitant.
1: Très bien, continue.
0: Tout à coup... Un clown et un hamster apparaissent, ils commencent à se battre. C'est un combat déséquilibré.
2: Ouais, ça devrait le faire.
3: Ok, mais comment tu comptes faire pour le transformer en clamp vasculaire?
2: Je vais le faire chauffer. Le métal a la particularité de devenir flexible sous l'effet de la chaleur. Mais tous les métaux ne sont pas identiques. Ramollir de l'acier chirurgical n'est pas quelque chose de facile. À moins de fabriquer une forge. Les forges existent depuis l'âge du cuivre. C'est l'idéal pour créer et contrôler une très forte chaleur. Le sable et le plâtre font office d'isolant, ce qui est utile parce qu'un chalumeau à propane peut atteindre les 2000 degrés. Le genre de température nécessaire pour permettre à l'un des métaux les plus solides au monde de se plier.
3: J'en reviens pas que vous ayez fait une telle chose. C'est incroyable.
2: Reste à savoir si ça fonctionne. Bonne chance, docteur.
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14: Une fuite d'eau invisible, c'est comme laisser un robinet ouvert 24 heures sur 24. Un énorme gâchis pour l'environnement et une facture d'eau qui explose.
13: Et votre mission dans tout ça?
14: Intervenir le plus vite possible pour stopper l'hémorragie.
13: Comment réussissez-vous à la détecter et la réparer?
14: On utilise des technologies de pointe. 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On peut ensuite procéder à la réparation et à la remise en état des supports qui ont été sinistrés. 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
14: 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AquaSmart, c'est un boîtier hyper intelligent qui est connecté au compteur d'eau et qui permet de détecter la moindre fuite d'eau instantanément.
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14: 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Et celui-ci détecte vraiment instantanément la moindre fuite d'eau.
13: Et ça fait de belles économies.
14: De belles économies et beaucoup moins de dégâts dans la maison.

0: Et c'est là que Mother saute du toit en wingsuit et récupère Miley avant qu'elle aille s'aplatir sur les pavés. Et maintenant qu'elle est saine et sauve, il affronte l'agent Deanna.
1: Quoi ? Je croyais que Deanna était la copine de l'agent Mother.
0: C'est le cas ! Mais elle est également possédée par le tueur à gages sans pitié. Donc, tu vois, Riley, c'est à ce moment-là que notre héros a une décision difficile à prendre.
1: Waouh ! Je sais plus où j'en suis avec tous ces rebondissements.
0: C'est super, hein ? C'est quoi ce bip ? Il a désamorcé, je peux sortir ?
1: J'en sais rien. Je vais aller me renseigner. Laisse ton pied sur cette pédale. Ça va aller. Qu'est-ce qui se passe ?
2: Je pensais qu'en coupant la connexion entre les explosifs et le système électrique du SUV, j'allais pouvoir retirer l'engin. Mais il y avait une redondance. La bombe qui a été placée sous le châssis du véhicule a été câblée au bus CAN.

0: Donc quand le système électrique a été coupé, ça a verrouillé la sécurité.
1: Qu'est-ce que ça veut dire ?
2: Qu'il n'y a aucun moyen de la désamorcer. Malheureusement, cette bombe placée sous Buzzer finira par exploser.
1: Le docteur Terzic a une ligne fixe. On fait le point avec Matty ?
3: Non, pas encore. Attendons d'être prêts pour une exfiltration et on doit encore aller chercher les deux mecs qu'on a laissés dans la voiture.
1: On est obligé. Bon, alors on a intérêt à leur prendre un bon déo avant de les faire grimper dans l'hélico. Je voulais te dire quelque chose. C'est bien qu'on ait fait ça. Le fait que tu sois borné va peut-être permettre à cet homme de survivre.
3: Oh, c'est gentil. Enfin, je crois.
1: Je m'en charge. Ça va, Sana ?
4: Ça a été une longue journée.
1: Encore plus pour une femme enceinte. Vous en êtes à combien ? Vos mains sont gonflées. J'ai d'abord cru que c'était la déshydratation, mais j'ai remarqué les nausées. Les nausées sont généralement un signe révélateur.
4: Je suis à 3 mois de grossesse. Et après ce qu'on a vécu depuis la nuit dernière, j'ai mal partout.
1: Oui, j'imagine.
4: Mais je ne me plains pas. Je dois être forte pour mon enfant. Forte comme...
1: Une patronne. Parce que c'est ce que vous êtes. Venez.
5: De nouveau ?
3: Non, pas encore. Alors, Adnan, qu'est-ce que vous allez faire ensuite ?
5: J'en sais rien. Les autorités voudront sans doute nous remettre dans un camp de migrants. Les conditions de vie sont plutôt dures et on n'est pas en sécurité. On pourrait essayer d'aller au nord en repartant d'ici, mais c'est...
3: C'est pas sûr que vous soyez les bienvenus.
5: Non. Mais au final, je n'ai pas le choix.
3: Si je peux me permettre, pourquoi êtes-vous parti de chez vous ?
5: Si j'avais pu rester dans mon pays, pour améliorer les choses, je l'aurais fait. Mais... Après le meurtre de la mère de Yasmine, je savais que ce n'était qu'une question de temps avant de voir ressurgir cette violence dans nos rues. Et si j'étais tué moi aussi, qui prendrait soin de Yasmine ? Mieux vaut affronter les dangers de ce voyage ensemble, pour qu'elle ait peut-être une chance d'avoir une vie meilleure et d'être plus heureuse.
3: Mais vous aviez déjà franchi la frontière avant de revenir pour sauver Félix, un homme dont le job est de vous en empêcher.
5: Si on l'avait abandonné, ça aurait prouvé aux gens que les mensonges qu'on raconte sur nous sont la vérité. On n'est pas comme ça.
4: On a retiré la balle et il va bien. Maintenant, il a besoin de se reposer.
5: C'est Haroun, l'homme qui a tiré sur Félix.
6: Où est le garde aux frontières ? Vous l'avez amené ici ? Où il est ?
3: Un problème. Bon, Adnan, emmenez Yasmine dans le bureau du docteur Terzic. Les autres, baissez-vous et restez loin des fenêtres.
7: Haroun !
1: On fait quoi ?
8: Haroun n'est vraiment pas disponible pour l'instant. Qu'est-ce que vous voulez ?
7: Je veux le gars de Frontex !
1: Et si on leur faisait leur fête à lui et ses copains ?
3: Ça va pas aider.
8: Laissez tomber et partez, c'est ce que vous avez de mieux à faire!
7: Et tout le monde à l'intérieur, écoute bien! Je vous donne une chance de rester en vie! Faites sortir Haroun et le garde frontière, ou on vient les chercher! Vous avez 15 minutes pour décider si vous voulez mourir pour eux!

0: Avant que tu dises quoi que ce soit, peut-être que j'aurais dû t'écouter, mais si c'était à refaire, je le referais probablement.
1: J'allais seulement dire que les portes sont verrouillées et sécurisées, les fenêtres sont protégées et tout est barricadé.
0: Oh.
1: Mais c'est pas ça qui va les empêcher très longtemps d'entrer. S'il vous plaît, écoutez.
2: Pas la peine de nous le dire.
3: On sait ce qu'on doit faire face à des hommes comme eux.
0: Bien. Parce que le seul moyen de s'en sortir, c'est de travailler ensemble.
4: Les charges électriques sont intactes.
5: Oui, je vois.
6: Qu'est-ce qui se passe ?
5: Attendez, Riley, qu'est-ce que vous faites ?
1: Il a le droit de connaître la vérité. Mais vous devez trouver une solution.
6: Il se passe un truc. Il y a un problème, je le sens. Ce bip qu'il y a eu, qu'est-ce que ça veut dire ?
1: Ça veut dire qu'il n'y a aucun moyen de désarmer la bombe. Buzzer, regarde-moi. Regarde-moi. Ils vont pas laisser tomber. Tu dois pas le faire non plus. Compris ? Ils vont te sortir de là. Tu dois leur laisser un peu plus de temps.
6: Je sens plus ma jambe droite. Elle est engourdie. Mais elle tremble.
1: Tu vois, c'est marrant. Beaucoup de varapeurs appellent ça la jambe d'Elvis.
6: On a une vision différente de l'aspect marrant de la situation.
1: Peut-être bien. Il veut que tu tiennes le coup.
6: Quand on s'est rencontrés, je voulais sortir avec toi. Mais tu voulais pas me donner ton numéro.
1: Ouais, je me souviens. Je te l'ai donné chiffre par chiffre sur quelques semaines.
6: J'ai mis du temps à l'avoir en totalité. Maintenant, je suis content qu'il n'y ait rien eu entre nous. Parce que t'es comme une sœur pour moi.
1: Ouais. Buzzer.
6: C'est super bien
1: Buzzer,
6: entendu.
1: Qu'est-ce que tu fais ?
6: J'ai eu la chance de t'avoir dans ma vie.
1: Non, Buzzer.
6: Riley. Je veux que tu saches que je suis vraiment heureux de t'avoir connu.
1: On va pas faire ça.
6: Je t'aime beaucoup.
1: Non, non, on va pas se dire au revoir.
6: Maintenant, va-t'en.
1: Buzzer.
6: Je t'en prie.
1: Non, Buzzer, Buzzer, on va pas faire ça. Regarde-moi, regarde-moi. Tu m'entends ? Buzzer.
6: Riley. Riley, qu'est-ce que tu fais ?
1: On affronte ça ensemble. D'accord ? Tu vas pas retirer ton pied de cette pédale de frein. Parce que si tu le fais, tu vas me tuer. Et tu voudrais pas tuer ta sœur.
6: Riley, je peux pas tenir plus longtemps. Il faut que tu partes.
1: Les Goonies ne renoncent jamais, Buzzer. On affronte ça ensemble.

0: Ok. On doit analyser les choses. D'un point de vue complètement différent. Si Mac était là, il ferait quoi?
1: Il déballerait des trucs un peu obscurs sur le fonctionnement de ce genre de véhicule.
0: Ouais, mais malheureusement, j'y connais rien en voiture.
1: Ouais, moi non plus. La dernière fois que j'ai bossé sur une voiture, c'était en cours de mécanique au lycée. J'étais en binôme avec Mac, donc je pensais que j'allais avoir 20 sur 20. Mais quand on a dû rendre notre projet, Monsieur Hernandez, qui savait que j'avais absolument rien fait, m'a obligé à venir devant tout le monde et m'a demandé de reproduire entièrement notre carburateur. Comme ça, tout seul, c'était du délire.
0: Bowser, c'est ça. T'es un génie.
1: Quoi, sérieusement?
0: Je dois parler à Matty, d'accord?
1: Ouais. Tu sais où me trouver?
2: C'est très bien, Yasmine. Maintenant, va rejoindre ton père et reste près de lui, tu veux bien?
3: Si tu comptes te servir de ça pour amadouer ces mecs, super plan. Ça, c'est cruel.
2: Bah, je vais faire en sorte que chacune de ces bestioles fasse des ravages. Quelques produits d'entretien courant et un contenant hermétique pressurisé, bien emballé dans un joli paquet.
3: On a des grenades incapacitantes toutes mignonnes. Génial.
2: Combien de temps il nous reste?
3: Environ 5 minutes. Mais s'il s'impatiente, peut-être moins.
2: Ouais.
3: Ça va? Dites-le si ça va pas.
0: J'avais décidé de fuir pour aller dans un pays où mon enfant et moi on serait en sécurité. Et maintenant, Jeanne.
3: Il y a 30 ans, mes parents ont fui le Vietnam. Ils ont voyagé en bateau jusqu'à Hong Kong, où ils ont été placés dans un camp. Il y avait mon père, mon frère qui avait 2 ans, et ma mère, qui était enceinte de moi. Ils ne savaient pas où ils allaient arriver ou comment ils allaient y arriver, mais ils savaient que c'était ce qu'ils devaient faire. Les États-Unis nous ont accueillis et toute ma famille a pu recommencer une nouvelle vie. Je sais qu'il y a eu des nuits difficiles sur ce bateau. Mes parents ont dû se demander s'ils venaient seulement d'échapper à une fin horrible pour être confrontés à une autre. Mais je suis là. Et si ma mère était ici, elle vous dirait que ça valait le coup. Et de ne pas perdre espoir. Elle était forte. Je sais que vous l'êtes aussi.
0: Forte comme une patronne.
3: Tout à fait.
0: C'est quoi ça?
2: Leur complice.
3: Ils n'attendaient pas qu'on leur remette Arun et Félix.
2: Ils attendaient seulement des renforts. On va les attirer loin de vous. Dès que la voie est libre, prenez Félix et partez immédiatement.
4: Ils ont des armes, ils vont nous tuer.
0: On voudrait vous aider.
3: Mais vous le faites déjà. Finissez ce que vous avez commencé et emmenez Félix en sécurité.
2: Prête.
3: Papa Ours est prêt à les dégommer.
2: Laissez le temps à nos amis de s'échapper.
3: On commence à manquer d'abri et de peluches bourrées d'explosifs. Oh, ces gars sont comme des cafards.
2: Allez, on y va, espérons qu'ils ont eu le temps de s'enfuir. C'est notre dernière chance. T'es prête?
3: Toujours prête.

0: C'est quoi le plan? Raconte.
1: Tous les véhicules modernes sont équipés d'un système électronique intégré appelé un Buscan. Si je peux connecter le Buscan de ce SUV à celui de cet autre SUV qu'on vient de faire venir, je pourrais peut-être amener la bombe à croire que l'autre SUV est celui dans lequel t'es.
0: Et si quelqu'un appuie sur les freins, je vais pouvoir sortir. Une copie. Je suis un génie?
1: Ouais, c'est vrai. Très bien. Attends mon signal, d'accord?

0: prêt.
1: Est-ce que ça va marcher?
2: Il va bien falloir.
1: Allez-y.
2: Ça y est, on est synchronisés.
0: Ok.

0: réussi ?
1: Ouais, on a réussi. On l'a échappé, Ben. C'était limite.
0: J'arrive pas à croire que ça a marché.
1: Comment ça, tu croyais pas que ça allait marcher, Bowser ?

0: Bah, j'avais des doutes.
1: Bah, tu l'avais dit. Myla est un peu empotée, mais très brillante.
0: J'aurais jamais tenu aussi longtemps si t'étais pas restée avec moi.
1: Mais c'était tout à fait normal. Tu pensais que j'aurais pu abandonner mon petit frère?
0: Oh non, non, non, désolé. Je suis le grand frère protecteur et toi, t'es la petite sœur.
1: Non, non, non, non, ça marche pas.
2: Ouais, d'accord, arrêtez, arrêtez. Beau travail. Mais Oscar et son équipe font encore du boulot.
0: C'est quoi ça?
2: Étant donné qu'on ne peut pas désarmer la bombe, on va la confiner et la laisser exploser. Mettons-nous à couvert.
3: Confinement en place. Tout le monde à couvert, ça va être chaud. 3,
0: 2...

0: me tenir sur mes deux pieds en extérieur, sous un ciel étoilé. Et je vais plus jamais prendre tout ça pour acquis.
1: Tu viens de vivre plusieurs épreuves difficiles. Tu tiens le coup?
0: La prochaine fois que Mathy veut que je fasse de la paperasse à Phoenix, je vais aussitôt lui répondre avec plaisir.
1: Écoute, t'es mon meilleur ami. Et j'étais pas là pour t'aider et je m'en veux. Alors je tiens à m'excuser.
0: Non, c'est bon, c'est pas la peine, Mac. En réalité, je dois te remercier.
1: T'es sérieux?
0: Ouais. J'ai eu un petit peu le temps de réfléchir aujourd'hui et j'ai compris une chose. Je croyais que ce qui pourrait me rendre heureux, ce serait de voir réalisé par Will Bowser sur grand écran. Mais un jour, tu m'as amené dans ton monde d'agent secret et tout a changé. Et même si notre boulot peut parfois être assez terrifiant et que personne ne sait ce qu'on fait, il est important. Et à la fin de chaque journée, j'en suis vraiment fier. Je me suis jamais senti mieux, Mac. Et c'est parce que je sais que je suis précisément à ma place. Grâce à toi. Alors merci.
1: De rien, bosseur.
2: Hey, regardez qui j'ai trouvé devant la porte.
0: Alors il suffisait simplement que je sois à deux doigts d'être pulvérisé pour que tu traînes avec nous?
2: Ouais, rien de moins.
0: Il n'est jamais trop tard pour nous saluer et venir profiter de mes immenses compétences.
2: D'après ce que j'ai entendu dire, c'est plutôt Riley qui mérite d'être félicité.
0: Ouais, j'ai eu l'aide de ma petite sœur.
2: Allez, petit frère, c'est bon. On en a déjà parlé.
0: Attends, tu plaisantes, petit frère?
2: T'es mon petit frère.
0: Quoi?
2: Si.
0: Jamais.
2: J'ai appris que Félix allait s'en sortir.
0: Oh.
2: Et quand Frontex a été au courant de ce qu'Adnan, Yasmine, Nazir et Sana ont fait pour Félix, ils ont immédiatement validé leur demande d'asile en Autriche.
1: Vraiment? Waouh. Ravi de l'apprendre. Cela dit, j'aimerais que ça se passe aussi bien pour d'autres personnes qui ont le même rêve.
2: Ouais, mais au moins Frontex a arrêté Daris et a démantelé son réseau. Ça fait un prédateur de moins dans la nature.
1: Ouais. Tu sais, je me disais...
2: Quoi?
1: Qu'on pourrait peut-être faire un don pour financer toutes les réparations du dispensaire qui a subi de gros dégâts.
2: Et un nouveau véhicule pour Emina et Bilal. Puisqu'on dépense le fric de Mati.
1: C'est vrai, ouais. Excellente idée.
2: C'est comme si elle avait senti qu'on était en train de parler d'elle. C'est flippant.
1: Ça m'étonnerait vraiment pas d'elle. Je reviens. Salut, Mati. Oh. Vous avez pas l'air d'être venu prendre une bière.
3: Non, absolument pas.

0: Et je vais être clair. Beaucoup plus doué que le fantôme. Vous l'avez montré à mon père, c'était lui la cible.
1: Je l'ai fait. Il n'a jamais vu ça non plus. En tout cas, on est d'accord sur une chose, c'est personnel. Quelqu'un veut tuer votre père. Et cette fois, on a eu la chance de pouvoir l'empêcher d'y arriver.
0: Ouais, mais... ce quelqu'un va sans doute récidiver.

0: devant le tribunal de Los Angeles.
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0: Je vous remercie. Ouais.
1: Porteur, j'ai une fusillade et un incendie.
0: Des victimes?
1: Au moins deux. C'est sur l'avenue D. Paul a parlé d'un gosse.
0: J'y vais. Je m'en occupe. Je cours sans cesse là où une chose terrible vient de se produire. Arrivant juste après que le danger se soit éloigné, observant la scène d'assez loin, à la recherche d'une piste, d'une faille, de ce petit coup au cœur qui vous donne envie d'oublier l'argent et de prendre la plume. Avec 3 articles par semaine à écrire, je suis toujours en quête d'une bonne histoire.
2: J'ai vu la fumée, et j'ai levé les yeux, et c'est là que Démétrius, il a foncé par la fenêtre. Il était en feu, il était tout brûlé de partout. Et il tenait Vernon. Et Démétrius, il tombait, et je croyais qu'il allait tomber sur le bébé. Et ensuite, juste avant qu'il s'écrase, il se retourne au dernier moment. Il atterrit sur le dos par terre, et il tient le bébé dans ses bras. Et alors je sais qu'il a fait ça exprès.
0: Racontez-moi tout.
2: J'ai couru, j'ai pris Vernon. Et ensuite, j'ai vu Démétrius. Il ne sortira pas, parce qu'il est tombé sur son dos.
0: Hé, petit bonhomme. Je suis désolé de ce qui vous est arrivé avec ton père. T'es ok?
2: Ne parle pas encore.
3: Tombe.
0: Merci et bon courage.
2: Dites, c'est vous qui avez retrouvé la petite fille?
0: J'écris une chronique pour un journal quotidien. Autrement dit, je suis une espèce en voie de disparition. Au début, je pensais changer le monde avec mes histoires. Maintenant, je veux juste pouvoir nourrir ma famille. De nos jours, 8 millions d'ados ont un téléphone et postent leurs vidéos en ligne, comme s'ils enquêtaient et commentaient réellement ce qui les entoure. Ma femme

0: dit que je suis vieux.
1: Ça risque d'être plus long que prévu. Tu seras rentré avant moi. Il faut payer Joséphine. Et pense à nettoyer les casseroles qui traînent dans l'évier. C'est toujours moi qui le fais.
0: C'est parce qu'il faut les laisser tremper.
1: Ah bon?
0: Ouais. Oh,
1: vraiment? C'est ta mère qui t'a dit ça?
0: Bon, je vais devoir te laisser, bébé.
1: Attends, porteur.
0: Quoi?
1: Tu as récupéré ton costume?
0: Ouais, mais j'ai pas envie d'y aller. Tout le monde va aller chez les bottes de Hobbs.
1: S'il parle de mettre fin à ta chronique, tu ferais mieux d'y aller, tu sais.
2: Observateur, monsieur Wren, c'est très grossier de fixer les gens.
0: Excusez-moi, j'essayais de trouver d'où je vous connais. Vous, vous m'avez reconnu, j'ai l'impression.
2: Une vraie gueule de playboy.
0: Sur la photo de ma chronique?
2: Votre petit sourire agaçant, vous savez?
0: Elle date de l'an dernier. À ce moment-là, j'étais encore jeune.
2: Juste avant l'arrêt des photos sur pellicule.
0: Wow.
2: Désolée. Les gens lisent toujours les journaux de nos jours.
0: En effet, j'ai quelques fans de l'édition papier. Ils me suivent sur le net, apparemment. Ils doivent sûrement parler de la magie, du grain du papier, de l'odeur de l'encre. Hashtag excellente chronique.
2: Eh bien, personnellement, j'adore le grain du papier. Et votre chronique, monsieur Wren, est toujours extrêmement bien écrite. D'un style que je qualifierais de classique.
0: Merci.
2: Quand on y pense, c'est sûrement pas facile pour vous de toujours devoir vous rendre là où une chose terrible vient de se produire. Vous devez avoir vu des choses atroces.
0: Quelques-unes, oui.
2: Les gens semblent se confier à vous. Vous devez avoir un don pour poser toujours les bonnes questions.
0: En fait, la plupart veulent parler à quelqu'un et je me contente d'être là.
2: Ouh, ne jouez pas les modestes.
0: Quel bon vent vous amène?
2: La banque qui emploie mon petit ami Charlie fait des affaires avec la société qui vient juste de racheter votre journal. Vous travaillez tous pour Hobbs dorénavant.
0: Si tous signifie l'humanité, oui.
2: Être payé pour observer la peine des gens n'est pas pour vous déplaire.
0: Écoutez, j'ai affaire à des baratineurs tous les jours. Mais je suis ici sur mon temps libre, donc si vous avez quelque chose à me dire, faites-le et vite.
2: C'est très compliqué, j'ai besoin de temps pour tout vous expliquer.
0: Oh.
2: On peut peut-être aller à mon appartement pour en parler, ce n'est seulement qu'à quelques pas d'ici. Charlie ne rentrera pas.
0: C'est à propos du décès de votre mari?
3: Vous êtes porteur Wren?
0: En effet.
3: Je vous prierai de me suivre. Monsieur Hobbs est très impatient de faire votre connaissance.
0: Excusez-moi.
4: Oh, ces petits amuse-bouches, ils sont fans.
5: Oui, vous étiez venu l'autre jour.
6: C'est exact. Vous étiez venu avec Mike.
4: Oui.
7: Pardonnez-moi, monsieur Hobbs. Voici monsieur Porter Wren, le célèbre journaliste d'investigation qui écrit pour la chronique.
8: Donc, je pense que c'est faisable. C'est la chose à faire et que chacun d'entre eux termine ce qu'il a à faire et tout ira bien.

0: Je voulais vous montrer ça.
1: C'est de ce dossier dont vous me parliez?
0: Oui, c'est par là qu'on commence.
1: Qu'on commence?
0: Oui. Un autre verre?
1: Pourquoi pas?

0: ce gin tonic manque d'eau et de glace.
1: Oui, j'essaie de vous saouler. Comme ça, je saurai si vous êtes un vrai gentleman.
0: Est-ce que vous savez que vous pouvez avoir de gros ennuis? Même les inspecteurs ne laissent pas les flics voir ça.
1: Oui, je sais ça.
0: Bien. Donc, Simon Crowley a été retrouvé dans les décombres d'un bâtiment démoli. De petits morceaux de jade ont été prélevés autour de son corps. La police ignore comment il a pu entrer, étant donné la présence de fils barbelés, et n'a pu déterminer la cause du décès compte tenu de...
1: Des bulldozers et des rats, vous pouvez le dire. J'ai lu ce rapport une bonne vingtaine de fois, au moins.
0: Je suis désolé. Le réalisateur de renommée mondiale semble incapable de sourire. Manifestement. Au bout de quelques heures d'interview, j'ai fini par réaliser que Simon Crowley... Oh, merci. N'était pas quelqu'un de particulièrement gentil. Et il se moque que vous le sachiez. Dans sa recherche incessante du film parfait des femmes qui aiment les femmes et des cigarettes, dans cet ordre, la gentillesse n'a pas sa place. Critique mitigée. Meilleur réalisateur?
1: Meilleur scénario original. C'est le prix décerné quand ils veulent donner meilleur réalisateur, mais qu'ils ne le font pas.
0: Le réalisateur Crowley est retrouvé mort.
1: Il se demande encore comment il a pu entrer. Le bâtiment était fermé et ils n'ont pas retrouvé de clé sur lui.
0: Et qu'en est-il de cette histoire du jade?
1: Aucune idée.

0: Je peux avoir mon manteau, s'il vous plaît.
1: Vous n'avez pas l'impression d'avoir perdu votre temps, j'espère. Voilà mon numéro.

0: Quand la porte se ferme, mon travail et cette ville restent de l'autre côté des quatre murs qui enveloppent notre foyer. Lisa et moi sommes tombés amoureux de cette maison à notre mariage. Elle a ce je ne sais quoi qui la conservera des centaines d'années, comme un secret. Ça m'a permis de garder les pieds sur terre. Partout ailleurs, cette maison serait banale. Mais à Manhattan, c'était un vrai miracle. Ma famille dormait sous ce toit, à l'abri du danger et des ruelles sombres, isolée du monde dans lequel vivaient Caroline Crowley et son célèbre défunt de mari, qui ne pourrait jamais pénétrer ce lieu sacré. Sauf si, bien sûr, je les ramène avec moi.
1: Bonjour,
0: t'as
1: maman.
0: T'as pu modifier hier ?
2: Non, il était trop tard.
1: Papounet !
2: J'ai gardé le truc sur la robe de mari.
0: Ça va, je m'en occupe. Je te remercie.
3: Très classique pour un entraîneur de gymnastique. Tu as vu le titre de l'article ?
0: Bientôt les Pulitzer.
3: J'ai aimé. Ça va, toi ?
0: Ouais, ça ira mieux dans quelques heures.
3: Tu n'as pas conduit hier soir, si ?
0: Non, la voiture est sur le parking. Oh.
4: Excusez-moi. Sally, allez bien, il faut t'habiller.
1: Mais...
4: Tommy, allez, on y va.
0: Bonjour,
3: allez, Tommy. Toi aussi.
1: Non, j'ai pas envie.
4: Dépêche-toi.
1: Non.
3: Tommy, et... oh, non, ça non, pas de coup de pied.
1: Non.
0: Écoute, maman, Tommy.
3: Je l'ai, ose que tu es lourd.
4: Toi,
1: non,
4: tu viens
1: non,
4: avec moi.
3: Attention à ton derrière.
4: C'est comme
0: Joséphine,
4: ça.
0: Si vous pouviez vous occuper de la maison aujourd'hui, ce serait génial. Vous pourriez, je sais pas, nettoyer la vaisselle, les casseroles qui sont dans l'évier. Tu vois, elle m'ignore constamment.
3: Oui, au fait, j'ai une très grosse opération programmée pour demain soir, donc je pourrais pas aller à ce dîner avec Lorca et Gabo.
0: Et moi, je compte pas y aller sans toi. Ça fait déjà 4 fois qu'on reporte.
3: Désolée, chérie, c'est un ambassadeur iranien en visite qui a eu une urgence.
0: Et si on arrêtait de prétendre que c'est épanouissant d'avoir une vie sexuelle ?
3: Quoi ?
0: On s'organise une soirée à deux ?
1: Joséphine, m'embête ! Aïe !
3: Vous avez besoin que je vous dépose quelque part, monsieur le grincheux ?
0: Ouais.
3: Où est-ce que tu dois aller ?
0: Dans l'Upper West Side.
3: Fais vite t'habiller.
1: C'est pas vrai.
0: Bonjour. L'histoire de la fille dans la mafia me plaît. J'ai besoin de citer Iris. Je vais contacter sa mère. Enfin, je vais déjà essayer de la retrouver. D'accord, merci Bobby.
5: À plus.
0: Ouais. Caroline Crowley, lors des funérailles de son mari, Simon Crowley.

0: Allô?
1: Bonjour, c'est Porter Wren.
0: Ah, oh, bonjour, Porter Wren. Comment vous vous sentez?
2: Vous m'auriez pas drogué hier soir?
0: Non, pas du tout. Pourquoi m'appelez-vous?
2: Une belle occasion ne se présente qu'une fois.
0: Hey!
2: J'ai pris l'ascenseur avec Leonardo DiCaprio.
0: Ah oui, il a un ami à l'étage du dessus.
2: Bien. Comment avez-vous connu Simon?
0: Eh bien, j'étais depuis peu à New York. Ma vie était ennuyeuse. Nulle, à vrai dire. J'étais complètement fauchée. J'avais décidé de quitter Los Angeles au bout d'un an et d'emménager ici. J'étais gardienne de maison pour des riches New-Yorkais. Je n'avais pas de salaire fixe et nulle part où vivre. Et je venais de me faire renvoyer pour avoir refusé de sortir avec le salaud de patron du cabinet d'avocat pour qui je répondais au téléphone.
3: Vous aviez une corde à linge dans le jardin quand vous étiez gamine?
0: Excusez-moi.
3: Vous savez, avec jeans et t-shirts et sous-vêtements qui flottaient dans le jardin. Et une corde à linge, quoi.
0: Oui, en effet.
3: Moi aussi. J'aimais pas trop que tous les gosses du quartier puissent voir mes caleçons, mais... j'aimais bien mater le soutien-gorge de la mère de mon copain.
0: Je vois. Il m'a offert quelques tournées de plus et nous avons eu une conversation incroyable sur nos enfances respectives et sur nos parents. Je savais qui il était, je l'avais reconnu tout de suite.
4: Vous voulez me saouler, c'est ça?
0: Il était très intelligent.
3: Caroline, je vais vous poser une... une question délirante, mais c'est très sérieux.
0: Je vous écoute.
3: Voulez-vous m'épouser?
0: Je sais, c'était complètement fou. Mais quelques heures plus tôt, je m'étais assise là à me dire que j'allais probablement devoir quitter New York. Et là, arrive cet être si énigmatique, étrange et brillant. Oui.
3: Bon Dieu de merde.
2: Vous le rencontrez dans un bar?
3: Ça alors.
2: Il vous demande en mariage, vous dites oui. Et tout ça en l'espace d'une demi-heure.
0: Pas tout à fait, mais en quelques heures, oui.
2: Je vois.
0: Le lendemain, je recevais un colis de sa part contenant une clé USB et une bague de fiançailles. Vous voulez voir la vidéo?
2: Bien sûr.
3: Bonsoir, Caroline. Salut. J'ai pas arrêté de penser à toi depuis... depuis tout à l'heure. Je me suis mis à réfléchir à nos vœux de mariage et à la banalité des vœux classiques. Ce « je le veux » ne me convient pas, à vrai dire. Donc, j'ai décidé de te faire mes vœux en direct, ici, tout de suite, en cet instant précis. Et je n'ai aucune idée de ce que je vais dire, mais une fois que j'aurai fini, ce ne sera plus à faire. Donc, après t'avoir dit au revoir, j'ai dîné avec... avec Jessica Chastain. Elle veut être dans mon prochain film, Strange Day. Et elle... elle est canon. Et c'est quelqu'un qui a de la conversation. Elle est très... très brillante et drôle et tout ça. Mais elle n'est pas toi, Caroline. Je n'ai pas eu le feeling avec elle. Je l'ai eu avec toi. J'ai eu le feeling. À l'époque du lycée, j'avais décroché un job de serveur dans Greenwich Village, au Dance Café. Mais c'était vraiment quelque chose pour moi. Je gagnais ma vie et j'ai acheté ma première caméra et j'observais tout le monde. Il y avait un magnifique mannequin qui venait souvent. Elle s'appelait Ashley Montgomery. Je gardais ses mégots de cigarettes. Ils avaient encore la trace de son rouge à lèvres et une très légère odeur de son parfum. Et une fois chez moi, je m'allongeais nu dans mon pieu et je mettais les mégots sur mon corps. Et parfois sous ma langue, et même dans mes fesses, une fois en me masturbant. Mais je trouvais pas ça bizarre.
2: Dites-moi, c'est toujours sa demande en mariage?
0: Oui.
3: Je pensais que personne ne m'aimerait jamais. Je m'étais juré que si un jour je trouvais la bonne personne, je n'hésiterais pas une seconde. Et quand je t'ai vue aujourd'hui, j'ai vu une femme à la hauteur. Une femme qui pourrait me supporter et m'en mettre plein la tronche, s'il le fallait. Je suis euphorique. Et en même temps, ça me terrifie. Mon cœur bat pour toi, Caroline. Mon cœur sombre bat pour toi. Voilà mes vœux, Caroline. Ma promesse. J'ai une chanson qui me fait penser à toi.
0: Trois jours plus tard, on s'est mariés dans le plus grand secret. Il avait beaucoup d'affection pour moi. Les six premiers mois, on était étonnamment heureux ensemble. Et ce fameux soir, quand Simon n'est pas rentré, c'est là que j'ai craint le pire. Mais je n'ai pas appelé la police, je savais qu'il m'en voudrait si je le faisais. C'est au bout de trois jours que je me suis dit que quelque chose avait du mal se passer.
2: Écoutez, Caroline, si la police n'a pas réussi à comprendre les circonstances de sa mort, je ne pense sincèrement pas pouvoir y arriver.
0: Mais vous avez trouvé la fillette. Les gens se confient à vous avec facilité.
2: Honnêtement, j'ai retrouvé cette fille sans vraiment le vouloir. C'était un coup de chance, je n'ai vraiment aucun mérite dans toute cette histoire. En général, les gens viennent me chercher. Je ne pousse personne. Ils parlent. Parce qu'ils veulent qu'on parle d'eux.

Caroline ? Ce n'est que moi. J'ai oublié mon téléphone.

0: Je m'excuse, je suis désolé, Mais...
1: Mais qu'est-ce que vous faites ici?
0: Vraiment désolé, j'avais laissé mon téléphone,
1: J'ai bien failli mourir de peur. Comment vous êtes entrée?
0: J'ai vu le code. Je m'excuse.
1: Vous m'observiez sous la douche ou j'ai rêvé?
0: Je ne voulais pas, je suis désolé.
1: Ça vous a plu de me regarder, pas vrai?
0: Écoutez, c'était plus fort que moi.
1: Je pensais justement à vous.
0: Il faut que j'y aille,
1: D'accord, au revoir, monsieur le voyeur. Ravi que vous ayez apprécié la vue. Au fait, vous aviez raison. Une belle occasion ne se présente seulement qu'une fois.

0: Tommy, Tommy, donne-moi ces gants. J'en ai besoin. Merci. Fais voir ton visage. Fais voir ton visage. Allez, dépêche-toi. S'il te plaît.
1: Hello.
0: Donne-moi ce gant. Allez,
1: comment
0: Tommy.
1: Ça,
0: maman a besoin du gant.
1: Salut, toi.
0: Bonsoir, trésor.
1: Bonsoir. Salut, bonhomme.
2: Je crois que Tommy a fait pipi dans le
1: gant. Oh, petit salopio. C'est dégoûtant.
0: Tu veux bien prendre leur lait?
1: Bien sûr. Mais alors, c'est pour moi, l'après-pipi dans le
0: bain.
1: Oui,
0: hein. C'est ton tour. Et ta journée?
1: C'est très chargé. Et toi?
0: Bonne.
1: Je me réveillais avec le besoin étrange de me rendre à l'endroit où le corps de Simon avait été retrouvé.
3: Excusez-moi!
1: Le 537 Est sur la 111e rue n'était maintenant qu'un simple terrain vague. Et il ne détenait aucune réponse aux questions que je me posais. Simon était-il mort dans les décombres ou se trouvait-il dans l'immeuble avant sa démolition? Et si c'était le cas, pourquoi? Et comment était-il rentré sans clé? Le concierge qui s'occupait de l'immeuble
4: Bonjour.
1: Voisin, Louis, je m'appelle Porter Vren, n'avait rien de plus à ajouter à l'enquête qui avait commencé 17 mois plus tôt. Une raison qui expliquerait comment la victime aurait pu se procurer une clé?
5: Ouais, bien sûr, il y en a un tas même. New York, c'est une grande ville.
1: Je vous remercie. Empli d'une culpabilité lancinante, j'avais besoin de temps pour réfléchir à ce qui s'était passé. Je m'étais fait la promesse de ne plus jamais revoir Caroline. Et pourtant, lorsque mon téléphone sonna, je l'invitais à déjeuner.
6: Je ne me sens pas coupable. En fait, Porter, je suis assez seule, vous savez. J'ai Charlie, évidemment, mais je ne peux pas lui parler de tout. Simon est un sujet assez tabou pour lui. Charlie a commencé à visiter des maisons dans le New Jersey. Petite clôture blanche, jardin derrière la maison.
1: Et aussi deux enfants et un chien.
6: Il n'y a qu'avec vous que je peux discuter de tout ça. D'ailleurs, j'aimerais beaucoup vous montrer quelque chose. Aujourd'hui, tout de suite. Si vous avez du temps à m'accorder, cela va de soi.

0: avez de l'argent dans cette banque ?
1: Non. Je garde Simon ici. Tout ce qui se trouve dans cette chambre forte représente Simon. Il faut que vous compreniez une chose, Porter. Simon n'a jamais vraiment été une personne heureuse. Il passait sa vie à chercher la vérité. Sur chacune de ses cartes mémoire se trouve une vérité qu'il était fier d'avoir enregistrée. Et s'il n'en était pas satisfait, il la jetait. Il les considérait comme de vraies pellicules de film. Pas de recyclage et aucune copie. Il tenait beaucoup à ce que chaque vidéo soit unique, comme la seule source d'une vérité capturée.
0: Je vois. Vous voulez commencer par laquelle ?
1: Je m'en vais, Porter. Ne m'en voulez pas, j'ai vu ces vidéos tellement de fois, c'est épuisant. Je vais prévenir l'accueil que vous restez là.
0: Très bien.
1: Merci, Porter.
0: Ça doit être l'instant le plus bizarre de ma vie.
1: Appelez-moi quand vous aurez fini.
0: D'accord.

0: en v'là une. Gare-toi, gare-toi.
1: Allez, Max, gare-toi. Vite.
0: Salut, ma belle.
2: Salut, les garçons. J'ai froid et je me sens seule.
0: Oh, on se sent seul aussi.
2: Ouais. C'est 200 pour la totale.
1: Tu la veux, Billy?
0: Non, trop moche pour moi. Je dépenserai pas autant
1: moche,
0: de fric pour...
1: Elle est quelconque, dirons-nous. Elle est banale, ordinaire, fade.
2: Ça va, arrêtez votre baratin.
0: On dirait que t'es intéressé.
1: Pour l'être, ouais, je pourrais bien l'être.
2: C'est quoi vos petits prénoms, les garçons?
0: Billy, Simon.
1: Oh, ouais.
2: Allez, Billy et Simon.
0: Je l'aime bien, allez, monte. Ah, je sais pas pourquoi, mais je l'aime bien.
1: Wow.
0: Ah, elle monte, ça y est, elle monte.
2: Salut,
0: elle
2: mes jolies.
0: Ouais.
2: Alors,
0: elle parle, attention,
2: travail,
0: elle parle.
2: Quoi?
3: Simon.
1: Salut.
3: Tu peux m'ouvrir?
1: J'ai changé la serrure.
3: Ok, super. Ouvre la porte.
1: D'abord, je veux que tu répondes à trois questions.
3: Arrête, Simon, ouvre-moi. Il faut que j'aille aux toilettes.
1: Totale honnêteté, c'est tout ce que je demande. Première question, quand je suis pas là, à quelle fréquence te masturbes-tu?
3: Je rêve. Va te faire foutre. Ouvre cette porte. Oh, je le crois pas. Au moins une fois par jour, ça te va?
1: Question numéro 2, as-tu déjà fantasmé sur Billy?
3: Oui. Troisième question, dépêche.
1: Dernière question, quand tu as enfin fini par retrouver ton père biologique, quelle est la dernière chose qu'il t'ait dite?
3: Va te faire voir, je joue plus à ton petit jeu débile.
1: Sérieux? C'est toi qui vois.
3: Arrête, tu connais déjà la réponse, espèce de taré, ouvre cette porte.
1: J'ai gagné.
3: Il a dit, tu n'es pas ma fille. Alors dégage de chez moi.
1: Et la dernière chose.
3: La dernière chose qu'il ait dite, c'est enfin sauf si tu veux me tailler une pipe.
1: Tu veux qu'on se commande un truc ?

0: Allô?
1: Monsieur Vren, Walden Campbell à l'appareil, j'appelle du bureau de Monsieur Hobbs. Il aimerait s'entretenir avec vous tout de suite.
0: Me parler en personne ?

0: individu. Monsieur Porter Vren, le chroniqueur du malheur de l'être humain. Mon cher monsieur, je vous remercie d'être venu. Oh, je vous en prie, asseyez-vous. Je souhaite en effet m'entretenir avec vous d'une affaire très délicate. Asseyez-vous. Je suis au courant de votre petite aventure avec cette chère et sublime Caroline Cronley.
1: Ce n'est pas vrai.
0: S'il vous plaît, je vous prierai de ne pas m'interrompre. Bien. Sachez que Madame Cronley m'envoie très régulièrement une vidéo sur des petites cartes mémoire provenant d'une caméra. Il s'agit de la même vidéo à chaque fois.
1: Que contient-elle ?
0: Des images fort compromettantes pour moi.

0: Est-ce qu'elle réclame de l'argent en échange?
1: Non, non, il n'y a eu aucune demande, vous savez, elle est foutrement maligne et manipulatrice, monsieur Vren.
0: Vous êtes sûr que c'est elle qui les envoie?
1: Eh bien, c'est la seule personne qui est, disons, susceptible d'être en possession de cette vidéo.
0: Ok, donc je lui en parle. Elle me dit que ce n'est pas elle qui l'envoie. Je fouille dans ses affaires et je ne trouve rien. Et après?
1: Et après? Eh bien, vous poursuivez vos recherches. Vous vous débrouillez, c'est tout.
0: Écoutez, c'est insensé.
1: Non, vous travaillez pour moi. Et je peux vous faire renvoyer et vous trouver un remplaçant aussi vite que j'enfile mes chaussures. Je suis au courant de votre situation financière, vous savez. Je sais que votre maigre salaire de journaliste couvre tout juste votre prêt immobilier et que votre femme paye pour tout le reste. Je me trompe, monsieur Vren. Votre renvoi viendrait avec une accusation de fraude et un long, oh oui, très très long procès, ce qui obligerait ensuite votre banque à se saisir de votre charmante petite maison en plein Manhattan.
0: Une maison, ça se vend, monsieur Hobbs.
1: Oh, vous n'aurez pas le choix lorsque votre femme, bouleversée par la découverte de votre liaison, opérera l'un de ses patients avec un petit peu moins de concentration que d'habitude. Les procès pour faute médicale ont ruiné la carrière de beaucoup d'excellents médecins. Eh oui, je me doutais bien que vous trouveriez cela motivant. Vous êtes devenu célèbre pour vos talents de détective. Vous avez retrouvé cette fillette alors que les meilleurs enquêteurs avaient échoué avant vous. Cette soudaine célébrité vous a poussé à vous retrancher dans le confort de votre chronique. Vous n'êtes qu'un gratte-papier qui a besoin de stimulation. Oh, vous étiez bon autrefois. Et maintenant, il va vous falloir redevenir encore meilleur, monsieur Vren. Pour moi.
2: J'ai une drôle de patiente aujourd'hui.
0: Ah ouais?
2: Elle se plaignait de polyarthrite rhumatoïde.
0: Mais tu es chirurgien.
2: Je sais, mais c'est elle qui a insisté pour que je l'examine. J'étais un peu étonnée parce que... elle n'avait qu'une trentaine d'années. Très jolie fille. J'ajouterais même taille mannequin. Bref, quoi qu'il en soit, j'ai examiné minutieusement ses mains et... elle n'avait pas de polyarthrite.
0: Qu'est-ce qu'elle avait?
2: Rien. Ses mains étaient parfaites.
0: Mais elle avait mal?
2: C'est ce qu'elle disait, mais je l'ai vue tripoter son sac dans la salle d'attente en allant la chercher, et elle aurait été incapable de le faire avec les symptômes qu'elle décrivait. En plus, quand les patients ont vraiment mal, ils me supplient de leur donner des trucs plus forts que ce qu'ils peuvent acheter en pharmacie, et... Elle n'a rien demandé.
0: Donc, est-ce que tu crois qu'elle inventait?
2: J'en suis même sûre.
0: Encore une dérangée?
2: Je crois pas, non.
0: Et si on arrêtait de parler demain? Examinons les autres parties.

0: Hey, papa, tu répares un vieil ascenseur?
1: Non, ça c'est un nouveau système de boîte de commande.
0: Pas. Depuis quand tu répares des ascenseurs?
2: Simon, habille-toi.
0: Ouais, dis, quand tu as quitté le Dakota pour retrouver l'autre?

0: Simon ? Qu'est-ce que... Merde, Simon ! Arrête tes conneries, Simon ! Simon, réveille-toi ! J'ai besoin d'une ambulance. Je crois que mon mari a fait une overdose de somnifères. Oui, au 411 Est sur la 3e rue, appartement 12. Faites vite. Non. Non, non, je peux pas vous dire s'il respire encore. Oh, merde. Envoyez vite une ambulance. Allez. Oh, merde. Réveille-toi. Simon. Simon. Je t'en prie.
1: T'es eu. J'arrive pas à croire que t'es plongé.
0: Qu'est-ce qui tourne pas rond chez toi?
2: La vache.
1: C'est trop génial.
0: C'est pas drôle, ça va pas te faire des trucs pareils.
2: C'est un vrai taré.
1: Je te jure, t'as été incroyable.
0: T'es dingue. J'appelle les urgences, moi, sale con.
1: Bébé, c'était...

0: Je vous préparais justement un verre.
1: Mais témoin de drogue, cette fois.
0: Donc, vous êtes censé travailler sur votre chronique, c'est ça?
1: Je l'ai terminé.
0: Encore une mémorable?
1: Oui, mais seulement parce que j'ai rarement autant bâclé mon travail. Un flic tué chez lui avec son propre flingue. Par sa fille de 12 ans. Par accident, bien sûr. Il mérite mieux que le temps que je leur accorde. Pour être franc, il y a une raison si je suis là ce soir.
0: J'avais aussi prévu autre chose. Peut-être qu'on pourrait remettre ça plus tard.

0: Dis-moi pourquoi tu couches avec moi.
1: Non.
0: Alors dis-moi en quoi c'est différent d'avec ta femme.
1: Non.
0: Ta femme est attirante, non?
1: Je pense que tu connais déjà la réponse.
0: Je pense que oui.
1: Tu es allé
0: oui. La
1: voir à l'hôpital.
0: J'avoue.
1: Pourquoi ?
0: Curiosité féminine.
1: Elle savait que tu mentais.
0: Ouais, il y a des chances.
1: Ça me fait pas rire. C'était complètement tordu de faire un truc dans ce genre.
0: Excuse-moi. Je pensais pas à mal, tu sais.
1: Elle est intelligente, Caroline. Très, très intelligente.
0: Plus que moi.
1: Oui.
0: T'as l'air sûr de toi.
1: Personne n'est plus intelligent que ma femme, crois-moi. Je t'assure. N'essaie plus jamais de la contacter. D'accord? Jamais. C'est clair?
0: Je vais te poser une question.
1: Tu veux savoir quoi?
0: Elle est douée au lit?
1: Très douée, ouais.
0: Elle t'aime et tu l'aimes?
1: Oui, énormément, ouais.
0: Alors en quoi c'est différent?
1: Je pense que c'est difficile de comprendre quand on n'a pas d'enfant.
0: Et c'est quand même?
1: En fait, quand tu deviens parent, la mort se mêle à tout le reste. Tu vois? Dans un sens, tu prends conscience que tu vas mourir. Je n'avais jamais pensé à ça avant. Qu'est-ce qui se passe si l'un de mes gosses devait mourir? Enfin bref, tout ça, ça s'immisce dans ta vie de couple et c'est compliqué.
0: Est-ce que depuis notre dernière fois, tu lui as fait l'amour?
1: Oui, hier soir.
0: Est-ce que tu as pensé à moi?
1: Oui.
0: Je parlais pas de penser à moi parce que tu culpabilises.
1: Oui.
0: Je parle de faire l'amour à ta femme tout en imaginant que c'est moi à sa place.
1: Oui.
0: Est-ce que quand tu la baisses, tu la regardes dans les yeux en te disant « On va passer le reste de notre vie ensemble ?»
1: Oui.
0: Et alors, ça te fait quoi ?
1: C'est plutôt réconfortant et terrifiant en même temps. Depuis notre toute première rencontre.
0: On peut savoir à quoi tu penses?
1: J'essaie de décider si ce serait mieux de fouiller ton appartement en ton absence. Ou de te demander carrément où elle est.
0: Mais où est quoi?
1: Hobbs m'a demandé de trouver une vidéo qu'il te soupçonne de lui envoyer.
0: Oh, merde.
1: Quoi?
0: Alors ça, je peux pas le croire, c'est pas vrai.
1: Dis-moi.
0: J'allais te demander de la retrouver pour moi.
1: Quoi?
0: Ils ont ratissé mon appartement et fouillé mon ordinateur. Ils me surveillent partout où je vais. J'ai aussi droit à des menaces. C'est pour ça que je voulais que tu m'aides à la retrouver.
1: Attends, est-ce que tu sais ce qu'il y a sur cette vidéo?
0: Je l'ai jamais vue, mais j'étais là pour l'enregistrement, oui.
1: Ça va, arrête de te foutre de moi. Si ce n'est pas toi qui l'envoie à Hobbs, alors qui?
0: Je l'ignore. J'espérais que tu pourrais le découvrir. Il faut que tu me crois.
1: Ok. Tu peux peut-être commencer par m'expliquer toute l'histoire.
0: C'est délicat. Il faut que tu comprennes que... Simon adorait tester mes limites. J'étais devenue une expérience scientifique pour lui.
2: Je suis prêt à faire ce que tu veux. Tant que j'ai pas blessé quelqu'un. Si toi, tu t'engages à faire... ce que je veux.
0: Va te faire voir, tu me fais pas peur.
2: Ah non ? Donc tu relèves le défi ?
0: Oui.
2: Dis-moi ce que je dois faire.
0: Tu devras tenir la main d'une personne mourante à l'instant fatidique.
2: Je relève le défi. Toi, je veux que tu couches... avec, disons, quelqu'un d'inattendu.
0: Je relève le défi.
2: Je veux une

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1: Jouer à ce genre de jeu, ça devient vite intéressant. C'est presque excitant. Je dirais... Je sais pas comment trop l'expliquer.
2: Essaye.
1: Il est parti avec sa caméra trouver quelqu'un de mourant dans un hôpital, j'imagine. Et moi, je suis partie à la recherche d'une personne inattendue avec qui coucher.
2: C'est-à-dire ?
1: C'est-à-dire qu'un chauffeur de taxi ou une femme, c'était trop prévisible pour Simon. Je devais toujours en faire plus. Il avait le don de me pousser, à lui montrer jusqu'où je pouvais aller, juste pour voir si j'étais à la hauteur. Je me suis assise dans le hall pour réfléchir. J'ai d'abord pensé à me rendre chez le maire à Gracie Mansion. J'ai aussi envisagé un joueur des Yankees. Et puis, Hobbs est passé par là. J'étais persuadée de l'avoir vu dans un reportage au sujet d'un gros rachat ou d'une fusion. Bref, j'étais pas sûre de moi. Le garçon d'étage a confirmé que c'était bien le millionnaire mania de la presse auquel je pensais. Et $1000 plus tard, j'avais le numéro de sa chambre.
2: Et ensuite, tu as tout enregistré.
1: C'était pas compliqué. J'avais placé la caméra dans une poche de mon sac, posée sur la table. Le lendemain, Simon a attrapé mon sac et la clé USB et j'ai jamais pu rien voir. Il a jamais honoré sa part du marché. Je l'ai détesté pour ça. Je suis restée sous la douche pendant 3 bonnes heures. Et j'ai juré de plus jamais me préoccuper de ce que Simon pensait de moi. Quand il a vu la vidéo, il a eu peur, on s'est disputé. Quand il est mort, je croyais que la vidéo serait dans sa collection, mais je l'ai pas trouvée.
2: Alors, pourquoi moi ?
1: Je t'en prie, tu étais parfait pour cette affaire.
2: Donc, tout ça, entre nous, c'était juste pour que je t'aide à retrouver cette vidéo de merde. Dis-le-moi.
1: Oui. Est-ce que tu m'en veux ?
2: Non. Mais à moi.
1: Tu dois comprendre que c'était juste pour arriver à mes fins. Mais j'ai appris à te connaître et je me suis attachée à toi. Tu dois me croire porteur. Hobbs tient à récupérer cette vidéo. Il n'hésitera pas à me tuer pour l'avoir.
2: Tu sais, tu dis un tas de choses là. Mais tu ne me dis pas ce que je veux savoir.
1: Je t'ai dit tout ce que je savais.
2: C'est faux et il y a une raison à ça. Si Hobbs est si déterminé à récupérer cette carte mémoire, c'est parce qu'un type de son âge serait fier d'avoir la preuve qu'il a baisé une femme aussi jeune et jolie que toi sans l'avoir payée. Et si Simon t'a dit de coucher avec quelqu'un, il y a une raison s'il s'est énervé quand il a vu les images. Alors dis-moi tout, maintenant. Ou je m'en vais.
1: Je t'ai tout dit, il faut que tu me croies. Je te le promets. J'ai besoin de toi. S'il te plaît, aide-moi, je t'en prie.
2: Ok. Que puis-je faire pour vous en cette belle soirée, messieurs ?
3: Donne-nous la vidéo.
2: Je l'ai pas encore.
3: T'es bien sûr de ça ? Tu sors pourtant de son appartement. Et pourquoi tu réponds pas à ton téléphone, hein ? Tu comptes vendre la vidéo à quelqu'un d'autre ?
2: Non.
3: Tu croyais pouvoir baiser Hobbs, hein, c'est ça ? Allez. Et nous oblige pas à revenir demain et à retourner ta maison, sale enfoiré.
2: S'il vous plaît, attendez. Vous n'êtes pas en sécurité.

0: je vais bien.
1: Mais qu'est-ce qui s'est passé?
0: Ça va. On m'a agressé. Ça devait arriver un jour. J'ai bêtement gardé mon portefeuille à la main en sortant du taxi. Ils m'ont sauté dessus. Je suis désolé. Ça te fait bien arriver.
1: Arrête, tu me fais peur quand tu dis ça.
0: Excuse-moi. Salut, porteur. Ta femme est en colère, tu pisses du sang et tu as toujours une chronique à écrire. Mais au lieu de te mettre au boulot, tu continues tes recherches et tu découvres que le père de Simon Crowley, Frank, vit en maison de retraite dans le Queens. Monsieur Crowley, je suis un ami de Caroline. J'espérais que vous pourriez m'aider. Est-ce que votre fils vous aurait laissé une caméra ou une carte mémoire par hasard? Vous savez, une carte mémoire.

Monsieur Crowley? Il va bien? Ok, j'arrive. Je vais vite.

0: Dis-moi si c'est grave.
1: J'ai pu examiner sa blessure. La trajectoire de la balle dans le muscle lui laissera une cicatrice, mais pas sur toute la profondeur.
0: Ce qui veut dire ?
1: Ce qui veut dire que notre fils ne pourra jamais plier son bras à son maximum à cause de ça.
0: Et Joséphine ?
1: Touchée à la rotule gauche. Elle devra faire de la rééducation. Elle en a pour au moins un an.

0: Joséphine était avec les enfants dans l'ambulance. Mais le policier qui l'a interrogée a dit qu'elle était plutôt incohérente. Elle lui a dit qu'un homme est entré dans la maison et l'a menacée avec une arme. Il cherchait quelque chose de précis. Tu sais qui ça peut être ?
1: Oui, j'ai une petite idée.
0: Hors de question que mes gosses soient mêlés à ça, porteur.
1: Je sais.
2: Papa ?
1: Ma poupette, ne pleure pas, ma puce, viens là. Oh, ma poupette. Tout va s'arranger, je te promets.
2: Qu'est-ce que

0: fais là, maman?
1: Ce n'est rien, mon amour, tout va bien.
0: Qu'est-ce que j'ai eu?
1: Je t'expliquerai tout après. J'emmène les enfants chez ma mère. Lève-toi.
0: J'ai mal, maman.
2: Et pour son bras?
1: Ils ont besoin de la chambre. Il est largement en état de voyager. Je prendrai soin de lui là-bas. Fais attention à ton
3: papa,
1: bras, d'accord?
3: Tu viens avec nous chez grand-mère?
1: Tu as été très courageux.
2: Non, pas cette fois, ma puce.
3: Pourquoi?
1: Viens, ma chérie.
2: Laisse-moi te raccompagner.
1: Je ne préfère pas. Je ne sais pas si je pourrai réussir à contenir ma colère plus longtemps. Allez, on s'en va.

0: enfant n'est ne serait-ce que frôlé par une balle, alors tout bascule. Je devais joindre Hobbs, et le seul moyen était de passer par Campbell, son assistant. Je n'avais plus peur de ce que mon désespoir pouvait me pousser à faire.
1: Ouvre l'autre porte.
2: Prenez mon arche.
1: Ferme-la. Oh. Entre. Ouvre.
2: Oh, Seigneur.
1: Avance.
2: Pitié, ne me tue pas.
1: Tu sais qui je suis.
2: Non.
1: Je m'appelle Vren. Porter Vren. Tes gorilles ont tiré sur mon fils aujourd'hui. T'es au courant de ça? Ouais. C'est lequel ton couteau le plus tranchant?
2: Oh, Seigneur, de pitié.
1: Quel tiroir? Je veux parler à Hobbs.
2: C'est impossible, il est à Londres.
1: Non. Non, on va lui dire de rappeler ses sbires et vite.
2: Non, il est injoignable, je vous le jure.
1: Réfléchis bien, Campbell. Mon fils n'a que 3 ans. C'est un petit ange, un garçon innocent, Campbell.
2: D'accord. Très bien, très bien, très bien. 0, 1, 4, 4, 9, 5, 5, 6, 4, 6, 7, 2, 8, 7. Monsieur Hobbs.
3: Campbell.
2: Navré de vous réveiller.
1: Hobbs, c'est Porter Vren. Un de vos sbires est rentré chez moi et a tiré sur mon fils de 3 ans et sa babysitter. Écoutez-moi bien, espèce de salopard. Si vous ne rappelez pas tout de suite, vous hommes, je fais 1 millier de copies de cette vidéo et je l'envoie à chaque journal et à chaque putain de chaîne de télévision. Je peux devenir un véritable fou furieux. Je me fous pas mal de vos menaces. Et si je dois plonger, j'emporterai tout sur mon passage et vous plongerez avec moi, espèce de gros porc. Alors rappelez vos 2 gorilles, ou je vous détruis.
3: Je veux bien vous accorder un répit de 24 heures, monsieur Vren, qu'en dites-vous? Si vous échouez à me livrer cette satanée vidéo d'ici demain soir, lors de mon retour à New York, les incidents d'aujourd'hui ressembleront à un véritable parcours de santé en comparaison de ce qui vous attend si je ne la récupère pas vite.

0: Je sais pas comment il a fait, mais il a réussi.
1: C'est trop.
0: Bien. Papa. Hé, hey, papa. Tu m'aurais dit comment actionner l'ascenseur avec la télécommande?
2: La boîte de commande à l'arrière du panneau.
1: Vous voulez un desserf?
0: Oui, mais le câble électrique ou l'optique?
2: Optique. Il te faut un câble optique pour fermer le circuit. Cette caméra me dérange. Hein?
0: Qu'est-ce qu'il y a?
1: Franck, oui. Pas trop quand
0: je sais, je sais, mais je... Je vais partir ce soir pour quelque temps et je veux que tu sois sur le film, papa, d'accord?
1: Bien, moi je vais y aller, je dois rentrer. Je dois aller récupérer des médicaments pour Earth.
0: Madame Segal, j'ai un double de clé à faire, vous pouvez me déposer en ville?
1: Oui, bien sûr, mon grand.
0: Merci. Papa, papa, je vais y aller, d'accord?
2: D'accord.
0: Au revoir.
1: Moi aussi.
2: D'accord.
0: Madame Segal...
2: C'est l'heure de ma sieste.
0: Dites... Ça vous dérangerait de nous laisser une minute? Vous savez, entre père et fils.
1: Mmh, bien sûr.
0: Merci. Dis au revoir à Madame
2: Segal. Oui, j'ai dit au revoir.
0: Parfait. Papa, je veux que tu saches que je t'en ai jamais voulu pour ce qui est arrivé. Ce qui est arrivé à maman, ok? Et. Peu importe ce qui se passe à partir de maintenant, tu n'as rien à te reprocher. D'accord? Je veux que tu regardes ça. Autant de fois que nécessaire. Jusqu'à ce que tu aies accepté cette vérité. Je t'aime, papa. Bon, j'y vais.

Cette Madame Segal devait être Norma Segal, un nom que j'avais déjà remarqué dans le registre de la maison de retraite. Elle rendait visite à Franck deux fois par semaine. J'avais trouvé une adresse dans le Queens. Et comme Franck Crowley, je n'avais plus beaucoup de temps. Elle était ma seule piste.

0: Seigneur, sortez d'ici. Sortez. Sortez ou j'appelle
1: la police. Calmez-vous. Non, non, non, non, non, non, je n'appelez pas, je vous en prie.
0: Ne touchez pas.
1: Laissez.
0: Non.
1: Voilà.
0: Laissez-moi.
1: Tenez, prenez-le.
0: Mal. Allez-vous-en.
1: Madame Segal, je suis désespérée. Je suis vraiment désolée d'être rentrée chez vous sans permission, mais je... J'ai eu tort. J'ai besoin de votre aide, Madame Segal. Pitié.
0: Comment vous connaissez mon nom? Est-ce que je vous connais?
1: Je suis... Je m'appelle Porter Vren. J'écris une chronique pour un journal. Écoutez, je risque ma carrière en vous révélant mon identité. Vous devez me croire.
0: Je lis votre chronique toutes les semaines.
1: Je ne suis pas là pour le journal. Je vous promets que rien ne sortira d'ici. J'essaie d'aider Caroline. Si vous pouviez répondre à quelques questions, je vous en serais très reconnaissant.
0: Très bien.
1: Donc, Simon était un ami de la famille?
0: Oh, oui, quand ils étaient petits, Simon et Michael étaient comme qui dirait... séparables.
1: Ah oui? Ils avaient gardé contact?
0: Michael s'est noyé à l'âge de 8 ans. Simon a continué à venir à la maison le soir après l'école. Frank travaillait beaucoup et la mère de Simon avait déjà quitté ce monde. Il était comme un fils de substitution pour nous, si on peut dire.
1: Donc, vous rendiez visite à Frank Crowley, le père de Simon, et vous facturiez le cabinet, c'est ça?
0: Oui, en effet. Simon nous envoyait 2 000 $ par mois par le biais de sa société. Quand il a commencé à bien gagner sa vie, il voulait prendre soin de nous. Ça me gênait beaucoup. Je me suis dit que nous devions mériter cet argent. Alors, j'ai commencé à aller voir Frank 2 fois par semaine à la maison de retraite. Frank et moi sommes devenus proches au fil des ans. Bref, j'ai commencé à facturer la société de Simon pour les visites en envoyant des factures avec l'entête du cabinet de Irv. Dites, est-ce que vous aimeriez peut-être vous asseoir et aller en bas?
1: Bien sûr. Navré.
0: Vous avez fichu une peur bleue, jeune
1: homme.
0: Vraiment
1: désolé.
0: Une peur bleue.
1: Dites, qu'en est-il de ces virements de 5 000 $?
0: Oh, ça, c'est pour une chose tout à fait différente. Simon disait qu'il avait une tâche à me confier et qu'il me paierait 5 000 $. Il m'a dit de facturer l'entreprise et d'envoyer quelque chose à quelqu'un. J'avais juste à sortir la facture sur le papier en tête du cabinet comme je le faisais.
1: Était-ce une carte mémoire par hasard?
0: Oui, une carte mémoire, vous avez raison. Il m'a donné une boîte remplie de ces petites choses en plastique, mais j'ignorais ce qu'il y avait dessus. Je ne les ai jamais regardées. Simon disait que dès qu'on avait besoin d'argent, il suffisait de suivre ses instructions, poster une de ces choses et facturer la société. C'est un jeune homme admirable.
1: Oui, admirable. Madame Segal, j'ai besoin de cette boîte.
0: Oh non, non, Simon m'a fait promettre de ne la donner à personne.
1: Vous continuez à facturer la société. Vous ne devez plus en envoyer.
0: Vous êtes sûr? Parce qu'il ne me reste qu'une seule et je me demandais comment en faire d'autres.
1: Il me faut cette carte mémoire.
0: C'est une si petite chose. J'ignore ce qu'elle peut bien contenir.
2: Je souffre d'embonpoint. Et pour tout vous dire, je suis incapable d'avoir des relations intimes dites normales.
3: Ça ne fonctionne plus.
2: Il y a d'autres choses dans la vie, vous savez.
3: Il y a une chose que vous ne me dites pas.
2: Bien.
3: Allez-y. Vous n'avez pas à avoir honte, vous pouvez tout me dire, vous savez. Je suis tout à fait capable de garder un secret.
2: Eh bien, tout ça s'est passé il y a... bien des années de cela.
3: Alors il est grand temps d'en parler à quelqu'un, non?
2: C'était l'été qui a précédé ma dernière année d'études à l'université. À l'époque, je travaillais sur un cargo. J'étais le fils d'un des hommes les plus riches d'Australie. J'avais pris ce travail juste pour contrarier mon vieux père. Enfin bref, nous avions une semaine de perm à Marseille.
3: Mon petit doigt me dit qu'il y a une femme dans cette histoire.
2: Oui, et tout aussi magnifique que vous. Cette femme était la prostituée la plus chère de tout Marseille et j'ai fait une chose de considérablement stupide à l'époque.
3: Vous avez fait quoi?
2: J'en suis tombé amoureux. Et je lui ai donné ma toute dernière pièce juste pour pouvoir... pour pouvoir la regarder dans les yeux. Quelques minutes de plus. Ça m'a brisé le cœur de devoir lui dire au revoir. Je l'ai embrassée et je lui ai dit que je l'aimais et... j'ai déambulé dans les rues de Marseille jusqu'au port. Quand tout à coup certains de ces réguliers, des marins de Marseille, me sont tombés dessus et se sont acharnés sur moi, assez violemment. L'un d'eux m'a planté son couteau dans l'entrejambe, au moins une douzaine de fois, et ils m'ont laissé pour mort.
3: Oh mon Dieu.
2: Oui, ma masculinité a été sérieusement touchée. À vrai dire, j'ai été... Ils m'ont charcuté. Évidemment, j'ai consulté les meilleurs médecins du monde, mais certaines choses sont irréparables. Je n'avais que 20 ans quand c'est arrivé.
3: Est-ce que je peux voir ?
2: Oh, Seigneur, non, c'est trop embarrassant.
3: S'il vous plaît, montrez-moi. Ça va aller.

0: Vous me trouvez pas repoussant.
1: Je vous trouve très séduisant. J'aimerais à mon tour vous raconter une petite histoire que je n'ai jamais racontée avant ce soir. Ça remonte à quand j'étais petite. Je voulais vraiment un cheval. Tous les jours, j'en demandais un à mon beau-père. Je le suppliais et je le suppliais. Et un jour, eh bien...
0: J'aimerais infiniment, ma chère, déposer mes lèvres à un endroit particulier, vous voyez. Est-ce que vous m'autoriseriez à faire cela? Vous avez le droit de refuser, bien sûr.
1: Vous pouvez, oui.
0: Vous êtes sûr?
1: Ouais.

0: Monsieur Vren, pouvons-nous nous comporter comme des gentlemen cette fois ?
1: Je souffre d'embonpoint. Et pour tout vous dire, je suis incapable d'avoir des rêves.
0: Monsieur Vren, j'aimerais vous poser trois questions.
2: Je vous écoute.
0: Est-ce bien Caroline Crowley qui m'a envoyé ses cartes mémoire ?
2: Non.
0: Qui dans ce cas ?
2: Une femme, sans histoire. Elle ne faisait que suivre les ordres de Simon Crowley.
0: Je vois,

0: nous avons trouvé tout un tas de clés chez elle. Nous avons réussi à toutes les identifier, excepté celle-ci.
1: J'aurais pu en rester là, laisser tomber, remettre de l'ordre dans ma vie. Mais trop de questions sur la mort de Simon restaient en suspens. Et le fait est que cette clé pouvait percer les secrets de Caroline. Elle était une énigme à laquelle je ne pouvais renoncer.

0: Je peux vous aider?
1: Bonjour, c'est moi, Porter.
0: Oui, dans le temps, je livrais du charbon à ces deux immeubles-là. En passant par ce sous-sol. Celui qu'ils ont démoli était en tout point identique à mon immeuble. Vous voyez? Les bâtiments sont configurés exactement de la même façon.
1: Dites-moi, est-ce que l'équipe de démolition examine l'ascenseur avant de le renvoyer au sous-sol?
0: L'autre ascenseur se trouvait déjà au sous-sol, justement.
1: Donc, en fait, les policiers qui ont enquêté sur la mort de Simon Crowley n'ont pas pu l'inspecter. Car il était sous 6 mètres de décombres.
0: Qu'est-ce qu'ils auraient cherché? C'est qu'un ascenseur.

0: pas d'acheter du lait en ce moment.
1: Ils démolissent ce bâtiment demain matin.
0: Ouais, bah, on peut se dépêcher. C'est glauque ici.
1: Ok.

0: Alors ?
1: Tu sais quoi, je vais t'attendre en bas. C'est trop glauque.
0: Caroline ? Caroline ! On doit parler.
1: Simon, pourquoi est-ce que l'ascenseur ne marche pas ? Je veux sortir d'ici.
0: Viens discuter avec ton mari.
2: Viens discuter avec nous.

0: Qu'est-ce que tu fais avec mon cheval?
1: C'est un objet qui appartient aux deux époux, tu ne crois pas? Ce trésor a environ 1 millier d'années. Ton téléphone ne marchera pas, j'ai pris ta carte SIM, elle est sous ton oreiller. Ce cheval est fait de jade, il vient de la dynastie Sheng. Et il vaut environ 1,8 million de dollars à ce que j'ai lu. De toute évidence, Monsieur Hobbs t'apprécie. Et il t'a apprécié avec sa langue, ça on le savait déjà. Et il a sûrement dû apprécier ta petite histoire de cheval pour t'offrir un tel cadeau. Tu as cru trouver en lui un père. Ça t'a fait te sentir en sécurité? Raconte-moi l'histoire.
0: Non, je te dirai rien du tout.
1: C'est fermé.
0: On s'en va.
1: Non, on reste ici. Tout est fermé, ma puce.
0: Oh, merde.
1: Je veux que tu me racontes l'histoire exactement comme tu lui as dit. D'accord. Bien. On dirait qu'on va passer la nuit ici. Sérieux, je suis prêt à poireauter toute la nuit. J'ai emporté mon lait. Et si tu ne me racontes pas ton histoire d'ici demain matin, nous serons emportés en même temps que ce bâtiment. Et nos corps seront broyés sous les décombres et nous serons réduits en poussière.
0: Je te raconterai jamais cette putain d'histoire, ok? Jamais. Simon, arrête! Non, qu'est-ce que tu fais?
1: Eh bien, je détruis ton cheval hors de prix. Cette clé fera remonter l'ascenseur, alors...
0: Donne-moi la clé.
1: Raconte l'histoire.
0: Non, donne-moi cette clé, Simon!
1: En fait, c'est la clé de la boîte aux lettres. Cette clé déverrouille le cadenas à ta cheville. Alors, cette histoire?
0: Je te hais, Simon!
1: Et moi, je t'aime! Plus tu attends, plus ce sera dur, alors je t'écoute. Non? Sûr? Ok, dans ce cas, je vais devoir boire mon lait maintenant. Et je me suis entraîné à boire du lait. Ça va m'aider à avaler cette clé.
0: Ne fais pas ça! Arrête tes conneries, Simon, je t'en prie!
1: À toi de prendre une décision. Raconte ton histoire si tu ne veux pas que j'envoie l'ascenseur en bas. Parce que si je l'envoie au sous-sol, il y a peu de chances pour que tu restes en haut pendant qu'il descend.
0: J'ai pas l'intention de te la raconter, alors arrête ça.
1: Dernière chance, je vais t'aider. Quand j'étais petite fille...
0: Pitié,
1: je voulais vraiment un cheval. Raconte et je n'appuie pas sur ce bouton, compris?
0: J'ai pas envie de raconter cette histoire.
1: Ton histoire pathétique en vaut la peine?
0: Non, arrête, s'il te plaît, Simon, arrête! Arrête cet ascenseur, pitié!
1: Raconte-moi cette putain d'histoire!
0: Pourquoi tu veux pas laisser tomber? D'accord, quand j'étais petite fille, je voulais vraiment le cheval!
1: Oui?
0: Tous les jours, j'entendais un mot pour faire! Arrête l'ascenseur, Simon!
1: Trop tard, bye bye, à plus! Salut. En fait, je l'avais déjà programmé. Je pensais que tu me le dirais plus tôt. Enfin, bref. Donc, mon beau-père, tous les jours, je lui demandais et...
0: Oh.
1: Merde.

Simon, réponds.

0: Allô?
1: Dis-moi que tu as trouvé la vidéo et que tu l'as donnée à Hans.
0: C'est fait.
1: Quoi? C'est vrai, tu as réussi? Elle était où?
0: Désolé, je peux pas trop parler, là.
1: On peut se retrouver au petit déjeuner?
0: Avec plaisir.
2: Salut.
0: Salut.
2: Dis donc, tu t'es roulé dans la boue, on dirait.
0: C'est une longue histoire.
2: J'adore les longues histoires. Mais avant que tu commences, il y a d'abord une petite chose que j'aimerais vraiment te montrer.
0: Félicitations.
2: Merci.
0: Moi aussi, j'ai une chose que j'aimerais que tu vois.

0: C'est magnifique. Qu'est-ce que c'est?
1: Ne joue pas à ce petit jeu avec moi, Caroline. C'est Simon qui te l'a cassé, pas vrai?
0: Oui.
1: Et tu as utilisé le cadenas qu'il t'a mis à la cheville pour verrouiller la porte du sous-sol afin que personne ne puisse trouver son corps.
0: Porteur.
1: Est-ce que tu savais que Simon avait tout filmé? Chaque seconde. Chaque instant. J'en ai fait une copie pour toi. Quant à l'original, elle est là où tu ne la trouveras jamais. Si tu tentes de contacter ma femme de quelque façon...
0: Je vois. Tu protèges tes arrières.
1: Tu me la racontes à moi. Cette fameuse histoire.
0: Quand j'ai eu 9 ans, j'ai voulu avoir un cheval. Et mon cher beau-père, Ron, il n'était pas disposé à m'en offrir. Ma mère était tellement impuissante face à cet homme qu'elle n'a même pas essayé de se battre pour moi. Alors que mon anniversaire se rapprochait, je suppliais encore et encore pour ce cheval. Et à chaque fois que je suppliais, Ron me frappait au visage. Et je dois bien avouer que mon obsession se renforçait. Une nuit, il est venu dans ma chambre. Il a dit que si je gardais ses visites secrètes... Et si... il avait le droit de me faire ce qu'il voulait, alors il m'offrirait un cheval pour mon anniversaire. Ça a duré plus d'une semaine. Et quand mon anniversaire est enfin arrivé, pas de cheval. Ce soir-là, quand il est rentré dans ma chambre, je l'ai menacé d'aller raconter à ma mère tout ce qu'il m'avait fait subir. Et c'est là qu'il m'a promis qu'il allait honorer sa part du contrat. Et que dès le lendemain, j'aurais un beau cheval qui m'attendrait.

0: Pourquoi avoir cherché dans l'ascenseur?
1: Au fond de toi, c'est ce que tu voulais, Caroline. Au revoir, Caroline.
0: Non, arrête, pars pas comme ça. Dis quelque chose au moins.
1: Sois heureuse. Aussi heureuse que possible.

Le dégoût de celui que j'étais devenu atteignait son paroxysme lorsque j'étais entouré de ma femme et de mes enfants. Je n'ai jamais avoué la vérité à Lisa, choisissant de la laisser s'imaginer le pire à mon sujet. Elle s'est sûrement dit que la chose qui se trouvait désormais en moi était obscure et mauvaise, et qu'il valait mieux la laisser là où elle était, tant qu'elle restait éloignée d'elle et des enfants. Qu'est-ce que je faisais là? Peut-être que ça me rassurait de savoir que Caroline était le plus loin possible de moi. Comme si je n'étais pas l'unique responsable du naufrage de mon mariage. Peut-être que de la voir mener une nouvelle vie me permettrait de tourner la page. Peut-être que je me sentais tout bêtement sentimental, en bon idiot que je suis. Comme un vieux journaliste me l'a dit lors de mon premier jour, ce n'est qu'une histoire, petit. Une seule et grande histoire.

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J'ai toujours aimé la nature et les grands espaces. Ensemble, nous allons parcourir et découvrir les plus beaux paysages. Par les chemins et sentiers escarpés, de magnifiques environnements d'une des plus belles contrées du sud de l'Europe, le Portugal.

Au sud-ouest de l'Europe, à l'ouest de la péninsule ibérique, se situe le Portugal. Il n'est frontalier qu'avec un seul pays, l'Espagne. La côte ouest est bordée par l'océan Atlantique et la côte sud fait face au Maroc. Partons à la découverte du parc national de Tapada de Mafra. Avec une superficie totale de 1187 hectares, entourée d'un immense mur, la réserve de chasse de Mafra regroupe une grande diversité d'espèces végétales et animales dans une zone d'accès réglementée. Il a été créé en 1747 au cours du règne du roi Jean V, suite à la construction du superbe palais national de la proche ville de Mafra. Dès son origine, il a été utilisé par la famille royale et la cour comme un parc de loisirs dédié à la chasse. Plus récemment, l'administration du parc a mis en place des programmes de sensibilisation et d'éducation à l'environnement. Il est aujourd'hui ouvert au public.

La première rencontre que je fais est celle d'un sanglier. Cet animal tient son nom du latin, singularis, qui signifie solitaire, car le mâle vit seul dès ses 2 ans.

Cet oiseau est une buse variable. C'est un animal carnivore qui a la particularité d'être capable d'adapter son régime alimentaire. L'hiver, elle n'hésite pas à se nourrir de charognes. Voici un milan noir, qui est une autre espèce de rapace de taille moyenne. Il ressemble beaucoup à la buse, mais chez lui, la queue est échancrée au lieu d'être arrondie. Ce rapace nocturne est facilement repérable avec ses grands yeux si particuliers qui lui confèrent la possibilité de bien voir, même dans de faibles lumières. C'est une chouette hulotte. Ce seigneur du ciel est un hibou grand-duc. C'est le plus grand rapace nocturne d'Europe. Sa posture impressionnante et son regard sévère le confirment. J'approche prudemment ce super prédateur situé en haut de la chaîne alimentaire. Il chasse parfois

des aigles, des renards et toutes sortes de proies jusqu'à 30 kilos. Cet oiseau au regard pénétrant est une chouette effraie. La forme de ses yeux lui permet de concentrer un maximum de lumière sur ses rétines. Cette chouette a besoin de 50 fois moins de lumière que l'homme pour voir distinctement. Ses plumes sont très fines et légères, ce qui lui permet de voler quasiment silencieusement en déplaçant un minimum d'air. Son aspect fantomatique et son cri rauque en ont fait au Moyen-Âge un des symboles de l'hérésie. On l'appelle la Dame Blanche ou Effraie des Clochers, car c'est un de ses habitats favoris. J'arrive face à un cerf élaf. Ce noble animal a parfois été trop chassé, ce qui a conduit à sa disparition dans une grande partie de l'Europe. Les populations menacées de certains massifs ont été reconstituées par réintroduction de l'espèce. Le parc accueille aussi de nombreux daims, qui sont également de la famille des cervidés. Ils sont plus petits que les cerfs, on les différencie facilement à cause des taches blanches qu'ils ont sur le dos. En hiver, ils perdent leur bois, appelé palmure. De nombreux animaux coexistent dans ce lieu, où l'on trouve une diversité d'espaces naturels exceptionnellement riches. Tapada de Mafra est un bel endroit à découvrir en famille pour le plus grand plaisir des petits et des grands.

allons découvrir de superbes monuments mégalithiques perdus en pleine campagne. Il y a de nombreux dolmens aux quatre coins du pays. Le dolmen de Comenda da Igreja aurait été construit environ 4000 ans avant Jésus-Christ. Il est constitué d'une grosse dalle de couverture, appelée table, posée sur des pierres verticales qui servent de pied. La grande table est cassée, sûrement à cause de sa faible épaisseur. Le dolmen est recouvert, maintenu et protégé par un amas de pierres et de terre nommé tumulus. Les dolmens sont généralement considérés comme des monuments funéraires ayant abrité des sépultures collectives.

Le cromlech des Allemands Dresse est un monument mégalithique situé sur une colline à quelques kilomètres à l'ouest de la ville d'Evora. En raison de sa grande superficie, c'est le plus important de toute la péninsule ibérique. C'est aussi l'un des plus grands d'Europe. Il est en bon état de conservation. Il a été découvert en 1964 par Enrique Leonor Pina lorsqu'il procédait à l'élaboration de la carte géologique du Portugal. Ce cromlech a été construit au cours de la période néolithique, de la fin du 6e au 3e millénaire avant Jésus-Christ. Les monolithes, dont certains atteignent 3 mètres de haut, ont été placés sur plusieurs cercles ovales. Au fil du temps, de nouvelles pierres furent érigées sur le site. Des figures rondes furent gravées sur certains des monolithes déjà en place. Quelques-unes de ces gravures auraient une signification liée aux pratiques polythéistes de l'époque. Le site a déjà fait l'objet de 3 campagnes d'études et de fouilles. Il a révélé des fragments de céramique, une hache en pierre polie et les traces d'un petit village datant du chalcolithique, une période de transition entre le néolithique et l'âge du bronze. La minuscule chapelle de Saint-Brisos est située dans le district de Béja. Elle est particulière car à l'origine, c'est un simple dolmen qui a été agrandi et adapté au XVIIe siècle pour en faire une minuscule église catholique toujours utilisée à l'heure actuelle. Elle est connue aussi sous le nom de Dolmen-Chapelle de Notre-Dame de la Délivrance. Le dolmen a été aménagé en coulant du béton entre les piliers. Une nouvelle petite pièce a été rajoutée et recouverte d'un toit en tuiles. Saint Brisos est un personnage légendaire qui aurait été martyrisé par les Romains en 312. Le monument est depuis son origine orienté au sud-ouest, ce qui est assez inhabituel, à la fois pour les mégalithes et pour les bâtiments religieux. Saint-Brisos n'est pas le seul exemple de dolmen préhistorique reconstruit en lieu de culte chrétien. On en trouve 3 autres au Portugal, mais aussi en Espagne, en Irlande, ainsi qu'un exemplaire en France. Malgré sa petite taille, cet édifice est classé monument national depuis 1910. Partons à la découverte du Castello Giraldo.

Au Portugal, des milliers d'hectares de forêts ont été plantés d'eucalyptus. Ces arbres sont originaires d'Australie. Leur bois est utilisé pour la fabrication de pâte à papier. La production annuelle représente environ 2 millions de tonnes.

Cette colline, de par sa position stratégique, a accueilli à son sommet un château fort, dont il ne reste que quelques ruines. Aujourd'hui, les rares occupants sont des serpents qui apprécient le calme et l'ensoleillement fréquent des lieux. D'après les archéologues, le site aurait été occupé dès le néolithique. Le château a été construit plus tard, à l'âge du bronze. Il présente un périmètre extérieur de 114 mètres, délimité par un mur. Les restes de cette fortification sont actuellement classés au patrimoine national du pays. La vue aux alentours est magnifique.

J'arrive face à la statue d'un célèbre guerrier. Au début du 8e siècle, la péninsule ibérique est envahie par les Maures venus d'Afrique du Nord. Cette peuplade venait de se convertir à une toute nouvelle religion, l'islam. Cette statue représente Geraldo Geraldes, qui est considéré comme un personnage semi-légendaire de l'histoire du Portugal. Il est devenu célèbre depuis le 12e siècle sous le nom de Gérard sans peur. Ce noble, originaire du nord du pays, s'était donné comme objectif de chasser les Maures de ses terres. Il a été le chef de guerre d'une bande de brigands et d'aventuriers dont le théâtre des opérations était dans l'Alentejo et l'Estrémadure. Il réussit à reprendre la ville d'Évora et d'autres localités voisines. Ses troupes étaient basées dans ce château. En 1165, avec son armée, il chassa le gouverneur Maure et remit à leur place les souverains portugais locaux qui, eux, étaient chrétiens. La région et la ville d'Évora représentent la plus durable de ses conquêtes et n'a jamais été reprise. Allons découvrir la vallée du Guadiana. Ce fleuve prend sa source en Espagne, où il parcourt 578 km. Ensuite, il en arpente 140 au Portugal pour aller se jeter dans l'océan Atlantique au niveau du golfe de Cadix.

Cette plateforme, construite en pierre, a pour but de diriger l'eau vers le moulin et de créer un espace de pêche. J'arrive à la fameuse cascade de Pulo de Lobo. C'est la partie la plus spectaculaire et la plus dangereuse du Guadiana. José Saramago, l'un des écrivains les plus célèbres du Portugal, a écrit à son sujet. Le fleuve bouillonne entre les parois dures, que le bruissement de l'eau frappée, le débit et le vent rongent un millimètre par siècle, par millénaire, un rien dans l'éternité. Lors de la dictature, de 1926 à 1974, les contrebandiers bravaient tous les dangers pour traverser cette rivière vers l'Espagne dans le but de faire toutes sortes de trafics, vêtements, cafés, pour les

Cet immense arbre est exceptionnel. C'est le plus grand chêne de toute la péninsule ibérique.

Il a une circonférence de plus de 120 mètres. Le guide qui m'a fait découvrir ce monument vivant m'a certifié qu'un jour, lors d'une sortie scolaire avec 150 écoliers, ils ont tous pu s'y mettre à l'ombre, confortablement, pour pique-niquer. Il me vient l'idée et l'envie de rentrer en contact concrètement avec cette merveille de la nature. Je m'en approche pour caresser son écorce. Ce chêne aurait plus de 300 ans, ce qui en fait un véritable trésor pour l'humanité.

À ce jour, quasiment personne ne le connaît, car il est très loin des circuits touristiques traditionnels, perdu quelque part au fin fond de la laine Tejo. Partons découvrir la région minière de São Domingos.

Le complexe minier de São Domingos est situé à l'est de l'Alentejo, à quelques kilomètres de l'Espagne. Les premiers travaux d'extraction sont attribués aux Carthaginois et aux Phéniciens dans le but d'y récupérer du cuivre. La deuxième période d'exploitation du site est romaine, du début du 1er siècle à la fin du 4e après Jésus-Christ. Le travail des Romains dans cette région, à l'époque désertique, n'était pas seulement la récupération du cuivre, mais aussi celle de l'or et de l'argent. La troisième et dernière phase de production, cette fois-ci industrielle, commença en 1858 avec une société anglaise, Mason & Barry.

mine était exploitée 24 heures sur 24 par des milliers d'ouvriers. L'extraction se faisait dans des galeries souterraines et également à ciel ouvert. Le site est actuellement classé au patrimoine national.

Les premières années, le minerai était ramené à la surface par des ânes, ensuite par des wagonnets. C'est ici qu'en 1858, la deuxième ligne de chemin de fer du Portugal vit le jour pour transporter du minerai. Aujourd'hui, il ne reste plus que quelques vieilles traverses en bois de chêne. Ces rails témoignent du passé ferroviaire de cet endroit.

L'exploitation a duré jusqu'en 1966, année de l'épuisement des filons et de fermeture de la mine. Environ 25 millions de tonnes de minerais ont été extraits de ces vallons.

Afin d'extraire le cuivre, les Anglais utilisaient des acides qui stagnent encore aujourd'hui dans cette flaque pour atteindre un pH de 2,4. Cette mare polluée, remplie d'un mélange liquide très corrosif, d'une étrange couleur, a une forte concentration d'oxyde. Ces produits sont extrêmement nocifs pour le sol, les animaux et les humains. Contrairement aux apparences, l'endroit n'est pas abandonné, mais surveillé de près par la municipalité de la ville. Des projets de réhabilitation de la mine de São Domingos ont déjà commencé. Des travaux de nettoyage sont prévus pour dépolluer la région et protéger son environnement.

déchets miniers sont estimés à plusieurs centaines de milliers de tonnes. Ils contiennent des restes de minerais, des débris de construction et des sédiments. En raison de la grande concentration de minerais, on trouve aussi des cristaux de soufre et divers sulfates, dont la mélantérite et la jarosite.

Le bon ensoleillement du sud est propice à la culture des agrumes. 80% de la production nationale vient de cette région. Ces fruits, riches en vitamines, ont une appellation d'origine contrôlée. Ils sont souvent consommés au naturel ou sous forme de jus. Ils peuvent également être utilisés dans la fabrication de crèmes glacées, de confitures ou de liqueurs. La production est principalement exportée vers l'Italie, l'Espagne et les Pays-Bas.

Ce vestige a le privilège d'être l'un des 7 châteaux représentés sur le drapeau du Portugal. Il a été érigé par les Almohades entre le 11e et le 12e siècle, au cours de la dernière phase de l'occupation maure de la péninsule. Cet édifice est un bel exemple de l'architecture militaire maure. Les murs sont faits d'un mélange de boue, de craie, de chaux et de granulats. Ils ont une épaisseur d'environ 2 mètres. Lors de la Reconquista chrétienne, le château est repris par le roi Sancho Ier en 1189, mais très vite récupéré, 2 ans plus tard, par les forces almohades. Il faudra attendre 1248 et le roi Afonso III pour qu'il retombe définitivement aux mains des chrétiens portugais. Il a conservé des fonctions militaires jusqu'en 1858. Sa décrépitude est aggravée par les dégâts causés lors d'un séisme en 1755. Ce tremblement de terre a presque détruit entièrement le donjon. Depuis 1997, un travail de restauration a commencé. Des fouilles archéologiques ont été entreprises. Elles ont permis de mettre à jour des restes d'habitation. Cette petite église catholique a été construite au XIVe siècle sur l'emplacement d'une ancienne mosquée. À la différence du vieux château, elle a été bâtie en pierre. Elle a été abandonnée au XVe siècle et tomba en ruine. On y découvre des restes d'architecture gothique. Je pars à la découverte de la voie romaine Lusitanorum. Elle a été construite au 1er siècle avant Jésus-Christ pour relier les villes de Lisbonne et Faro.

Ce viaduc, d'une cinquantaine de mètres, est le plus long de la Via Lusitanorum. Comme le temps et les intempéries l'avaient abîmé, il fut rénové au cours du XVIIIe siècle.

Des millions de chênes-lièges poussent dans ces plaines. La moitié de la production mondiale de liège est portugaise. Recyclable et biodégradable, c'est un matériau de faible densité, antistatique et isolant thermique, acoustique et vibratoire. Le produit phare reste le bouchon, qui représente à lui seul un chiffre d'affaires d'environ 553 millions d'euros chaque année. Ce système hermétique, révolutionnaire, a permis aux producteurs de vin, dès le XVIIe siècle, de mettre au point le procédé de vieillissement et donc de bonification du vin. Quand l'arbre atteint l'âge de 25 ans, on peut procéder à son premier démasclage. C'est une opération qui consiste à le déshabiller en lui enlevant sur son tronc la partie extérieure de son écorce. Pour en retirer l'écorce, la coupe s'effectue par une fissure verticale jusqu'à la partie inférieure de l'arbre. La qualité et la grosseur de l'écorce dépendent de l'humidité et de l'exposition au soleil dont elle a fait l'objet. Les récoltes sont faites de mai à août. Les chiffres inscrits sur les troncs représentent l'année de coupe. Au fil des récoltes, la qualité du liège produit augmente. Un chêne-liège exploité capte deux fois plus de CO2 que n'importe quel autre arbre. Cette subraie, forêt de chêne-liège, absorbe des millions de tonnes de dioxyde de carbone par an et contribue à limiter le réchauffement climatique. Les subraies, bien gérées, sont pour le Portugal un moyen efficace de lutte contre la désertification et notamment contre la dégradation des sols. Un dicton populaire local, plein de bon sens, confirme cette évidence. Qui pense à ses petits-enfants plante un chêne-liège. La région d'Ourique est également connue pour la qualité de ses olives.

L'église Notre-Dame de l'Assomption est d'architecture baroque et possède deux clochers. Elle a été construite sur le sommet d'une petite colline au XVe siècle et restaurée en 1759. Au pied de cet édifice religieux, un magnifique figuier m'accueille. Je croque à pleines dents une figue délicieusement sucrée qui a lentement mûri sous un soleil de plomb. Les peintures, blanches, bleues, sont souvent utilisées sous ces latitudes parce qu'elles ont comme principale propriété de peu attirer la lumière et la chaleur.

La croix et le poisson sont deux symboles chrétiens. Une page importante de l'histoire du Portugal s'est tournée dans cette campagne. Le 25 juillet 1139, la bataille d'Ourique marque la naissance de l'indépendance du pays. Malgré leur infériorité numérique, les troupes chrétiennes d'Alphonse Henriques affrontent celles de 5 rois maures et remportent une éclatante victoire. La légende raconte que Dieu serait intervenu en faveur des Portugais. Porté par cette réussite, Alphonse Henriques devint le premier roi du Portugal sous le nom d'Alphonse Ier du Portugal. Cette bataille a profondément marqué le peuple portugais, si bien qu'à ce jour, on trouve sur le drapeau du pays 5 écus bleus représentant les 5 rois maures vaincus ce jour-là.

Les côtes portugaises sont parfois vertigineuses et impressionnantes. Au nord, elles sont souvent plates, sablonneuses, alors que les côtes sud sont essentiellement rocheuses et bordées de falaises fragmentées. Au creux de certaines baies se logent de magnifiques petites plages, malheureusement souvent difficiles d'accès. Le littoral océanique totalise 832 km. Les vagues incessantes de l'océan Atlantique, saison après saison, érodent la côte et forment parfois des arches naturelles et le plus souvent des reliefs dangereux et impressionnants. Cette aiguille, appelée aussi stack, est à l'origine un énorme bloc de pierre de schiste qui s'est détaché du littoral à cause de l'érosion. Les marins portugais ont été précurseurs en matière de découverte et d'exploration maritime. À la fin du XVe siècle, de grands navigateurs portugais, Bartolomeu Dias et Vasco de Gama, explorèrent méthodiquement les côtes africaines pour ensuite passer le cap de Bonne-Espérance et aller jusqu'en Inde et au Japon. Le développement du tourisme de masse et l'urbanisation qui en découle ont parfois défiguré certaines portions du littoral. La Costa Vicentina a été jusqu'à ce jour miraculeusement épargnée. Elle offre encore des côtes vierges et sauvages.

Sur ces images, je vous souhaite de venir un jour découvrir le Portugal, où les hommes et les femmes, génération après génération, ont su préserver leur patrimoine, développer leurs activités économiques.

économique, touristique, tout en respectant ces magnifiques environnements. En espérant que vous avez pris autant de plaisir que moi à découvrir le sud du Portugal hors des sentiers battus, je vous dis à très bientôt pour de nouveaux itinéraires.

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2: Bon ben voilà, il n'y a plus qu'à. On va allumer tout ça, ça sera parfait. Allez, c'est parti.
3: Ce matin, dans cette zone industrielle près de Beauvais, Charline et Christy sont à pied d'œuvre, mais pas pour agencer leur magasin de bricolage.
2: On va prendre l'autre table, avec le barbecue en premier, ça sera plus simple. Le barbecue fait maison.
3: Pour fêter le printemps et lancer la saison, ces deux responsables de rayon ont une mission surprenante.
2: Le scotch, après du scotch ?
3: Organiser un grand barbecue totalement gratuit pour leurs clients.
2: Tu peux attendre un petit peu, je vais faire des merguez.
4: Ouais.
2: C'est vrai, saucisse, tout.
3: Une opération commerciale qui, il l'espère, permettra de booster les ventes.
2: Là, ce qui est bien chez Monsieur Bricolage, c'est que si on a besoin d'une grille, eh ben, il y en a. Oh.
3: Depuis plus de 40 ans, Monsieur Bricolage propose tout le nécessaire pour entretenir, réparer et embellir la maison et le jardin. Peinture, planches de bois, électricité, meubles ou tondeuses, le paradis pour tous les bricoleurs.
5: Vous cherchez quelque chose, monsieur, peut-être ?
6: De l'huile, 4 temps, un petit bidon.
5: Ouais, vous allez avoir ça.
3: Mais face à des concurrents comme Leroy Merlin et Castorama, les deux leaders, qui pèsent à eux seuls la moitié du marché français, l'enseigne doit multiplier les initiatives commerciales.
7: Avec le barbecue, on essaye d'attirer un peu plus la clientèle. Aujourd'hui, le but, c'est d'en mettre plein la vue aux clients, que ce soit attractif et qu'ils en aient plein les yeux.
3: En moyenne, Monsieur Bricolage parvient à capter entre 5 et 10% du marché.
2: Je prends la viande, je reviendrai chercher le pain après.
3: Mais depuis quelques années, le chiffre d'affaires de tout le secteur est en baisse et la compétition est rude.
7: Moi, je fais des nuits, hein. T'es d'accord ? Pour la taille ?
2: C'est parti.
3: Le créneau de l'enseigne pour résister, la proximité et la convivialité.
8: Merci beaucoup.
3: Aujourd'hui, l'opération sandwich gratuit fait son petit effet.
9: Alors moi, je vais prendre un petit merguez avec de la moutarde, s'il vous plaît, madame. Je viens tout le temps. Je vois pas pourquoi je suis pas venu uniquement pour les merguez.
10: C'est très bien. Ça fait plaisir. On est client, donc ça fait toujours plaisir de profiter du barbecue.
11: Très bon. Très bon.
3: Les deux responsables n'ont investi que 350 euros dans ce stand merguez. À l'arrivée pour l'enseigne, c'est une bonne publicité qui va faire rayonner son nom dans toute la région. Avec environ 2 milliards d'euros de chiffre d'affaires par an, Monsieur Bricolage fait partie des acteurs historiques du secteur en France.
7: Merci beaucoup.
5: Avec plaisir. Bonjour. Au revoir, messieurs, dames. À bientôt.
3: À l'inverse des grandes surfaces spécialisées comme Leroy Merlin, qui compte environ 150 magasins, l'enseigne s'appuie sur un maillage très dense, avec plus de 1000 points de vente répartis sur tout le territoire. Des petits magasins de quelques centaines, voire quelques milliers de mètres carrés seulement.
12: Le plus petit, ça va être celui-là.
3: Avec des équipes resserrées, entre 10 et 30 salariés.
5: Hop, vous avez la carte de fluidité ?
3: Cette proximité permet un service rapide.
5: Il nous en faut combien dans le devis ? Juste une ?
11: Un seul.
3: Du conseil et parfois même une relation presque personnelle avec les clients.
12: Besoin d'un coup de main, c'est écrit dans notre dos. Hein.
3: Car depuis ses débuts, son modèle est à part. L'enseigne est née du regroupement de quincailliers indépendants qui ont uni leurs forces pour résister à la montée des grandes surfaces spécialisées. Mais aujourd'hui, face à des concurrents toujours plus puissants, elle doit se réinventer. Alors elle multiplie les initiatives commerciales.
12: Oh, il a gagné.
3: Sarah est la directrice du magasin de Beauvais.
7: C'est la cuisine.
3: Encerclée par la concurrence, elle mène une bataille quotidienne pour se démarquer entre promotion et guerre des prix.
4: Chez nous, par exemple, il est à 19,99, alors que j'ai le concurrent qui est à 16,90.
3: Pour parvenir à ses fins, elle compte sur ses meilleurs vendeurs, comme Jordan. Négociation.
13: Et si on vous prend 8 chaises et la table, vous faites un prix ou pas?
3: Tout est bon pour conclure une vente.
14: Bah allez, on emballe, c'est bon.
3: À 15 km de là, Sidonie est elle à la tête d'un tout petit magasin. Sa stratégie pour attirer les clients, les conseils personnalisés et la convivialité.
15: Je prépare les gobelets pour pouvoir offrir le petit déjeuner aux clients.
3: Plongée dans les coulisses d'un magasin de bricolage à contre-courant, face aux géants du secteur. Il est 9h, à Allonnes, près de Beauvais. Pour Sarah, la directrice du magasin qui réalise des opérations barbecue, la journée commence toujours par un constat amer. Elle et ses équipes sont encerclées par la concurrence. Sur le chemin de son magasin, impossible de les manquer.
7: Quand je suis arrivée dans le magasin de Monsieur Bricolage, à Allonnes, il n'y avait qu'un seul concurrent. Et le deuxième concurrent, lui, est arrivé un peu plus tard. Donc c'est vrai qu'on l'a subi et on l'a pris de plein de fouet. Et après, au fur et à mesure, il y a d'autres petites enseignes aussi qui sont venues se greffer à ces concurrents qu'on avait déjà.
3: Autour d'elle, les géants comme Leroy Merlin ou Brico Dépôt, mais aussi de nouvelles enseignes comme Screwfix. Alors tous les jours, la directrice doit innover pour se démarquer.
7: Salut Laurent, ça va ?
16: Plutôt.
7: Ça va, salut Nathalie. Qu'est-ce que t'as fait à ton doigt ?
17: Je me suis coupé.
3: Son magasin fait 8000 mètres carrés. C'est l'un des plus grands monsieur bricolage de France. Il a été remis à neuf il y a moins de 2 ans. Alors la directrice est constamment sous pression.
7: Je regarde si tout va bien, si j'aime bien regarder. Ah, il faut dire qu'on a une belle vue d'ici quand même.
3: Sous sa responsabilité, 27 vendeurs, qui comme chaque année, avec l'arrivée du printemps, ont une mission bien particulière. Fêter l'anniversaire de la marque.
7: Ça c'est Jardin, Jardin.
3: Elle a été créée par des quincailliers indépendants en 1980, au début du mois d'avril. Aujourd'hui, elle compte 240 chefs d'entreprise qui possèdent entre 1 et 50 magasins à travers toute la France. Ils sont indépendants, mais appliquent les grandes stratégies de la marque, comme la célébration de leur anniversaire qui coïncide avec l'arrivée du printemps.
7: La tonnelle, c'est bon, nettoyeur.
3: Tous les ans, pour fêter l'événement et relancer les ventes après l'hiver, ils sortent un catalogue avec des prix très agressifs.
7: Le printemps arrive, les beaux jours arrivent et du coup, le catalogue arrive avec. Nos clients viennent acheter de nouvelles tondeuses parce qu'ils n'ont peut-être pas fait l'entretien comme il fallait cet hiver et du coup, ils se retrouvent embêtés. Le barbecue l'année dernière, bon bah voilà, on l'a laissé dehors. Du coup, il n'est plus en état, donc on va venir en acheter un autre. Et c'est vrai que bah voilà, là, on va avoir des bons prix.
3: L'objectif de la marque, s'imposer dans ce moment stratégique où les Français se remettent à bricoler. Pour y parvenir, elle multiplie les promotions et va jusqu'à vendre certains produits à prix coûtant.
7: C'est des bons prix, c'est des bons produits. Vous voyez, par exemple, on va avoir cette pergola. Et cette année, en fait, elle sera à 990 €, alors que les années précédentes, elle était en général aux alentours de 1590, 1490. Oui, Sophie, c'est moi. Tu viens me filer un coup de main, mettre tous les drapeaux sur le parking ?
3: Et pour ne pas passer inaperçue, Sarah revoit toute la décoration de son magasin. Aucun espace n'est mis de côté.
7: Bon, et ben on va s'amuser. Tu veux qu'on commence par où ?
3: Même les extérieurs sont embellis.
7: Quand il y a des petits fanions, ça attire toujours plus de monde.
3: Sarah travaille ici depuis près de 15 ans.
7: On se met ici ?
3: Arrivée agent d'accueil, elle a gravi tous les échelons.
7: Sophie, c'était ma gestionnaire de rayon quand je suis arrivée en décoration. C'était ma boss.
18: Elle a grimpé tout doucement, mais sûrement, et c'est vrai que c'est sympa.
3: Contrairement aux magasins de ses concurrents, souvent dotés de plusieurs centaines de salariés, ceux de l'enseigne disposent de moins de personnel. Alors ici, tout le monde doit être polyvalent. Sarah s'applique la règle à elle-même, et ses journées se transforment souvent en marathon.
7: Le nombre de pas et le nombre de kilomètres par jour, j'ai vraiment arrêté de compter.
3: Elle doit maintenant installer des panneaux de promotion à l'entrée.
7: Alors.
3: Mais c'est sans compter sur les demandes des clients.
16: C'est bonjour. Alors, qu'est-ce que c'est que cette clé? Ils vous en font combien?
17: 4.
16: 4 clés? Si un jour on m'aurait dit Sarah, tu vas reprendre, tu vas faire des reproductions de clés, clairement non, pas du tout. On va venir.
3: Sarah met un point d'honneur à répondre à toutes les demandes, car c'est cette convivialité qui peut faire la différence face à la concurrence.
17: Vous vendez directement ces petites choses-là ici ou il faut que j'aille les chercher en rayon?
16: Non, il faudra aller chercher en rayon. Je vais vous montrer où ils se trouvent.
3: Au passage, elle peut réaliser des ventes complémentaires.
17: Voilà. Des trucs tout simples.
16: Ouais.
17: Ouais, ben c'est parti, il y aura de la vache.
3: Venue pour des clés, Francine repartira en plus avec un sachet de porte-clés.
16: Bon, alors on va essayer de terminer d'installer tout ça.
3: Dernier détail, et pas des moindres, pour gagner la grande bataille des beaux jours, mettre en avant son produit phare, au plus près de la route. Une tondeuse, à moins de 300 euros.
16: Je pense qu'on ne peut pas faire plus grand comme banderole. Et au moins, bah, voilà, c'est dans le passage, c'est dans le rond-point. Donc on sait très bien qu'en arrivant, on ne peut que se dire « waouh ». Donc on y va. Bonjour.
3: À peine installée, la fameuse tondeuse attire immédiatement l'attention.
19: Bonjour messieurs, dames.
20: Bonjour.
19: Est-ce que je peux vous aider?
20: Oui, parce que
19: bon, dites-moi
20: tout. Petite tondeuse.
19: D'accord.
20: Que je pourrais me servir. Au niveau prix, ça a l'air d'être à peu près
19: d'accord.
20: Correct.
3: Et pour convaincre les clients de passer à la caisse, Sarah mise sur ses vendeurs, des experts dans leur domaine. D'accord. Comme Jordan, 32 ans, qui est responsable du rayon jardin.
19: On va vraiment être sur le meilleur rapport qualité-prix. Là-bas, vous avez vraiment le must. On est vraiment imbattable sur cet article.
20: Moi, c'est pour ça que ça m'avait flashé tout de suite quand je suis arrivée.
3: Il connaît ses produits par cœur et a été formé à manipuler chaque appareil.
19: On est sur une coupe de 46 cm, donc c'est
20: oui.
19: Pas très grand.
20: Oui, c'est bien.
19: Après, au niveau surface, on va être plus sur du...
21: Non, mais on fait de la petite surface.
19: Du 1000 m2, environ 1000-1500. C'est entre 1000 et 1500 m2.
20: C'est impeccable.
3: Conseil technique, démonstration, Jordan déroule un argumentaire pointu et convaincant, avec un niveau de précision digne d'un ingénieur.
19: Comme ça, ça évite. Si vous voulez, pour le poids, je peux vous la descendre.
21: Vas-y, fais un essai.
20: Donc on fait comme ça.
21: Et voilà.
20: Oh, impeccable. Oh putain, je me retrouve quand j'avais 20 ans.
19: Première vidange à faire au bout des 6 à 7 heures de mise en route, celle-là, c'est la plus importante, quand c'est du matériel neuf. Et ensuite, c'est une fois à l'année. C'est une machine 4 temps, vous avez la partie huile qui va être juste ici.
3: D'accord. La tondeuse est presque dans la voiture des retraités. Il ne manque plus qu'un petit coup de pouce pour l'y emmener.
19: Est-ce que vous voulez un petit coup de main pour mettre dans le véhicule?
21: Bah oui, parce que j'ai pas pris de...
19: Alors on y va, je vous laisse me suivre et puis je m'occupe de tout ça.
20: C'est un très bon vendeur.
3: Un service stratégique que tous les vendeurs proposent dans ce magasin pour lever tout frein à l'achat.
20: Ils sont agréables, gentils, serviables. Qu'est-ce qu'on veut de plus?
19: C'est notre politique, ici. On accompagne le client jusqu'au bout. Et puis, ils sont contents. Et on espère qu'ils reviennent.
3: Hérité des petites quincailleries d'autrefois.
19: Au revoir, messieurs, dames.
3: Ce sens du commerce et de l'accueil reste un atout majeur dans la bataille que se livrent tous les acteurs du secteur. À quelques kilomètres de là, en plein cœur de la campagne Picarde, un couple a été immédiatement séduit par cet esprit commerçant.
22: Tiens, en échange, je te remercie.
3: Émilie et Patrick.
22: Merci. Merci bien.
3: Les propriétaires du domaine de la Houssoye, un petit château transformé en chambre d'hôte et en salle de réception.
22: Oui, cher, tu peux appeler Jean-Philippe, s'il te plaît, qui se prépare pour...

0: qu'on puisse faire la petite réparation du salon. Hein, je te remercie.
1: Pour l'entretien de leur domaine, ils n'ont qu'une seule adresse. Un magasin situé à seulement 3 minutes de chez eux.
0: Alors, on va aller au petit Bricot d'à côté. Alors, je l'appelle le petit Bricot parce qu'il est tout gentil. Il est à taille humaine. Et franchement, ça dépanne énormément la région. Sa proximité, c'est vraiment une richesse parce qu'on a toujours de petits bricolages à faire. Franchement, c'est bien pratique, surtout au prix de l'essence aujourd'hui.
1: Installé en pleine campagne, ce monsieur bricolage n'a pas de concurrent à moins d'une demi-heure de route. Un avantage clé pour ce magasin, qui mise sur la proximité, pour capter une clientèle locale et fidèle.
0: Bonjour, monsieur, dame.
1: Il ne fait que 600 mètres carrés. C'est 14 fois moins que son grand frère de Beauvais. Ces petites structures sont au cœur du modèle de l'enseigne, des magasins à taille humaine, très nombreux sur le territoire.
2: Comment faites-vous ?
0: Ça va, vous-même, ça va, c'est bon.
1: Ici, Patrick est accueilli chaleureusement presque comme un ami. Et c'est Sidonie, la directrice en personne, qui s'occupe de sa commande.
0: Je vous avais commandé du vinaigre, oui, c'est ça. Et du mastic. Vous avez tout ?
2: Je vais tout aller chercher.
0: Écoutez, c'est parfait. À ce moment-là, je vous attends là, je n'ai pas besoin d'aller.
2: Oui.
1: Patrick a réservé des bidons de vinaigre blanc pour désherber ses allées. Et aussi du mastic pour ses fenêtres. Pas besoin d'arpenter les rayons dans tous les sens. En quelques minutes, le tour est joué.
0: Comme on est à côté, un petit coup de fil, ça va très vite. Et du coup, on gagne un temps fou, quoi. Quel bonheur que d'avoir un petit magasin de cet ordre-là. Enfin, un petit, c'est pas péjoratif.
2: Non, pas du tout.
0: Au contraire, c'est que tout ce qui est petit est mignon, regardez-moi.
1: Dans ce petit magasin, il y a un autre avantage, la confiance. Patrick va repartir sans payer.
0: Je paye pas parce que je suis en compte ici. Comme on y va assez régulièrement, on a un compte qui nous permet de faciliter grandement les achats. Entre voisins, c'est plutôt bien.
2: C'est ça. Une petite signature.
0: Oui.
2: Et je vous donne votre bonne livraison.
0: Merci.
1: Il réglera sa note à la fin du mois.
0: 191,52 TTC. Merci à vous.
2: Bonne journée.
0: Bonne journée, merci encore. Au revoir. Au revoir. Au revoir.
1: Il ne lui reste plus qu'à aller faire ses travaux.
2: Bonjour madame, allez-y, rentrez.
1: Sidonie dirige ce magasin de proximité depuis 2 ans. Elle n'a que 3 employés pour l'aider.
2: Je vais avoir des crochets en blanc, mais en vis-à-vis.
1: Alors elle ne ménage pas ses efforts.
2: Les serrures, elles vont être juste ici, monsieur.
1: Sa grande force, c'est sa connaissance des produits. Passionnée de bricolage depuis toujours, elle maîtrise tous les aspects du bâtiment sur le bout des doigts.
2: N'hésitez pas si vous avez besoin. Oui.
1: Même les plus compliqués, comme l'électricité ou la plomberie.
2: C'est un rayon où je suis le plus à l'aise dans le magasin. C'est étrange pour une femme, mais... Et ça, les clients sont assez désabusés par moments.
3: Pourquoi ?
2: Parce qu'une femme ne peut pas connaître.
1: Pour beaucoup de clients, cette expertise est aussi très précieuse.
2: Bonjour, monsieur.
4: J'ai besoin de faire des colmatages sur du PVC. Oui. Et avec du béton à prise rapide.
1: Alors que dans les grandes surfaces, les vendeurs sont souvent cantonnés à un rayon, elle propose des conseils sur mesure dans tous les domaines. Et ça change tout.
2: Oui.
4: Hop. Je vais prendre ça. Il faut que je trouve maintenant un raccord PVC, un coude, mais un petit.
2: En quel diamètre, dites-moi ?
4: En 100.
2: En manchon, voilà,
4: c'est ça.
2: Un petit peu coudé.
4: Voilà, un peu coudé, mâle femelle.
2: Mâle femelle.
4: On est d'accord, hein ?
2: Exactement.
4: Confirmé, hein ?
2: Ah, je confirme.
4: Voilà.
2: Sans regarder l'étiquette, je vous le dis. 21,60 €.
4: Allez, merci, à bientôt.
2: À bientôt, au revoir.
4: Et merci pour vos conseils.
2: Merci.
1: Avec sa petite surface, Sidonie a en revanche dû faire un choix. Abandonner le matériel de gros chantier pour se concentrer sur les petits travaux du quotidien.
2: Donc on a outillage à main, les ampoules, donc ce qui se vend le plus.
1: Mais la directrice applique une règle bien connue dans le commerce pour contenter tout le monde, le 20-80. Dans un magasin, seuls 20% des produits génèrent 80% des ventes. Alors pas besoin de tout avoir. Elle mise avant tout sur ces 20% les plus demandés.
2: C'est une version mini d'autres magasins. On essaie de condenser, de tout serrer... et d'avoir les références qui se vendent le plus dans les magasins de bricolage. C'est tout bon ? Très bien. Je mets ça à l'accueil.
1: Au total, dans son petit magasin, la directrice n'a que 11 500 références. C'est beaucoup moins que dans les grandes surfaces concurrentes, qui peuvent avoir jusqu'à 40 000 produits différents. Mais c'est bien suffisant pour la plupart de ses clients. Patrick, le châtelain, qui vit à quelques kilomètres, y trouve généralement son bonheur. Il y a quelques années, ce psychologue, passionné d'histoire, a quitté la région parisienne pour retaper ce château du XVIIIe siècle. Mais rénover 2800 m² de domaine et entretenir 6 hectares de parc est un combat permanent.
3: Vas-y, viens t'y, Jean-Philippe.
1: Alors trouver ce type de magasin près de chez lui, dans sa commune, de moins de 650 habitants.
3: On va le diluer un petit peu. Attends, je vais aller chercher de l'eau.
1: Relève presque du luxe. Ce matin, avec les bidons de vinaigre blanc qu'il vient d'acheter, et Jean-Philippe, son intendant, il doit concocter une mixture pour venir à bout des mauvaises herbes.
3: Vas-y, tu peux en remettre encore un peu. Un tiers, deux tiers.
1: 2 litres de vinaigre blanc, 1 kilo de gros sel,
3: voilà, hop.
1: Et 3 litres d'eau.
3: On remet 1 litre à peu près pour diluer. L'objectif du désherbage, c'est que ce soit un désherbage qui n'altère pas les sols pour éviter que la mousse, pour éviter que toutes ces allées deviennent glissantes ou de manière peu esthétique.
1: Patrick a transformé son château en gîte. Toute l'année, il accueille du public. Alors pas question de laisser les mauvaises herbes envahir ses allées.
3: On va peut-être se mettre là.
1: Chaque printemps, Jean-Philippe, son intendant, doit aussi refaire les joints des 96 fenêtres de la bâtisse.
3: Tiens, ça c'est du blanc. T'as tout ce qu'il te faut ?
1: Et ce n'est qu'un exemple. Dans ce château, les travaux ne s'arrêtent jamais. Il faut sans cesse courir au magasin.
3: Ce sont des bâtisses qui nécessitent obligatoirement à ce qu'on les embellisse et qu'on les entretiennent pour que ce soit toujours aussi esthétique. Et donc c'est vrai qu'un petit magasin familial, pratiquement, rend énormément service.
1: Le propriétaire investit en moyenne 20 000 euros par an en bricolage. Une somme très élevée. Alors même s'il est fidèle à son magasin, il fait aussi attention à chaque dépense. Et ça, les responsables de l'enseigne l'ont bien compris. Être compétitif, c'est la préoccupation première de Sarah, la directrice du magasin de Beauvais. Tous les jours, c'est le même rituel.
2: Je viens scanner en fait le code et je regarde leur positionnement de prix.
1: Elle se connecte sur le site de ses concurrents et scanne ses produits afin de savoir à quel prix ils les vendent.
2: Là, je suis en train de regarder pour voir si on est bien positionné. Nous, on est à 5,19€ et ils sont à 5,19€ également. Ils en ont en stock, on en a en stock.
1: Son objectif est d'aligner ses tarifs sur ceux de la concurrence.
2: Le charbon, ça fait partie des produits qu'il faut surveiller, comme le pelé, c'est les produits qu'on doit surveiller par rapport à la concurrence. Chez nous, par exemple, il est à 19,99€, alors que j'ai le concurrent qui est à 16,90€. Par exemple, ce produit, je vais faire une capture d'écran et puis je vais aller regarder dans mon bureau pourquoi.
1: 3 euros de différence sur un sac de charbon de bois, une grosse somme en ces temps de crise.
2: Il y a une guerre des prix, on est obligé de s'aligner, on est obligé de faire attention aux prix pratiqués. L'image du produit trop cher, si vous l'avez une fois, pour la retirer après, c'est très compliqué. Donc oui, nous ce qu'on veut, c'est que le client en sortant se dise, ils ont fait l'effort. Bonjour madame.
1: Pour ne pas perdre de clients, ni ternir son image, Sarah doit constamment réajuster ses prix. Et réagir vite.
2: Je vais voir si vous ou non je peux m'aligner ou pas à la concurrence. Le prix de vente conseillé et préconisé par notre centrale d'achat est bien de 19,90€. Sauf que bah, là, évidemment, on a un concurrent qui est juste à côté. Donc si on peut le mettre à 16,90€, c'est ce qu'on fera.
1: Reste à savoir si elle a assez de marge pour s'aligner. Car Sarah n'a pas le droit de vendre à perte. C'est la loi.
2: Je les ai achetés 14,73€, donc je peux les mettre à 16,90€. Hop, du média. Ouais, c'est moi. Tu pourras changer le prix des briquettes Weber, j'ai modifié, il sera à 16,90€.
1: Cette fois, ça passe. Mais la directrice a une marge de manœuvre plus réduite que beaucoup de ses concurrents. qui achètent en gros volume. Alors pas question de tenter une guerre des prix.
2: Si je me mets moins cher, tout de suite demain, ils vont rebaisser le prix. Et ça, on l'a déjà vu. Et à force de faire cette guerre au prix pour être le moins cher, au bout d'un moment, on ne peut plus.
5: Ils gagnent toujours.
2: Ouais.
1: Pour ne pas provoquer les concurrents, tout en proposant des tarifs imbattables, Sarah a tout de même une astuce. Ses vendeurs peuvent occasionnellement accorder des remises.
6: Allez, beaucoup regarder celle-ci. Qu'est-ce qui intéresse les gens ?
1: Au rayon jardin, cela fait une bonne demi-heure qu'Alain et sa femme Nadine tournent autour de cette table, affichée à 1489 euros.
6: Oui, effectivement, c'est un joli modèle.
1: Jordan, le vendeur, l'a bien remarqué, mais il a un problème. Le retraité hésite, car c'est la plus chère du magasin. Et il marchande.
6: C'est un joli produit, mais c'est un produit qui reste cher. C'est pour ça que je vous pose la question, si on prend les 816 et la table, qu'est-ce que vous nous faites ?
7: Alors à ce moment-là, je vais essayer de voir avec ma direction.
6: Si vous pouvez les avoir et puis essayer de se mettre d'accord sur quelque chose.
1: La table et ses 6 chaises reviennent à 2050 euros. En période de crise, même avec une ristourne, ça reste une vente précieuse pour le marchand. Alors pas question de la laisser filer.
7: Je vais aller voir mon chef de rayon afin de lui demander si c'est possible de faire une petite ristourne. Dis-moi Laurent, est-ce que c'est possible que tu puisses regarder si tu peux me faire un prix pour les clients, sachant qu'ils prendraient la table et 6 chaises, s'il te plaît.
8: Ça arrive souvent qu'on fasse...
7: Ouais, ça arrive de plus en plus souvent. Ouais. Après là, c'est vrai que ça reste un produit quand même à 1500 plus 6 chaises, presque 2000 euros. C'est quand même un budget aujourd'hui pour les clients. Donc, puis 2000 euros pour le magasin, on va dire que on va s'en servir.
9: 1399 pour la table et sur les chaises, 10 euros par chaise.
1: 150 euros de remise, un geste conséquent que Jordan espère décisif.
7: Ça, clairement, c'est une belle vente, ouais. Vendre une table à ce prix-là, c'est plutôt plaisant. C'est de bon augure pour la suite, quoi.
8: Vous êtes confiant, vous ?
7: Oh, ouais,
9: toujours.
7: Je le sens, ouais.
1: Le vendeur est tout sourire. Mais il ne sait pas qu'il y a un autre problème.
10: Nadine, tu le prendrais à combien ?
11: Ah non, Nadine, elle n'aime pas. 2000 euros, ça fait cher. Pour la maison, encore, je viens dehors, c'est... Surtout en petit garni, hein. Je vous dis, on s'en sert pas tous les jours.
10: C'est toujours les femmes qui gagnent.
1: Hein. Nadine a repéré une autre table, beaucoup moins chère. Et le prix a déjà convaincu son mari. Seulement 499 euros.
6: Elle est sympa cette table, parce que regardez, finalement, vous vous rendez compte, nous ? Avec quelle dextérité on peut être amené à... Mécanisme simple, hein ? Très simple. Hein ? Voilà. Et si on veut remettre, d'un simple... Regardez, on n'a qu'à tirer, un peu plus. Voilà. Mais regardez la facilité avec laquelle... C'est fou, hein ?
1: Quand Jordan réapparaît, les dés sont déjà jetés.
6: C'est une remise, je ne vais pas dire conséquente, hein, mais
10: moi, ce qui me plaît surtout sur cette table-là,
6: c'est la facilité avec laquelle cette table-là peut être démontée.
1: C'est le jeu du commerce, mais l'enthousiasme du jeune vendeur en prend un coup.
6: Il y a une deuxième chose qui plaît beaucoup à mon épouse, c'est, si vous voulez, cette forme qui est arrondie, qui n'est pas carrée donc, comme elle. Donc cette table-là, avec 6 chaises comme ça là-bas, ce serait intéressant.
7: On sera à 1100 euros.
6: 100 euros ?
7: Ouais.
1: Jordan va devoir avaler une nouvelle couleur.
11: Et en négociant un petit peu, ça peut être bien.
7: C'est-à-dire, qu'est-ce que vous voulez négocier ?
6: On va descendre
7: le prix. Descendre le prix ?
6: Ah oui.
7: Dur en affaires, messieurs, dames.
6: Ah, oulala.
11: Moins 10%.
9: Redoutable.
7: Alors moi, je ne peux pas prendre cette responsabilité-là. Je vais demander...
11: Appelez-moi le chef.
7: J'appelle le chef.
1: Ça a beau être moins cher, pas question d'acheter au prix affiché. C'est reparti pour une négociation.
7: Donc c'est cette table.
12: Donc là, la table, elle a déjà été remisée. Sauf que là, je peux juste vous la descendre à 479. Je ne pourrais pas aller plus bas.
11: Les échelles 89.
12: Ouais, c'est ça.
6: Bon. Oui. Bon, allez, go, on emballe. C'est bon.
1: Grâce à son insistance, le couple réussit à réaliser une économie de 80 euros. Et ce n'est pas fini.
11: 1013.
7: 13, ça va, hein.
1: En caisse, les clients ont une surprise.
13: En ce moment, on est en période anniversaire.
11: Ah.
13: Donc du coup, vous avez le droit à un bon de 150 euros.
11: Wow.
14: Hélène a envie de revenir ?
11: Oui, on va venir chercher le barbecue, mais quoi ?
1: Offrir du pouvoir d'achat à ses clients,

0: c'est l'une des recettes de l'enseigne pour les fidéliser. Et elle ne s'arrête pas là. À 15 km de là, pour attirer les clients dans son petit magasin.
1: Oui, tout à fait.
0: Sidonie joue à fond la carte de la proximité. Produits locaux, conseils personnalisés. Ici, tout est pensé pour coller aux besoins des habitants.
1: Bonjour.
2: Bonjour. Je me suis servi
1: des
2: fleurs.
0: Ce matin, Brigitte, une habituée, est venue s'offrir des bégonias et un produit d'entretien pour ses meubles en bois.
2: C'est ça, du raviveur. J'ai essayé celui-là sur un meuble qui avait pris de l'eau. Et en fait, ça c'est efficace.
0: Ce classique des magasins de bricolage redonne un coup de jeune au bois ancien. Et Brigitte a une bonne vieille recette de grand-mère pour l'appliquer.
2: Je prends un vieux collant, moi, pour l'étaler. Et ça ravive bien, ça atténue la tâche.
0: Mais la retraitée ne va pas s'arrêter là. Elle cherche un produit qui habituellement ne se vend pas dans un magasin de bricolage.
1: Madame, vous souhaitez autre chose?
2: Vous avez encore du miel?
1: Oui, tout à fait, à l'accueil. Vous voulez que je vous débarrasse? Je vous prends votre panier.
0: Du miel. Sidonie vend des pots. Hein? 10 euros pièce.
2: J'ai mon frère qui en vend, mais là, il a épuisé tout son stock. Alors, il m'a l'air de ressembler beaucoup à celui que j'aime bien.
1: On va vous encaisser. Un petit coup de main pour mettre dans la voiture?
2: Oui.
1: Besoin d'un coup de main, c'est écrit dans notre dos. Hein.
0: Service premium pour Brigitte, qui repart avec un panier de 37 euros.
1: Et voilà. Bonne journée, madame. Bonne journée.
0: Adapter son offre à son environnement et à ses clients, c'est le secret de Sidonie pour les fidéliser. Elle propose des produits rarement présents dans les magasins de bricolage, comme du matériel d'apiculture, ou des aliments pour animaux.
1: C'est un petit peu particulier parce qu'on est en campagne. Donc la ruralité fait que les gens ont des poulaillers et du coup on vend tout ce qui est nourriture pour les poules pondeuses, les lapins et tout ce qui est basse-cour. Ça marche très bien chez nous.
0: Mais pour affiner son offre et répondre aux besoins de ses clients, la directrice utilise une méthode simple, les écouter.
1: On a un petit cahier de suggestions. Lors de leur passage en caisse, ils peuvent laisser des petits commentaires. Là, il manquait des planches en bois de plus grande dimension. On en tient compte. Les planches qu'on n'avait pas en grande dimension, on a fait rentrer les plus grandes qu'on pouvait.
0: Chaque demande est prise très au sérieux, avec une idée en tête. Entretenir un esprit de communauté. Pour renforcer ce lien, Sidonie mise aussi sur le circuit court. Et elle s'occupe parfois elle-même de l'approvisionnement.
1: On va chez notre producteur de miel, on aime bien travailler en local. Et les clients sont satisfaits d'avoir des produits qui viennent vraiment à côté.
0: Pour Sidonie, ce partenariat sert aussi à ancrer le magasin dans la vie locale. L'apiculteur se trouve à moins de 5 minutes de la boutique.
1: Bonjour, comment allez-vous?
3: Allez, roulez jeunesse.
0: Pierre est l'un de ses clients. C'est comme ça que Sidonie l'a connu. À la retraite, il consacre tout son temps libre aux abeilles.
3: Alors aujourd'hui, vous n'avez pas de chance parce que les abeilles sont, comme tout le monde, un petit peu frileuses et elles ne sortent pas. La température n'est pas clémente. Et il y en a quelques-unes qui sortent quand même.
1: Mais on les voit.
3: Et elles ont surtout une mission prioritaire en ce moment, c'est d'élever le couvain, c'est-à-dire les futures jeunes abeilles qui vont naître, qui vont faire que mi-avril, fin avril, elles vont avoir une grosse colonie très populeuse qui va pouvoir aller chercher le nectar, etc.
1: Et là, elles font quoi, celles-là?
3: Celles-là, elles butinent tranquillement. L'hiver, on leur donne du candy.
1: D'accord.
3: C'est un sucre mélangé avec de l'eau.
0: Ces informations permettront à la directrice de mieux vendre ses pots de miel en magasin. Car au-delà du produit, ce qui fait souvent la différence, c'est l'histoire que le vendeur raconte.
1: On a appris beaucoup de choses et qu'on va pouvoir dire aux clients quand ils nous posent la question « Est-ce que vous aviez déjà été ?» et tout, c'est sympa. On pourra leur parler aussi de notre expérience.
3: Allez-y.
0: Leur collaboration dure depuis bientôt 2 ans et les pots de miel s'écoulent comme des petits pains.
1: Ils aiment beaucoup le miel des bricoleurs parce que chaque fois en caisse, « Oh, vous avez du miel, il vient d'où ?»

0: J'aurai ça pour vous dépanner, ça va?
1: Très bien.
0: Il faut que je vous livre jusqu'au magasin?
1: Non, je vais le prendre.
0: Non, à très bientôt.
1: À donc. Très bientôt.
0: Dans vos rayons.
1: Merci Allez. Beaucoup.
0: Merci.
1: Au revoir.
2: Les 25 pots de miel seront vendus dans le mois. C'est un petit bénéfice pour Sidonie, mais une belle occasion de soigner son image et de s'inscrire davantage dans la vie locale. À Beauvais, Sarah, la directrice, cherche elle aussi à se différencier de ses concurrents. Pour y parvenir, elle mise sur ses fournisseurs. Ce matin, elle est en déplacement en région parisienne, à plus de 100 km de son magasin, pour rencontrer les commerciaux d'une marque d'outils électriques allemande, qu'elle est la seule à distribuer dans sa région.
3: On va chez Enel, un fournisseur d'outillage jardin, et il va nous présenter une gamme pro.
2: Après les particuliers, elle espère séduire les professionnels. Et cette marque propose des produits plus haut de gamme.
4: Bonjour.
3: Bonjour.
2: Pour Jean-Christophe, le directeur, et Corentin, le commercial de la marque, le magasin de Sarah est un marché important. Alors pour la séduire, ils ont organisé une grande présentation.
5: En fonction des besoins, on va avoir des besoins de puissance différents. C'est-à-dire qu'un produit portatif...
2: Leur objectif, mettre en avant leur dernière nouveauté, comme ces outils sans fil, compatibles avec une seule et même batterie.
5: On va tout simplement aller multiplier les batteries. Donc là, on le voit très bien sur le petit schéma. Une fois 18 volts pour un outil, entre guillemets, léger, avec une utilisation plus limitée. Quand on va avoir un besoin de puissance, par exemple, sur un aspirateur qui est très énergivore, on va commencer à travailler sur deux batteries.
2: En Allemagne, la marque est leader. Alors pour en mettre plein la vue à Sarah, Jean-Christophe et Corentin sortent le grand jeu et mettent en avant leur partenariat sportif.
6: Donc le premier, c'est autour du sport automobile avec Mercedes, AMG Petronas en Formule 1. Le deuxième partenariat tourne autour du football avec le Bayern de Munich.
2: Mais les deux hommes se sont trompés de cible.
3: Il faut être fan de foot. Perso, voilà, je ne regarde pas du tout le foot. Du coup, pour moi, ce n'est pas pertinent en fait, le truc...
5: On a compris qu'elle aimait pas le foot. Vas-y, passe le foot.
2: Ce qu'aime Sarah, c'est la qualité allemande, du solide. Alors les commerciaux changent de stratégie. Direction le showroom.
5: On va retrouver toute la partie outillage électroportatif. L'idée, c'est de faire une sélection ensemble en fonction de vos besoins.
2: La marque propose plus de 800 références, du petit outillage aux grosses tondeuses de jardin, en passant par le nettoyage. Sarah en prend plein les yeux.
3: Et là, du coup, c'est la gamme ménager.
7: Que vous... si, si, la ouais.
2: Et la directrice est tout de suite attirée par un petit outil, très compact, capable de nettoyer une voiture, comme une terrasse, sans dérouler des kilomètres de câbles.
5: Donc c'est un produit qui est beaucoup plus compact, qui est beaucoup plus sympa et qui peut également travailler en autonomie. C'est-à-dire qu'aujourd'hui, on a aussi un petit tuyau d'aspiration avec une crépine qui vous permet de le mettre dans un bac 10 litres. Donc c'est-à-dire que je n'ai pas besoin de sortir non plus mes 30 mètres ou mes 20 mètres de tuyau d'arrosage.
3: C'est le petit seau d'eau.
5: Voilà, le petit seau d'eau, je mets ma crépine dedans et je suis capable d'utiliser mes 5 litres. Donc en plus, on est beaucoup plus écologique qu'un tuyau d'arrosage.
3: Mais c'est génial ce produit. On veut tous aujourd'hui des produits faciles à utiliser, compacts. On veut... Je veux dire, vous prenez ça avec votre petit seau d'eau. C'est tout, vous mettez, enfin, je vais parler comme tout le monde, un petit bout de tuyau avec une crépine au bout pour pas que les saletés rentrent et après vous nettoyez comme vous voulez.
2: C'est le coup de foudre. Sarah est conquise et ce n'est que le début.
3: C'est ça. Ce bruit-là, oui.
2: Comme une enfant dans un magasin de jouets, cette passionnée du bricolage va tenter de dénicher les perles rares qui se trouveront dans quelques mois dans ses rayons.
6: Encore une fois, la gamme professionnelle.
5: On va vous accompagner.
3: Et de toute façon, je vous envoie un trou bientôt.
5: Eh bien, avec plaisir.
2: Ce jour-là, Sarah a finalement jeté son dévolu sur ce nettoyeur et cette mini-cafetière sur batterie, prévue pour les campeurs, mais aussi les professionnels qui peuvent l'emporter sur leur chantier. Pour gagner la grande bataille du bricolage, l'enseigne a trouvé une autre arme. Transmettre son savoir-faire directement en magasin, à travers des ateliers. À Beauvais ce matin, Charline, la responsable du rayon bois, s'apprête à en animer un.
8: Je suis en train de préparer le cadre pour une claustra. C'est comme une séparation de pièces, mais tout en restant moderne et aéré.
2: Comme l'écrasante majorité des vendeurs, elle a une double casquette. Avant d'être

0: chez Monsieur Bricolage. Elle était décoratrice d'intérieur. Elle va en faire la démonstration aujourd'hui dans les allées, devant les clients. Objectif, leur montrer comment réaliser un claustrat à partir des tasseaux de bois et des vitres vendues dans le magasin pour donner envie de les acheter.
1: Je vais faire un bas plein, donc pour pouvoir mettre un meuble derrière et cacher l'arrière. Par exemple, je ne sais pas moi, dans une entrée, vous pouvez mettre un meuble à chaussures derrière. Et le haut, ça sera une verrière. Le claustrat, j'imagine, en fait, c'est un peu dans ce style-là. Donc, style verrière, plein en bas, mais en format bois brut, sapin. Verrière en haut, où là, on va voir à travers.
0: C'est une grande tendance du moment. Il y en a pour tous les goûts. Des plus structurés et géométriques, ou plus aérés, aux formes arrondies.
1: Ça, c'en est une autre, mais dans un look totalement différent. C'est tendance dans le sens où ça peut être modulable, ça peut bouger, on peut changer, on peut en faire nous-mêmes. Maintenant, les maisons, elles ont tendance à être de plus en plus aérées, beaucoup plus, plus blanches aussi. Donc rajouter un peu de couleur comme ça à la place d'une cloison, ça peut être pas mal.
0: Reste à convaincre les clients.
2: Bonjour. Aujourd'hui, on fait un atelier d'entraide pour vous expliquer un peu de bricolage. Ça vous intéresserait ?
3: Oui.
0: Dans le magasin, toute une zone est consacrée à ces ateliers. Elle est appelée la zone d'entraide. Un nom malin.
2: Est-ce que vous êtes un petit peu bricoleur ?
3: Un petit peu.
2: Un petit peu ? Moi, ce que je vous propose aujourd'hui, c'est de visser les tasseaux. Est-ce que ça vous intéresse ou vous vous en sentez pas capable ?
4: Toi, tu vas le faire.
0: Charline a réussi à accrocher un premier couple de clients.
2: Parfait.
3: C'est la première fois que je vois un atelier... Monsieur Bricolage. C'est bien, et puis du coup, ça peut donner des idées pour l'intérieur d'une maison.
2: Vous voulez tenter votre chance ?
4: Je suis pas très...
0: Ces ateliers permettent aussi d'élargir la clientèle, en donnant confiance à ceux qui n'osent pas bricoler.
2: Et tout le monde peut se lancer, hein. C'est peut-être que vous êtes dans un nœud. Je vais essayer.
0: La cliente est hésitante, mais grâce à Charline...
2: Parfait.
0: Elle prend confiance. Et ce matin, le bricolage devient contagieux.
2: Bonjour. Bonjour. Nous sommes en train de faire un atelier créatif pour faire des claustras.
5: Oh, je ne suis pas trop bricoleur.
4: Bon, on est plus, mais bon, il sait quand même.
6: Ça permet de voir avant de se lancer. Oh, c'est pas mal. Puis la dame nous explique en même temps, donc c'est bon.
2: Vous voulez essayer de mettre une vis ?
6: Oui, oui.
2: Alors, ce que vous pouvez faire aussi, c'est déjà commencer à la visser dedans à la main pour qu'elle tienne.
0: Oui. Le geste vient vite. Et avec lui, le goût de fabriquer.
2: Oui, moi, je sais que c'est ma technique.
6: Non, mais c'est une bonne astuce, effectivement. Et après, bon.
3: C'est bon.
6: Parfait. Ben, impeccable.
0: Pour convaincre le couple d'acheter ses tasseaux, Charline sort son argument clé.
6: Ça revient à peu près combien, là ?
2: Là, si je compte les tasseaux tout compris, j'en ai pour peut-être 60 euros, même pas, 50 euros.
6: D'accord.
0: Le même modèle, déjà assemblé, leur coûterait jusqu'à 5 fois plus cher.
2: Voilà, une fois tout fixé, on a une claustrat pour chez soi.
0: Finalement, le couple n'achètera pas les tasseaux aujourd'hui.
3: À la base, on est venu pour un robinet et du lino.
6: Bonne journée, bonne journée.
2: Bonjour.
0: Mais Charline a réussi l'essentiel, leur mettre l'idée en tête. Et elle va faire d'autres adeptes toute la journée.
7: Je cherche à acheter une visseuse.
0: De l'autre côté du magasin, Sarah a elle aussi le sourire. Le rayon de sa marque allemande attire les curieux.
7: J'ai des travaux à faire chez moi. Cela me paraît pas trop mal, mais j'aurais aimé avoir un petit peu de conseils, s'il vous plaît.
0: Si ces outils ont la cote, ce n'est pas un hasard. Pour faire connaître sa nouvelle marque, la directrice a mis en place une grosse promotion.
8: Là, on a une opération en cours avec chargeur et batterie. C'est une belle offre.
0: Perceuse, batterie et chargeur à seulement 70 euros. C'est 40 euros de moins que l'entrée de gamme des outils concurrents.
7: C'est une bonne marque.
8: Au niveau rapport qualité-prix, vous êtes bien.
7: C'est pas mal.
8: Ouais.
7: Après, bon, je m'en sers pas non plus tous les jours de la visseuse, mais je vais racheter une maison et j'ai pas mal de travaux à faire.
8: Non, mais là, vous n'avez aucun souci avec cette marque-là et même avec cette visseuse-là.
0: Grâce à cette opération agressive, la directrice a réussi son pari.
8: Donc ça vous fait 70 euros s'il vous plaît.
0: Les ventes de la marque allemande ont presque doublé depuis le lancement.
8: Merci, bonne journée, au revoir.
0: Un résultat qui vient valider sa stratégie. Et aujourd'hui, il y a une autre bonne nouvelle que la directrice doit annoncer à toute son équipe.

0: augmenté son chiffre d'affaires de 22% sur le rayon plein air dans toute la région.
1: Bravo Jordan. Bravo Fidel.
0: Une réussite qui redonne confiance à toute l'équipe et qui confirme la stratégie de l'enseigne. Pour vendre, il ne suffit pas d'avoir un grand magasin. Il faut aussi conseiller, donner envie et créer du lien, année après année.
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